0: Dhananjaya est responsable du culte, il récite des textes en sanskrit. Cela lui permet entre autres de travailler le corps et l'esprit. Comment ? Il nous en dira plus dans un instant. Pour trouver le chemin vers le divin, en Guadeloupe, Claude récite aussi des mantras quotidiennement, des connaissances qu'il n'hésite pas à transmettre à ses enfants et qu'il nous partage avec joie. Dans la chronique cette semaine, nous verrons comment les catholiques prient. Souvent, on dit qu'ils récitent leurs prières, mais c'est avant tout un moyen de se connecter à Dieu. Réciter le mantra du soleil. Sa récitation a longtemps été réservée aux brahmanes, mais aujourd'hui, il est aussi récité par les croyants afin de les conduire sur le chemin de l'illumination. Comment s'est passé ce changement ? Luciano nous explique tout. Regardez.
1: Réciter, réciter des mantras, comme le font de nombreux hindous chaque jour. Plongeons ensemble dans les profondeurs d'un des mantras les plus sacrés de l'hindouisme, le Gayatri Mantra, aussi appelé le mantra du soleil. Nous nous abandonnons à l'éclat du soleil, qui l'éclaire nos esprits. L'histoire raconte que ces mots ont résonné en premier, il y a bien longtemps, dans le cœur d'un sage. Regardez-le, ici, en pleine méditation, après des années de pratique, il reçoit cette révélation. 24 syllabes sacrées qu'il se met à réciter face à la déesse du soleil, Savitri. 24 syllabes sacrées qui seront gravées à jamais dans le Rig Veda, un des nombreux textes ancestraux de l'hindouisme. Nous nous abandonnons à l'éclat du soleil, qui l'éclaire nos esprits. Ce sont ces mots que le prêtre récite lors de l'Upanayana Sanskar, un rite de passage dans la caste des brahmanes. Regardez-le, ici, ce petit garçon bouleversé de vivre ce rite qui marque le début de son éducation religieuse. Alors qu'il reçoit un cordon sacré des mains du prêtre, dans son oreille sont en train de résonner ces mots qu'il va toute sa vie réciter. Nous nous abandonnons à l'éclat du soleil qui l'éclaire nos esprits. Longtemps réservé aux brahmanes, ce mantra s'est répandu sur toute la terre et il a embrasé de nombreux cœurs. Regardez plutôt toutes ces personnes, ici et là, récitant en cœur ces mots, et cela trois fois par jour, à l'aube, à midi et au crépuscule. Tous cheminent par cette récitation vers l'illumination. Ainsi, en récitant le Gayatri Mantra, chaque hindou entre dans un chemin de purification et de libération. Face au divin soleil, le croyant accueille en lui, par la récitation de ces mots, une véritable lumière qui chasse ses obscurités intérieures. C'est une pratique, certes ancestrale, mais on en parle encore aujourd'hui.
0: Et comme chaque semaine, nous accueillons Aurélie. Bonjour Aurélie.
2: Bonjour Muriel.
0: Alors, notre chemin donc vers la sagesse hindoue nous emmène à La Réunion, aux Avirons et à l'Ashram du Port, donc dans le nord de l'île, un lieu bien connu pour ses enseignements traditionnels.
2: Exactement Muriel. Et nous avons rencontré Didier alias Dhananjaya. Je le lis, il est agent forestier, mais les hindous le connaissent surtout comme responsable du culte de l'ashram du port qu'on voit ici. Alors, avant de devenir responsable du culte, il a longtemps étudié à l'ashram, notamment la récitation de mantras.
0: Alors, pouvez-vous nous rappeler ce qu'est un mantra ?
2: Alors, je l'ai noté, le mantra, ça se décompose en deux parties, man, qui signifie esprit, et tra, qui signifie transport ou véhicule. Un mantra, c'est donc un outil, un instrument qui, par sa vibration, va nous permettre d'entrer dans un état profond de méditation. Quels sont les mots récités dans les mantras ? Quelle place tient la récitation dans le quotidien d'un hindou ? Reportage d'Anna Bellissens et Sylvain Ducasse.
3: Didier Ferrer est agent forestier. Une profession qu'il n'a pas choisie par hasard. Son environnement, la nature, conserve ce lien avec une autre dimension très importante de sa vie, sa foi hindoue. Chaque soir, en rentrant du travail, il change de tenue pour rejoindre l'hôtel familial et récite d'abord tout seul des prières en sanskrit.
4: Om Hari Om Shri Paramatmane Namaha Hari Om.

0: récitèrent à l'unisson une manière d'entretenir sa santé spirituelle, ensemble.
1: Là, on est à 3. Mais en général, ça se récite à 5, à 10, à 15, à 20 ou à 30. Ça consiste à justement à avoir une osmose entre tous les récitants. Si moi j'arrête, quelqu'un reprend, qu'il y ait une continuité dans la récitation. Ça me permet de garder la lecture, de garder le souvenir.
2: Om namo patta samasta dritakshaya dwara shri parameshwara vidya.
1: Ce sont des chants sacrés qui remontent très loin dans le temps déjà. Les Védas, c'est l'ensemble des connaissances, on va dire, du Sanatana Dharma, donc de la vérité éternelle. Ça apporte du bien, donc ça apporte de bonnes énergies.
0: Ludovic et Benjamin suivent le chemin spirituel de leur père depuis qu'ils ont 4 ans.
3: Le fait de réciter, il apaise en moi, il enlève tous les problèmes que j'ai eu dans une journée, qui peut être dans la semaine, tout ça. Du coup, il fait totalement le vide et il sent en moi léger juste après.
4: Ça m'aide pour les problèmes de la vie courante ou juste à déstresser. On a tendance à se sentir plus calmé et à oublier certains problèmes de la journée.
1: On a mis en place certains rituels, certaines habitudes, dont les récitations. Avant, ce n'était pas réellement les récitations védiques. Donc, ils ont commencé à apprendre à faire des petits rituels simples.
0: Toute la famille a été initiée au chant des Védas, à l'ashram du port. Le Réunionnais ne fait pas que transmettre ses connaissances des textes sacrés à ses enfants, il les a étudiés au contact du Swami Advayananda Sarasvati, fondateur de l'ashram. Il enseigne désormais au plus grand nombre. Les fidèles apprennent à prononcer et à déchiffrer ensemble ces formules nommées mantras.
5: À force de réciter ces mantras, ça mène un calme de l'esprit. C'est comme une forme de yoga. L'esprit reste là et je suis concentré et je suis en harmonie avec ce que je dis.
0: Des mantras pour atteindre la pureté du mental qui raconte la naissance des écritures sacrées.
1: Qui veut lire? Il y a le texte, la traduction du texte. Français.
6: L'illumination du Seigneur Narayana en personne. Et qui a été incorporé dans le Mahabharata. Si on récite sans comprendre, on n'avance pas, je trouve. Et on a besoin de comprendre ce que l'on dit et aussi de comprendre ce qu'il y a derrière ces mots que l'on récite.
0: Celui que l'on connaît ici sous le nom de Dhananjaya officie également bénévolement pour des baptêmes, des mariages et même des bénédictions de voitures.
1: S'il estime qu'il y a un danger, ça n'avance pas, pour faire.
0: La récitation est là aussi au centre du rituel.
1: On peut faire la bénédiction donc de voiture, de maison, de vélo, de moto, tout. Même le bétail, etc., le troupeau d'une personne, tout, on peut tout bénir réellement.
7: Faire bénir sa voiture, c'est quelque chose de très important. Rouler sans la voiture est béni, on va dire comme si rouler sans assurance, quoi. Nous, en tant que croyants. Hein.
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0: Réciter, c'est offrir aux autres et à soi-même. C'est méditer par la voix, mais aussi célébrer. Comme pour la Bhagavad Gita, l'un des plus importants textes de l'hindouisme, souvent considéré comme un abrégé de toute la doctrine védique.
9: C'est l'enseignement de Dieu à l'humanité, au travers d'un personnage qui est un avatar de Vishnu, qui s'appelle Krishna, et le représentant de l'être humain sur Terre, il s'appelle Arjuna. Donc il s'agit d'un... L'enseignement, c'est très important, surtout pour les ashrams. Et donc aujourd'hui, on célèbre cette Bhagavad Gita sous le nom de la naissance de la Bhagavad Gita ou l'anniversaire de la Bhagavad Gita.
0: Ce long poème épique prône le discernement de l'homme dans l'action pour le bien collectif. 18 versets sont donc récités pour fêter l'anniversaire de cet enseignement fondateur.
9: Les gens vont réciter 108 fois un mantra.

0: Donc, pour glorifier la Bhagavad Gita, la définition même du mantra, ça veut dire cela qui est fait pour attirer notre mental et ainsi évoluer spirituellement.
1: Les bienfaits de la récitation approuvés par la recherche. Des études scientifiques prouvent que répéter des mantras réduit l'anxiété, qu'ils soient récités en silence

0: Et pour aller plus loin, nous restons sur l'île de La Réunion, à l'ashram du port, où nous rejoignons notre invité, Swami Advayananda Sarasvati. Bonjour et merci d'être avec nous. Alors, on vous a aperçu et vu même dans le reportage. Dans l'histoire, pourquoi la récitation a-t-elle été indispensable dans l'hindouisme ?
1: D'abord, namasté, vanakkam,
0: namasté.
1: Bonjour. Et comme on le sait, l'hindouisme date depuis la nuit des temps. Il n'y a pas de fondateur unique. Différents maîtres qui sont apparus au fur et à mesure du temps ont transmis leur enseignement à leurs disciples. Et à l'époque, bien sûr, il n'y avait pas de télévision, il n'y avait pas d'ordinateur. Et donc, il fallait mémoriser donc, les textes qui étaient parfois très, très longs. Et donc, les élèves ont commencé à pratiquer la récitation verbale. Mais ensuite, bien sûr, tout a été intériorisé, tout a été mémorisé. Et c'est ainsi que la mémorisation a pris de plus en plus de place dans l'hindouisme et aussi dans les autres religions.
2: Et justement, y a-t-il des mantras que les hindous doivent savoir réciter ?
1: Alors, j'ai le livre ici qui s'appelle « Mantra Pushpam », qui veut dire « la fleur des mantras ». Et il s'agit d'un livre qui regroupe les mantras principaux et il y en a des centaines. Et donc, c'est pour cela que lorsqu'on choisit un mantra, plutôt lorsqu'on est initié, à ce moment-là, le maître va nous donner un mantra par rapport à sa personnalité et par rapport aussi au but à atteindre. Et quand on est dans le domaine hindou, on a le choix de Dieu, de quelle forme, de quel aspect de Dieu. C'est pour ça que je dis que l'hindouisme, c'est une religion démocratique puisqu'on a le choix. Et donc, on va choisir telle forme, et par rapport à cette forme, on aura le mantra qui va être accordé.
0: Et est-ce qu'il y a des mantras qui sont plus importants que d'autres, ou est-ce que ça dépend juste de la personne qui va le réciter ?
1: Alors, on avait vu qu'il y a un mantra, par exemple, le Gayatri Mantra, qui est maintenant mondialement connu, même si parfois il est appliqué de façon, je dirais, illégale, dans le sens hindou du terme, puisqu'il ne doit pas être récité comme ça, il ne doit pas être chanté avec un fond musical, comme on le voit sur certaines chaînes. Et donc, en dehors de ce mantra, le Gayatri Mantra, tous les mantras sont importants parce que ça correspond à la personnalité de celui qui est le chercheur spirituel. Et le but du mantra, n'oublions-le pas, c'est la purification du mental, c'est-à-dire que le mental va se calmer au fur et à mesure. Et comme disait quelqu'un dans les reportages antérieurs, donc on va découvrir cette paix, on va découvrir ce calme et découvrir qu'en réalité, nous sommes un avec l'univers. Et à ce moment-là, on est en état de yoga, en état de communion.
0: Justement, c'est ce que j'allais vous demander. Le mantra, est-ce que c'est un moyen d'entrer en méditation ou juste une façon de se connecter au divin ?
1: Alors pour se connecter au divin, il faut qu'on ait une croyance, je dirais, religieuse. Mais dans l'hindouisme, on n'est pas obligé de croire en Dieu pour être un hindou. On peut aussi vouloir se réaliser. Et pour cela, il y a des mantras qui n'ont aucun rapport avec aucune divinité, mais qui ont un rapport avec soi-même. Et un des mantras les plus connus aussi, mais même s'il est moins connu que le Gayatri Mantra, c'est « Soham, je suis cela ». Et cela, ça inclut tout ce qu'il y a dans l'univers, non seulement au niveau physique, mais aussi, bien sûr, au niveau spirituel, mais sans qu'il y ait un aspect religieux. Donc, l'hindouisme inclut, je dirais, le subtil du subtil, parce qu'arrivé à un certain moment, on doit renoncer aux formes, donc on doit renoncer aux statues, aux images, aux symboles, rentrer dans l'absolu, et cet absolu, c'est le but de notre vie sur Terre.
2: Et certains mantras ne sont pas forcément religieux. Est-ce que certains mantras ne sont pas aussi forcément en sanskrit ? Parce qu'il faut être un peu érudit pour arriver à réciter un mantra en sanskrit, non ?
1: Effectivement, la plupart des mantras sont en sanskrit. C'est la tradition qui le veut. Et le sanskrit est une langue. On peut l'apprendre comme n'importe quelle langue. Comme les juifs, par exemple, vont apprendre l'hébreu, les musulmans vont apprendre l'arabe. On peut aussi apprendre le sanskrit. Et au contraire, c'est en apprenant le sanskrit qu'on va pouvoir prononcer correctement. Parce qu'il y a des sons qui existent en sanskrit qui n'existent pas dans notre langue. En français, par exemple, je prends le son « ka », par exemple, ça n'existe pas en français. Et donc, le fait que ce soit en sanskrit, ça va nous demander un effort supplémentaire parce que les textes sacrés sont en sanskrit. Un musulman va pas lire le Coran en français, il va le lire en arabe. Et le juif va lire la Torah donc en hébreu. Et donc, c'est pour ça que les hindous, quels qu'ils soient du nord ou du sud de l'Inde, ils vont le réciter en sanskrit. Après, à côté, il y a des chants, il y a des prières qui sont faites en langue régionale.
0: Est-ce que ça veut dire qu'on peut créer soi-même son propre mantra, un peu à la façon occidentale? Vous savez, on entend souvent « je suis heureux, ça c'est mon mantra ».
1: Alors, il est possible de le faire, mais ça va être très limité, puisque le mantra, en général, il contient une puissance qui s'est transmise de génération en génération, de guru à shishya. Je rappelle que guru, c'est pas violeur voleur, mais c'est quelqu'un qui transmet la connaissance. Notre premier guru, c'est bien sûr notre mère. Et donc, ça a une puissance énergétique extraordinaire. Et le fait de le recevoir d'un guru, donc ça nous renforce. Et alors que si on prend une phrase que l'on peut répéter comme ça, ça aura une portée beaucoup plus limitée.
0: Est-ce que vous pourriez juste nous dire, vous, votre mantra préféré, c'est quoi?
1: Alors, j'ai mon mantra qui est personnel. Comme c'est personnel,
0: Vous ne nous le direz pas, secret, même si on est entre nous.
1: Et donc, on a des mantras très spécifiques. Et sinon, il y a plein de mantras. Om Namah Shivaya, qui veut dire hommage au bon. Le mot Shiva veut dire bon. Hommage à cela qui est bon, même pas celui qui est bon, cela qui est bon. Et comme ça, vous avez des mantras pour les divinités féminines aussi. Om Shri Saraswati Namaha, hommage à Saraswati, qui est la connaissance. Vous avez des milliers et des milliers de mantras comme cela.
0: Eh bien, merci beaucoup, Swami, pour toutes vos explications. Et puis, pour ceux qui souhaitent vous rencontrer, merci. Je rappelle que vous êtes à l'ashram du port. Merci beaucoup. Direction maintenant la Guadeloupe, à la rencontre d'un homme. Oh, j'ai oublié de lancer la carte, la voici. Elle arrive sous vos yeux. Donc, direction la Guadeloupe, à la rencontre d'un homme pour qui réciter des mantras fait partie intégrante de sa vie.
2: Tout à fait. Alors cet homme, regardez, c'est Claude, il a 60 ans, il a grandi dans une famille hindoue. Sa mère a fait venir la première divinité d'Inde jusqu'en Guadeloupe. C'est d'ailleurs elle qui a voulu qu'il ouvre son temple au moule qu'on voit juste ici. Alors Claude, c'est un érudit. Il lit beaucoup, participe à de nombreuses conférences sur l'hindouisme pour vivre de manière plus profonde sa spiritualité. C'est après un voyage en Inde qu'il commence à réciter des mantras. Pour lui, c'est une source d'énergie quotidienne et fondamentale. Que permet la récitation aux croyants, spirituellement et dans la vie de tous les jours? Reportage d'Andy Songo.
3: Le site, c'est un terrain familial. Et le temple, lui, il est destiné à faire des rituels. Lorsque j'ai vu mes parents ici faire la cérémonie, je me suis dit qu'il faut que j'aille plus loin. Comprendre la cérémonie, comprendre l'hindouisme en profondeur. Et de là, j'ai eu l'occasion de partir en Inde. Et j'ai compris qu'il y avait véritablement une spiritualité hindoue qui était très riche et qu'il fallait que j'aille vers les mantras. Alors le matin, déjà, lorsque je me réveille, je remercie à Dieu de me réveiller. Et je descends, je touche la terre, je le mets sous mon cœur. Vagalita viva sang plektara. Ce que je recherche précisément, c'est d'avoir toute l'énergie pour passer la journée. Et cette énergie-là, on n'a pas besoin de prendre des médicaments. En récitant les mantras avec dévotion, avec amour, on a ce qu'on appelle l'énergie divine qui est avec nous. Om Ganga Chaiva Godavari Yamuna Sarasvati Nalmade Sindhu Kalveri Jalismin Santirin Kuru. Lorsqu'on fait un mantra, il faut toujours se concentrer sur les paroles qu'on va prononcer et aussi se viser la chose. Par exemple, le mantra du Gange. Même s'il y a cette rivière sacrée, mais je suis focalisé particulièrement sur la rivière du Gange qui se trouve en Inde, où dont j'avais la chance de faire une fois ce bain du Gange. C'est une forme de concentration et ça reste également, on peut dire, c'est une forme de méditation, concentration, méditation, mantra. Donc tous ces éléments-là, quand tu rassembles tout ça, tu es en harmonie avec l'univers, tu es en osmose avec la nature. Les mantras que je connais en ce moment, c'est les mantras que j'ai pu connaître dans la langue sanskrite. Mais ce qui me tient vraiment à cœur, c'est de pouvoir un jour connaître un peu plus de mantras de nos anciens, parce que j'ai un très grand respect pour nos ancêtres. Et nos ancêtres qui ont pu, malgré les difficultés, instaurer la religion hindoue, et pour vraiment tout ce qu'ils ont fait pour nous, je dis que demain, j'aimerais absolument aller plus loin dans les mantras, mais plus se viser par les mantras de nos ancêtres, c'est-à-dire les mantras tamouls qui reviennent du sud de l'Inde.

0: Et dans la chronique cette semaine, voyons avec vous, Aurélie, comment les catholiques prient. Souvent, on dit qu'ils récitent leurs prières. Et pourtant, c'est avant tout un moyen de se connecter à Dieu.
1: Exactement. Alors, dès l'Ancien Testament, la Bible parle de la récitation. En parlant des commandements de Dieu, Moïse dit « Ces paroles resteront dans ton cœur, tu les rediras à tes fils, tu les répéteras sans cesse ». Pour les Juifs de l'Ancien Testament et pour les chrétiens aujourd'hui, réciter est une façon de rendre présente la parole de Dieu, la répéter. Sans cesse, c'est avoir toujours Dieu avec soi. Et la récitation permet aussi aux chrétiens d'être en communion, notamment pendant la messe. Regardez. Et comment on fait pour prier ensemble à haute voix sans risquer la cacophonie, Muriel? Eh bien, on récite.
0: Un, deux, trois.
1: On récite un texte. C'est le cas du credo, par exemple. Je crois en Dieu. Le réciter ensemble, c'est une façon de s'appuyer sur la foi de l'Église, celle qui nous rassemble à ce moment-là.
0: Et aujourd'hui, quelle est la prière la plus récitée par les catholiques?
1: Alors, c'est celle qui est enseignée par Jésus lui-même aux apôtres. Regardez, c'est le Notre Père.
0: Puis j'ai dit les catholiques, c'est les chrétiens.
1: Tout à fait. Dans la récitation, il y a aussi un côté pédagogique. Jésus nous a donné le Notre Père comme un exemple à suivre, mais nous pouvons aussi prier avec nos mots.
0: Oui, mais là, ce n'est pas forcément très simple de trouver les bons mots, justement.
1: Ben justement, la récitation nous permet de dire des choses que l'on aurait du mal à partager. Dans le livre des psaumes, notamment, il y a un peu de tous les sentiments qui sont exprimés. On a la joie, on a la paix, mais on a aussi le désespoir ou la tristesse. Par exemple, dans le psaume 118, la tristesse m'arrache des larmes, c'est bien dit. Mmh. Eh bien, en récitant, même si ce ne sont pas nos mots, le texte n'est plus de l'encre sur du papier, il devient parole vivante.
0: Et dans quel contexte la récitation est-elle utilisée par les chrétiens?
1: Alors on peut aussi réciter un chapelet, Muriel. Oui. Plus exactement 5 dizaines avec un Notre Père et 10 Je vous salue Marie à chaque fois.
0: D'accord, ok, très bien. Et quand il n'y a pas de mystère à méditer, on fait comment?
1: Alors ça peut devenir un peu mécanique, surtout quand vous récitez un rosaire, c'est-à-dire 3 chapelets. Pas qu'un seul. Alors, lorsque les dominicains ont développé le rosaire, la question s'est posée de ne pas en faire une simple récitation. Avec le rosaire, chaque dizaine de chapelets que l'on récite correspond à un mystère de la vie de Jésus. Chaque récitation devient alors une sorte de base de méditation qui nous permet d'entrer dans la prière et surtout d'orienter notre concentration vers Dieu.
0: Oui, en fait, j'avais un peu anticipé l'histoire des mystères. Et alors, du coup, quand il n'y a pas de mystère à méditer, est-ce qu'on récite comme ça, sans penser à rien ?
1: Alors, c'est la question qu'aborde Jésus, notamment dans l'évangile de saint Matthieu. Il dit « Ne rabâchez pas comme les païens, ils s'imaginent qu'à force de paroles, ils seront exaucés. Il ne faut pas croire que Dieu obéit à nos formules ou à nos prières comme par magie. Le Dieu de Jésus est plutôt celui à qui on peut parler. C'est un peu la différence entre la quantité et la qualité. C'est aussi bien de faire une neuvaine, donc 9 jours de prière, que de prendre son temps pour réciter un seul Notre Père. C'est une autre façon de voir la récitation. Il faut finalement que cette parole devienne la nôtre. En résumé, pour les chrétiens, réciter est une manière de communiquer avec Dieu. Le livre n'est cependant que le support de la parole de Dieu et ce texte devient parole quand on en vit chaque mot.
0: Merci Aurélie. Et pour mieux comprendre la Guadeloupe et son indianité, j'ai réussi à le dire, voici un livre qui pourrait vous plaire d'Ernest Muthusamy. L'auteur dresse un panorama de la culture indienne à travers la religion, la musique, la cuisine ou encore la langue, un moyen de mieux connaître pour dépasser les préjugés et les différences. Et puis, vous le savez, je n'oublie jamais les enfants. Voici un livre qui devrait les aider et leur plaire. Alex a peur de réciter sa poésie. Et oui, ça nous est tous arrivé à un moment ou à un autre. Eh bien, Alex connaît bien sa poésie, mais il a peur de la réciter devant toute sa classe. Mais il peut évidemment compter sur ses amis qui vont user d'ingéniosité pour l'aider à apprendre et à apprendre et surtout à se contrôler à travers ce roman. Il est aussi question de la peur de l'échec et de la confiance en soi.
1: Et à vous, Que vous apporte la récitation de prières, de mantras ou de phrases de motivation? Répondez-nous sur nos réseaux sociaux et sur notre site internet tousfrères.tv. À vous, qu'est-ce que ça vous inspire, Muriel?
0: Ah ben moi, le fait de réciter, forcément, ça rappelle l'école, les bancs de l'école où on apprend des poésies, des leçons. Et c'est vrai que le fait de réciter, eh bien, on répète. Et ça me rappelle aussi l'éducation par rapport aux enfants où on répète et répète encore des choses. Mais aussi, répéter, eh bien, ça nous apprend à apprendre des poésie, mais aussi d'autres langues ou encore une prière.
1: Tout à fait. C'est vrai que les poésies qu'on apprend quand on est tout petit à l'école, on s'en rappelle toujours. Hein. Moi, les fables de La Fontaine, c'est du par cœur.
0: Maître Corbeau sur un arbre perché tenait en son bec un fromage.
1: Parfait.
0: Maître Renard à l'odeur.
1: Oui, c'est bon, Muriel, merci.
0: je la réciterai à mes enfants.
1: Mais c'est vrai qu'en mimant, c'est encore mieux quand même. Alors, c'est vrai que, en fait, la récitation, c'est aussi utiliser tout son corps, tous ses sens, voilà, pour les mettre au service de la connaissance, finalement.
0: Oui, c'est un peu comme nous, quand nous répétons ce mouvement tout pour vous fait. Dire au revoir. Plus on s'entraîne, plus on y arrive, en espérant que cela vous inspire.
1: À bientôt.

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1: Bonjour à tous, il est 5h sur les ondes de Radio Arc-en-Ciel. Nous espérons que vous avez passé une excellente nuit et que ce réveil en ce samedi matin se passe pour le mieux du monde. Merci à tous de votre fidélité. Nous vous proposons de démarrer avec le groupe NDML, Esprit de Force.

n'est aucun autre nom, sur terre et dans le ciel, par lequel nous puissions être sauvés. Ton nom est au-dessus de tous les noms. Ton nom, Yeshua, est au-dessus de tous les noms. Nous te remercions pour ta présence ici. Merci pour toutes les personnes qui te prient. Merci aussi pour toutes les personnes qui vont prier par ce chant. Viens les bénir maintenant. Viens les toucher, viens les rejoindre, viens les guérir, comme toi seul sais le faire, Yeshua. Yeshua. Chantons une dernière fois ensemble ce nom.

Yeshua avec le groupe Glorious. On poursuit avec le psaume de ce jour, le psaume 84 du Père André Gousse.

semence l'amour avec MJ, auteur, compositeur, interprète. Et on poursuit avec le groupe Impact, Mon secours est en toi.

0: Et nous retrouvons à nouveau aujourd'hui les membres de l'AIC en mission pour le partage de l'évangile suivi d'une méditation. Et nous sommes aujourd'hui avec Françoise et Fabrice.
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2: il a habité parmi nous.
1: Le Verbe. Et le Verbe s'est fait chair. Il a fait son casque côté la note. La parole a mis un mot.
3: Évangile de Jésus-Christ selon saint Matthieu, chapitre 14, versets 1 à 12. En ce temps-là, Hérode, qui était au pouvoir en Galilée, apprit la renommée de Jésus et dit à ses serviteurs : Celui-là, c'est Jean le Baptiste. Il est ressuscité d'entre les morts. Et voilà pourquoi des miracles se réalisent par lui. Car Hérode avait fait arrêter Jean, l'avait fait enchaîner et mettre en prison. C'était à cause d'Hérodiade, la femme de son frère Philippe. En effet, Jean lui avait dit « Tu n'as pas le droit de l'avoir pour femme. » Hérode cherchait à le faire mourir, mais il eut peur de la foule qui le tenait pour un prophète. Lorsque arriva l'anniversaire d'Hérode, la fille d'Hérodiade dansa au milieu des convives. Et elle plut à Hérode. Alors il s'engagea par serment à lui donner ce qu'elle demanderait. Poussée par sa mère, elle dit « Donne-moi ici sur un plat la tête de Jean le Baptiste. » Le roi fut contrarié, mais à cause de son serment et des convives, il commanda de la lui donner. Il envoya décapiter Jean dans la prison. La tête de celui-ci fut apportée sur un plat et donnée à la jeune fille qu'il apporta à sa mère. Les disciples de Jean arrivèrent pour prendre son corps, qu'ils ensevelirent, puis ils allèrent l'annoncer à Jésus.

0: 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Et causement pour rouvre le cœur.
1: L'évangile que nous venons d'entendre nous raconte la fin et la mort tragique de Jean le Baptiste, le précurseur du Christ. Le dernier des prophètes a été envoyé pour préparer les chemins du Seigneur. Il a consacré toute sa vie à annoncer la conversion et à conduire le peuple vers Dieu. Sa mission ne consistait pas seulement à baptiser dans le Jourdain, mais aussi à rappeler avec courage les exigences de la loi de Dieu. Jean le Baptiste a préféré rester et demeurer fidèle à Dieu plutôt que de céder aux pressions du pouvoir. Il annonçait la vérité sans chercher à plaire aux hommes ni à se protéger. C'est pourquoi Jean le Baptiste avait dénoncé la conduite immorale d'Hérode, notamment son adultère. En effet, Hérode avait renvoyé sa femme pour épouser Hérodiade, la femme de son frère Philippe, et Jean le Baptiste condamna fermement cet adultère. Jean le Baptiste savait que cette situation était contraire à la volonté de Dieu et il ne pouvait pas garder le silence devant un tel scandale. Son courageux message de vérité lui valut d'être arrêté, condamné à mort, puis décapité. Lors du banquet organisé par Hérode pour l'anniversaire de Salomé, la fille d'Hérodiade, sur l'incitation de sa mère, elle demande la tête de Jean le Baptiste sur un plat. Hérode, bien qu'attristé, doit respecter son serment et faire exécuter Jean le Baptiste pour préserver sa réputation et son honneur devant ses convives plutôt que d'accomplir ce qui est juste. Hérode ordonne donc la décapitation de Jean le Baptiste dans sa prison. Ce passage nous montre, d'une part, deux attitudes radicalement opposées. D'un côté, Jean le Baptiste est un homme véritablement libre parce qu'il met Dieu à la première place. Fidèle à la vérité jusqu'au don total de sa vie, il devient un témoin courageux, prêt à mourir plutôt qu'à renier sa mission. D'un autre, Hérode, puissant en apparence, qui demeure prisonnier de ses passions, de son orgueil et du regard des autres. Bien qu'il connaît la vérité, Hérode n'a pas eu le courage de la suivre. Son attachement au pouvoir, à son image et à sa réputation l'entraîne à commettre une grave injustice. Ainsi, Jean le Baptiste donne sa vie pour la vérité, tandis qu'Hérode sacrifie la vérité pour préserver son prestige. D'autre part, ce passage nous montre la difficulté de rester fidèle à la vérité face à la pression du pouvoir et de la société. Par ailleurs, la mort de Jean le Baptiste est un témoignage de sa foi et de sa fidélité à Dieu. Sa mort annonce également déjà la passion du Christ. En effet, Jésus sera comme Jean le Baptiste, rejeté parce qu'il annonce la vérité. Plus tard, Hérode sera aussi un complice en connivence avec Pilate pour faire condamner à mort Jésus. Ainsi, le destin de Jean le Baptiste préfigure celui du Christ. Tous deux sont victimes de la haine, de l'injustice et du refus de la vérité de la part d'Hérode. Matthieu, dans cet évangile, nous rappelle qu'être disciple du Christ demande parfois du courage. Suivre le Christ peut nous conduire à l'incompréhension, au rejet, voire la persécution. Nous ne sommes sans doute pas appelés au martyr, comme Jean le Baptiste, à verser notre sang pour notre foi. Cependant, dans notre vie de tous les jours, vie familiale, vie professionnelle, vie sociale, vie paroissiale, nous sommes tous invités à être courageux, pour défendre la justice, dénoncer le mal ou simplement faire preuve d'intégrité dans toutes nos relations malgré la pression et le regard de la société. C'est choisir l'honnêteté plutôt que le mensonge, le pardon plutôt que la vengeance, la justice plutôt que l'injustice, le bien commun plutôt que l'intérêt personnel. Combien de fois sommes-nous tentés de garder le silence pour éviter un conflit? Combien de fois avons-nous renoncé à défendre ce qui est juste par peur d'être critiqué, rejeté ou incompris? Il est parfois beaucoup plus facile de suivre l'esprit du monde que de rester fidèle à notre engagement chrétien. Jean le Baptiste nous rappelle que le disciple du Christ est appelé à vivre dans la vérité. Être chrétien, ce n'est pas seulement prier ou venir à l'église, mais surtout vivre par la foi l'évangile au quotidien, c'est-à-dire vivre en communion avec le Christ. Demandons pour chacun de nous la grâce d'être de véritables chrétiens capables d'agir avec justice et de rester fidèles au Christ, quelles que soient les circonstances. Ensemble, prions. Seigneur, tu as donné à Jean le Baptiste le courage de proclamer la vérité, même au prix de sa vie. Donne-nous, à son exemple, la force et le courage d'être fidèles à ta parole, de témoigner de ton évangile avec courage, humilité et amour, de défendre la justice et de rester fidèles à nos convictions, même lorsque cela est difficile et nous demande des sacrifices. Nous te confions toutes nos familles, toutes nos communautés, tous nos responsables, ainsi que tous ceux qui souffrent à cause de leur foi ou de leur attachement à la vérité. Nous te le demandons par Jésus-Christ, ton Fils, notre Seigneur et notre Dieu, qui règne avec toi et le Saint-Esprit, maintenant et pour les siècles des siècles. Amen.

0: Merci à Françoise et à Fabrice pour le partage de l'évangile de ce jour et à tous les membres du groupe Laïc en Mission de la paroisse de Notre-Dame de la Délivrance à Saint-Denis de nous avoir accompagnés tout au long de cette semaine avec les textes d'évangile de chaque jour. Et nous poursuivons en musique avec Olivier Chouard. Prends courage.
1: On vous avait dit qu'on ferait du jazz un peu, hein? Thank you.

0: En ce 1er août, nous fêtons aujourd'hui Saint-Alphonse de Ligorie. Une très belle fête à tous ceux qui se prénomment Alphonse. Et allons découvrir l'histoire de Saint-Alphonse de Ligorie que nous propose Frédéric dans le témoin de la foi de ce jour.
1: Saint-Marc, Saint-Pierre, son nom était Jean. Sainte-Marie, figure de la foi, témoin de l'Évangile. Elle se nommait Marie.
2: Saint Matthieu.
1: Il s'appelait Jacques.

C'est un grand saint napolitain, évêque, fondateur et docteur de l'Église que nous fêtons en ce 1er août, Saint Alphonse de Ligori. Bonne fête donc à toutes les personnes qui se prénomment Alphonse. Au cours de l'audience générale du 30 mars 2011, le pape Benoît XVI a présenté Saint Alphonse Marie de Ligori, dont voici quelques extraits. Appartenant à une noble et riche famille napolitaine, Alphonse Marie de Ligori est né en 1696. Doté de nombreuses qualités intellectuelles, il obtient à seulement 16 ans une maîtrise de droit civil et canonique. Il était l'avocat le plus brillant du barreau de Naples. Pendant 8 ans, il gagna toutes les causes qu'il défendit. Toutefois, dans son âme assoiffée de Dieu et désireuse de perfection, le Seigneur le conduisait à comprendre que la vocation à laquelle il l'appelait était une autre. En effet, en 1723, indigné par la corruption et l'injustice qui viciaient le milieu juridique, il abandonna sa profession et avec elle la richesse et le succès. Et il décida de devenir prêtre malgré l'opposition de son père. Il eut d'excellents maîtres qui l'initièrent à l'étude de l'Écriture sainte, de l'histoire de l'Église et de la mystique. Il acquit une vaste culture théologique qu'il mit à profit quand, quelques années plus tard, il entreprit son œuvre d'écrivain. Il fut ordonné prêtre en 1726 et il se lia, pour l'exercice de son ministère, à la congrégation diocésaine des missions apostoliques. Alphonse commença une action d'évangélisation et de catéchèse dans les couches les plus humbles de la société napolitaine, auxquelles il aimait prêcher et qu'il instruisait sur les vérités fondamentales de la foi. Un grand nombre de ces personnes, pauvres et modestes, auxquelles il s'adressait, s'adonnaient souvent aux vices et accomplissaient des actes criminels. Il leur enseignait avec patience à prier, les encourageant à améliorer leur façon de vivre. Alphonse obtient d'excellents résultats. Dans les quartiers les plus misérables de la ville, se multipliaient les groupes de personnes qui, le soir, se réunissaient dans les maisons privées et dans les échoppes pour prier, pour méditer la parole de Dieu, sous la direction de plusieurs catéchistes formés par Alphonse et par d'autres prêtres, qui rendaient visite régulièrement à ces groupes de fidèles. Quand, suivant le désir de l'archevêque de Naples, ces réunions furent tenues dans les chapelles de la ville, elles prirent le nom de chapelle du soir, elles furent de véritables sources d'éducation morale, d'assainissement social, d'aide réciproque entre les pauvres, les vols, les duels. La prostitution finit presque par disparaître. Même si le contexte social et religieux de l'époque de Saint Alphonse était bien différent du nôtre, les chapelles du soir apparaissent comme un modèle d'action missionnaire auquel nous pouvons nous inspirer également aujourd'hui pour une nouvelle évangélisation, en particulier des plus pauvres, et pour construire une coexistence humaine plus juste, fraternelle et solidaire. Une tâche de ministère spirituel est confiée aux prêtres, alors que des laïcs bien formés peuvent être des animateurs chrétiens efficaces, un authentique levain évangélique au sein de la société. En 1732, il fonda la congrégation religieuse du Très-Saint Rédempteur, qu'il plaça sous la protection de l'évêque Tommaso Falcoar, et dont par la suite, il devint lui-même le successeur. Ces religieux guidés par Alphonse furent d'authentiques missionnaires itinérants qui atteignaient aussi les villages les plus reculés en exhortant à la conversion et à la persévérance dans la vie chrétienne, en particulier au moyen de la prière. Aujourd'hui encore, les rédemptoristes présents dans de nombreux pays du monde avec de nouvelles formes d'apostolat continuent cette mission d'évangélisation. Je pense à eux avec reconnaissance en les exhortant à être toujours fidèles à l'exemple de leur saint fondateur. Estimé pour sa bonté et pour son zèle pastoral, en 1762, Alphonse fut nommé évêque de Sant'Agata dei Goti, un ministère qu'il quitta en 1775 avec l'autorisation du pape Pie VI à la suite des maladies dont il était atteint. Ce même pape, en 1787, en apprenant la nouvelle de sa mort qui eut lieu après de grandes souffrances, s'exclama « C'était un saint ». Et il ne se trompait pas. Alphonse fut canonisé en 1839 et en 1871, il fut déclaré docteur de l'Église.
Ce titre lui convient pour de nombreuses raisons. Tout d'abord parce qu'il a proposé un riche enseignement de théologie morale qui exprime de manière adaptée la doctrine catholique au point qu'il fut proclamé par le pape Pie XII, patron de tous les confesseurs et moralistes. Alphonse recommandait aux pasteurs d'âme et aux confesseurs d'être fidèles à la doctrine morale catholique en assumant dans le même temps une attitude charitable, compréhensive, douce, pour que les pénitents puissent se sentir accompagnés, soutenus, encouragés dans leur chemin de foi et de vie chrétienne. Saint Alphonse ne se lassait jamais de répéter que les prêtres sont un signe visible de la miséricorde infinie de Dieu qui pardonne et illumine l'esprit et le cœur du pécheur afin qu'il se convertisse et change de vie. À notre époque où on voit de clairs signes d'égarement de la conscience morale, et il faut le reconnaître, un certain manque d'estime envers le sacrement de la confession, l'enseignement de saint Alphonse est encore de grande actualité. À côté des œuvres de théologie, saint Alphonse rédigea de très nombreux écrits destinés à la formation religieuse du peuple. Lues et traduites dans un grand nombre de langues, les œuvres de saint Alphonse ont contribué à façonner la spiritualité populaire des deux derniers siècles. Certaines d'entre elles sont des textes à lire avec un grand intérêt encore aujourd'hui, comme les Maximes éternelles, les Gloires de Marie, la pratique d'amour envers Jésus-Christ, une œuvre, cette dernière, qui représente la synthèse de sa pensée et de son chef-d'œuvre. Il insiste beaucoup sur la nécessité de la prière qui permet de s'ouvrir à la grâce divine pour accomplir quotidiennement la volonté de Dieu et poursuivre la sanctification personnelle. Au sujet de la prière, il écrit « Dieu ne refuse à personne la grâce de la prière, par laquelle on obtient l'aide pour vaincre les concupiscences et les tentations. Et je dis, et je réponds, et je répondrai toujours, tant que j'aurai vie, que tout notre salut réside dans la prière. » De là vient son célèbre axiome « Qui prie se sauve ». Il me revient à l'esprit, à cet égard, l'exhortation de mon prédécesseur, le vénérable serviteur de Dieu, Jean-Paul II. Nos communautés chrétiennes doivent devenir d'authentiques écoles de prière. Il faut alors que l'éducation à la prière devienne en quelque sorte un point déterminant de tout programme pastoral. Parmi les formes de prière conseillées avec ferveur par saint Alphonse, se détache la visite au Très-Saint-Sacrement, ou, comme nous l'appellerions aujourd'hui, l'adoration, brève ou prolongée, personnelle ou communautaire, devant l'Eucharistie. Assurément, écrit Alphonse, parmi toutes les dévotions, celle d'adorer Jésus sacrement est la première après les sacrements, la plus chère à Dieu, et celle qui nous est la plus utile. Oh, quel délice d'être devant un autel plein de foi et lui présenter nos nécessités, comme fait un ami avec un autre ami intime. La spiritualité alphonsienne est en effet éminemment christologique, centrée sur le Christ et son évangile. La méditation du mystère de l'incarnation et de la passion du Seigneur sont fréquemment l'objet de sa prédication. Dans ces événements, en effet, la rédemption est offerte copieusement à tous les hommes. Et précisément parce qu'elle est christologique, la piété alphonsienne est aussi absolument mariale. D'une grande dévotion pour Marie, il en illustre le rôle dans l'histoire du salut. Associée à la rédemption et médiatrice de grâce, mère, avocate et reine. En outre, saint Alphonse affirme que la dévotion à Marie nous sera d'un grand réconfort au moment de notre mort. Il était convaincu que la méditation sur notre destin éternel, sur notre appel à participer pour toujours à la béatitude de Dieu, tout comme sur la tragique possibilité de la damnation, contribue à vivre avec sérénité et engagement et à affronter la réalité de la mort en conservant toujours toute sa confiance dans la bonté de Dieu. Saint Alphonse de Ligorie est un exemple de pasteur zélé qui a conquis les âmes en prêchant l'Évangile et en administrant les sacrements, s'unissant à une façon d'agir marquée par une bonté sereine et douce qui naissait de l'intense rapport avec Dieu qui est la bonté infinie. Il a eu une vision à la fois réaliste et optimiste des ressources de bien que le Seigneur donne à chaque homme et il a donné importance aux élans et aux sentiments du cœur ainsi qu'à ceux de l'esprit
pour pouvoir aimer Dieu et son prochain. En conclusion, je voudrais rappeler que notre saint insiste pour nous dire que la sainteté est accessible à chaque chrétien, le religieux comme religieux, le séculier comme séculier, le prêtre comme prêtre, le mari comme mari, le marchand comme marchand, le soldat comme soldat, et ainsi de suite pour tout autre statut. Je vous propose, avant de nous quitter, cette pensée spirituelle extraite de l'Évangile de ce jour. Ce sera pareil à la fin du monde. Les anges viendront pour séparer les mauvais d'avec les justes, et ils les jetteront dans la fournaise du feu. Là, il y aura pleurs et grincements de dents. Matthieu 13, versets 49 et 50.

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Merci à tous de votre fidélité. Un excellent réveil en ce samedi matin et nous espérons que vous allez bien. Nous démarrons notre séquence avec le groupe Hillsong, Esprit de Dieu.

0: Et nous retrouvons Jean avec le petit manger pour le cœur, l'évangile en créole. Nous sommes au chapitre 14 de l'évangile selon saint Matthieu, les versets 1 à 12. Hérode envoya décapiter Jean dans la prison. Les disciples de Jean allèrent l'annoncer à Jésus.
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2: Dans l'évangile de Jésus-Christ, voilà que ça, saint Matthieu raconte. Alors, d'un temps-là, Hérode, il était au pouvoir en Galilée, là-bas. Il apprend la renommée Jésus et il a dit ensemble sur mon serviteur. Celle-là, ça, Jean-Baptiste ressuscité en parmi bonne mort. Ça. C'est pour ça, bonne miracle qui arrive à cause de lui. Parce Hérode l'avait fait capaille Jean, enchaîne Jean, mettant la geôle. Et c'était à cause de Hérodiade, la femme de son frère Philippe. Par le fait, Jean-Baptiste avait dit à son Hérode, « Où n'a pas le droit, prends-elle, vous femme ?» Et Hérode, Hérode manière pour finir ensemble seulement, il avait peur de moune la foule. Parce que de moune t'y prend, Jean prend un prophète. Arrive l'anniversaire Hérode, la fille Hérodiade, la dansant parmi les bonnes invités, et ça l'a bien fait plaisir, Hérode. Alors il a fait serment, donne à elle ce qu'elle n'aurait demandé. Alors poussé par le moment, elle a dit, donne à moi sur un plateau la tête de Jean-Baptiste. Le roi était contrarié. Seulement, à cause de son serment, à cause de bonnes invités, elle était là. Il la donne l'ordre, ben donne à elle la tête de Jean. L'envoyé fait couper la tête de Jean dans la prison. Elle amène la tête chez un plateau, la donne aux jeunes filles. Elle l'amène pour son moment. Après ça, le bon disciple Jean l'arrivait pour prendre le corps. Toute la partie enterrée. Et quand c'est fini, toute la partie dit Jésus.

Vous recevrez une force avec le groupe Glorious et merci à Jean pour ce petit manger pour le cœur, l'évangile en créole. On retrouve l'équipe Jésus est mon guide avec le livre du prophète Jérémie. Et en ce premier jour du mois d'août, nous sommes avec Lina.

Bonjour, chers amis, auditeurs de Radio Arc-en-Ciel, de YouTube et des réseaux sociaux. C'est Lina avec vous. Nous sommes le samedi 1er août et nous fêtons les Alphonses aujourd'hui. Bonne fête à vous si vous vous appelez Alphonse. Je vais vous dire quelques mots sur Saint-Alphonse-Marie de Ligori, qui est né au fin du XVIIe siècle et mort au XVIIIe siècle en Italie. C'était un docteur de l'Église. D'abord, il fut avocat pendant 10 ans, et puis après avoir entendu la voix de Dieu qui l'appelait à tout quitter, il se fit prêtre. Il est devenu un grand prêtre qui a marqué son temps. Il a été le fondateur de la congrégation des rédemptoristes, mais juste après, était persécuté par les gens de ce groupe, délaissé aussi par les gens autour de lui. Il a vécu beaucoup de difficultés, de misère. Et à côté de ça, il a eu aussi plusieurs visions de la Très Sainte Vierge Marie, et ce qui l'amena aussi avec ce cœur à cœur très intense avec le Seigneur et la Vierge Marie à composer plusieurs ouvrages. Et donc, ainsi, il a été nommé docteur de l'Église. Il a été aussi évêque et il mourut à 91 ans. Une de ses maximes, estimez-vous heureux de souffrir pour Jésus. Donc aujourd'hui, dans cette séquence, nous allons pouvoir entendre en première lecture le prophète Jérémie, au chapitre 26, versets 11, 16 à 24, où le prophète vraiment risque sa vie en demandant au peuple de se convertir. Puis, dans le psaume 68, le psalmiste lance un cri de détresse envers Dieu, mais aussi un cri de confiance, en disant qu'il faut mettre toute sa confiance et sa foi en le Seigneur. Pour commencer cette séquence, je vous propose de prier avec moi le Saint-Esprit de Dieu. Le Saint-Esprit vient nous aider à bien comprendre tout ce que tu as à nous dire à travers ces paroles, à travers ce temps de prière, de nous laisser complètement conduire par toi et d'entendre ainsi personnellement ce que tu as à nous dire, ce à quoi nous devons renoncer pour mieux te suivre et mieux t'aimer. Que ton nom soit glorifié, Père. Et pour continuer avec l'inspiration du Saint-Esprit, je vous propose ce beau chant Saint-Esprit, descends sur nous de Russell Fragard. Bonne prière et bonne écoute.

Lecture du livre du prophète Jérémie, chapitre 26, versets 11 à 16 et 24. En ces jours-là, les prêtres et les prophètes dirent au prince et à tout le peuple : cet homme mérite la mort, car il a prophétisé contre cette ville. Vous l'avez entendu de vos oreilles. À son tour, Jérémie s'adressa à tous les princes et à tout le peuple. C'est le Seigneur qui m'a envoyé prophétiser contre cette maison et contre cette ville, et dire toutes les paroles que vous avez entendues. Et maintenant, rendez meilleurs vos chemins et vos actes. Écoutez la voix du Seigneur, votre Dieu. Alors il renoncera au malheur qu'il a proféré contre vous. Quant à moi, me voici entre vos mains. Faites de moi ce qui vous semblera bon et juste. Mais sachez-le bien, si vous me faites mourir, vous allez vous charger d'un sang innocent, vous-même et cette ville et tous ses habitants. Car c'est vraiment le Seigneur qui m'a envoyé vous proclamer toutes ces paroles pour que vous les entendiez. Alors les princes et tout le peuple dirent aux prêtres et aux prophètes, « Cet homme ne mérite pas la mort, car c'est au nom du Seigneur notre Dieu qu'il a parlé. » Comme la protection d'Ahikam, fils de Shaphan, était acquise à Jérémie, il échappa aux mains de ceux qui voulaient le faire mourir. Parole du Seigneur. Nous rendons grâce à Dieu.

Voici une petite méditation sur la première lecture du livre de Jérémie. Jérémie est un prophète très courageux et ici il demande la conversion du peuple, sinon toute la ville ou le temple sera détruit. Ce n'est pas la première fois que le Seigneur met en garde son peuple contre leur péché. Dans l'Ancien Testament, il y a eu des précédents, entre autres avec Jonas, le prophète Jonas et la ville de Ninive. Jérémie a la force de Dieu avec lui. Il est prêt à mourir pourvu qu'il obéisse à Dieu en faisant sa volonté. Et nous, sans être prophètes, lorsque nous faisons un examen de conscience, que nous invoquons le Saint-Esprit, que le Seigneur nous révèle ce qui ne va pas dans notre comportement, est-ce que nous écoutons le Seigneur? Est-ce que nous renonçons à ce qui ne lui plaît pas? Allons-nous nous confesser pour être totalement libérés de ce péché? Sinon, comment avancer dans l'amour de Dieu? Quant au prophète Jérémie, sa tâche ici donc n'est pas facile. Il risque sa vie, mais il va aller jusqu'au bout. De toute façon, le Seigneur lui a promis sa protection dans les chapitres précédents. On ne touchera pas à sa vie. Nous aussi, lorsque nous avons un projet risqué, une conversation qui risque de mal tourner, mettons-nous sous la protection de notre Seigneur. Invoquons son Saint-Esprit et son sang précieux. Prions le chapelet et marchons avec Saint Michel-Archange. Ainsi, nous serons bénis et nos projets réussiront. Pour en revenir au prophète Jérémie, le Seigneur a été fidèle à sa promesse. Il a permis qu'il y ait un groupe de gens, les princes et tout le peuple, qui accueillent la parole du prophète vraiment comme la parole de Dieu. Et là encore, donc, Jérémie échappe à la mort. Dans le Nouveau Testament, par la suite, les apôtres qui ont dû continuer la mission d'évangélisation, comme Saint Pierre ou Saint Paul, ont eux aussi connu des moments difficiles, des combats terribles dans leur mission. Leur vie a été menacée plusieurs fois, mais tant que leur heure n'était pas arrivée, ils ont pu continuer. C'est le Seigneur qui décide à quel moment il doit être protégé, à quel moment la mission doit continuer et à quel moment il y a la fin. En fait, même pour nous de nos jours, surtout si on a à cœur de transmettre la bonne nouvelle de Jésus-Christ, plaçons-nous sous la protection de notre Maman du Ciel, la Vierge Marie, entre les mains du Seigneur aussi. Le Saint-Esprit nous enseignera quoi dire et à quel moment nous devons le faire. N'ayons pas peur par avance comment sera accueilli le message ce qui passera par notre bouche. Laissons juste Dieu agir en nous. Il va tout faire en nous si nous le lui demandons. Il fera toutes choses pour sa gloire. Nous devons juste nous laisser conduire sans juger et sans nous prendre aussi pour des saints, tout en restant dans l'amour. Et je suis sûre qu'avec une telle attitude, tout se passera dans la paix, comme le Seigneur l'avait prévu, et les choses s'arrangeront d'elles-mêmes. Ce sera l'heure de la grâce, comme le dit le psaume 68. Merci Seigneur pour cette méditation et ce cœur à cœur que tu as permis avec les auditeurs et moi aujourd'hui. Donne à nous tous, je t'en prie, Esprit Saint, la force d'être tes témoins, de faire taire nos peurs afin d'être en vérité avec toi, Saint-Esprit, et de ne pas composer avec le mal pour plaire aux autres. Amen.

Tire-moi de la boue, sinon je m'enfonce, que j'échappe à ceux qui me haïssent, à l'abîme des eaux. C'est l'heure de ta grâce, Dieu, réponds-moi. Que les flots ne me submergent pas, que le gouffre ne m'avale, que la gueule du puits ne se ferme pas sur moi. C'est l'heure de ta grâce, Dieu, réponds-moi. Et moi, humilié, meurtri, que ton salut, Dieu, me redresse, et je louerai le nom de Dieu par un cantique, je vais le magnifier, lui rendre grâce.

Les pauvres l'ont vu, ils sont en fête. Vie et joie à vous qui cherchez Dieu, car le Seigneur écoute les humbles. Il n'oublie pas les siens emprisonnés.

Voilà, chers auditeurs, chers frères et sœurs en Christ, c'est la fin de la séquence. Le temps a passé très vite avec vous. C'était un vrai plaisir de vous parler de Jésus et de notre amour pour lui. Donc, vous avez bien compris le message pour aujourd'hui. Comme Jérémie, comme le prophète Jérémie, gardons la tête haute, restons persévérant dans les épreuves, dans la souffrance, dans la maladie, et même lorsque nous allons parler de Jésus à d'autres personnes, voilà, persévérant en laissant le Seigneur agir totalement en nous, que ce soit lui qui passe en premier, que ce soit lui qui fasse toutes choses, et nous n'avons qu'à nous abandonner à tout, à lui, abandonner, le laisser faire totalement. Donc, merci, je vous encourage donc à continuer avec Dieu, parce qu'avec lui, tout est bon. Avec lui, le combat est plus facile. Et pour finir cette séquence, je vous propose le chant Je n'ai que ma prière de Glorious. Je vous souhaite une très bonne journée, que Dieu vous bénisse abondamment et on se retrouve le mois prochain. Bonne journée, à bientôt, soyez bénis.

0: Pour le partage de l'évangile suivi d'une méditation, et nous sommes aujourd'hui avec Françoise et Fabrice.
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3: Évangile de Jésus-Christ selon saint Matthieu, chapitre 14, versets 1 à 12. En ce temps-là, Hérode, qui était au pouvoir en Galilée, apprit la renommée de Jésus et dit à ses serviteurs : « Celui-là, c'est Jean le Baptiste. Il est ressuscité d'entre les morts. Et voilà pourquoi des miracles se réalisent par lui. Car Hérode avait fait arrêter Jean, l'avait fait enchaîner et mettre en prison. C'était à cause d'Hérodiade, la femme de son frère Philippe. En effet, Jean lui avait dit : « Tu n'as pas le droit de l'avoir pour femme. » Hérode cherchait à le faire mourir, mais il eut peur de la foule qui le tenait pour un prophète. Lorsque arriva l'anniversaire d'Hérode, la fille d'Hérodiade dansa au milieu des convives. Et elle plut à Hérode. Alors il s'engagea par serment à lui donner ce qu'elle demanderait. Poussée par sa mère, elle dit : « Donne-moi ici sur un plat la tête de Jean le Baptiste. » Le roi fut contrarié, mais à cause de son serment et des convives, il commanda de la lui donner. Il envoya décapiter Jean dans la prison. La tête de celui-ci fut apportée sur un plat et donnée à la jeune fille qui l'apporta à sa mère. Les disciples de Jean arrivèrent pour prendre son corps, qu'ils ensevelirent, puis ils allèrent l'annoncer à Jésus.

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1: L'évangile que nous venons d'entendre nous raconte la fin et la mort tragique de Jean le Baptiste, le précurseur du Christ. Le dernier des prophètes a été envoyé pour préparer les chemins du Seigneur. Il a consacré toute sa vie à annoncer la conversion et à conduire le peuple vers Dieu. Sa mission ne consistait pas seulement à baptiser dans le Jourdain, mais aussi à rappeler avec courage les exigences de la loi de Dieu. Jean le Baptiste a préféré rester et demeurer fidèle à Dieu plutôt que de céder aux pressions du pouvoir. Il annonçait la vérité sans chercher à plaire aux hommes ni à se protéger. C'est pourquoi Jean le Baptiste avait dénoncé la conduite immorale d'Hérode, notamment son adultère. En effet, Hérode avait renvoyé sa femme pour épouser Hérodiade, la femme de son frère Philippe, et Jean le Baptiste condamna fermement cet adultère. Jean le Baptiste savait que cette situation était contraire à la volonté de Dieu et il ne pouvait pas garder le silence devant un tel scandale. Son courageux message de vérité lui valut d'être arrêté, condamné à mort, puis décapité. Lors du banquet organisé par Hérode pour l'anniversaire de Salomé, la fille d'Hérodiade, sur l'incitation de sa mère, elle demande la tête de Jean le Baptiste sur un plat. Hérode, bien qu'attristé, doit respecter son serment et faire exécuter Jean le Baptiste pour préserver sa réputation et son honneur devant ses convives plutôt que d'accomplir ce qui est juste. Hérode ordonne donc la décapitation de Jean le Baptiste dans sa prison. Ce passage nous montre d'une part deux attitudes radicalement opposées. D'un côté, Jean le Baptiste est un homme véritablement libre parce qu'il met Dieu à la première place. Fidèle à la vérité jusqu'au don total de sa vie, il devient un témoin courageux, prêt à mourir plutôt qu'à renier sa mission. D'un autre, Hérode, puissant en apparence, qui demeure prisonnier de ses passions, de son orgueil et du regard des autres. Bien qu'il connaît la vérité, Hérode n'a pas eu le courage de la suivre. Son attachement au pouvoir, à son image et à sa réputation l'entraîne à commettre une grave injustice. Ainsi, Jean le Baptiste donne sa vie pour la vérité, tandis qu'Hérode sacrifie la vérité pour préserver son prestige. D'autre part, ce passage nous montre la difficulté de rester fidèle à la vérité face à la pression du pouvoir et de la société. Par ailleurs, la mort de Jean le Baptiste est un témoignage de sa foi et de sa fidélité à Dieu. Sa mort annonce également déjà la passion du Christ. En effet, Jésus sera comme Jean le Baptiste, rejeté parce qu'il annonce la vérité. Plus tard, Hérode sera aussi un complice en connivence avec Pilate pour faire condamner à mort Jésus. Ainsi, le destin de Jean le Baptiste préfigure celui du Christ. Tous deux sont victimes de la haine, de l'injustice et du refus de la vérité de la part d'Hérode. Matthieu, dans cet évangile, nous rappelle qu'être disciple du Christ demande parfois du courage. Suivre le Christ peut nous conduire à l'incompréhension, au rejet, voire la persécution. Nous ne sommes sans doute pas appelés au martyre, comme Jean le Baptiste, à verser notre sang pour notre foi. Cependant, dans notre vie de tous les jours, vie familiale, vie professionnelle, vie sociale, vie paroissiale, nous sommes tous invités à être courageux pour défendre la justice, dénoncer le mal ou simplement faire preuve d'intégrité dans toutes nos relations, malgré la pression et le regard de la société. C'est choisir l'honnêteté plutôt que le mensonge, le pardon plutôt que la vengeance, la justice plutôt que l'injustice, le bien commun plutôt que l'intérêt personnel. Combien de fois sommes-nous tentés de garder le silence pour éviter un conflit? Combien de fois avons-nous renoncé à défendre ce qui est juste par peur d'être critiqué, rejeté ou incompris? Il est parfois beaucoup plus facile de suivre l'esprit du monde que de rester fidèle à notre engagement chrétien. Jean le Baptiste nous rappelle que le disciple du Christ est appelé à vivre dans la vérité. Être chrétien, ce n'est pas seulement prier ou venir à l'église, mais surtout vivre par la foi l'évangile au quotidien, c'est-à-dire vivre en communion avec le Christ. Demandons pour chacun de nous la grâce d'être de véritables chrétiens capables d'agir avec justice et de rester fidèles au Christ, quelles que soient les circonstances. Ensemble, prions. Seigneur, tu as donné à Jean le Baptiste le courage de proclamer la vérité, même au prix de sa vie. Donne-nous, à son exemple, la force et le courage d'être fidèle à ta parole, de témoigner de ton évangile avec courage, humilité et amour, de défendre la justice et de rester fidèle à nos convictions, même lorsque cela est difficile et nous demande des sacrifices. Nous te confions toutes nos familles, toutes nos communautés, tous nos responsables, ainsi que tous ceux qui souffrent à cause de leur foi ou de leur attachement à la vérité. Nous te le demandons par Jésus-Christ, ton Fils, notre Seigneur et notre Dieu, qui règne avec toi et le Saint-Esprit, maintenant et pour les siècles des siècles. Amen.

Merci à Françoise et à Fabrice de nous avoir partagé l'évangile de ce jour suivi d'une méditation. Et merci à toute l'équipe de Jésus et mon guide qui nous ont accompagnés tout au long de cette semaine. On poursuit en musique avec le groupe Hillsong. Prends courage.

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1: Merci de nous accompagner. C'est le moment de retrouver le Timongé, l'évangile en créole, tout de suite avec Jean.
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3: Dans l'évangile de Jésus-Christ, voilà que ça, Saint Matthieu raconte. Alors, d'un temps-là, Hérode était au pouvoir en Galilée, là-bas. Il apprend la renommée Jésus et il a dit ensemble sur mon serviteur. Celle-là, ça, Jean-Baptiste ressuscité en parmi bonne mort. Ça. C'est pour ça, bonne miracle qui arrive à cause de lui. Parce Hérode l'avait fait capailler Jean, en chaîne Jean, mettant la geôle. Et c'était à cause de Hérodiade, la femme de son frère Philippe. Par le fait, Jean-Baptiste avait dit à son Hérode, où n'a pas le droit, prends elle, vous femme. Et Hérode, Hérode manière pour finir ensemble l'isolement, il y avait peur de monde la foule. Parce que de monde prend Jean pour un prophète. Arrive l'anniversaire Hérode, la fille Hérodiade, la danse parmi les bonnes invités, et ça l'a bien fait plaisir, Hérode. Alors il a fait serment, donne à elle ce qu'elle n'aurait demandé. Alors poussé par le moment, elle a dit, donne à moi sur un plateau la tête de Jean-Baptiste. Le roi était contrarié. Seulement, à cause son serment, à cause bonnes invités, il était là. Il la donne l'autre, ben donne à elle la tête de Jean. L'envoyé fait couper la tête de Jean dans la prison. Elle amène la tête chez un plateau. La donne aux jeunes filles. Elle l'amène pour son moment. Après ça, le bon disciple Jean l'arrivait pour prendre le corps. Toute la partie enterrée. Et quand il est fini, ben, toute la partie dit Jésus.

0: plaisir.
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2: Et retrouve maintenant le témoin de la foi de ce jour, présenté par Frédéric Saint-Alphonse de Ligorie.
3: Saint-Marc, Saint-Pierre, son nom était Jean. Sainte-Marie, figure de la foi, témoin de l'Évangile. Elle se nommait Marie.
4: Saint-Matthieu,
3: il s'appelait Jacques.

C'est un grand saint napolitain, évêque, fondateur et docteur de l'Église que nous fêtons en ce 1er août. Saint Alphonse de Ligori. Bonne

Faites donc à toutes les personnes qui se prénomment Alphonse. Au cours de l'audience générale du 30 mars 2011, le pape Benoît XVI a présenté saint Alphonse Marie de Ligorie, dont voici quelques extraits. Appartenant à une noble et riche famille napolitaine, Alphonse Marie de Ligorie est né en 1696. Doté de nombreuses qualités intellectuelles, il obtient à seulement 16 ans une maîtrise de droit civil et canonique. Il était l'avocat le plus brillant du barreau de Naples. Pendant 8 ans, il gagna toutes les causes qu'il défendit. Toutefois, dans son âme assoiffée de Dieu et désireuse de perfection, le Seigneur le conduisait à comprendre que la vocation à laquelle il l'appelait était une autre. En effet, en 1723, indigné par la corruption et l'injustice qui viciaient le milieu juridique, il abandonna sa profession et avec elle la richesse et le succès. Et il décida de devenir prêtre malgré l'opposition de son père. Il eut d'excellents maîtres qui l'initièrent à l'étude de l'Écriture sainte, de l'histoire de l'Église et de la mystique. Il acquit une vaste culture théologique qu'il mit à profit quand, quelques années plus tard, il entreprit son œuvre d'écrivain. Il fut ordonné prêtre en 1726 et il se lia, pour l'exercice de son ministère, à la Congrégation diocésaine des missions apostoliques. Alphonse commença une action d'évangélisation et de catéchèse dans les couches les plus humbles de la société napolitaine, auxquelles il aimait prêcher et qu'il instruisait sur les vérités fondamentales de la foi. Un grand nombre de ces personnes, pauvres et modestes, auxquelles il s'adressait, s'adonnaient souvent aux vices et accomplissaient des actes criminels. Il leur enseignait avec patience à prier, les encourageant à améliorer leur façon de vivre. Alphonse obtient d'excellents résultats. Dans les quartiers les plus misérables de la ville, se multipliaient les groupes de personnes qui, le soir, se réunissaient dans les maisons privées et dans les échoppes pour prier, pour méditer la parole de Dieu, sous la direction de plusieurs catéchistes formés par Alphonse et par d'autres prêtres qui rendaient visite régulièrement à ces groupes de fidèles. Quand, suivant le désir de l'archevêque de Naples, ces réunions furent tenues dans les chapelles de la ville, elles prirent le nom de chapelle du soir. Elles furent de véritables sources d'éducation morale, d'assainissement social, d'aide réciproque entre les pauvres. Les vols, les duels, la prostitution finirent presque par disparaître. Même si le contexte social et religieux de l'époque de saint Alphonse était bien différent du nôtre, les chapelles du soir apparaissent comme un modèle d'action missionnaire auquel nous pouvons nous inspirer également aujourd'hui pour une nouvelle évangélisation, en particulier des plus pauvres, et pour construire une coexistence humaine plus juste, fraternelle et solidaire. Une tâche de ministère spirituel est confiée aux prêtres, alors que des laïcs bien formés peuvent être des animateurs chrétiens efficaces, un authentique levain évangélique au sein de la société. En 1732, il fonda la Congrégation religieuse du Très-Saint Rédempteur, qu'il plaça sous la protection de l'évêque Tommaso Falcoar, et dont par la suite, il devint lui-même le successeur. Ces religieux guidés par Alphonse furent d'authentiques missionnaires itinérants qui atteignaient aussi les villages les plus reculés en exhortant à la conversion et à la persévérance dans la vie chrétienne, en particulier au moyen de la prière. Aujourd'hui encore, les rédemptoristes présents dans de nombreux pays du monde avec de nouvelles formes d'apostolat continuent cette mission d'évangélisation. Je pense à eux avec reconnaissance en les exhortant à être toujours fidèles à l'exemple de leur saint fondateur. Estimé pour sa bonté et pour son zèle pastoral, en 1762, Alphonse fut nommé évêque de Santa Agata dei Goti, un ministère qu'il quitta en 1775 avec l'autorisation du pape Pie VI à la suite des maladies dont il était atteint. Ce même pape, en 1787, en apprenant la nouvelle de sa mort qui eut lieu après de grandes souffrances, s'exclama « C'était un saint !» Et il ne se trompait pas. Alphonse fut canonisé en 1839 et en 1871, il fut déclaré docteur de l'Église. Ce titre lui convient pour de nombreuses raisons. Tout d'abord parce qu'il a proposé un riche enseignement de théologie morale qui exprime de manière adaptée la doctrine catholique au point qu'il fut proclamé par le pape Pie XII
patron de tous les confesseurs et moralistes. Alphonse recommandait aux pasteurs d'âme et aux confesseurs d'être fidèles à la doctrine morale catholique en assumant dans le même temps une attitude charitable, compréhensive, douce, pour que les pénitents puissent se sentir accompagnés, soutenus, encouragés dans leur chemin de foi et de vie chrétienne. Saint Alphonse ne se lassait jamais de répéter que les prêtres sont un signe visible de la miséricorde infinie de Dieu qui pardonne et illumine l'esprit et le cœur du pécheur afin qu'il se convertisse et change de vie. À notre époque où on voit de clairs signes d'égarement de la conscience morale, et il faut le reconnaître, un certain manque d'estime envers le sacrement de la confession, l'enseignement de saint Alphonse est encore de grande actualité. À côté des œuvres de théologie, saint Alphonse rédigea de très nombreux écrits destinés à la formation religieuse du peuple. Lues et traduites dans un grand nombre de langues, les œuvres de saint Alphonse ont contribué à façonner la spiritualité populaire des deux derniers siècles. Certaines d'entre elles sont des textes à lire avec un grand intérêt encore aujourd'hui, comme les Maximes éternelles, les Gloires de Marie, la pratique d'amour envers Jésus-Christ, une œuvre, cette dernière, qui représente la synthèse de sa pensée et de son chef-d'œuvre. Il insiste beaucoup sur la nécessité de la prière, qui permet de s'ouvrir à la grâce divine pour accomplir quotidiennement la volonté de Dieu et poursuivre la sanctification personnelle. Au sujet de la prière, il écrit « Dieu ne refuse à personne la grâce de la prière, par laquelle on obtient l'aide pour vaincre les concupiscences et les tentations. Et je dis, et je réponds, et je répondrai toujours, tant que j'aurai vie, que tout notre salut réside dans la prière. » De là vient son célèbre axiome « Qui prie, se sauve ». Il me revient à l'esprit, à cet égard, l'exhortation de mon prédécesseur, le vénérable serviteur de Dieu, Jean-Paul II. Nos communautés chrétiennes doivent devenir d'authentiques écoles de prière. Il faut alors que l'éducation à la prière devienne en quelque sorte un point déterminant de tout programme pastoral. Parmi les formes de prière conseillées avec ferveur par saint Alphonse, se détache la visite au Très-Saint-Sacrement, ou, comme nous l'appellerons aujourd'hui, l'adoration, brève ou prolongée, personnelle ou communautaire, devant l'Eucharistie. Assurément, écrit Alphonse, parmi toutes les dévotions, celle d'adorer Jésus sacrement est la première après les sacrements, la plus chère à Dieu, et celle qui nous est la plus utile. Oh, quel délice d'être devant un autel plein de foi et lui présenter nos nécessités, comme fait un ami avec un autre ami intime. La spiritualité alphonsienne est en effet éminemment christologique, centrée sur le Christ et son évangile. La méditation du mystère de l'incarnation et de la passion du Seigneur sont fréquemment l'objet de sa prédication. Dans ces événements, en effet, la rédemption est offerte copieusement à tous les hommes. Et précisément parce qu'elle est christologique, la piété alphonsienne est aussi absolument mariable. D'une grande dévotion pour Marie, il en illustre le rôle dans l'histoire du salut. Associée à la rédemption et médiatrice de grâce, mère, avocate et reine. En outre, saint Alphonse affirme que la dévotion à Marie nous sera d'un grand réconfort au moment de notre mort. Il était convaincu que la méditation sur notre destin éternel, sur notre appel à participer pour toujours à la béatitude de Dieu, tout comme sur la tragique possibilité de la damnation, contribue à vivre avec sérénité et engagement et à affronter la réalité de la mort en conservant toujours toute sa confiance dans la bonté de Dieu. Saint Alphonse de Ligorie est un exemple de pasteur zélé qui a conquis les âmes en prêchant l'Évangile et en administrant les sacrements, s'unissant à une façon d'agir marquée par une bonté sereine et douce qui naissait de l'intense rapport avec Dieu qui est la bonté infinie. Il a eu une vision à la fois réaliste et optimiste des ressources de bien que le Seigneur donne à chaque homme et il a donné importance aux élans et aux sentiments du cœur ainsi qu'à ceux de l'esprit pour pouvoir aimer Dieu et son prochain. En conclusion, je voudrais rappeler que notre saint insiste pour nous dire que la sainteté est accessible à chaque chrétien, le religieux comme religieux,
le séculier comme séculier, le prêtre comme prêtre, le mari comme mari, le marchand comme marchand, le soldat comme soldat, et ainsi de suite pour tout autre statut. Je vous propose, avant de nous quitter, cette pensée spirituelle extraite de l'Évangile de ce jour. Ce sera pareil à la fin du monde. Les anges viendront pour séparer les mauvais d'avec les justes, et ils les jetteront dans la fournaise du feu. Là, il y aura pleurs et grincements de dents. Matthieu 13, versets 49 et 50.

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1: Merci de nous accompagner. On retrouve l'évangile et le commentaire de ce jour, laïque en mission.
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4: Évangile de Jésus-Christ selon saint Matthieu, chapitre 14, versets 1 à 12. En ce temps-là, Hérode, qui était au pouvoir en Galilée, apprit la renommée de Jésus et dit à ses serviteurs : Celui-là, c'est Jean le Baptiste. Il est ressuscité d'entre les morts. Et voilà pourquoi des miracles se réalisent par lui. Car Hérode avait fait arrêter Jean, l'avait fait enchaîner et mettre en prison. C'était à cause d'Hérodiade, la femme de son frère Philippe. En effet, Jean lui avait dit : Tu n'as pas le droit de l'avoir pour femme. Hérode cherchait à le faire mourir, mais il eut peur de la foule qui le tenait pour un prophète. Lorsque arriva l'anniversaire d'Hérode, la fille d'Hérodiade dansa au milieu des convives. Et elle plut à Hérode. Alors il s'engagea par serment à lui donner ce qu'elle demanderait. Poussée par sa mère, elle dit : Donne-moi ici sur un plat la tête de Jean le Baptiste. Le roi fut contrarié, mais à cause de son serment et des convives, il commanda de la lui donner. Il envoya décapiter Jean dans la prison. La tête de celui-ci fut apportée sur un plat et donnée à la jeune fille, qui l'apporta à sa mère. Les disciples de Jean arrivèrent pour prendre son corps, qu'ils ensevelirent, puis ils allèrent l'annoncer à Jésus.

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1: L'évangile que nous venons d'entendre nous raconte la fin et la mort tragique de Jean le Baptiste, le précurseur du Christ. Le dernier des prophètes a été envoyé pour préparer les chemins du Seigneur. Il a consacré toute sa vie à annoncer la conversion et à conduire le peuple vers Dieu. Sa mission ne consistait pas seulement à baptiser dans le Jourdain, mais aussi à rappeler avec courage les exigences de la loi de Dieu. Jean le Baptiste a préféré rester et demeurer fidèle à Dieu plutôt que de céder aux pressions du pouvoir. Il annonçait la vérité sans chercher à plaire aux hommes ni à se protéger. C'est pourquoi Jean le Baptiste avait dénoncé la conduite immorale d'Hérode, notamment son adultère. En effet, Hérode avait renvoyé sa femme pour épouser Hérodiade, la femme de son frère Philippe, et Jean le Baptiste condamna fermement cet adultère. Jean le Baptiste savait que cette situation était contraire à la volonté de Dieu et il ne pouvait pas garder le silence devant un tel scandale. Son courageux message de vérité lui valut d'être arrêté, condamné à mort, puis décapité. Lors du banquet organisé par Hérode pour l'anniversaire de Salomé, la fille d'Hérodiade, sur l'incitation de sa mère, elle demande la tête de Jean le Baptiste sur un plat. Hérode, bien qu'attristé, doit respecter son serment et faire exécuter Jean le Baptiste pour préserver sa réputation et son honneur devant ses convives plutôt que d'accomplir ce qui est juste. Hérode ordonne donc la décapitation de Jean le Baptiste dans sa prison. Ce passage nous montre d'une part deux attitudes radicalement opposées. D'un côté, Jean le Baptiste est un homme véritablement libre parce qu'il met Dieu à la première place. Fidèle à la vérité jusqu'au don total de sa vie, il devient un témoin courageux, prêt à mourir plutôt qu'à renier sa mission. D'un autre, Hérode, puissant en apparence, qui demeure prisonnier de ses passions, de son orgueil et du regard des autres. Bien qu'il connaît la vérité, Hérode n'a pas eu le courage de la suivre. Son attachement au pouvoir, à son image et à sa réputation l'entraîne à commettre une grave injustice. Ainsi, Jean le Baptiste donne sa vie pour la vérité, tandis qu'Hérode sacrifie la vérité pour préserver son prestige. D'autre part, ce passage nous montre la difficulté de rester fidèle à la vérité face à la pression du pouvoir et de la société. Par ailleurs, la mort de Jean le Baptiste est un témoignage de sa foi et de sa fidélité à Dieu. Sa mort annonce également déjà la passion du Christ. En effet, Jésus sera comme Jean le Baptiste, rejeté parce qu'il annonce la vérité. Plus tard, Hérode sera aussi un complice en connivence avec Pilate pour faire condamner à mort Jésus. Ainsi, le destin de Jean le Baptiste préfigure celui du Christ. Tous deux sont victimes de la haine, de l'injustice et du refus de la vérité de la part d'Hérode. Matthieu, dans cet évangile, nous rappelle qu'être disciple du Christ demande parfois du courage. Suivre le Christ peut nous conduire à l'incompréhension, au rejet, voire la persécution. Nous ne sommes sans doute pas appelés au martyr, comme Jean le Baptiste, à verser notre sang pour notre foi. Cependant, dans notre vie de tous les jours, vie familiale, vie professionnelle, vie sociale, vie paroissiale, nous sommes tous invités à être courageux pour défendre la justice, dénoncer le mal ou simplement faire preuve d'intégrité dans toutes nos relations, malgré la pression et le regard de la société. C'est choisir l'honnêteté plutôt que le mensonge, le pardon plutôt que la vengeance, la justice plutôt que l'injustice, le bien commun plutôt que l'intérêt personnel. Combien de fois sommes-nous tentés de garder le silence pour éviter un conflit? Combien de fois avons-nous renoncé à défendre ce qui est juste par peur d'être critiqué, rejeté ou incompris? Il est parfois beaucoup plus facile de suivre l'esprit du monde que de rester fidèle à notre engagement chrétien. Jean le Baptiste nous rappelle que le disciple du Christ est appelé à vivre dans la vérité. Être chrétien, ce n'est pas seulement prier ou venir à l'église, mais surtout vivre par la foi l'évangile au quotidien, c'est-à-dire vivre en communion avec le Christ. Demandons pour chacun de nous la grâce d'être de véritables chrétiens capables d'agir avec justice et de rester fidèles au Christ, quelles que soient les circonstances. Ensemble, prions. Seigneur, tu as donné à Jean le Baptiste le courage de proclamer la vérité, même au prix de sa vie. Donne-nous, à son exemple, la force et le courage d'être fidèles à ta parole, de témoigner de ton évangile avec courage, humilité et amour, de défendre la justice et de rester fidèles à nos convictions, même lorsque cela est difficile et nous demande des sacrifices. Nous te confions toutes nos familles, toutes nos communautés, tous nos responsables, ainsi que tous ceux qui souffrent à cause de leur foi ou de leur attachement à la vérité. Nous te le demandons par Jésus-Christ, ton Fils, notre Seigneur et notre Dieu, qui règne avec toi et le Saint-Esprit, maintenant et pour les siècles des siècles. Amen.

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0: n'est aucun autre nom, sur terre et dans le ciel, dans lequel nous puissions être sauvés. Ton nom est au-dessus de tous les noms. Ton nom, Yeshua, est au-dessus de tous les noms. Nous te remercions pour ta présence ici. Merci pour toutes les personnes qui te prient. Merci aussi pour toutes les personnes qui vont prier par ce chant. Viens les bénir maintenant. Viens les toucher, viens les rejoindre, viens les guérir, comme toi seul sais le faire, Yeshua, Yeshua.
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et je serai guéri. C'était du groupe Glorious. Bonjour à vous tous, chers auditeurs et auditrices de Radio Arc-en-Ciel. C'est un plaisir de vous retrouver en ce samedi matin pour notre temps de prière, de méditation et de petits refrains. J'espère que vous allez bien, que votre semaine s'est bien passée et que ces débuts de week-end se passent bien également. Nous sommes ensemble jusqu'à 8h30. N'hésitez pas alors à composer le 02 62 41 66 16. Et en attendant vos appels, je vous propose de poursuivre en musique, en chanson, avec la communauté de l'Emmanuel, peuple loué.

0: Les manuels peuplent le louer. Nous partons au standard et nous sommes avec Isabelle de la Possession. Bonjour Isabelle.
1: Bonjour Maria, contente de t'entendre.
0: Sentiment partagé, Isabelle.
1: Tu diras à maman.

0: bonjour, bonsoir.
1: Oui, pas de souci.
0: Et je te souhaite un bon dimanche pour demain, la journée de reçoissement, le sabbat, la journée de repos, et puis on va prendre la Sainte-Seine tranquillement. Et on dit merci pour cette semaine. Moi, je dis merci, j'ai affronté les Goliaths, mais plus le Goliath est puissant, plus là, je vais dans la louange. Donc,
1: D'accord.
0: Dieu m'a appris comment affronter Goliath, donc je l'affronte sans. Je dirais pas sans peur, mais avec confiance. Donc, plus le Goliath est présent et puissant, plus je vais dans la louange au Créateur, et après, j'ai vu que c'est moi qui a gagné. Voilà. Maria,
1: Amen.
0: j'aimerais réécouter la chanson Cantique 2025, Le feu de ton amour. Ou Le feu de ton esprit, ou Le feu de ton amour. Cantique 2025.
1: D'accord.
0: Ça parle du baptême du Saint-Esprit, ça parle du Saint-Esprit. Cantique 2025, Le feu de ton amour.
1: Très bien.
0: Voilà. Merci, Éternel. Cette semaine, j'ai eu à faire face à une situation. Accepter ou refuser une mission d'intérim à 600 euros. Après une bonne nuit de sommeil, j'ai refusé. J'ai compris l'inspiration de ton Esprit Saint. Pendant 2 ans, cette agence d'intérim n'avait plus besoin de moi. Elle disait ne plus avoir besoin de moi. Elle est dans une situation délicate financièrement. Mais c'est un Créateur qui ne pardonne pas. Parce que nos actes peuvent détruire une personne à vie. On ne rejette pas une personne gentille. Car tôt ou tard, Dieu créera une situation où tu auras besoin de cette personne. Et cette personne devra décider en discernement si elle accepte ou elle refuse. J'ai refusé cette mission d'intérim, même s'il y avait de l'argent à gagner, mais c'était pour ma sûreté, pour ma tranquillité. Je suis une personne gentille, Dieu nous créera un problème et nous aurons besoin de cette personne. Il y a des gens qui parlaient trop, leur bouche les a détruites. Dieu a donné les 10 commandements, Dieu a donné l'esprit, Dieu a fait sa part. Merci pour l'onction, le baptême de feu, le meilleur fruit de l'Esprit Saint et le discernement, le plus beau des miracles et la conversion. Affrontons nos Goliaths avec Dieu quand nous savons que nous ne faisons pas le mal, quand nous savons que nous sommes gentils, car l'Esprit Saint épuisera le corps, le compte en banque et la famille de ce Goliath. Ne rejetez jamais une personne gentille, une personne qui vous a tendu la main dans des moments difficiles, une personne qui sera là dans les bons moments ou les mauvais moments. On ne rejette pas une personne gentille. Merci Éternel pour tes 7 doctrines, le sabbat, jour de repos, de sanctification, qui apportent la paix, l'équilibre, la famille, l'entente de la famille, la réflexion, la connaissance spirituelle. Le sabbat rappelle l'alliance entre Dieu et son peuple. Il protège de l'épuisement et du chaos. Le sabbat est une source de prospérité intérieure et extérieure. Merci Éternel pour nous, à la loi de la vie, donner 10%, 10% de nos revenus à Dieu. L'effet qu'il aura, ce don de 10%, discipline financière, générosité, soutien de la communauté, confiance en la providence. 3e doctrine, manger de tout le sang, manger de tout sauf le sang. Merci pour le porc, le bœuf, le cabri. Merci pour le baptême par immersion, symbole de mort et de renaissance rituelle. Il apporte une transformation personnelle, un nouveau départ, la victoire. Merci pour la Sainte Seine, merci pour la prière et la musique au Créateur seul. L'expression directe de notre foi, la louange apporte la paix intérieure, la force morale, l'inspiration et la guérison émotionnelle, spirituelle et physique. Merci enfin pour le plus grand des dons, le don de l'Esprit Saint. Il est décrit comme un guide, un consolateur, source de discernement, force pour vivre selon la volonté divine. L'Esprit Saint est l'élément central de toute prospérité spirituelle et temporelle. Dieu a donné les 10 commandements, Dieu a donné l'Esprit, Dieu a fait sa part. Dieu ne fera rien d'autre que faire ce qu'il a dit, le paradis. Merci Père pour l'onction et le baptême de feu. Le meilleur fruit, le discernement, le meilleur don, le discernement, le meilleur fruit, le discernement et la meilleure miracle et la conversion. Je m'excuse de ne plus exister et je te remercie pour le feu de ton amour. Je suis une femme vivante, combattante et je sais que je gagnerai les victoires grâce à toi et le feu de ton Esprit Saint et la louange. Merci Père pour tout ce que tu as fait pour nous. Merci pour tout ce que tu es en train de faire et merci pour tout ce que tu feras. Car tu es le Dieu du ciel, de la terre, de la mer et des abîmes. La mort est dans tes mains, la vie est dans ta main. Merci Créateur. Amen. Alléluia. Bonne journée, Mazal. Bonne journée, Maria.
1: Bonne journée à vous également,
0: À
1: Isabelle.
0: bientôt. Au revoir, Maria.
1: Au revoir, à bientôt. Merci beaucoup, Isabelle, pour ce temps de partage. Et on va poursuivre avec ce chant du Cantique 2025, Le feu de ton amour.

2025, le feu de ton amour qui nous avait été proposé par Isabelle. Nous continuons en musique avec ce chant de Laurent Gibouski, voilà, qui parle de la plus grande gloire de Dieu, une phrase de Saint Ignace que nous avons fêtée hier encore, une très belle fête à la communauté des Jésuites. Et très belle fête encore à Saint Ignace. Et on va poursuivre avec ce chant de Laurent Gibouski, Ad Majore Dei Gloria.

Gloria de Lorangy-Boski, nous avons une auditrice de Sainte-Marie qui a dédicacé un chant pour tous nos éditeurs de Radio Arc-en-Ciel, pour tous les membres de la radio, pour toute sa famille, pour nos prêtres, notre évêque, le pape, pour nos religieux, nos religieuses, que le Seigneur puisse les guider sur le chemin de sa parole. Et elle nous propose ce chant à notre maman Marie avec Sylvie Buisset, Ave Maria de Lourdes.

Sylvie Buisset. Nous avons Sylvaine qui nous a proposé un chant du groupe La Voix du Ciel, Merci Seigneur, pour remercier le Seigneur pour toutes les grâces qui lui ont été accordées. Remercier pour tous nos auditeurs de Radio Arc-en-Ciel et pour remercier le Seigneur pour son anniversaire qui était le 29 juillet. Encore très bel anniversaire à vous, Sylvaine. Et on va poursuivre avec ce chant. Merci Seigneur.

Voix du ciel demandée par Sylvain et il est temps de nous séparer. Merci à vous tous pour ce temps de méditation et de petits refrains. Et nous poursuivons avec la suite de notre programme.

0: temps de prière, de méditation et de petits refrains. Et nous retrouvons Jean avec le Timangé pour le cœur, l'évangile en créole.
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2: Dans l'évangile de Jésus-Christ, voilà que ça, Saint Matthieu raconte. Alors, d'un temps-là, Hérode, il était au pouvoir en Galilée, là-bas. Il a appris à la renommée Jésus et il a dit ensemble sur mon serviteur. Celle-là, ça, Jean-Baptiste ressuscité en parmi bonne mort. Ça. C'est pour ça, bonne miracle qui arrive à cause de lui. Parce Hérode l'avait fait capaille Jean, ancien Jean, médecin la geôle. Et c'était à cause de Hérodiade, la femme de son frère Philippe. Par le fait, Jean-Baptiste avait dit à son Hérode, « Oula, pas le droit, prends elle, vous femme. » Et Hérode, Hérode manière pour finir ensemble seulement, il y avait peur de monde la foule. Parce que de monde prend Jean pour un prophète. Arrive l'anniversaire Hérode, la fille Hérodiade, la danse parmi les bonnes invités, et ça l'a bien fait plaisir, Hérode. Alors il a fait serment, donne à elle ce qu'elle n'aurait demandé. Alors, poussé par le moment, elle a dit, donne à moi sur un plateau la tête de Jean-Baptiste. Le roi était contrarié. Seulement, à cause son serment, à cause de bonnes invités, elle était là. Il la donne l'autre, ben, donne à elle la tête de Jean. L'envoi fait couper la tête de Jean dans la prison. Elle amène la tête sur un plateau. La donne aux jeunes filles. Elle l'amène pour son moment. Après ça, le bon disciple Jean l'arrivée pour prendre le corps. Toute la partie enterrée. Et quand il est fini, ben, toute la partie dit Jésus.

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1: En ce 1er août, nous fêtons aujourd'hui Saint Alphonse de Ligorie. Une très belle fête à tous ceux qui se prénomment Alphonse. Et allons découvrir l'histoire de Saint Alphonse de Ligorie que nous propose Frédéric dans le témoin de la foi de ce jour.
2: Saint Marc, Saint Pierre, son nom était Jean. Sainte Marie, figure de la foi, témoin de l'Évangile. Elle se nommait Marie.
3: Saint Matthieu.
2: Il s'appelait Jacques.

C'est un grand saint napolitain, évêque, fondateur et docteur de l'Église que nous fêtons en ce 1er août, Saint Alphonse de Ligori. Bonne fête donc à toutes les personnes qui se prénomment Alphonse. Au cours de l'audience générale du 30 mars 2011, le pape Benoît XVI a présenté Saint Alphonse Marie de Ligori, dont voici quelques extraits. Appartenant à une noble et riche famille napolitaine, Alphonse Marie de Ligori est né en 1696. Doté de nombreuses qualités intellectuelles, il obtient à seulement 16 ans une maîtrise de droit civil et canonique. Il était l'avocat le plus brillant du barreau de Naples. Pendant 8 ans, il gagna toutes les causes qu'il défendit. Toutefois, dans son âme assoiffée de Dieu et désireuse de perfection, le Seigneur le conduisait à comprendre que la vocation à laquelle il l'appelait était une autre. En effet, en 1723, indigné par la corruption et l'injustice qui viciaient le milieu juridique, il abandonna sa profession, et avec elle la richesse et le succès. Et il décida de devenir prêtre malgré l'opposition de son père. Il eut d'excellents maîtres qui l'initièrent à l'étude de l'Écriture sainte, de l'histoire de l'Église et de la mystique. Il acquit une vaste culture théologique qu'il mit à profit quand, quelques années plus tard, il entreprit son œuvre d'écrivain. Il fut ordonné prêtre en 1726 et il se lia, pour l'exercice de son ministère, à la congrégation diocésaine des missions apostoliques. Alphonse commença une action d'évangélisation et de catéchèse dans les couches les plus humbles de la société napolitaine, auxquelles il aimait prêcher et qu'il instruisait sur les vérités fondamentales de la foi. Un grand nombre de ces personnes, pauvres et modestes, auxquelles il s'adressait, s'adonnaient souvent aux vices et accomplissaient des actes criminels. Il leur enseignait avec patience à prier, les encourageant à améliorer leur façon de vivre. Alphonse obtient d'excellents résultats. Dans les quartiers les plus misérables de la ville, se multipliaient les groupes de personnes qui, le soir, se réunissaient dans les maisons privées et dans les échoppes pour prier, pour méditer la parole de Dieu, sous la direction de plusieurs catéchistes formés par Alphonse et par d'autres prêtres, qui rendaient visite régulièrement à ces groupes de fidèles. Quand, suivant le désir de l'archevêque de Naples, ces réunions furent tenues dans les chapelles de la ville, elles prirent le nom de chapelle du soir, elles furent de véritables sources d'éducation morale, d'assainissement social, d'aide réciproque entre les pauvres, les vols, les duels. La prostitution finit presque par disparaître. Même si le contexte social et religieux de l'époque de Saint Alphonse était bien différent du nôtre, les chapelles du soir apparaissent comme un modèle d'action missionnaire auquel nous pouvons nous inspirer également aujourd'hui pour une nouvelle évangélisation, en particulier des plus pauvres, et pour construire une coexistence humaine plus juste, fraternelle et solidaire. Une tâche de ministère spirituel est confiée aux prêtres, alors que des laïcs bien formés peuvent être des animateurs chrétiens efficaces, un authentique levain évangélique au sein de la société. En 1732, il fonda la congrégation religieuse du Très-Saint Rédempteur, qu'il plaça sous la protection de l'évêque Tommaso Falcoar, et dont par la suite, il devint lui-même le successeur. Ces religieux guidés par Alphonse furent d'authentiques missionnaires itinérants qui atteignaient aussi les villages les plus reculés en exhortant à la conversion et à la persévérance dans la vie chrétienne, en particulier au moyen de la prière. Aujourd'hui encore, les rédemptoristes présents dans de nombreux pays du monde avec de nouvelles formes d'apostolat continuent cette mission d'évangélisation. Je pense à eux avec reconnaissance en les exhortant à être toujours fidèles à l'exemple de leur saint fondateur. Estimé pour sa bonté et pour son zèle pastoral, en 1762, Alphonse fut nommé évêque de Sant'Agata dei Goti, un ministère qu'il quitta en 1775 avec l'autorisation du pape Pie VI à la suite des maladies dont il était atteint. Ce même pape, en 1787, en apprenant la nouvelle de sa mort qui eut lieu après de grandes souffrances, s'exclama « C'était un saint ». Et il ne se trompait pas. Alphonse fut canonisé en 1839 et en 1871, il fut déclaré docteur de l'Église.
Ce titre lui convient pour de nombreuses raisons. Tout d'abord parce qu'il a proposé un riche enseignement de théologie morale qui exprime de manière adaptée la doctrine catholique au point qu'il fut proclamé par le pape Pie XII, patron de tous les confesseurs et moralistes. Alphonse recommandait aux pasteurs d'âme et aux confesseurs d'être fidèles à la doctrine morale catholique en assumant dans le même temps une attitude charitable, compréhensive, douce, pour que les pénitents puissent se sentir accompagnés, soutenus, encouragés dans leur chemin de foi et de vie chrétienne. Saint Alphonse ne se lassait jamais de répéter que les prêtres sont un signe visible de la miséricorde infinie de Dieu qui pardonne et illumine l'esprit et le cœur du pécheur afin qu'il se convertisse et change de vie. À notre époque où on voit de clairs signes d'égarement de la conscience morale, et il faut le reconnaître, un certain manque d'estime envers le sacrement de la confession, l'enseignement de saint Alphonse est encore de grande actualité. À côté des œuvres de théologie, saint Alphonse rédigea de très nombreux écrits destinés à la formation religieuse du peuple. Lues et traduites dans un grand nombre de langues, les œuvres de saint Alphonse ont contribué à façonner la spiritualité populaire des deux derniers siècles. Certaines d'entre elles sont des textes à lire avec un grand intérêt encore aujourd'hui, comme les Maximes éternelles, les Gloires de Marie, la pratique d'amour envers Jésus-Christ, une œuvre, cette dernière, qui représente la synthèse de sa pensée et de son chef-d'œuvre. Il insiste beaucoup sur la nécessité de la prière qui permet de s'ouvrir à la grâce divine pour accomplir quotidiennement la volonté de Dieu et poursuivre la sanctification personnelle. Au sujet de la prière, il écrit « Dieu ne refuse à personne la grâce de la prière, par laquelle on obtient l'aide pour vaincre les concupiscences et les tentations. Et je dis, et je réponds, et je répondrai toujours, tant que j'aurai vie, que tout notre salut réside dans la prière. » De là vient son célèbre axiome « Qui prie se sauve ». Il me revient à l'esprit, à cet égard, l'exhortation de mon prédécesseur, le vénérable serviteur de Dieu, Jean-Paul II. Nos communautés chrétiennes doivent devenir d'authentiques écoles de prière. Il faut alors que l'éducation à la prière devienne en quelque sorte un point déterminant de tout programme pastoral. Parmi les formes de prière conseillées avec ferveur par saint Alphonse, se détache la visite au Très-Saint-Sacrement, ou, comme nous l'appellerions aujourd'hui, l'adoration, brève ou prolongée, personnelle ou communautaire, devant l'Eucharistie. Assurément, écrit Alphonse, parmi toutes les dévotions, celle d'adorer Jésus sacrement est la première après les sacrements, la plus chère à Dieu, et celle qui nous est la plus utile. Oh, quel délice d'être devant un autel plein de foi et lui présenter nos nécessités, comme fait un ami avec un autre ami intime. La spiritualité alphonsienne est en effet éminemment christologique, centrée sur le Christ et son évangile. La méditation du mystère de l'incarnation et de la passion du Seigneur sont fréquemment l'objet de sa prédication. Dans ces événements, en effet, la rédemption est offerte copieusement à tous les hommes. Et précisément parce qu'elle est christologique, la piété alphonsienne est aussi absolument mariale. D'une grande dévotion pour Marie, il en illustre le rôle dans l'histoire du salut. Associée à la rédemption et médiatrice de grâce, mère, avocate et reine. En outre, saint Alphonse affirme que la dévotion à Marie nous sera d'un grand réconfort au moment de notre mort. Il était convaincu que la méditation sur notre destin éternel, sur notre appel à participer pour toujours à la béatitude de Dieu, tout comme sur la tragique possibilité de la damnation, contribue à vivre avec sérénité et engagement et à affronter la réalité de la mort en conservant toujours toute sa confiance dans la bonté de Dieu. Saint Alphonse de Ligorie est un exemple de pasteur zélé qui a conquis les âmes en prêchant l'Évangile et en administrant les sacrements, s'unissant à une façon d'agir marquée par une bonté sereine et douce qui naissait de l'intense rapport avec Dieu, qui est la bonté infinie. Il a eu une vision à la fois réaliste et optimiste des ressources de bien que le Seigneur donne à chaque homme, et il a donné importance aux élans et aux sentiments du cœur, ainsi qu'à ceux de l'esprit, pour pouvoir aimer Dieu
et son prochain. En conclusion, je voudrais rappeler que notre saint insiste pour nous dire que la sainteté est accessible à chaque chrétien, le religieux comme religieux, le séculier comme séculier, le prêtre comme prêtre, le mari comme mari, le marchand comme marchand, le soldat comme soldat, et ainsi de suite pour tout autre statut. Je vous propose, avant de nous quitter, cette pensée spirituelle extraite de l'Évangile de ce jour. Ce sera pareil à la fin du monde. Les anges viendront pour séparer les mauvais d'avec les justes, et ils les jetteront dans la fournaise du feu. Là, il y aura pleurs et grincements de dents. Matthieu 13, versets 49 et 50.

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1: Il est 9h sur les ondes de Radio Arc-en-Ciel. Merci à tous de votre fidélité. C'est un plaisir de vous retrouver. Et comme chaque mois, premier samedi du mois, nous avons Marc Thomas avec nous dans nos studios. Marc, bonjour.
2: Bonjour Mazam, bonjour chers amis auditrices et auditeurs.
1: Vous allez bien Marc?
2: Oh, ça va bien, comme le soleil qu'il y a sur la procession et sur Saint-Denis.
1: Et sur Saint-Denis, oui, on a du beau
2: soleil. Je ne sais pas si on a partout, mais
1: on espère. Mais en tout cas, du soleil dans le cœur, sûrement.
2: Eh bien oui, on essaye, même si de temps en temps il y a des nuages aussi dans le cœur. Mais
1: tout à fait.
2: Mais voilà, il y a toujours du soleil derrière les nuages.
1: Oui, oui, comme on dit, il y a toujours du soleil, comme vous dites. Hein. Moi j'aime bien dire, il y a toujours une lumière au bout du tunnel.
2: Eh bien oui, c'est ça.
1: Donc voilà. Du soleil derrière les nuages. Aujourd'hui, dans la nouvelle série « Paroles semées, paroles partagées » que nous allons proposer à nos auditeurs, on va parler de l'empathie.
2: L'empathie, c'est un mot un peu compliqué.
1: Ouais.
2: Alors je vous laisse écouter la manière dont je l'exprime. On connaît la sympathie. Ça vient du grec patein. La patein, l'apathie, c'est le mot qui a donné en français le mot passion.
1: D'accord.
2: La passion au sens, alors les chrétiens vont penser d'abord passion du Christ, et les amoureux vont penser d'abord passion amoureuse. Mm-hmm. Et bien l'apathie, c'est les deux à la fois.
1: D'accord.
2: Voilà. D'ailleurs, on souffre davantage pour les gens qu'on aime d'habitude. Hein. Mm-hmm. Voilà. Et la sympathie, c'est être avec l'autre dans sa passion, dans sa souffrance ou dans son amour. Et l'empathie, c'est entrer dans l'univers de l'autre avec beaucoup de délicatesse,
1: ouais,
2: pas avec ses gros sabots, surtout pas en lui disant « tu devrais faire ceci, tu devrais faire cela ».
1: Non, surtout pas.
2: Voilà, pourtant on le dit souvent.
1: Ouais.
2: Enfin bref, je ne vais pas vous faire le discours que j'ai déjà préenregistré, que
1: ben
2: vous
1: voilà.
2: Allez écouter, puis on en parle après, si vous voulez bien. En tout cas, beaucoup de gens pensent que l'empathie, c'est se mettre à la place de l'autre. Alors, je vous donne cette phrase du... Je ne crois pas que je l'ai dit dans l'enregistrement. Cette phrase du grand psychologue Jacques Lacan, vous savez, c'est un psychologue, un psychiatre, qui a écrit beaucoup et même les intellectuels, ils ne comprennent pas grand-chose à ce qu'il a écrit, mais il a écrit une phrase que moi j'ai bien comprise. Il dit « l'empathie, c'est pas se mettre à la place de l'autre, parce que si tu te mets à la place de l'autre, l'autre, il se mettra où ?»
1: Ouais.
2: Alors, c'est quoi l'empathie ?
1: Ben on écoute l'émission Paroles semées, paroles partagées avec Marc Thomas.

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Bonjour chers amis auditrices et auditeurs. J'intitule l'émission d'aujourd'hui « Empathie ». Nous connaissons l'antipathie, la sympathie, l'apathie, l'homéopathie. Mais que signifie exactement « empathie » ? Son nom vient du grec « pathein » qui signifie « passion », au double sens d'amour et de souffrance. L'empathie n'est donc pas une idée, mais un ressenti. On la définit parfois par « ressentir ce que l'autre ressent » sans se laisser envahir. Donc au lieu de donner une définition théorique et intellectuelle de l'empathie, je préfère vous partager mon expérience. La chronique de Marc. Les personnes que j'accompagne et beaucoup de mes amis me disent que j'ai beaucoup d'empathie. Je crois avoir appris à écouter l'autre tel qu'il est, sans aucun jugement sur sa personne, en vérifiant toujours auprès de lui que ce que j'ai entendu et compris correspond à ce qu'il voulait dire. J'aime écouter, simplement écouter, sans chercher ce que je vais répondre, car alors je n'écoute plus si je cherche ce que je vais répondre. Simplement écouter, seulement pour permettre à l'autre de s'entendre dire, de se sentir entendu, compris, accueilli. J'aime écouter ce que les mots ne disent pas, mais ce que les ressentis expriment, ce que les émotions portent comme message de notre intériorité, ce que les postures, les regards, les mimiques laissent transparaître des émotions et des messages de notre intériorité dont elles sont porteuses. J'aime relever ces lapsus, ces mots imprévus, ces silences, et y débusquer les poids qu'ils déposent et les portes intérieures qu'ils ouvrent. Je m'étais laissé dire que l'écoutant devait être neutre. Carl Rogers, le grand spécialiste de l'écoute et de l'empathie, m'a appris à ressentir ce que l'autre ressent, à écouter en moi l'écho des ressentis de l'autre, à accueillir les pensées imprévues qui me viennent ou les mots qui surgissent comme un flash à ma conscience quand je suis centré sur l'autre. Alors je les propose à l'autre, et lui seul peut valider ou laisser de côté ce que je lui propose. Quand je reformule ainsi ce que j'ai accueilli et qui touche un non-dit de l'autre, il arrive souvent que les personnes me disent « Mais oui, c'est exactement ça. Comment as-tu su cela ?» C'est alors la preuve pour moi que j'étais bien connecté à lui ou à elle, et que je n'étais pas dans mon interprétation à moi. J'aime écouter ainsi. J'essaye seulement de refléter ce que je crois percevoir chez l'autre. Je ne suis donc pas un écoutant neutre qui ne laisse rien transparaître. L'écoute que je pratique est une écoute cordiale, une écoute qui n'entend pas seulement les mots de la pensée, une écoute qui ne cherche pas les mots de la réponse, mais une écoute cordiale, en connexion au ressenti de l'autre, une écoute en cœur à cœur. Ce n'est pas une sympathie qui apprécie l'autre, ni une compassion qui prend en pitié. C'est une empathie où j'écoute l'autre au niveau où il se trouve, là où il est, parfois dans son cœur qui ressent, parfois dans ses tripes qui souffrent, parfois dans sa tête en quête de sens. Je me mets à l'écoute en m'ajustant moi aussi avec mon cœur, mes tripes et ma tête.
J'accueille ce qu'il me partage dans ce qui résonne en moi à tous ces niveaux de mon être, en distinguant toujours, et c'est très important, ce qui parle de moi et ce qui parle de l'autre, à la juste distance qui évite toute confusion. Et une supervision régulière me permet de rester juste et ajusté. J'aime écouter, j'aime accueillir, j'aime accompagner, j'aime permettre à l'autre de déposer, de se reposer, sans jamais lui imposer quelque solution que ce soit. J'aime

0: directrice d'une maison de jeunes au Luxembourg. Elle sait aussi un peu ce que c'est que l'empathie. Voici comment elle réagit à mon texte.
1: Ta description de l'empathie est très belle. Je t'ai pleinement reconnue dedans, comme je t'ai connue à Eisenborn. C'est un terme assez galvaudé ces dernières années, tout comme la bienveillance. On en parle beaucoup, ça fait joli dans les rapports et autres concepts, mais sur le terrain, c'est souvent une autre histoire. Toi, tu sais les faire vivre, tu les incarnes pour de vrai.
0: Des chants qui nous parlent. Les chrétiens me diront peut-être qu'en parlant de l'empathie cette semaine ou du sentiment d'insécurité les dernières semaines, je ne parle plus de Dieu. Eh bien, en ayant au cœur cette insécurité qui nous traverse et cette empathie humaine qui nous fait tant de bien, je vous invite à écouter ce chant de Michel Skouarnec et Joachim Simas. Nous qui voyons souvent Dieu comme un juge, nous qui nous demandons s'il nous a abandonnés quand nous sommes dans la détresse, écoutons ce chant. Dans l'insécurité, Dieu soutient. Dans la douleur comme dans la joie, notre Dieu est le plus grand empathique.

Au cœur de nos détresses, par Michel Skouarnec et Joachim Simas. Oui, notre Dieu, le plus grand des empathiques. L'empathie du père de l'enfant prodigue qui le laisse partir et vivre sa vie, puis l'accueille en guenille tel qu'il est, pour qu'il puisse être restauré comme son fils. L'empathie de Jésus qui sait voir Zaché, le rejoindre, aller chez lui. L'empathie de Jésus avec l'aveugle, quand il demande « Que veux-tu que je fasse pour toi ?» L'empathie de Jésus avec la femme adultère, « Personne ne t'a condamné ? Moi non plus, je ne te condamne pas, va et ne pêche plus. » L'empathie de Jésus pour cette foule qui le suit au désert, donnez-leur vous-même à manger. L'empathie de Jésus avec tous les éprouvés. Venez à moi, vous tous qui ployez sous le poids du fardeau, et moi je vous soulagerai. Oui, l'empathie est aussi une vertu évangélique. Et vous pouvez continuer à trouver dans l'Évangile à quel point la posture d'empathie est l'une des plus fortes expressions de l'amour à la manière de Dieu. L'abécédaire du bien vivre dans le monde tel qu'il est. Le mot de cette semaine.

soutien. C'est trop souvent chacun pour soi, et cette sensation d'être seul et incompris. Plutôt que m'enfermer dans une solitude mortifère, je cherche du soutien près de tel ou tel de mes proches. J'ose appeler au secours. Si je suis femme battue, enfant violentée, j'ose aller parler de mes problèmes à une personne de confiance. Quand j'ose être moi-même ou différent, je laisse ceux qui me jugent ou se moquent croire qu'ils sont les plus forts et j'échange avec ceux qui ont le cœur ouvert. Si j'ai la chance d'être heureux de vivre, je ne tends pas une main de pitié du haut de mon bonheur, mais je m'approche en frère ou sœur pour se tenir par la main et marcher ensemble, pour se soutenir mutuellement et grandir ensemble vers un monde plus fraternel. Une autre attitude, celle de l'empathie, aurait bien convenu ici, mais elle a déjà été publiée dans la semaine 26, fin juin. Vous pouvez retrouver cette attitude sur mon blog en recherchant le mot empathie. Bonne semaine, à la semaine prochaine.

0: 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Nous étions avec Marc Thomas pour la série Paroles semées, paroles partagées. Il est en direct dans nos studios comme chaque premier samedi du mois et on parle aujourd'hui de l'empathie. N'hésitez pas, le 02 62 41 66, c'est si vous voulez intervenir. Marc, il y a quelque chose qui m'a interpellé. Ressentir ce que l'autre ressent sans se laisser envahir.
1: Oui.
0: C'est pas toujours facile, ça.
1: C'est exactement une définition concise et précise de l'empathie.
0: Ouais.
1: C'est bien ressentir. Une de vos amies vous dit « Je viens d'accoucher de mon bébé », vous allez la rencontrer à la maternité ou chez elle. Vous ressentez l'émotion de cet moment, la joie de sa famille, voilà. Si vous apprenez que quelqu'un que vous aimez vit un deuil, ça peut vous tirer les larmes aux yeux.
0: Mm-hmm.
1: Vous partagez son émotion, c'est-à-dire que l'émotion de l'autre déclenche la mienne.
0: Oui.
1: L'émotion, c'est le langage le plus vrai de tout être humain. Si je suis heureux, si je suis malheureux, si je suis en colère, si j'ai honte, si j'ai peur, plutôt que de me dire « Ah, tu ne devrais pas avoir peur !» L'émotion est le langage le plus vrai de tout être humain. Et c'est celui qui surgit sans réflexion. Voilà. C'est ça, ressentir. Ce ressenti de l'autre, je peux moi aussi le ressentir. Si vous êtes triste, ça va m'évoquer. Je vais percevoir votre tristesse parce que moi aussi j'ai déjà été triste.
0: Mm-hmm.
1: Si vous êtes heureuse, je vais pouvoir me réjouir avec vous parce que moi aussi j'ai déjà été heureux. Et parce que votre bonheur ou votre tristesse ou vos peurs finalement me touchent, réveillent les miennes. On est dans un partage immédiat. Voilà. Sauf si on se situe dans un jugement verrouillé, on dit « Ah, mais tu ne devrais pas avoir peur, enfin, qu'est-ce que c'est ?»
0: Oui. Voilà. Mais là, ce n'est pas de l'empathie.
1: Voilà. Donc, ça, c'est ressentir.
0: D'accord.
1: Mais il y a un risque.
0: Oui.
1: Il y a un risque, c'est d'être comme une éponge. Où je ressens tout ce que les autres ressentent et où ça m'envahit. Il y a beaucoup de gens qui disent « Mais je suis une éponge, moi. Je prends tout sur moi. » Donc, la phrase que vous avez prise tout à l'heure, c'était quoi ? C'était...
0: Ressentir ce que l'autre ressent sans se laisser envahir.
1: Sans se laisser envahir. C'est ça la difficulté de l'empathie. C'est à la fois ressentir ce que l'autre ressent. C'est pas je suis complètement neutre et t'as bien. Tu peux ressentir ce que tu veux, j'en ai rien à fiche, c'est ton problème, ça t'appartient. Non, je ressens ce que tu ressens. Mais c'est toi qui vis cette merveilleuse naissance. C'est toi qui vis ce deuil, c'est toi qui as peur. Donc je ressens tout ça, mais tout ça est à toi. Et je ne me l'approprie pas. Alors c'est ça qui est difficile.
0: C'est compliqué parce que si on se met à avoir peur avec la personne qui a peur, ça ne l'aidera pas.
1: Ah bah oui, bien sûr, évidemment.
0: Il y aura deux personnes en difficulté au lieu d'une.
1: Si on se met à pleurer avec tous ceux qui pleurent, alors on peut pleurer avec ceux qui pleurent.
0: Oui.
1: C'est même très beau quand vous allez à un enterrement, quand vous voyez votre ami qui est dans le drame. Moi, de temps en temps, quand j'écoute des gens dans mon bureau qui viennent me partager leur détresse, mais j'ai une émotion, j'ai les larmes aux yeux parfois.
0: Mm-hmm.
1: Alors, il y aurait une fausse route. Ce serait de me dire « Ah, mais il ne faut pas que je pleure. Ah, mais il ne faut pas que qu'il voit que je suis triste moi aussi. » C'est de s'interdire. Voilà. C'est de ravaler ce que ça me fait. Ça, c'est une fausse route. Il y a une deuxième fausse route, c'est « oh là là, mais arrête de me parler, j'en peux plus, je peux plus entendre ça, mais c'est trop terrible, oh non, je préfère... Je, non, écoute, stop !» C'est de refouler. Donc, je ne me laisse pas envahir, je ne refoule pas. Comment je fais ? Eh bien, quand j'ai dans mon bureau quelqu'un qui me partage une détresse et que ça me touche, eh bien, je le verbalise. Je dis, tu vois, ce que tu dis me touche. Je suis là pour t'écouter, je suis là pour t'accompagner, mais je suis aussi un être humain. Et la détresse qui est la tienne, parfois elle me réveille la détresse qui est la mienne aussi. Et c'est peut-être parce que je suis passé par cette détresse que je peux comprendre la tienne qui est différente, mais je peux entendre. Et en général, quand je dis ça aux gens, ils me disent « qu'est-ce que ça fait du bien de se sentir compris et entendu ?» Voilà. Et le fait pour moi de l'avoir verbalisé, d'avoir dit « tu vois ce que tu me dis me touche, tu entends les trémolos dans ma voix, les gens ils ont entendu, donc je le dis ». Et le fait de le dire, ça sort de moi ce que j'aurais ravalé et intériorisé si je n'avais pas mis des mots. Le fait de le dire, eh ben ça sort le trop-plein d'émotions et du coup je me retrouve à la bonne distance et je peux être à nouveau à l'écoute de l'autre. Voilà. Donc nos ressentis, c'est le premier langage vrai de l'être humain, mais pour rester humain, il faut pouvoir mettre des mots sur nos ressentis. C'est-à-dire qu'il faut mettre en relation mon cœur et ma tête. J'allais dire même mes tripes, mon cœur et ma tête. Et ce qui me permet de mettre en relation mon cœur et ma tête, c'est les mots que je vais dire. C'est oh, tu vois, je me sens aujourd'hui, je me sens, voilà. Ce que tu dis me touche. Voilà.
0: Faut d'accord ressentir, mais faut pas non plus que ça soit un poids en plus pour la personne qui écoute.
1: Non. Moi, quand j'écoute, je sais que ça appartient à l'autre ce qu'il me dit. Je sais qu'il peut me le dire parce que j'ai une écoute cordiale et qu'il y a de la confiance entre nous. Voilà. Parfois, il m'arrive d'y repenser dans la journée quand la personne est partie, ou le lendemain, de repenser à elle. Alors, là, il peut y avoir le risque que j'intériorise et que je prends sur moi, ils disent les gens, hein, ce que l'autre vit. Dans ce cas-là, je parlais dans l'émission, je ne sais plus comment je l'ai dit, mais je parlais de supervision. C'est-à-dire qu'avec le métier que je fais quand j'écoute, pour que ça ne vienne pas m'envahir et perturber ma propre vie et que j'aille pas dans une confusion où je mélange ce que ça me fait et ce qui appartient à l'autre, eh bien, il faut que je puisse en parler à quelqu'un de confiance, dans la confidentialité. Je ne vais pas forcément lui dire qui m'a dit ça, parce que c'est confidentiel. Je vais dire, voilà ce que j'ai entendu et voilà ce que ça m'a fait. Et le fait de le verbaliser avec quelqu'un qui est souvent un professionnel ou un collègue ou un très proche ou une très proche de moi dont je sais qu'elle est capable de m'écouter ou qu'il est capable de m'écouter et de me laisser vider mon trop-plein, ça me permet de mettre à distance. Les mots nous permettent de sortir ce qui autrement risque de ruminer en nous et de nous intoxiquer. Plus je garde à l'intérieur, plus je m'intoxique. Plus je mets des mots pour dire, non pas des jugements sur l'autre, mais ce que ça me fait à moi. Voilà. Je pense aussi à une personne qui m'a écrit cette semaine et avec qui on a un désaccord sur quelque chose qui est essentiel. Et cette personne m'a dit « Je ne veux plus du tout qu'on parle de ça. On peut parler de tout le reste, mais je ne veux plus qu'on parle de ça. » Et moi, j'ai eu envie de lui répondre tout de suite. Bah, écoute, si tu veux plus qu'on en parle, je vois pas pourquoi on continuerait à se parler. Et puis ça, c'est trop violent. Je confonds ce qu'elle m'a dit et ce que ça m'a fait. Et j'ai envie de lui dire, eh ben, écoute, casse-toi. Mais dans le quotidien, il y a plein de gens qui font comme ça.
0: Ouais.
1: Et là, j'ai choisi de ne pas lui répondre avant le milieu de la semaine prochaine.
0: De prendre
1: C'est-à-dire
0: le
1: temps. De laisser ce que ça me fait.
0: Ouais.
1: Vous savez, comme on attend que la houle se passe, mm-hmm. ou comme on attend que les caniveaux se vident après le cyclone, pour aller voir si au fond des caniveaux, il y a des trucs à récupérer. Voilà, c'est d'attendre. Et en attendant, petit à petit, ma colère ou mon agacement baisse et je commence à savoir ce que je vais lui dire. Mm-hmm. Je vais lui dire, probablement, écoute, tu vois, je sens que ça te... Si tu ne veux plus qu'on en parle, c'est parce que toi, tu as mal. Et je ne veux pas te faire mal. Par contre... Si nous ne pouvons plus partager une dimension qui est essentielle pour nous, pour donner sens à notre vie, moi j'ai du mal avec ça parce que je me dis, si dans notre échange il n'y a plus l'essentiel, à quoi ça sert d'échanger ? Et vous voyez, dans ce que je viens de dire, j'ai distingué, et le temps m'a permis de distinguer, elle veut plus qu'on en parle parce qu'elle a mal. C'est sa douleur, et je la reconnais, et je lui verbalise, et je lui dis, je respecte ta
0: oui,
1: douleur.
0: Tout à fait.
1: Mais je respecte aussi ce que je suis, et donc je ne sais pas, alors je ne sais pas encore comment je vais lui répondre ça, mais je vais lui dire, si l'essentiel ne peut plus être partagé, bah pour moi nos échanges vont plus avoir du tout le même intérêt, si on parle que de la pluie et du beau temps. Je ne suis pas sûr que ce soit... Voilà. Alors, je ne sais pas encore comment je vais lui dire ça, mais il faut encore quelques jours pour que ouais. je lui dise bien distinguer ce qui est d'elle et ce qui est de moi. C'est comme ça qu'on ne se laisse pas envahir et qu'on traite... Je dis souvent, je l'ai déjà dit sûrement à la radio, quand on se cogne contre un rocher et qu'on se fait mal, ça ne sert à rien d'engueuler le rocher.
0: Ouais.
1: Pardon, je dis des gros mots. Ça ne sert à rien d'aller se battre sur le rocher ou d'aller donner des coups de pied dans le rocher. Parce
0: on va faire plus
1: que
0: mal.
1: Le problème, c'est de laisser le rocher de côté et puis de soigner ma blessure.
0: Tout à fait.
1: De la désinfecter, de mettre un sparadrap et puis de... Voilà. Après, éventuellement, si je peux aller déplacer le rocher pour que quelqu'un d'autre ne se blesse pas, voilà, je peux m'en réoccuper du rocher. Mais c'est distinguer. Ce qui me fait mal, ce qui vient de l'extérieur, une parole, un mot, un jugement qui me fait mal, c'est l'autre qui le dit. Et souvent, on juge l'autre et on l'accuse d'être la coupable. Mais attends, si mon bras a été blessé par le rocher, c'est aussi parce que mon bras n'était pas protégé. C'est aussi parce que j'ai fait un faux mouvement. Voilà. Donc c'est... Rendre à chacun la responsabilité qui est la sienne. Distinguer. On est souvent dans la confusion.
0: Ouais.
1: Je dis, moi, souvent, la fusion, c'est toujours confusion.
0: Confusion. On va inviter nos auditeurs, ouais. s'ils veulent intervenir, à parler de l'empathie ou de toute autre chose qu'ils auraient envie de parler, au 02 62 41 66 16.
1: Oui, n'hésitez pas à poser les questions si ce que j'ai dit n'était pas clair ou à me dire que vous n'êtes pas d'accord avec ce que j'ai dit. Parce qu'il y a des gens qui ne définissent pas l'empathie exactement comme moi je la définis.
0: Bah oui,
1: et il y a des gens que ça choque quand je parle d'écoute cordiale, parce qu'ils me disent « Ah, oh, mais tu mets de l'émotion là-dedans, il ne faut pas mettre d'émotion. » Donc n'hésitez pas, si ça vous pose question, n'hésitez pas à m'en parler.
0: 02 62 41 66 16, jusqu'à 10h. Vous avez dit « L'écoute, c'est aussi savoir écouter ». Alors, des fois, on a envie de parler, on a besoin de parler, besoin d'être écouté, mais il ne faut pas le faire avec n'importe qui non plus.
1: Alors, quand on a besoin de parler, il faut trouver un lieu pour le faire.
0: Oui.
1: Parce que souvent, les gens que je rencontre, ils inversent les choses. Ils disent, de toute façon, personne ne peut entendre ça, donc je ne peux pas le dire. Il faut pas parler à n'importe qui. Il ne faut pas parler à des gens qui vont vous dire « tu dois faire ci, tu dois faire ça ». Des gens qui vous donnent trop vite les réponses. Je disais tout à l'heure, moi quand j'écoute, je ne me demande pas ce que je vais répondre. Parce que ce que je vais répondre, ça va parler de moi, de ce qui est bon pour moi, et pas forcément de ce que l'autre dit. Ça, c'est la première chose. Et donc, la personne à qui je peux en parler, c'est la personne avec qui il y a du respect, de la confiance, de l'amour, de l'amitié. J'accueillais hier chez moi une personne et je lui disais avec qui tu peux parler de ça. Oh, avec ma meilleure amie. Qu'avec ma meilleure amie. Et je lui dis pourquoi? Ah ben parce qu'elle m'écoute, parce qu'elle me comprend et puis parce qu'elle me juge jamais. Voilà. Alors il y a des gens qui sont comme ça.
0: Ouais.
1: Mais si c'est des gens qui jugent ou qui vous donnent des solutions trop vite, c'est pas le moment de trop vous dévoiler. Mmh.
0: On va aller au standard, on va retrouver notre fidèle auditeur Adrien qui nous appelle de Saint-Jacques. Adrien, bonjour.
2: Bonjour madame.
0: Bonjour Adrien.
1: Bonjour Adrien.
2: Bonjour monsieur Marc-Thomas. Ben, je suis à l'écoute de tout ça qu'il faut dire, ça dit qu'on va dire. Maintenant, il faut éviter de dire beaucoup de choses parce que les gens transforment ça. Aller à manière. C'est pour ça que, aujourd'hui, il y en a beaucoup de malentendus, M. Marc Thomas.
1: Oui.
2: Il y a beaucoup de malentendus, M. Marc Thomas. Pourquoi? Parce que, notre Seigneur Jésus-Christ même, quand il a parlé avec les apôtres, il a dit, j'ai encore les apôtres, les disciples et la foule. J'ai encore beaucoup de choses à vous dire, mais pour le moment, je dis pas. Parce que vous ne pouvez pas le porter. Ça veut dire que nous, on écoute un petit peu la parole de Dieu. Et il y a beaucoup de soeurs qui disent qu'ils rapprochent un petit peu. Ça, M. Marc Thomas, on va dire ce matin. Et ça veut dire qu'il faut faire très attention quand on dit quelque chose. Parce que si ça arrange les gens qui racontent tout ce que vous avez dit, c'est beau. Mais quand ça dérange, ça veut dire que là, ça pose problème, M. Marc Thomas et madame. Je vous remercie de m'avoir écouté.
1: Eh bien, c'est gentil, merci. C'est vrai ça, que il ne faut pas parler à n'importe qui, mais j'insiste, parce que je crois que ici à La Réunion, beaucoup de gens me disent il ne faut rien dire, il ne faut pas dire les choses, parce que ça va être interprété, parce que ça va faire du ladilafé, parce que... Oui, c'est vrai, donc il ne faut pas parler à n'importe qui, mais il y a des gens qui sont capables de vous écouter. Il y a autour de vous des gens qui sont capables de vous écouter, soit parce qu'ils vous aiment, soit parce que ils ont appris à faire du bien et à être disponibles. Voilà. Et osez chercher à qui vous pouvez parler. Parce qu'à force de retenir et de ne jamais rien dire, on se soumet. Merci Adrien.
0: Merci Adrien. Voilà, Adrien s'est rapproché de son poste de radio et c'est pour ça que ça fait de l'écho. Merci beaucoup Adrien et puis à très très bientôt. Oui, comme disait Adrien, on ne peut pas dire tout avec tout le monde. C'est en quelque sorte de ce qu'il essayait de nous dire. Et comme vous dites, Marc, les choses vont très vite. Elle a dit la fée, un tel a dit ça, a dit ci. Et puis, comme a dit Adrien, c'est souvent transformé.
1: Oui.
0: On en dit un tout petit peu et on se retrouve avec des... On entend des choses qui sont plus grandes que le bras, on va dire.
1: Absolument.
0: Qui sont rapportées.
1: Absolument. Il faut parler à des personnes en qui on a confiance. Et dont on est sûr qu'elles vont être dans la confidentialité. Mmh. Et des personnes comme ça, ça existe. Parce que d'abord, vous n'êtes pas le seul ou la seule à avoir envie que ce que vous avez à dire ne soit pas répété. Voilà. Il y a plein de gens comme vous qui, eux aussi, ont envie de confidentialité, ont envie qu'on ne fasse pas du ladilafait avec ce qu'ils expriment. Il y a plein de gens comme ça. L'essentiel, c'est de pouvoir choisir à qui je vais parler, à quelle personne qui va me respecter. Dans l'empathie, il y a beaucoup de respect. Il n'y a jamais un jugement. Et la personne qui veut vous écouter, je disais tout à l'heure que Jacques Lacan a dit « Si tu te mets à la place de l'autre, l'autre il se mettra où ?» Et en présentant mon texte sur Facebook hier soir, j'ai mis cette introduction « L'empathie, ce n'est pas se mettre à la place de l'autre. L'empathie, c'est permettre à l'autre de prendre toute sa place. » Et pour que l'autre puisse prendre toute sa place, je vous disais que moi, ma manière d'écouter, c'est pas, je me mets jamais en face de celui que j'écoute. Je me mets sur le côté, de manière à ce que quand il regarde devant lui, c'est pas moi qu'il voit. Mais vous voyez, là, je suis en train de parler au micro, je vous parle, je ne vous vois pas, mais je regarde face, il y a une fenêtre en face de moi, il y a du ciel bleu, il y a des nuages, il y a quelques arbustes qui arrivent en bas de la fenêtre. J'ai les yeux fixés là-dessus et ça me permet de me concentrer sur ce qui est à l'intérieur de mon cœur et de mon cerveau. Voilà. Eh bien, de même, quand j'écoute quelqu'un, je ne me mets pas en face de lui parce que ce n'est pas moi qui dois voir, c'est lui qui doit voir. Et quand il parle, souvent, il ne me regarde pas, il regarde devant lui. Alors, il est en train de se regarder et d'exprimer ce qui vient de l'intérieur de lui. C'est ça, parler de soi, oser parler de soi. Et mon image de l'empathie, c'est toujours, je ne me mets pas en face de l'autre, je marche à ses côtés. Comme Jésus marchait aux côtés des disciples d'Emmaüs, il marchait même sur leur chemin alors qu'ils allaient à l'envers. Ils quittaient Jérusalem dans la nuit pour retourner chez eux et leur marche était une marche d'hommes et de femmes déçus. Eh bien, Jésus marche à leur côté et il se met à les écouter.
0: Vous avez dit tout à l'heure, j'aime marcher avec l'autre, non pas face à face, mais à ses côtés pour qu'il puisse regarder droit devant et choisir lui-même son propre chemin.
1: Oui.
0: Alors il peut être lui-même l'inventeur de ses propres solutions et redevenir acteur de sa vie.
1: Voilà, c'est tout à fait ça. Et c'est lui qui fait ce travail. Mais c'est vrai qu'il ne pourrait pas le faire s'il était tout seul. Mmh. Voilà. Je dis de la même manière, je crois que je vais le dire dans une émission du mois prochain que j'ai déjà préparée, enfin de ce mois-ci. Quelqu'un m'a posé la question un jour, est-ce qu'il ne suffit pas quand on est dans la peine d'aller à l'église ou d'aller dans un oratoire ou dans un coin de prière chez soi, puis de parler à Dieu ? Je dis bien sûr que c'est bien de faire ça, bien sûr, parce que là on est sûr de la confidentialité. Parce que là, on est sûr de ne pas être jugé. À condition qu'on ne prenne pas Dieu pour celui qui va nous condamner et nous envoyer aux enfers. Mais celui qui pardonne, comme le père de l'enfant prodigue. Donc c'est bien de faire ça, de parler à Dieu. Et quelqu'un m'a dit, est-ce que ça suffit ? Et j'ai dit, non, ça ne suffit pas. Parce que Dieu ne répond pas. Dieu ne te dit pas qu'il a entendu. Alors si, il te le dit au cœur, il te le dit dans ton intériorité, mais c'est encore toi qui... Ça ne parle que de toi si tu ressens ça. Quand tu vas parler à quelqu'un de confiance, qui est un être humain, qui t'entend avec ses oreilles, avec son cœur, et qui t'accompagne, qui te pose une question, Dieu ne te pose pas de question. Alors oui, tu peux lire l'Évangile, y reconnaître des questions. Mais rien ne remplace le dialogue humain. Dieu n'a jamais voulu remplacer le dialogue humain. C'est pour ça d'ailleurs qu'il a envoyé ses disciples au cœur du monde. C'est pour ça qu'il les a envoyés pour annoncer la bonne nouvelle. Parce que Dieu ne parle pas seulement au cœur. Dieu parle à travers les êtres humains, à travers les événements. Et donc, si tu te contentes de parler à Dieu, tu risques de croire qu'il t'a répondu, mais qu'est-ce qui te permet de vérifier, c'est que ce n'est pas ton imagination à toi qui t'a répondu. Voilà. Quand tu parles avec un être humain, combien de fois des gens qui viennent chez moi me disent « Ah oui, tiens, ça, je n'avais pas pensé. Ah ben merci, j'aurais jamais pensé à ça. » C'est ça la rencontre avec l'être humain. Ce n'est pas forcément celui qui te donne des réponses, c'est celui qui t'ouvre des portes. Merci. Par une question, par un mot, par... voilà. Je me souviens de personne, plusieurs fois ça m'est arrivé, je disais dans le texte que de temps en temps j'ai un mot qui vient comme un flash. Je ne sais pas pourquoi il me vient. Je le dis aux personnes, je dis quand tu as dit ça, ça m'a suggéré tel mot. Et souvent la personne me dit, mais comment tu sais ça toi? Je ne l'ai jamais dit à personne. Alors ce n'est pas parce que je suis un devin moi ou un magicien, mais c'est parce que dans le dialogue, si je suis centré sur l'autre, mon être va ressentir des choses qui ne sont pas dites avec des mots. Voilà.
0: J'aimerais revenir sur ce que vous venez de dire tout à l'heure. Là, Dieu agit par l'homme, il parle par nos bouches, il agit par nos mains, il marche par nos pieds. Enfin, c'est par nous que Dieu agit.
1: Oui.
0: Donc ça peut être très bien Dieu qui agit en vous pour parler à travers pour l'autre personne.
1: Nous sommes, les chrétiens, sont dans un régime d'incarnation. J'ai envie de répéter ça en boucle tout le temps aux cathos qui vont chercher Dieu au ciel. Nous sommes dans un régime d'incarnation. Dieu n'est plus au ciel, il est parmi nous. Et le Verbe s'est fait chair et il a habité parmi nous. Je vais intervenir là-dessus dans une émission du mois d'août. Je vais le répéter. Mais je le répète en boucle, tant pis. Dieu ne nous parle pas dans les évasions vers le ciel. Vous me direz, mais Jésus à l'ascension, il est bien reparti vers le ciel. Jésus ressuscité, il ne se laissait plus toucher. Non. Pourquoi? Parce qu'il disait à ses disciples, il a dit aux femmes, Jésus ressuscité, « Allez dire à ses disciples, il vous précède en Galilée. » La Galilée, c'est le carrefour des nations. C'est là où les hommes se rencontrent, vivent, font du commerce, échangent. Il vous précède là. Donc ne vous agrippez pas à la personne que vous avez connue, à celle qui fait semblant, enfin qui fait semblant, je vais t'accuser d'hérésie, à celle qu'on voit remonter vers le ciel. C'est pour éviter de vous agripper à lui et c'est pour vous envoyer vers les hommes. Et c'est dans la rencontre. Vous êtes au cœur du monde pour y apporter du salut, pour continuer la création du monde. Tout ça, c'est de l'incarnation. C'est là qu'on trouve Dieu. Alors, pour être sûr de trouver Dieu, on va confronter ce qu'on trouve au cœur du monde, on va le confronter à l'Évangile, on va le confronter à des frères chrétiens, on va le confronter à des théologiens, on va le confronter. Mais tout ça, c'est des hommes. Voilà. J'ai déjà dit ici, j'ai suivi un cours de théologie pendant à l'Institut catholique de Paris avec le père Moin, qui était un jésuite, et qui nous a fait un cours qui s'appelait le De Deo, à propos de Dieu, et qui nous, pendant 6 mois nous a fait 2 heures de cours chaque semaine sur Dieu. Et c'était le grand spécialiste à l'époque, il a écrit beaucoup de livres. Et le dernier cours, il nous a dit, je me suis demandé ce que j'allais vous dire la prochaine fois, demain, quand je vous... à mon dernier cours, comment je vais faire ma conclusion? Et le père Moin, il dit ceci, eh ben, Le soir, en mettant mon pyjama, en allant au lit, je me suis dit, je leur dirai ceci. Ce que je vous ai dit de Dieu, ce n'est qu'un homme qui le dit. Ça veut dire que on ne peut pas parler de Dieu sans passer par un homme, mais ça veut dire aussi qu'on ne peut pas enfermer Dieu dans ce que l'homme en dit. Il est toujours au-delà.
0: Tout à fait.
1: C'est ça l'ascension. C'est qu'il est toujours au-delà de ce que je peux en dire, mais je ne peux l'atteindre qu'à travers les mots de l'évangile. C'était les évangélistes. Jésus n'a rien écrit, Jésus n'a rien dit. Il a laissé les hommes écrire. Et c'est ça qui est notre référence. On est en régime d'incarnation. Dieu parle aux hommes par les hommes. Il peut parler par nos intuitions, mais ça a toujours besoin d'être vérifié. Il peut parler par ce que je ressens quand je suis dans un groupe de louanges, de paroles, de je sais pas quoi. Mais ça a besoin d'être vérifié au cœur de la vie. Pour être sûr que je ne m'évade pas dans je ne sais quel univers irréel, comme le font aussi ceux qui prennent des produits pour se shooter.
0: Malheureusement. On va proposer à nos auditeurs un titre interprété par Laurent Giboski. Je rêve d'un monde.
1: Ah oui. Écoutez bien ces paroles, c'est de l'empathie à l'état pur. Je vous lis le début de chaque, pour vous préparer à cette écoute. Je rêve d'un monde où chaque homme est un frère. Je rêve d'un monde ouvert aux différences. Je rêve d'un monde solide et solidaire. Je rêve d'un monde bâti sur la confiance. Je rêve d'un monde où chacun a sa place. Je rêve d'un monde où le prochain est proche. C'est de l'empathie.
0: Tout à fait.
1: C'est de l'humanité à l'état pur.
0: Eh bien, on l'écoute.

0: Monde interprété par Laurent Gibowski, un titre qui évoque la paix, la fraternité et la solidarité. C'est vraiment de l'empathie.
1: Oui, tout à fait, oui. Ouais. Ouais, absolument.
0: On parlait tout à l'heure dans votre... Là, j'ai perdu un peu sur mon téléphone le texte.
1: Oui, c'est pas grave. L'attitude que je proposais pour la semaine en voilà. Avec l'empathie, c'était le soutien.
0: Le soutien, tout à fait.
1: Et je vous invite, ceux qui peuvent aller sur mon blog parolesemées.com ou sur Facebook, à regarder l'image que j'ai mise à côté. Je mets toujours une image à côté du texte.
0: Oui.
1: Et j'ai mis sur le soutien, j'ai mis une image de deux personnes. Il y a une femme mûre qui marche avec une canne ou une béquille, et qui tient par la main un homme plus jeune qui a les yeux bandés, qui ne voit pas clair. Alors c'était un exercice que j'ai fait un jour avec des stagiaires en Martinique,
0: d'accord,
1: des travailleurs sociaux. Mais cette image, pour moi, elle est très évocatrice. Elle me dit que j'ai pas besoin d'être parfait pour pouvoir soutenir l'autre et qu'on peut se soutenir mutuellement. Elle a besoin d'une canne et de quelqu'un qui la tient par la main. Lui, il a besoin aussi de quelqu'un qui le tient par la main parce qu'il ne voit pas. Voilà.
0: D'accord.
1: Alors ne vous dites pas que pour écouter l'autre, il faut être un ultra spécialiste. Ne vous dites pas que pour soutenir l'autre, il faut être un personnage exceptionnel. On a tous nos handicaps.
0: Ouais.
1: Et c'est la solidarité de nos handicaps et de nos compétences qui fait qu'on peut être empathique l'un pour l'autre. Je tenais à dire ça avant
0: oui,
1: de terminer pour ne pas faire de l'empathie un truc de spécialiste.
0: Oui.
1: Voilà. Mais on peut chacun être à l'écoute de l'autre, être attentif à l'autre, en sachant aussi qu'on fait confiance à l'autre, parce que là où lui ne voit pas, moi je vois. Et là où moi je suis un peu dans un équilibre difficile, et ben lui me tient par la main et me soutient.
0: Tout à fait. Il faut que ça soit une écoute vraiment de cœur à cœur.
1: Absolument, absolument.
0: Très
1: tout
0: bien.
1: À fait.
0: Avant de clôturer cette émission, on a encore trois bonnes minutes.
1: Oui.
0: Peut-être redonner votre site, votre numéro, si des gens nous ont écoutés aujourd'hui,
1: oui,
0: mais qui n'ont pas appelé, qui disent, tiens, ben, moi, j'ai besoin d'être écouté.
1: Alors,
0: je vais m'adresser à Marc Thomas.
1: Alors, mon site internet, c'est un blog, www.parole-semee.com. www.parole-semee.com. Mon mail, Marc-Thomas, c'est mon nom de famille, @parole-semee.com. Le même qu'avant. Mon téléphone, 06 93 419 662. 06 93 419 662. Voilà. N'hésitez pas à me faire signe si vous le souhaitez, d'une manière ou d'une autre. Et on envisagera ensemble si vous avez besoin qu'on se rencontre ou qu'on échange d'une manière ou d'une autre.
0: Alors, ça peut être des rencontres, des échanges en individuel, mais vous avez aussi des temps de rencontre, des temps de partage.
1: Alors, j'ai aussi des temps deux groupes de parole qui fonctionnent une fois par mois, un samedi, le troisième samedi du mois, en général le matin ou l'après-midi, à Saint-Denis de 9h30 à 11h30, le troisième samedi du mois, le matin. Ça se passe dans les locaux de Radio Arc-en-Ciel, mais c'est pas à la radio, hein, c'est dans un lieu,
0: dans un
1: bureau
0: lieu
1: confidentiel.
0: Voilà.
1: Voilà. Et le troisième samedi du mois, en général aussi, l'après-midi, ça se passe à Saint-Pierre, de 13h30 à 15h30. Voilà. Et ça se passe à Ligne Paradis, dans dans une pièce que nous prête une des personnes du groupe.
0: Très bien. Donc voilà. Des propositions, des solutions.
1: Si vous voulez y participer, il faut me solliciter. Je vous donnerai tous les renseignements. On a beaucoup de place dans le groupe de Saint-Denis. Ce serait bien que quelques personnes nous rejoignent.
0: Voilà, alors n'hésitez pas. Et si vous manque des renseignements, vous pouvez aussi contacter Radio Arc-en-Ciel. On se fera un plaisir de vous communiquer toutes ces dates et ces adresses. Merci Marc. On se donne rendez-vous le mois prochain en direct dans nos studios.
1: Tout à fait.
0: Et dès samedi prochain avec une nouvelle émission, Paroles semées, paroles partagées.
1: À bientôt.
0: À bientôt. Au revoir.
1: Au revoir.
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0: parler de la pièce de théâtre sur l'histoire de Mère Marie-Madeleine de la Croix, qui est jouée par des jeunes. Une pièce de théâtre à ne pas manquer. Le frère Jean-Denis a rencontré quelques jeunes qui jouent dans cette pièce pour nous et nous parler de Mère Marie-Madeleine de la Croix.
1: Bonjour et merci de nous retrouver sur les ondes de Radio Arc-en-Ciel. Et aujourd'hui, nous avons la joie de rencontrer des jeunes qui, par leur dynamisme, ont voulu mettre en place une pièce de théâtre pour faire connaître une belle figure de chrétienté, j'ai envie même de dire de sainteté, à La Réunion, puisque c'est une personne que l'on appelle Mère Marie-Madeleine de la Croix, servante de Dieu. Donc, Mère Marie-Madeleine de la Croix, dont le dossier, le procès en béatification est instruit actuellement à Rome. Donc des jeunes qui ont voulu monter une pièce de théâtre sur sa vie. Donc pour nous en parler aujourd'hui, nous avons Noah, bonjour.
2: Bonjour.
1: Lucie.
3: Bonjour.
1: Laurent.
4: Bonjour.
1: Et Graziella.
5: Bonjour.
1: Ma part sera celle que le monde rejette. C'est l'intitulé de la pièce. Graziella, peut-être un petit mot sur ce titre déjà pour nous faire entrer dans cette pièce de théâtre.
3: Oui, ma part sera celle que le monde rejette. C'est une parole tirée de Mère Marie-Madeleine de la Croix. Donc, c'est elle-même qui l'a dit lors de sa consécration. Et donc, c'est une phrase qui nous amène en fait à réfléchir sur tout son engagement, toutes ses œuvres. Et elle est vraiment partie dans les périphéries, partie vers ceux que le monde à l'époque rejetait, le monde colonial, donc les esclaves, les filles affranchies, les filles blanches pauvres, les lépreux, les malades, les petites sans éducation pour l'école. Donc elle est vraiment, elle a accompli sa mission par cette phrase.
1: Si on n'avait pas dit de qui était cette phrase, peut-être que certains auraient pu dire, c'est peut-être celle de Sainte Thérèse de l'Enfant Jésus.
3: Oui.
1: C'est un peu cette même ferveur, ce même engagement pour vivre l'amour de Dieu.
3: Oui, c'est vrai que Sainte Thérèse de l'Enfant Jésus est connue pour son amour, pour son amour ardent pour le Christ. Et Mère Marie-Madeleine de la Croix, elle l'a été aussi en tant que réunionnaise, engagée, missionnaire. Elle a été missionnaire et témoin du Christ avec un grand amour pour les pauvres. Et voilà. Donc, on peut dire que elle est un peu... on ne peut pas dire qu'elle marche à la suite parce qu'elle a été là avant. Mais ce sont deux témoins, deux apôtres qui ont œuvré avec leur temps et dans l'espace qui leur a été donné.
1: Ça donne envie de découvrir d'autres choses qu'elle aurait écrites. Alors justement, c'est aussi l'objet de la pièce, cette pièce de théâtre, Florent, de retrouver ce que la servante de Dieu a pu écrire, a pu dire, a pu vivre.
4: Oui, eh bien, c'est vrai qu'effectivement, cette pièce de théâtre nous ramène à la fois au passé, mais également au présent, car la lutte continue. L'œuvre de Mère Marie-Madeleine de la Croix ne s'est pas arrêtée. Elle continue aujourd'hui avec la congrégation des Filles de Marie, aujourd'hui et même demain, dans toutes ces œuvres sociales qui étaient toujours les lépreux, donc l'aide à la personne, les personnes âgées, et également ce qu'elle prônait particulièrement, l'éducation. Donc elle a toujours fait ça de son vivant, et les Filles de Marie continuent aujourd'hui à promouvoir ces belles œuvres qu'elle a justement créées avec cette congrégation.
1: Peut-être dire un petit mot sur Mère Marie-Madeleine de la Croix, dans son contexte, dans ses engagements, dans ce qu'elle a créé.
3: Mère Marie-Madeleine de la Croix, c'est une femme, une jeune femme bourgeoise au 19e siècle, donc en 1849, quelques mois à peine après l'abolition de l'esclavage, donc le 16 avril, elle quitte sa maison de bourgeoise à Saint-André, au désert, là où elle est originaire, et elle part habiter dans une petite case en torchis, donc la première communauté des Filles de Marie à la rivière des Pluies, aidée donc de Frédéric Levavasseur, le P.L. Levavasseur, un grand témoin de la foi réunionnaise également, et elle part là-bas avec quelques sœurs, dont une mauricienne, des filles blanches et des filles noires, des filles qui étaient anciennement pauvres ou anciennement riches et qui vont vivre dans cette petite case entorchée, la vraie fraternité.
1: Certaines même anciennes esclaves.
3: Voilà, anciennement esclave, et grâce à elle, en fait, elle va redonner finalement de la dignité là où eh bien l'esclavage est passé, où la colonisation a laissé des traces importantes et des traces, des blessures en fait. Donc elle a vraiment fait une œuvre qui a rassemblé, qui a réconcilié les gens les uns avec les autres, et surtout au travers de la vie consacrée. Donc non, c'est une très belle œuvre, et c'est une jeune femme qui a été parfois critiquée, hein, pour son œuvre. Ça n'a pas été facile à l'époque. Donc on rappelle un peu le contexte. On est à Bourbon, les grandes familles ont dû accepter l'abolition de l'esclavage, mais la situation des esclaves à Bourbon en 48-49, c'est compliqué, puisque il faut retrouver finalement un statut de libre, et les choses ne se sont pas faites facilement pour eux. Et donc, en leur donnant une éducation, en leur permettant aussi de devenir institutrices, elle donne aussi un statut aux anciennes filles esclaves, et elle permet en fait de chercher cette égalité entre ces filles. Il n'y a pas de sœurs converses, il n'y a pas de sœurs de cœur. Donc, c'est une belle œuvre qu'elle a mise en place.
1: Une œuvre pour les rejeter.
3: Oui. Pour les exclus, pour ceux qui sont marginalisés, mais aussi pour ceux... elle est partie chercher ceux qui étaient en périphérie, et finalement, elle a appelé aussi les gens de cette époque-là à vivre une vraie, véritable conversion.
1: Alors, c'était vu comment, généralement, dans la société qu'est-ce que révèle la pièce dans cet environnement-là
3: Nos camarades pourront répondre aussi, mais c'est vrai que c'est...
2: Mais c'était très mal vu déjà par les mentalités d'avant. Et tous les bourgeoises, etc., ils avaient vraiment du mal avec cette espèce d'ascension qu'essayait d'amener Marie-Madeleine de la Croix vers ces gens un peu marginalisés. Donc c'était très difficile pour eux. Et justement, dans la pièce, à un moment donné, on parle de la conversion que parlait Graziella, puisque au final, à la fin, elle réussit à vraiment accepter et même à participer à son œuvre.
1: Ces personnes qui ne comprenaient pas ce qu'elle voulait faire.
2: Oui, voilà, exactement.
1: Lucie,
3: oui.
1: Justement, dans cette pièce, peut-être juste le rôle que vous jouez pour deux, et puis on fera un peu le tour de tout le monde.
5: Donc, dans cette pièce, je joue trois rôles. Enfin, deux rôles principalement. D'abord, je joue une jeune écolière qui est à l'école. Donc, c'est pour faire le lien entre le moment présent et le moment passé. Et ensuite, je joue aussi une esclave qui s'appelle Henriette, qui va devenir sœur plus tard. Et du coup, c'est la sœur Marie-Xavier. Donc, voilà.
1: Alors, qu'est-ce qui se passe dans la vie de ces personnes-là?
5: Donc d'abord pour l'esclave Henriette, donc c'est une esclave qui aide Marie-Madeleine de la Croix à soigner les lépreux. Donc on est là pour l'aider à soigner. Et ensuite, cette esclave Henriette, elle va devenir sœur plus tard grâce à Marie-Madeleine de la Croix. Et c'est tout au long de cette pièce justement qu'on montre l'évolution quand mon personnage d'esclave, comment elle devient sœur aussi.
1: Donc c'est dans cette période charnière où il y a encore l'esclavage et on bascule après l'abolition, où elle entre en religion.
5: C'est ça. Et dans la pièce, on voit bien l'évolution, justement.
1: Un petit mot peut-être, Florent, sur le personnage comment c'est porté? C'est quoi le...
4: Eh bien, moi, je joue le rôle d'un surveillant des temps modernes, donc à l'instar de Lucie, donc le surveillant de cette fameuse école, qui, en fait, découvre un ancien livre, qui est en fait le livre de Mère Marie-Madeleine de la Croix, et qui est totalement abasourdi parce qu'il ne le connaît pas. Et ce qui est vrai qu'aujourd'hui, avant la pièce, peu de gens à La Réunion connaissaient

0: propres enfants. Donc elle avait déjà, avant de devenir Mère Marie-Madeleine de la Croix, cet attachement. Et justement, jouer un esclave de cette maison nous permet de même de concevoir que même avant, il existait toujours des gens qui ne faisaient pas de distinction entre esclavage et maître. Et c'est ça justement que j'ai apprécié dans mes différents rôles, de voir vraiment cet amour inconditionnel qu'avait aimé Pignolet Defray.
1: Noah, selon quel personnage tu joues?
2: Bah, moi, je joue principalement. En fait, j'ai deux personnages. Déjà, un esclave dans des scènes de groupe, un peu d'esclaves. Mais principalement, je joue le rôle de Tom. En fait, c'est un enfant, du coup, un écolier aussi, qui dans des temps modernes aussi. Et justement,
1: Plusieurs années après,
2: oui, plusieurs années après, qui au début, en fait, comme parlait Florent, découvre le livre, l'histoire de Mère Marie-Madeleine de la Croix, après avoir fait une bêtise, voilà, il découvre et fait connaître justement aux écoliers et aux surveillants son histoire et en fait découvre avec eux l'histoire.
1: On dit c'est une histoire qui bouleverse. L'histoire de Mère Marie-Madeleine de la Croix, c'est une histoire qui est capable de nous bouleverser, de bouleverser des jeunes, des gens de tous les âges. Ou bien c'est bon, une belle histoire, tout simplement. Alors tout
0: Ben,
1: le monde
0: je
1: va parler,
0: pense,
1: tout le monde dit.
0: je
1: Alors, qui
0: pense
1: commence?
0: qu'elle est
1: Oui.
0: surtout une
1: Florent.
0: histoire qui donne le vertige, aussi bien pour toutes les générations, parce que c'est encore une histoire d'actualité, même si elle a été faite il y a un siècle, plus d'un siècle que ça. Aujourd'hui encore, eh bien, comme je le disais, la lutte continue. Il y a toujours des inégalités, il y a toujours ces œuvres qui font parler d'elle et qui sont justement un point important qui est générationnel, aussi bien pour les jeunes, les moins jeunes, et j'ai envie de dire bah, toute l'humanité.
1: Lucie.
3: Ben, selon moi, son histoire de Marie-Madeleine de la Croix touche toujours les cœurs des personnes à l'heure actuelle. Parce que comme a dit Florent, il y a toujours des inégalités, de la discrimination dans le monde surtout. Et elle est aussi en voie de béatification. Donc j'espère vraiment que justement la pièce de théâtre va permettre aussi cette béatification plus tard.
1: Mais pour toi, quand tu as découvert son histoire, ça
3: Oui.
1: t'a fait quoi?
3: Moi, personnellement, ça m'a vraiment touchée parce que je viens de Saint-André et je n'étais pas du tout au courant de son histoire au tout début, jusqu'à qu'on parle d'elle.
1: D'autant plus,
3: Et
1: voilà, parce que le domaine du
3: oui,
1: désert, c'était là où
3: c'était
1: elle
3: à
1: habitait,
3: Saint-André,
1: oui.
3: oui. Et j'habite à Saint-André et je me suis dit, ben, je savais pas qu'il y avait quelqu'un comme ça à Saint-André qui a fait
1: Qui a pu
3: toutes ses
1: pousser comme
3: œuvres,
1: ça.
3: oui. Voilà, et ça m'a vraiment touchée. Et c'est à ce moment-là, j'hésitais beaucoup à faire la pièce de théâtre, pardon, aussi. J'ai eu l'appel, Graziella m'avait envoyé un message et j'avais beaucoup hésité jusqu'au moment où j'ai dit oui, je vais faire la pièce de théâtre et ça, son histoire m'a touchée en fait.
1: Graziella?
4: Oui, c'est une histoire qui est toujours d'actualité parce que bon, dans la pièce, je joue le rôle de la bourgeoise qui fait un tas de commérages. Je suis Madame Commérage et en fin de compte, ben, des commérages, elle a dit la fée, il y en a toujours aujourd'hui, aujourd'hui
1: Plutôt
4: encore.
1: méchant,
4: Oui, ah oui, très méchante, très
1: hein?
4: méprisante, très et aujourd'hui finalement, il y a beaucoup de gens qui viennent me voir qui sont touchés parce que ben, ils reconnaissent certaines situations aussi, même qu'on trouve encore dans l'église aujourd'hui, c'est-à-dire des moqueries, du mépris aussi, il peut y avoir encore. Donc et que ce soit dans l'église ou dans la société elle-même réunionnaise, on parle du laïc de la fée comme un sport national et le problème c'est que on se rend pas compte qu'aujourd'hui ça peut faire beaucoup de tort et beaucoup de peine aux gens. Et avec la conversion de la bourgeoise, puisque à un moment donné on se convertit, heureusement, en fin de compte, ça vient aussi toucher chacun dans sa propre relation au pardon et à la réconciliation. Donc ça, c'est vraiment une histoire de conversion aussi personnelle que les gens découvrent aussi au travers de cette pièce et ça les amène aussi à avoir une introspection de leur propre cheminement à eux. Donc l'histoire de Mère Marie-Madeleine de la Croix, elle est d'actualité et elle le sera toujours puisque finalement c'est l'histoire d'une personne, un témoin de la foi qui a vécu un cheminement spirituel avec Dieu et on est tous appelés par notre baptême à la sainteté. Donc elle vient nous rejoindre chacun dans notre réalité. Et c'est vrai que bon, ça a pas été facile hein, pour nous tous de d'intégrer ces personnages parce qu'on est tous bénévoles. Voilà, j'ai appelé Lucie, mais c'est vrai que on est tous bénévoles et la première à nous avoir tous appelés aussi c'est Daniel qui a écrit la pièce et qui a été très très inspiré par l'Esprit Saint pour l'écrire. Et on a eu aussi la chance, la grande chance d'avoir Muriel Herbeau avec nous qui est la metteur en scène

0: et qui a pris beaucoup de temps pour nous aider à découvrir nos sentiments, à nous aider à entrer dans les personnages, parce que c'est pas facile pour nous, on n'est pas des acteurs professionnels, mais elle a fait un travail, enfin, elles ont toutes les deux fait un travail incroyable avec nous. Et puis, ben, je pense aussi aux parents accompagnateurs qui nous aident, comme Stéphane, Carole, Linda, toutes les personnes, Michel aussi, toutes les personnes qui nous aident en arrière, en fait, dans les loges, et qui nous soutiennent et qui nous encouragent aussi à continuer à jouer cette pièce dans toutes les paroisses.
1: Bon, Daniel Bayot, qui a travaillé aussi avec toute une équipe sur le dossier de préparation du procès de béatification. Donc voilà, elle a, en ayant rassemblé des pièces, elle a vraiment beaucoup d'éléments qui a pu permettre à écrire cette pièce.
0: Oui, exactement. C'est vrai que cette pièce a été écrite grâce justement à cette connaissance que Daniel a des dossiers, de la cause, aussi des livres. Hein, qu'elle s'est documentée. Elle fait aussi beaucoup de sorties avec les personnes qui veulent découvrir davantage, puisqu'au travers de la pièce, on raconte certaines choses, mais ce n'est pas toute l'histoire, puisque les filles de Marie, comme disait Florent, ils ont des œuvres qui sont encore actuellement qui sont encore en cours. Hein, mais il y a aussi des filles à Maurice, dans tout l'océan Indien. C'est une œuvre qui a été missionnaire dans tout l'océan Indien. Donc, il y a encore beaucoup de choses à raconter dessus. Donc, on invite les gens à lire les livres de Prosperev. On invite aussi les gens à aller à la Providence. Il y a un musée. Donc, à continuer à découvrir l'histoire des filles de Marie, l'histoire de la Réunion, et puis leur histoire personnelle, puisque toutes nous les Réunionnais. Et voilà, c'est à nous aussi de nous réapproprier notre propre histoire commune.
1: C'est une figure qui est capable de nous donner vraiment aussi l'enthousiasme de créer notre société d'aujourd'hui.
2: Mais en vrai, c'est une figure un peu inspirante, parce que justement, comme dit un peu tout le monde ici, c'est vrai, ce qui touche, c'est vraiment son amour, sa ferveur et en fait sa radicalité. Et en fait, ça pousse aujourd'hui, dans le monde où, encore une fois, il y a des inégalités, à essayer tant bien que mal de fracturer un peu ce système et de pousser à améliorer les choses.
1: Quand on dit inégalité, on dit aussi injustice.
2: Voilà,
3: c'est ça.
1: Peut-être Florent, justement, c'est
3: vrai que Mère Marie-Madeleine de la Croix est une personnalité de la Réunion, aussi bien d'un point de vue civil que d'un point de vue religieux, parce qu'elle a réussi dans un milieu et dans une époque où tout lui disait non, de quand même se faire une place, se faire un nom, et faire une congrégation qui, aujourd'hui, près d'un siècle et demi plus tard, est toujours d'actualité et est reconnue par, justement, l'Église, mais aussi par différents pays, différents institutions qu'elle a, justement, déployées dans l'océan Indien, qui reconnaissent, justement, l'utilité et la ferveur de sa mission.
1: Ces œuvres de charité, la charité en action.
3: C'est cela.
0: La charité en mouvement. Oui.
1: En mouvement. Alors, comment on peut voir cette pièce? Il y a des dates déjà fixées, puisque c'est une pièce qui existe depuis plus d'un an maintenant, et qui a déjà tourné, mais il y a d'autres dates qui se profilent.
0: Oui, effectivement. Donc, on a déjà joué depuis plus d'un an dans une quinzaine de paroisses. Donc, on remercie chaleureusement aussi en tant que jeunes toutes les paroisses qui nous ont accueillis et qui nous ont très bien accueillis. Voilà. Et donc, on va jouer bientôt le dimanche 16 août à 16h à l'église Notre-Dame de Lourdes à Bois-de-Neuf-Sainte-Clotilde. Donc, on invite vraiment tout le monde à venir nous rejoindre. Voilà. C'est un petit moment de détente juste avant la rentrée des classes. Donc venez en famille, venez nombreux, invitez vos amis, vos camarades, vos collègues. Voilà, venez nous voir. La pièce dure à peu près 1h, 1h15. Donc c'est vraiment pas beaucoup de temps, et c'est une petite bulle dans un dimanche après-midi où les gens viennent. Il y a des petits passages très rigolos. Donc donc venez très nombreux et venez faire découvrir aussi. Ensuite on a en mois de septembre on joue le dimanche 13 septembre. À 15h30, à l'église Saint-Augustin à la Ravine des Cabris, donc à Saint-Pierre. Puis le dimanche 27 septembre à 16h, à l'église du Chaudron, Saint-Esprit au Chaudron, à Saint-Denis. Et enfin, le dimanche 8 novembre à 15h30, à l'église Sainte-Thérèse de l'Enfant Jésus à la Plaine des Cafres.
1: Alors, l'œuvre de Mère Marie-Madeleine de la Croix, de sa congrégation, avec ses sœurs, bien sûr, et dans tout le sein indien, à Maurice, apparemment, ça les intéresse de vous voir. Peut-être
0: oui.
1: Un petit mot là-dessus?
0: Oui, oui. Alors à Maurice, en fait, on a répondu à l'appel du cardinal Maurice Piat. Donc, Monseigneur Maurice Piat est venu à La Réunion et il a découvert cette pièce qu'on porte, et dans laquelle on cite hein, le père Levavasseur et ainsi que le père Laval, puisque ce sont des témoins de la foi de l'océan Indien, mais qui ont été contemporains. Donc, ils se sont tous connus. Et c'est vrai que cette histoire, finalement, rejoint aussi ce qui se passe à Maurice, hein, puisque l'île Maurice, Île-de-France, a aussi connu l'esclavage sous la domination française et ensuite anglaise. Donc, ils se sont sentis vraiment touchés. Et comme l'a rappelé Florent, les filles de Marie sont aussi présentes à Maurice, donc dans différentes œuvres. Donc, c'est important pour nous d'aller porter cette histoire-là. C'est aussi une fierté hein, d'aller là-bas. Donc, on a été invité par le cardinal à partir et ça sera fait au mois de juillet 2027. Donc, voilà, les dates sont déjà sorties. Donc, on partira là-bas à Maurice pour quelques jours pour pouvoir faire connaître l'histoire de La Réunion et pour nous, les gaillards d'être un flambeau et de pouvoir continuer pour nous en tant que jeunes.
1: Et voilà, en même temps, une histoire commune.
0: Exactement, voilà.
1: Donc, une belle histoire. Même page d'histoire de l'esclavage, de l'exploitation humaine.
0: Oui, mais aussi. C'est ça. C'est...
1: Pour laquelle Mère Marie-Madeleine de la Croix a donné sa vie pour réparer. C'est ça aussi son engagement.
0: Oui, c'est cette belle réconciliation qu'il y a eu, en sachant que les filles de Marie ont aussi une histoire à Maurice. Ça n'a pas été facile pour elles au départ, puisque à l'époque, l'administration de l'époque voulait que les filles de Marie soient détachées hein, de celle de Saint-Denis. Donc il y a eu aussi des combats à mener dans la société mauricienne et qui ont été menée avec l'œuvre de l'Esprit-Saint, toujours cette charité en action. Voilà, si on doit retenir quelque chose aussi d'elle, c'est cette recherche aussi de paix, de réconciliation, de conversion commune, mais surtout de la charité en mouvement.
1: Bien, merci pour cet échange et j'espère que beaucoup vont être sensibilisés à découvrir pas seulement la pièce, mais derrière cette pièce, cette figure, cette vie donnée, ma part sera celle que le monde rejette. Donc celle de Mère Marie-Madeleine de la Croix, qu'on dit maintenant, qui a le titre de servante de Dieu, autrement dit, sa canonisation est en cours, est en procédure, et nous espérons que cela arrivera très bientôt. Merci à vous.
3: Merci.
0: Merci. Merci. Merci.

Je suis servante du Seigneur, de Luce Rose et son ensemble vocal. Et merci aux jeunes qui ont bien voulu répondre aux questions de Jean-Denis sur l'histoire de Mère Marie-Madeleine de la Croix. Et on poursuit avec ce chant de l'Emmanuel, Marie, toi l'humble servante.

0: retrouver l'émission du jeudi soir avec Maria, Émilie et Ophélie. L'émission Fais entendre ta foi du jeudi soir, 19h-20h. Ils nous ont parlé ce jeudi de Saint Ignace de Loyola que nous avons fêté vendredi 31 juillet.
1: Chers auditeurs et auditrices de Radio Arc-en-Ciel, c'est un plaisir de vous retrouver pour notre émission Fais entendre ta foi. C'est un plaisir de vous retrouver les filles. Vous allez bien, hein ?
2: Ça Super va. Bien.
1: La journée s'est bien passée, la semaine aussi.
2: Super oui. bien. Très épuisante, mais on est là.
1: Super. Donc, comme vous le saviez peut-être ou pas, demain, la fête d'un saint qui est...
2: Saint Ignace de Loyola.
1: Saint Ignace qui a fondé la compagnie des Jésuites, les compagnons de Jésus.
3: Alors, en parlant de Saint Ignace de Loyola, alors qui est-il ? Pour comprendre Saint Ignace de Loyola, il faut d'abord comprendre qu'il n'est pas né saint. Comme chacun de nous, il a connu des rêves, des ambitions, des erreurs et des épreuves. Né en 1491 dans une famille noble du Pays Basque en Espagne, Ignace grandit dans un monde marqué par les guerres, les chevaliers et le désir de gloire. Jeune homme, il est courageux, intelligent et passionné. Son plus grand rêve est de devenir un grand chevalier, reconnu pour ses exploits militaires et admiré de tous. Il cherche le prestige, les honneurs et la réussite. Mais Dieu avait un autre projet pour lui. En 1521, lors du siège de Pampelune, un boulet de canon lui brise la jambe. Cette blessure marque un tournant décisif. Pendant sa longue convalescence, il lit « La vie du Christ » et « La légende dorée ». Ses lectures éveillent en lui un désir nouveau, imiter le Christ et les saints plutôt que les héros, militaires. Cette période ouvre une profonde conversion intérieure. Ignace découvre que Dieu parle dans ses désirs, ses émotions, ses élans. Il commence à discerner ce qui le conduit vers la paix et ce qui l'en éloigne. Après sa conversion, Ignace mène une vie de pèlerin. Il vit une année d'ascèse à Manresa, où il fit l'expérience fondatrice de Dieu et commence à rédiger des exercices spirituels, un guide de prière unique dans l'histoire chrétienne. Il part en Terre Sainte, puis étudie à Barcelone, Alcala, Salamanque et Paris. À Paris, il rassemble autour de lui des compagnons comme François-Xavier et Père Favre. Ensemble, ils prononcent le vœu de Montmartre en 1534. Pauvreté, chasteté, mission. En 1540, le pape Paul III approuve officiellement la compagnie de Jésus. Ignace en devient le premier supérieur général. Sous sa direction, l'ordre se développe vite. 12 provinces, des collègues et maisons dans toute l'Europe. Un dynamisme missionnaire immense... en Inde orientale, en Afrique et en Amérique du Sud. Ignace meurt à Rome le 31 juillet 1556 et il est canonisé en 1622. En résumé, Saint Ignace de Loyola a su transformer une blessure en une mission, a donné à l'Église une méthode de discernement unique, a fondé un ordre qui a façonné la pensée et la mission catholique, et enfin il a montré que la foi peut être vivante, intelligente, incarnée et engagée. Et voilà. C'est tout pour Saint Ignace de Loyola.
2: Par contre, très inspirant en tout cas.
1: Oui, très inspirant.
2: Partir d'un esprit guerrier, combatif, le grand missionnaire qui va défendre son pays à finalement créer une communauté quoi. Oui. Donc finalement, pas du tout utiliser la même arme.
1: Non, c'est une arme, mais ça sert pas pareil.
2: Ouais, c'est clair.
1: Mais c'est sa façon de partir d'un point A pour arriver à un point Z, en gros.
2: Tout à fait, t'as totalement raison. Là, nous entrons maintenant dans cette profondeur. Qui est Saint Ignace ? On l'a très bien compris par son parcours. Merci Ophélie. Donc, c'était un jeune qui en quête de sens, qui cherche finalement et qui, au final, a réussi à créer des exercices spirituels et qui en découle donc cette spiritualité que nous retrouvons dans la communauté des Jésuites. Et on va voir un peu comment Saint Ignace s'en est imprégné, de quel point de départ il est parti finalement pour arriver là où nous tous nous le connaissons. Alors, effectivement, avant d'être saint, c'était un jeune comme nous. Eh bien oui, il était égaré, perdu, déboussolé. Il était heureux, il n'était pas heureux. Bon, voilà. Il était blessé aussi et en recherche également. Mais il était d'abord un jeune chevalier. Donc forcément, qui dit chevalier dit aller à la guerre, rêver de gloire, monter, vivre de grandes aventures, ouais. Mais aussi beaucoup de reconnaissance. Mm-hmm. Mais malheureusement, effectivement, il a connu un événement tragique, sa grande blessure à la jambe, lors d'une bataille. Donc il est immobilisé, chose qu'il ne connaît pas, qui est nouveau, comme tout être vivant qui finalement se retrouve en situation d'handicap finalement, à un moment donné de sa vie. Et il doit faire face à lui-même finalement. Et pendant cette convalescence-là, il va lire effectivement la vie des saints dans les évangiles. Et c'est là que toute la magie va s'opérer. Et oui, il va découvrir quoi ? Que les rêves de Dieu rendent plus heureux. Et que plus heureux que quoi ?
4: Que la gloire ?
2: Bah bien sûr que la gloire. Très bien Maria, c'est ça. Les rêves de Dieu rendent plus heureux que les rêves de la gloire. Alors il va donc réaliser quelque chose d'essentiel à ce moment-là, que les rêves de gloire le laissaient vide. Voilà, c'est-à-dire que c'est un désir qui arrive et qui disparaît, qui n'est pas constant dans le temps et qui finalement il va encore vouloir encore plus en fait finalement. Hein. Il aura une soif de pouvoir et de gloire en fait. À chaque fois, il ne sera jamais satisfait. Tandis que grâce par ces discernements-là, il apprend à reconnaître ce qui construit finalement l'homme et ce qui va l'épuiser en fait. Et il y a là un grand message pour nous, les jeunes. Donc Ignace n'est pas né saint, c'est important de le dire parce que beaucoup idéalisent ces saints en pensant que c'était des personnes parfaites depuis le départ, alors que finalement non, c'était des gens comme nous, des êtres humains comme nous, qui finalement à l'instant T ont eu une prise de conscience et comme on dit le zèle de l'Esprit Saint, petit clin d'œil au diacre Bernard. Donc, et il a cherché, il s'est trompé, il a recommencé et sa conversion commence quand il ose se poser la question « Qu'est-ce qui me rend vraiment heureux ?» Maintenant, nous allons nous intéresser un petit peu plus à ce qui nous a laissé Saint Ignace, sa spiritualité ignatienne. Effectivement, ce n'est pas un petit truc ou une méthode qui date de Mathusalem et qu'on a oublié, non. C'est bien quelque chose qui nous concerne encore aujourd'hui.
4: Oui.
2: Voilà. Ignace, il fonde donc cette belle communauté que nous connaissons avec la belle résidence à Saint-Denis, la résidence des Jésuites. Et oui, un ordre qui est tourné vers l'action, c'est-à-dire l'éducation, la mission, la justice, mais aussi l'accompagnement, puisqu'ils font régulièrement des
4: accompagnements spirituels.
2: Exactement. Donc, si vous êtes intéressé, rapprochez-vous de cette résidence. Donc, la devise de cet ordre, c'est Ad Majorem Dei Gloria. J'ai bien prononcé, Maria ?
4: Oui.
2: Gloriam. Oui. Qui signifie tout pour la plus grande gloire de Dieu. Donc, c'est-à-dire qu'on donne le meilleur de soi, là où on est, comme on est, pour la gloire de Dieu. Et il nous invite à être contemplatifs dans l'action. C'est-à-dire qu'on ne fait pas pour faire, mais de chercher Dieu, que ce soit dans nos études, dans le sport, dans nos amitiés, nos relations, dans nos projets aussi, et partout en fait. Hein. Et il encourage à s'engager pour un monde plus juste. Il est là-dedans, c'est-à-dire qu'il vise le fait de vouloir défendre les plus fragiles, de lutter contre les injustices, d'être des bâtisseurs de paix. Voilà comment penser un petit peu Saint Ignace dans cette spiritualité-là. Et elle est donc finalement, vous le constatez, très positif. Voilà, si on était tous comme ça, on serait dans un monde parfait. N'êtes-vous pas d'accord avec moi ? Malheureusement, c'est pas le cas. Voilà. Donc ici, Dieu est dans le réel. Pour lui, c'est vraiment au quotidien qu'on doit œuvrer. Voilà. Et il vous dit aussi, Saint Ignace, à ceux qui nous entendent, tu peux changer le monde, tu peux trouver Dieu dans ta vie, tu peux devenir quelqu'un de grand en aimant et en servant. C'est important. Je vais la relire. Ignace, Saint Ignace de Loyola vous dit, tu peux changer le monde, tu peux trouver Dieu dans ta vie, tu peux devenir quelqu'un de grand en aimant et en servant.
1: C'est costaud.
2: C'est costaud.
1: C'est costaud, mais c'est ce qu'il faut.
2: C'est ce qu'il faut, tout à fait. Pourquoi ? Parce que souvent, c'est simple, hein, avoir que ce soit dans des concours ou autre aujourd'hui, c'est toujours le meilleur, il faut écraser l'autre, voilà, trop concurrentiel. Et finalement, là, ce qu'il nous dit, Saint-Ignace, c'est qu'en fait, on peut être très élevé, c'est-à-dire aussi haut qu'un roi, en aimant notre prochain, en le servant.
1: Ouais.
2: Il y a beaucoup qui vont dire, elle est folle celle-là. Non, Jésus lui-même a été le premier exemple.
1: Je vous rassure, chers auditeurs, on n'est pas folle.
2: Non, on n'est pas folle. D'ailleurs, s'il y a des personnes qui ont déjà fait l'expérience de cette spiritualité ignatienne, n'hésitez pas à nous appeler pour nous partager un peu votre ressenti dessus, sur la manière, sur la méthode
1: de
2: Saint-Ignace, et peut-être convaincre ceux qui ne sont pas convaincus.
1: Alors, nous allons poursuivre avec l'explication un petit peu de cette spiritualité de Saint-Ignace. Parce que, d'accord, on a su à peu près qu'est-ce que ça voulait dire, qu'est-ce que Saint-Ignace en a voulu expliquer aussi, mais comment vraiment le prier ? Pas une grande spécialiste, mais... J'espère ne pas me tromper.
2: Au pire, vous vous rapprocherez des jésuites de la résidence de Saint-Denis.
1: Exactement, exactement. Alors, Saint-Ignace, comme on l'a dit, a fait des exercices spirituels, qui, durant son chemin de prière, il a discerné. Il a discerné pour créer ces exercices qui est une manière de, comment pourrais-je dire, de rentrer, on va dire, dans le texte qu'on va lire ou qu'on va étudier. Quand je dis un texte, généralement c'est le texte biblique. Hein. Je reste dans le cadre. Hein. Alors, pour ceux qui connaissent ou qui ne connaissent pas, il y a le principe et fondement, qui veut dire tout simplement, une phrase, chercher et trouver Dieu en toutes choses. Pour Saint-Ignace, Dieu est présent dans toute notre vie. Ça, on l'a très bien compris. Que ce soit dans nos joies, nos difficultés, nos rencontres ou nos décisions. Et l'objectif de ces exercices est de répondre à un questionnement, on va dire, personnel. Par exemple, Seigneur, que veux-tu que je fasse de ma vie pour aimer et te servir davantage ? Déjà, là, elle est assez pointilleuse. Servir et aimer le Seigneur davantage dans notre vie. Après, il peut y en avoir d'autres. Hein. Qu'est-ce que Dieu veut réellement que je fasse ? Qu'est-ce que Dieu a prévu pour moi ? Donc, plein de questionnements. Mais on va avoir la réponse, on va dire, dans les exercices de Saint-Ignace.
2: Mais du coup, Maria, ces questions-là sont forcément une demande qu'on fait à Saint-Ignace ou ça peut être autre chose telle que discerner ou...
1: C'est une demande personnelle que toi, que ça vient de ton cœur, en fait. Par exemple... si tu prends un texte biblique, mais attention, hein, il ne faut pas prendre n'importe quel texte. Il faut commencer par le Nouveau Testament. C'est
2: d'accord.
1: Déjà. Et en gros, quand tu vas lire le texte, par exemple, je prends l'exemple de Jésus qui a choisi ses douze disciples. Ben, tu peux par exemple te poser comme question, Seigneur, qu'est-ce que j'aurais fait à la place, en fait ? Si tu m'avais choisi, comment j'aurais réagi ? Qu'est-ce que j'aurais pu te dire ?
2: Je me projette, en fait, à leur époque, à cet instant du texte, en fait.
1: Tu te projettes dedans.
2: D'accord, ok.
1: C'est ce que Saint-Ignace, en gros, veut nous faire comprendre.
2: Ça, c'est le premier principe. Enfin,
1: voilà.
2: Okay.
1: C'est cette rencontre, en fait, on va dire de l'amour de Dieu et de sa miséricorde quand tu commences à rentrer dans le texte.
2: D'accord, donc là ça c'est pendant la lecture et ensuite je me projette dans le texte, je me pose des questions, qu'est-ce que j'aurais fait à la place d'un tel ou est-ce que pourquoi il a réagi ainsi, enfin je peux me poser des questions comme ça.
1: Tu te mets à la place de la personne, tu peux te mettre à la place de Pierre par exemple.
2: D'accord.
1: Dans un texte où Pierre t'a renié trois fois Jésus et moi qu'est-ce que j'aurais fait ? Je t'aurais renié ? Je t'aurais pas renié ? Est-ce que j'aurais jugé Pierre ou pas ?
2: Voilà. D'accord.
1: C'est okay. Des questions qu'on peut se poser en lisant en lisant le texte.
2: Bon. Et quand j'ai terminé ma lecture ensuite, du coup, qu'est-ce que, enfin, les prochaines étapes ?
1: Ouais. Les prochaines étapes, en théorie. Enfin, je dis bien en théorie. Je ne suis pas experte. Je redis bien, chers auditeurs. Hein. Ça s'appelle la relecture. Alors, la relecture, c'est que quand tu t'es posé les questions et que forcément, au bout de la question, il y a une réponse, bah, quand tu relis le texte, tu te dis en gros que ah bah oui, cette réponse-là, elle correspond bien en fait avec la question que je me suis posée.
2: D'accord.
1: Tu relis le texte et tu te dis bah vraiment, c'est... Des fois, tu te dis même au départ, bah, le texte là, je l'aime pas, je comprends pas, j'arrive pas à rentrer dedans. Et au final, la relecture, ah bah, en fait, elle était carrément pour moi, le texte. C'est moi, en
2: oui,
1: fait.
2: Oui. Ça m'est déjà arrivé. Toi aussi, Ophélie ?
4: Oui.
1: Je pense qu'on s'est tous, à un moment donné, retrouvés dans cette situation. Mais faut pas paniquer. Hein. C'est pas parce que, voilà, ça nous projette vraiment ce que les disciples ou ce que Marie ou ce que Pierre ou ce que voilà, peu importe la personne à on va dire du passage ou d'une phrase qui nous a touché, c'est ils ont eu le même, on va dire le même questionnement en fait.
2: D'accord.
1: Comment expliquer ? Si par exemple Pierre avait dit quelque chose et que Matthieu était là, Matthieu il s'est sûrement posé la même question. Et si Jésus en fait il s'était adressé à moi au lieu de Pierre, est-ce que j'aurais répondu pareil ou pas ?
2: D'accord.
1: Donc vraiment tu te projettes. C'est très compliqué au début quand on connaît pas.
2: Oui, effectivement, c'est très technique.
1: Mais bon, comme je le disais, je ne suis pas experte.
2: Oui, mais après, j'imagine que quand on démarre ce genre de spiritualité-là, ce parcours, on est suivi aussi.
1: Oui, voilà. C'est pour ça. C'est pour ça qu'il est conseillé, quand on veut commencer, par exemple, la spiritualité de Saint-Ignace, de demander un accompagnateur ou d'aller demander conseil à un prêtre. Donc, vraiment, c'est... Faut pas se lancer dans tout seul dans le chemin, voilà, c'est tu te jettes pas dedans, tu es aidé et même Saint-Ignace, tu le pries, il va t'aider à cheminer dans ces exercices parce qu'il va pas t'envoyer à la voilà comme comment on dit
2: à la guerre sans les armes.
1: Voilà, exactement. Il ne va pas t'envoyer sur le champ de bataille.
2: C'est pas grave, ça passe quand même.
1: Il ne va pas t'envoyer sur le champ de bataille sans l'armure, sans le casque, sans le bouclier, sans l'épée. Et qu'est-ce que je pourrais rajouter ? Donc, le discernement. Alors, peut-être deux mots qu'on a peut-être déjà entendus, mais sans comprendre. Il y a la consolation et la désolation. Est-ce que vous savez ou pas la consolation et la désolation ?
2: Consolation, consoler. Donc, consoler, je me sens bien. Désolation, je suis désespérée, je suis dépitée. Enfin, si je prends les mots. Hein.
1: C'est exactement ça, tu l'as bien résumé. Okay. C'est exactement ça. C'est ce qui peut nous arriver pendant la période des exercices. On peut être consolé. Voilà, un texte m'a fait du bien, un texte m'a rendue joyeuse. Voilà, j'ai des paroles qui m'ont touchée, j'ai des paroles qui m'ont apporté beaucoup d'amour. Voilà. Et la désolation, bah... Le texte là, pourquoi il a dit ça, pourquoi le Seigneur à travers le texte veut me faire comprendre ça, ou ça peut être ah ben je comprends pas, je ressens rien, voilà, ça c'est la désolation. Mais faut pas s'inquiéter, hein, ça va faire un peu le yo-yo là, la vague qui monte et qui descend.
2: Mais cette relecture là, on le fait tous les jours.
1: Oui.
2: D'accord. Et ça prend à peu près combien de temps ?
1: Alors on le conseille. À peu près entre 15 et 20 minutes.
2: D'accord, ok.
1: Mais il faut prendre le temps durant la journée. Si ça serait plus comme une relecture de ta journée. Là, tu fais une relecture du texte. Donc, ce qui est conseillé, c'est de lire le texte le matin.
4: tu viens de te réveiller, voilà, tu es bien, okay. Tu es réveillé, tu vas lire un texte, tu vas commencer à réfléchir durant la journée, y a une phrase là qui m'a frappée, ça me refait penser à ça, qu'est-ce que j'ai vécu, machin. Donc voilà, et durant la fin de journée, donc tu vas relire le texte, tu vas te rendre compte que, ah oui, le Seigneur, il avait dit ça, il m'est arrivé à peu près le même sentiment et tout. Et le soir, tu vas reprendre tes réponses et tu vas au final te dire, bah oui, le Seigneur, en fait, il n'avait pas tort hein, quand il a dit, faut pas faire ça, faut pas faire okay. ci. Toi, c'est pareil.
2: Donc, ça serait lecture finalement du texte le matin. Voilà, une bonne lecture, bien poser les mots, repérer ce qui, voilà, me poser mes questions. Et ensuite, le soir, en fin de journée, je reprends, 15 à 20 minutes, c'est ouais. ça, le soir avant de m'endormir, par exemple, où, je repasse ma journée en faisant attention, du coup, ces choses qui m'ont consolée, la consolation, désolation, ce qui s'est bien passé, ce qui est mal passé, et faire le lien avec ce que j'ai lu ce matin, quoi.
4: C'est ça, mais d'accord. Tu peux pas savoir à l'avance si tu vas être consolé la consolation ou la désolation.
2: D'accord.
4: C'est le moment venu, en fait, quand tu vas lire un texte. Si le texte là, il faut vraiment que tu te projettes dans le texte. Que tu ressens en fait les paroles, que tu t'imagines, par exemple Jésus il marche dans le désert, faut que tu t'imagines Jésus en train de marcher, tu entends des bruits de pas, tu entends le sable, tu entends le vent dans le sable, où tu peux sentir la soif aussi dans le désert, il y a pas d'eau, il y a pas rien, vraiment c'est une projection, c'est comme si tu essayais d'imaginer à l'intérieur de ta tête le texte.
2: D'accord. Et du coup, par rapport à la Lectio Divina, enfin ça j'avais déjà vu, où on est ensemble, on lit le texte et chacun donne son interprétation. Là, c'est vraiment personnel, là, du coup.
4: C'est personnel.
2: D'accord. Il n'y a pas de moment où je rencontrais, par exemple, si je fais cette retraite spirituelle, si. Tu l'as fait. Il n'y a aucun moment où on va se croiser pour en parler, par exemple.
4: Durant la retraite, s'il y a une retraite, on peut, mais c'est pas. C'est plus c'est à la fin. Ce que toi, tu as ressenti, la personne, par exemple, elle n'a peut-être pas encore lu le texte là, et si tu lui dis, elle ne va pas forcément... Elle ne va plus se dire, Émilie m'a dit ça, donc moi, je veux ressentir ça aussi. Donc, ce n'est pas forcément le but.
2: D'accord, c'est donc c'est vraiment une rétrospection sur moi-même, en fait. Là, je me concentre sur moi, voilà. Si je suis cette spiritualité de ignatienne.
4: Voilà, et d'accord. Tu peux demander conseil à un prêtre spirituel ou un accompagnateur pour t'aider à guider.
2: En tout cas, c'est très intéressant. Moi, je ne l'ai jamais fait, j'ai jamais... Mais je trouve ça intéressant, surtout par les temps qui courent, où on est tout le temps à droite, à gauche. Là, ça nous permet de nous poser à un moment de la journée, se concentrer sur soi, en fait, finalement. Toutes nos frustrations, les émotions qui ont été ressenties durant la journée, qu'on n'arrive pas forcément à évacuer. Et c'est peut-être par ce moyen-là qu'on peut, finalement, mettre des mots, pleurer s'il faut pleurer.
4: Ah oui, tout à fait. Hein. Voilà. Mais je dirais sincèrement, si on veut commencer, pour une personne qui ne l'a jamais fait, si la personne veut vraiment commencer ça, il faut qu'elle se dise qu'à la fin, elle va être une autre personne. Parce que c'est vraiment... Il y a un prêtre jésuite qui avait dit ça une fois. Si on commence les exercices spirituels de Saint-Ignace, il faut se dire que on va être changé du tout au tout, parce que des fois, c'est dangereux, en fait.
2: Ah.
4: Pas dangereux dans le sens dans le sens où je vais être attaqué de partout. C'est possible aussi spirituellement, il faut avoir la foi forte, parce que ça peut arriver qu'on a envie de j'ai pas envie de le faire aujourd'hui, ou au final c'est pas fait pour moi, j'arrête, et on a commencé un truc, on finit pas. Donc il faut vraiment avoir cette foi forte et se dire que d'accord, je vais commencer ça, je sais que je vais avoir des difficultés, il y a plein de choses qui vont me tomber dessus, mais Saint Ignace, lui, il a réussi avec une jambe.
2: C'est vrai, avec une jambe.
4: Une jambe.
2: Et on parle toujours de lui actuellement.
4: Et oui.
2: Alors que ça s'est passé en 1500.
4: Exactement. Lui, il a réussi, donc moi, je vais réussir aussi. Et c'est pas grave si j'ai des difficultés et tout. Il faut aller jusqu'au bout, et justement à la fin, c'est C'est comme si tu avais une résurrection intérieure.

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Donne-moi seulement de t'aimer.

0: Merci à tous de votre fidélité. Il est 11h sur les ondes de Radio Arc-en-Ciel et nous retrouvons nos confrères de RCF et de Radio Notre-Dame avec le magazine La Bible nous parle. Comment prier avec la Bible ?
1: Dans cette émission, nous nous approchons chaque semaine des livres qui constituent la Bible et plus précisément l'Ancien Testament. Avec des théologiens, des biblistes, des exégètes, nous cherchons à mieux comprendre les textes qui ont annoncé le Christ. Eh bien aujourd'hui, ce n'est pas une approche purement intellectuelle que nous allons vivre, mais c'est plutôt une façon d'ouvrir la Bible pour apprendre à prier avec elle. Et pour le faire, nous sommes avec un prêtre qui s'est passionné pour cette approche. C'est vous, frère Nicolas Sintobin. Bonjour.
2: Bonjour, madame.
1: Vous êtes jésuite, auteur de plusieurs ouvrages, dont un petit manuel qui s'appelle « Apprendre à discerner ». C'est aux éditions Fidélité. Vous faites une pause à Paris. On vous remercie. On entendra votre accent que vous arrivez d'Amsterdam où vous êtes installé. Mais aujourd'hui, on va s'intéresser à cet ouvrage intitulé « Prier avec la Bible ». C'est aux éditions Jésuite. Nicolas Sintobin, la spiritualité ignatienne, elle invite à trouver Dieu dans toutes les dimensions de notre vie. Et est-ce que vous diriez que paradoxalement, on a presque oublié qu'on pouvait le trouver dans la Bible ?
2: Ce n'est pas évident, effectivement, de prier avec la Bible. Certains d'entre nous, catholiques, les protestants, ils lisent la Bible du matin au soir, pour ainsi dire. Nous autres catholiques, dans le meilleur des cas, on la lit de temps à autre, on l'écoute pendant la messe. Mais si, on peut prier aussi avec la Bible. Et le grand apport que nous fait Saint Ignace, c'est de nous proposer une méthode de fait très simple pour écouter au plus profond de soi la parole de Dieu et, je dirais, entrer dans un dialogue intime de personne à personne avec Dieu, avec le Seigneur, Jésus en particulier, moyennant la parole de Dieu.
1: Mais vous-même, Père Nicolas Sintobin, vous vivez en communauté, vous sentez que vous avez à redécouvrir, vous aussi, que prier avec la Bible, c'est une dimension encore supplémentaire.
2: Je travaille beaucoup avec la Bible, mais prier avec la Bible, c'est autre chose. C'est autre chose. Je suis moi-même responsable pour la production en néerlandais d'un podcast de prière avec la Bible. En français, c'est l'équivalent de « Prie en chemin ». Tous les matins, je commence ma journée en priant de cette façon-là avec la Bible. Et je ne vais pas dire toujours, mais presque toujours, il y a quelque chose qui en ressort. Et quel bonheur de pouvoir, sur son âme, sa conscience, mon esprit, encore tout vierge de n'importe quelle impression, au petit matin, d'écouter la parole de Dieu et d'entrer en rapport, en relation, la mâcher, l'écouter surtout, plutôt que d'écouter les nouvelles avec les meurtres, avec les guerres, avec les je sais pas quoi, et de commencer ainsi sa journée. Quelle merveille, quel privilège.
1: Un privilège qui est accessible à tout le monde. Vous diriez, mais pourtant il y a ce frein, parce que par exemple l'Ancien Testament, ce sont des textes qui parfois effraient, qui ne semblent pas accessibles. Ça peut faire peur, on s'arrête à l'image ou au souvenir qu'on a de ces textes. Est-ce que c'est juste ou cette approche de la Bible, d'entrer dans les textes, elle est aussi possible avec l'Ancien Testament ?
2: Écoutez, il y a des textes de l'Apocalypse, de Saint Paul, Nouveau Testament, qui sont absolument indigestes pour la prière. Et il y a même tel ou tel extrait ou passage évangélique qui sont tellement arides ou compliqués ou incompréhensibles qu'ils se prêtent difficilement à la prière. La même chose vaut pour l'Ancien Testament. Il y a effectivement, des textes juridiques à n'en pas finir, qui sont... Enfin, en tout cas, moi, j'arrive pas à prier avec ces textes-là.
1: Oui, le Lévitique, ce serait un peu compliqué.
2: Par exemple. Mais il y a d'autres textes qui s'y prêtent à merveille. Il y a les psaumes, par exemple. Il y a plein de passages d'Isaïe. dans la Genèse. Moi, par exemple, j'aime beaucoup, et je l'ai fait encore récemment lors de ma retraite, prier avec la Genèse, la vocation, l'appel d'Abraham. Et c'est un texte que je trouve, hein, moi je pourrais prier facilement une semaine de suite avec ce seul texte, parce qu'il évoque tant de choses sur le rapport entre la personne humaine et Dieu, que je peux, dans le bon sens du terme, m'y perdre à longueur de journée.
1: Nicolas Sintobin, vous donnez 50 conseils pour se mettre en présence de Dieu à travers les textes de l'Ancien et du Nouveau Testament. Pourquoi tant de conseils alors qu'on aurait envie de dire, et si on se mettait simplement à genoux en toute humilité avec Dieu ?
2: Madeleine, si ça marche pour vous, je vous en prie, faites-le. Faites-le. Donc, là, dans ce livre, je propose une méthode. Il y en a d'autres. Et puis, de toute façon, c'est vrai, 50 conseils, ça peut paraître un peu énorme. Ce n'est pas à prendre ou à laisser. Ce n'est pas tout ou rien. Ce sont des suggestions. Et moi, je dirais, et c'est comme ça que je l'ai vécu moi-même, jeune homme étudiant, quand j'ai découvert ça, quel bonheur, quelle chance qu'il y a des maîtres à prier, des maîtres qui nous apprennent, qui nous partagent l'expérience un peu extraordinaire, comme Ignace de Loyola, qu'ils ont eue. Et il n'est pas nécessaire, comment est-ce qu'on dit, d'inventer l'eau tiède. Elle existe déjà. Enfin, je veux dire, l'eau chaude. Il y a des méthodes pour prier avec la Bible, tant qu'à faire et en profiter. Et la méthode d'Ignace est quand même une méthode qui a fait ses preuves.
1: Alors Ignace de Loyola, il vous a inspiré, c'est vraiment votre maître spirituel, on pourrait dire, en tout cas c'est celui qui vous inspire. Est-ce qu'il a lui-même proposé cette méthode, ou c'est vous, par l'observation de ses remarques, de ses analyses, de ses exercices spirituels, qui en avez écrit une méthode pour prier avec la Bible ?
2: Je pense que j'ai très peu inventé moi-même. Le génie d'Ignace de Loyola a été d'avoir réussi à extraire de son expérience personnelle de prière avec la Bible, d'en extraire des dynamiques, des structures, des éléments dont il avait l'intuition qu'il pouvait aider d'autres personnes à prier à leur tour. Oui. Ignace est un pédagogue né. Et il a réussi à partager cette expérience. Et le livre par excellence dans lequel il a couché cette expérience, ce sont les exercices spirituels de Saint Ignace.

0: Alors, on entre dans ce que vous appelez l'école de Saint-Ignace de Loyola pour prier avec la Bible. On va avoir un petit côté très pratique. Il y a des conditions dans lesquelles on est mieux pour prier.
1: Mais absolument. Pour la simple raison que nous ne sommes pas des esprits purs. Nous avons un corps. Nous sommes dans la matière. Nous sommes dans le temps. Et donc, il est important de respecter cette corporéité. Ça veut dire, par exemple, que le lieu de la prière est important. Si je vais essayer d'entrer, de faire une contemplation d'un texte, la vocation d'Abraham de la Genèse, par exemple, si je le ferais dans une rame de métro, bon, peut-être que je vais y réussir, mais il y a plus de chances que je vais être distrait pour toutes sortes de raisons. Le lieu est important. Les sons environnants, bon, ça va de pair. Mon corps, l'attitude de mon corps, il est important d'adopter une position et si besoin en est de la changer, une position dans laquelle votre corps est bien. Sans que vous vous endormiez, mais sans que vous soyez trop tendu non plus, parce que c'est trop compliqué d'être dans cette attitude-là.
0: Donc on s'installe bien. Est-ce qu'il y a une durée qui
1: là
0: par
1: encore,
0: exemple, votre application, elle prend...

0: que rien n'en ressort, vous vous ennuyez. Aucun problème, dit-il. Au lieu de raccourcir votre prière, vous allez rajouter 5 minutes. Mais autrement dit, donc il dit, vous fixez vous-même et vous respectez la durée, parce que sinon, il est trop évident qu'il y aura plein de distractions et de tentations pour arrêter la prière.
1: Il peut se passer quelque chose sur ces minutes qui sont sèches, où on a le sentiment que rien, absolument rien ne se joue, ni dans notre cœur, ni dans nos textes. Et pourtant, c'est bon de rester.
0: C'est bon de rester, parce que vous ne pouvez pas savoir ce que dans une minute, ce qui va se passer dans une minute, ou dans 2 minutes, ou dans 5 minutes. La prière n'est pas d'abord quelque chose que l'on produit soi-même, on accueille. C'est l'esprit, c'est en langage théologique, mais c'est l'esprit qui est pris en nous. La seule chose que nous pouvons faire, c'est essayer de nous concentrer et de nous ouvrir à la présence de Dieu et écouter. Et puis on peut collaborer pour accueillir, on peut faire de son mieux, mais en dernier ressort, ça ne dépend pas de nous. Et pour cette raison-là aussi, il vaut mieux ne pas évaluer sa prière. 5 sur 10, 7 sur 10, 9 sur 10. La prière, c'est tout d'abord passer du temps avec Dieu. Qu'est-ce qui se passe dans la prière? J'en sais rien. Il y a des choses dont on se rend compte, il y a d'autres choses dont on ne se rend pas compte. Comme dans une relation avec une autre, nous croyons que Dieu est une personne. Comme avec des personnes humaines, le temps, enfin, il est souhaitable qu'avec des amis, avec la personne aimée, on passe du temps. La même chose vaut pour la prière et donc pour cette relation avec Dieu, avec le Seigneur.
1: Alors, vous parliez des conditions extérieures, pas trop de bruit. Bon, on comprend assez facilement. En revanche, qu'est-ce qu'on fait des distractions qui viennent, qui s'imposent à nous, des pensées, de choses et d'autres, parfois futiles, parfois importantes? Qu'est-ce qu'on fait de cela quand on avait résolument décidé d'ouvrir la Bible et de se plonger dans le texte?
0: Bon, déjà, il est souhaitable de préparer la prière et de préparer le texte pour que vous ne soyez pas distrait par le texte, qu'il n'y ait pas de mots, d'expressions que vous ne comprenez pas.
1: Ça veut dire qu'on fait une préparation
0: si possible
1: avant la prière.
0: Ça, c'est pas mal, oui. Si possible, s'il y a le temps. S'il n'y a pas le temps, tant pis. Deuxième chose, prier, ce n'est pas appuyer sur un bouton. Ce n'est pas appuyer sur le bouton prière. Quand je prie, quand on prie, il faut prendre le temps pour entrer dans la prière, pour que le silence s'installe en vous, pour que vous soyez présent dans la prière, non pas seulement avec votre corps, mais aussi avec votre esprit, et pour que vous essayiez de vous ouvrir à la présence de Dieu. Et il se peut que tout votre temps de prière passe par là. Aucun problème. Parce que ça n'a aucun intérêt de commencer à prier un texte si vous n'êtes pas là.
1: On se met trop de pression, il y a trop de pression sur le résultat. Quand on prie, vous êtes en train de nous dire que c'est résolument gratuit.
0: C'est résolument gratuit. Et bien sûr, nous vivons dans une culture, dans une société qui veut des résultats immédiats. Immédiats, palpables.
1: Mais parce qu'on veut consacrer du temps avec l'idée que ce temps ne sera pas perdu. Or, vous nous dites qu'on ne sait pas, avec Dieu, ce qui est perdu et ce qui ne l'est pas.
0: On sait que ce n'est pas perdu. Ça, on le sait d'avance. Pour en revenir à votre question des distractions, je voudrais distinguer entre deux types de distraction entre guillemets. Il y a des distractions pures. Je veux dire, si vous priez dans une rame de métro, bon, il est à peu près sûr que vous serez distrait par le bruit, par tout ce que vous voyez, par les mouvements, tout ça. Bon, probablement pas une bonne idée. Ou si vous priez avec la fenêtre grande ouverte et il y a des enfants qui jouent dehors, qui font un bruit, pas possible, pas une bonne idée. Ça, c'est des distractions qu'on peut évacuer, on peut s'organiser. Mais si, par exemple, vous êtes en train de prier un texte sur le pardon, et vous avez quand même une distraction, il y a votre sœur là avec laquelle vous vivez en mauvais, avec laquelle vous vous êtes disputé depuis je ne sais pas combien de temps, et tout le temps elle vous regarde pendant ce temps de prière. Oh, c'est pénible, mec, le soleil.

0: J'en veux pas. C'est peut-être pas une distraction. C'est peut-être une invitation pour que vous intégriez cette relation perturbée que vous avez avec votre sœur dans votre prière et que vous essayez de la, et ainsi de suite, voilà, de donner ça. Donc, il y a des idées, des choses qui peuvent vous venir, certaines, très clairement, nous empêchent d'entrer dans le silence, d'entrer dans une écoute, dans un rapport de vérité avec la parole de Dieu, avec Dieu lui-même. D'autres, justement, on peut parfaitement bien les intégrer dans la prière et elles vont au contraire rendre notre prière plus authentique.
1: Père Nicolas Sindobine, qu'est-ce que vous faites du réfrigérateur ?
0: Je parle effectivement du principe du réfrigérateur. Bon, je reprends la sœur là, avec laquelle je me suis embrouillé et c'est une situation impossible, il n'y a pas de solution. Enfin, en tout cas, je ne la vois pas. Mais c'est devenu une obsession. Et du matin au soir, dès que j'ai un moment de silence, ça me tombe dessus, je réfléchis, je cherche et je ne trouve pas. Bon, c'est pénible, c'est pénible. Bon. Mais à tel point que je ne peux plus penser qu'à ça. Bon, et ça arrive pas forcément avec ma sœur, mais avec... Bon. Imaginez que vous allez prendre un jour de retraite ou une semaine de retraite. Bien sûr, vous allez prendre ce dossier avec vous. Et peut-être que vous vous dites, ah mais là, franchement, là, je pourrais y aller, hein, je pourrais toute la semaine. Eh ben non, vous pourriez aussi bien mettre ce dossier pénible au réfrigérateur et bien fermer le réfrigérateur, c'est-à-dire vous permettre, vous donner l'espace, l'occasion de laisser reposer un peu ce dossier pour que vous puissiez de nouveau écouter. Non pas seulement ce truc pénible ou difficile, mais la parole de Dieu et la vie et les autres gens et la parole de Dieu. Et vous allez probablement découvrir qu'il y a plein d'autres choses, en dehors évidemment de ce dossier. Et quand à la fin de cette journée ou à la fin de cette semaine, vous rouvrez le frigidaire, il est tout à fait possible parce que vous avez pu remettre des choses un peu à leur place et à leur véritable dimension que vous découvriez. Mais ce dossier qui était grand comme ça, tiens, mais il a diminué. Il n'a peut-être pas disparu. Ou je peux l'aborder d'une autre façon. Donc ça peut être une façon pour retrouver une certaine liberté par rapport à...

0: Père Nicolas Sintobin, on parlait de méditation, de méditer un texte. Quelle différence vous faites entre une méditation auprès de la croix et une méditation, peut-être même d'un poème, peut-être d'un texte littéraire? Quelle différence, en fin de compte, entre vraiment se pencher sur la Bible et la méditation peut-être plus philosophique?
1: Je vais l'aborder non pas par la méditation, mais par la contemplation, qui est une autre forme ignatienne de prier avec la Bible, et qui est beaucoup plus passive, qui est plus typiquement ignatienne. Méditation, il y a davantage l'intelligence qui travaille, qui analyse, et c'est bien, c'est bien. Mais on peut aussi, parce que vous parlez de la croix, au pied de la croix, tout simplement regarder, être là, et écouter, se laisser toucher, et voir ce qui se passe.
0: C'est-à-dire qu'on lit le texte.
1: On lit le texte et puis on regarde.
0: On regarde la scène.
1: On regarde la scène, on écoute. Qu'est-ce qui se passe? Que fait Marie? Que fait Jésus? Quelle est l'expression du visage? Tiens, Jésus touche. Ben, et s'il me touchait, qu'est-ce que ça me... Voilà. Donc vous allez entrer comme dans une scène de théâtre, dans ce qui est présenté. Mais vous allez faire ça, non pas tout seul, mais en présence. En présence de Jésus, avec Dieu. Tandis que, en général, quand je fais ça avec un texte philosophique, je peux aussi prier avec un texte philosophique, je peux aussi prier avec un poème. Mais si c'est simplement une analyse que je fais, c'est moi qui travaille un texte. Tandis que dans la prière biblique, comme dans toute prière, il y a un élément structurant qui est la relation. Je le fais en présence de et avec Dieu. Et ça change. Ce n'est pas moi tout seul. C'est d'ailleurs pas moi qui fais. J'accueille. Je laisse ou je collabore. Je m'offre, je me propose. Je laisse, je m'ouvre pour que quelque chose se passe en moi. Dont, en dernier ressort, moi, je ne suis pas l'acteur.
0: Donc c'est vivant?
1: Ça peut être extrêmement vivant et ça peut être hyper passif et rasoir. Ça dépend, on ne sait pas. On ne sait pas. Mais effectivement, notamment, bon, ça dépend des récits, du type de texte que l'on va prier. Mais quand c'est pour ainsi dire un texte d'action et qu'on va entrer dans cette action, il est probable que l'on va être, dans une certaine mesure, entraîné par cette action et que l'on va vivre des choses qui peuvent être des choses fortes. Si, par contre, je me laisse bercer, et c'est très bien, par un texte, certes, parce qu'il y en a beaucoup de différents, mais par un psaume qui parle du désir de Dieu et d'une tendresse et ainsi de suite, ça peut être très, très, très, très calme. Et il se peut que, pendant une demi-heure, je reste avec un mot, avec une image. Il n'y a pas de parole, que presque rien ne se passe, mais que je sens, c'est bien. Je suis bien là. Je n'ai pas besoin d'aller plus loin. Non, je suis en présence de Dieu à travers ce verset, cette image, je ne sais pas quoi, et c'est bien.
0: Alors, ça veut dire qu'une prière réussie, c'est une prière où on se sent bien?
1: Déjà, le mot
0: réussi, ça vous plaît pas?
1: Ça ne me plaît pas trop. Et il se peut que la prière soit rude, soit violente. Si elle vous conduit à travers des expériences douloureuses à revisiter avec Dieu, on a parlé de réconciliation, de pardon. Bon.
0: Il y a des prières qui sont des véritables tiraillements.
1: Ça peut être dur. Ça peut être dur. Et on peut se battre. Et c'est bien. Parce que ça fait pas. Quand on lit les psaumes, ce qui est écrit comme cheminement, comme changement d'état d'esprit dans les psaumes, mais c'est effrayant. C'est effrayant. Mmh. Mais c'est l'expérience humaine et c'est bien pourquoi on prie autant avec les psaumes, parce que tous les sentiments, Toutes les expériences humaines, les plus belles comme les plus violentes, sont exprimées. Et là, le cadeau, je dirais presque, des psaumes, c'est qu'elles nous permettent d'évoquer, de laisser évoquer, interpeller l'ensemble de notre expérience. Parce que prier avec la Bible, prier tout court, mais aussi prier avec la Bible, c'est pas produire des pensées pieuses. Il se peut qu'il y ait l'une ou l'autre fois des idées pieuses. Mais c'est d'abord ma vie dans sa réalité, dans ses aspects tendres, mais aussi bien les aspects crus et douloureux et beaux, tout que je peux offrir, mettre en rapport avec la parole de Dieu. Tout, tout, tout.
0: Il n'y a pas de tabou.
1: Il n'y a pas de tabou. Il n'y a pas de tabou. Rien de l'expérience humaine n'est indigne pour être prié.
0: Est-ce qu'il faut l'exprimer ou est-ce que Dieu sait tout, Dieu voit tout?
1: Dieu sait tout, mais moi je ne sais pas tout. Alors en l'exprimant, dans cette confiance et dans cette intimité de la relation d'amour avec Dieu, je peux probablement exprimer, voir et accueillir des choses que tout seul et dans le silence, je ne pourrais jamais concevoir, accueillir, vivre.
0: Vous évoquez tous ces moments par lesquels on peut passer au cours d'une prière. Est-ce qu'il est important après de les noter ou de marquer ces différents moments qu'on a traversés?
1: La prière est tout d'abord gratuite. On prie pour prier, pour être avec Dieu. Or, Ignace nous apprend, bon, il n'a pas inventé, hein, nous montre à quel point la relecture de la prière peut être précieuse, parce qu'elle peut nous apprendre plein de choses sur la façon dont la parole de Dieu, Dieu lui-même, nous invite à la vie. Et quand on prend l'habitude de relire avec une certaine régularité sa prière, avec la Bible et l'autre prière aussi, il est tout à fait probable que l'on va trouver des fils rouges, des choses qui reviennent et qui sont des indicateurs. Tiens, si tu vas plutôt dans ce sens-là, si tu focalises davantage là-dessus, la vie s'ouvre. Ou au contraire, ou là, ce que ce type d'expérience dans les psaumes, par exemple, ce qu'ils font avec vous dans la prière, ça suggère probablement qu'il faut davantage aller dans ce sens, ou au contraire, justement, l'éviter. Et la relecture permet de le faire plus en profondeur, et puis de le fixer. Mmh. Le fixer. Parce que une heure, deux heures, un jour après, en général, vous avez oublié. Et si vous ne l'écrivez pas, souvent il s'agit de petites choses. Si on attend des événements spectaculaires dans sa prière, il faudra en général attendre longtemps. Mais c'est ces petites choses que la relecture permet de relever, et c'est dans souvent cette banalité que Dieu parle.
0: Merci beaucoup, frère Nicolas Zintobin. Merci d'avoir été avec nous pour cette émission un peu différente de celle de d'habitude. Prier avec la Bible à l'école de Saint-Ignace de Loyola, c'est le titre de votre ouvrage publié aux éditions Jésuites. Vous y proposez d'ailleurs un accompagnement pour y lire certains textes que vous avez choisis dans la Bible. C'est une excellente et une très belle expérience à vivre pour nos auditeurs. Merci à vous, à bientôt.

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1: Merci à tous de votre fidélité. Il est 11h passées de 30 minutes sur les ondes de Radio Arc-en-Ciel. Nous retrouvons la méditation du chapelet avec les équipes du Rosaire et le frère Fabien Joseph. Et en ce samedi, nous méditons le mystère joyeux.

0: Chers auditeurs, bonjour. Nous méditons aujourd'hui sur les ondes de Radio Arc-en-Ciel, les mystères joyeux du rosaire. En ces mois d'hiver et de transition, nous nous disposons ainsi à accueillir l'évangile de Jésus-Christ qui renouvelle nos vies.
1: Au nom du Père, et du Fils et du Saint-Esprit. Amen. Je crois en Dieu, le Père Tout-Puissant, Créateur du ciel et de la terre, et en Jésus-Christ, son Fils unique, notre Seigneur, qui a été conçu du Saint-Esprit, est né de la Vierge Marie, a souffert sous Ponce Pilate, a été crucifié et mort, et a été enseveli, est descendu aux enfers, le troisième jour est ressuscité des morts, est monté aux cieux, est assis à la droite de Dieu, le Père Tout-Puissant, d'où il viendra juger les vivants et les morts. Je crois en l'Esprit Saint, à la Sainte Église catholique, à la communion des saints, à la rémission des péchés, à la résurrection de la chair, à la vie éternelle. Amen.
2: Notre Père qui es aux cieux, que ton nom soit sanctifié, que ton règne vienne, que ta volonté soit faite sur la terre comme au ciel.
1: Donne-nous aujourd'hui notre pain de ce jour. Pardonne-nous nos offenses, comme nous pardonnons aussi à ceux qui nous ont offensés. Et ne nous laisse pas entrer en tentation, mais délivre-nous du mal.
2: Amen. En l'honneur du Père éternel, notre Créateur, qui vous a élu, je vous salue, Marie pleine de grâce. Le Seigneur est avec vous. Vous êtes bénie entre toutes les femmes, et Jésus, le fruit de vos entrailles, est béni.
1: Sainte Marie, Mère de Dieu, priez pour nous pauvres pécheurs, maintenant et à l'heure de notre mort. Amen.
2: En l'honneur du Verbe de Dieu, notre Sauveur, qui vous a aimé, je vous salue, Marie pleine de grâce. Le Seigneur est avec vous. Vous êtes bénie entre toutes les femmes. Et Jésus, le fruit de vos entrailles, est béni.
1: Sainte Marie, Mère de Dieu, priez pour nous pauvres pécheurs, maintenant et à l'heure de notre mort. Amen.
2: En l'honneur du Saint-Esprit, notre Consolateur, qui vous a sanctifié, je vous salue, Marie pleine de grâce. Le Seigneur est avec vous. Vous êtes bénie entre toutes les femmes. Et Jésus, le fruit de vos entrailles, est béni.
1: Sainte Marie, Mère de Dieu, priez pour nous pauvres pécheurs, maintenant et à l'heure de notre mort. Amen.
2: Gloire au Père, au Fils et au Saint-Esprit,
1: comme il était au commencement, maintenant et toujours, et dans les siècles des siècles. Amen.
3: Premier mystère joyeux, l'Annonciation. Dans le silence de Nazareth, le Père attend le consentement d'une femme. Marie, pleine de grâce, accueille la parole et répond « Qu'il me soit fait selon ta parole. » Par son obéissance libre, elle dénoue le refus d'Ève et devient mère des vivants. Elle ne subit pas le dessein de Dieu, elle y coopère par amour. Seigneur, apprends-nous cette obéissance confiante.
2: Notre Père, qui es aux cieux, que ton nom soit sanctifié,
4: que ton règne vienne, que ta volonté soit faite sur la terre comme au ciel. Donne-nous aujourd'hui notre pain de ce jour. Pardonne-nous nos offenses, comme nous pardonnons aussi à ceux qui nous ont offensés. Et ne nous laisse pas entrer en tentation, mais délivre-nous du mal.
2: Je vous salue, Marie, pleine de grâce.
4: Le Seigneur est avec vous. Vous êtes bénie entre toutes les femmes. Et Jésus, le fruit de vos entrailles, est béni. Sainte Marie, Mère de Dieu, priez pour nous pauvres pécheurs, maintenant et à l'heure de notre mort. Amen.
2: Je vous salue, Marie, pleine de grâce.
4: Le Seigneur est avec vous. Vous êtes bénie entre toutes les femmes. Et Jésus, le fruit de vos entrailles, est béni. Sainte Marie, Mère de Dieu, priez pour nous pauvres pécheurs, maintenant et à l'heure de notre mort. Amen. Je vous salue, Marie, pleine de grâce.
5: Le Seigneur est avec vous. Vous êtes bénie entre toutes les femmes. Et Jésus, le fruit de vos entrailles, est béni. Sainte Marie, Mère de Dieu, priez pour nous pauvres pécheurs, maintenant et à l'heure de notre mort. Amen. Je vous salue Marie, pleine de grâce. Le Seigneur est avec vous. Vous êtes bénie entre toutes les femmes. Et Jésus, le fruit de vos entrailles, est béni. Sainte Marie, Mère de Dieu, priez pour nous pauvres pécheurs, maintenant et à l'heure de notre mort. Amen. Je vous salue Marie, pleine de grâce. Le Seigneur est avec vous. Vous êtes bénie entre toutes les femmes. Et Jésus, le fruit de vos entrailles, est béni. Sainte Marie, Mère de Dieu, priez pour nous pauvres pécheurs, maintenant et à l'heure de notre mort. Amen. Je vous salue Marie, pleine de grâce. Le Seigneur est avec vous. Vous êtes bénie entre toutes les femmes. Et Jésus, le fruit de vos entrailles, est béni. Sainte Marie, Mère de Dieu, priez pour nous pauvres pécheurs, maintenant et à l'heure de notre mort. Amen. Je vous salue Marie, pleine de grâce. Le Seigneur est avec vous. Vous êtes bénie entre toutes les femmes. Et Jésus, le fruit de vos entrailles, est béni. Sainte Marie, Mère de Dieu, priez pour nous pauvres pécheurs, maintenant et à l'heure de notre mort. Amen. Je vous salue Marie, pleine de grâce. Le Seigneur est avec vous. Vous êtes bénie entre toutes les femmes. Et Jésus, le fruit de vos entrailles, est béni. Sainte Marie, Mère de Dieu, priez pour nous pauvres pécheurs, maintenant et à l'heure de notre mort. Amen. Je vous salue Marie, pleine de grâce. Le Seigneur est avec vous. Vous êtes bénie entre toutes les femmes. Et Jésus, le fruit de vos entrailles, est béni. Sainte Marie, Mère de Dieu, priez pour nous pauvres pécheurs, maintenant et à l'heure de notre mort. Amen. Je vous salue Marie, pleine de grâce. Le Seigneur est avec vous. Vous êtes bénie entre toutes les femmes. Et Jésus, le fruit de vos entrailles, est béni. Sainte Marie, Mère de Dieu, priez pour nous pauvres pécheurs, maintenant et à l'heure de notre mort. Amen.
6: Gloire au Père, au Fils et au Saint-Esprit, comme il était au commencement, maintenant et toujours, et dans les siècles des siècles. Amen.
3: Deuxième mystère joyeux, la visitation. Dans la hâte de la charité, Marie se lève et va vers Élisabeth. Elle porte en elle la vie même, et sa foi fait tressaillir Jean dans le sein maternel. Bienheureuse parce qu'elle a cru, elle devient présence de salut et de joie. Seigneur, apprends-nous à accueillir, protéger et servir toute vie.
7: Notre Père, qui es aux cieux, que ton nom soit sanctifié, que ton règne vienne, que ta volonté soit faite sur la terre comme au ciel. Donne-nous aujourd'hui notre pain de ce jour. Pardonne-nous nos offenses, comme nous pardonnons aussi à ceux qui nous ont offensés. Et ne nous laisse pas entrer en tentation, mais délivre-nous du mal.
8: Amen. Je vous salue, Marie, pleine de grâce.
5: Le Seigneur est avec vous. Vous êtes bénie entre toutes les femmes. Et Jésus, le fruit de vos entrailles, est béni. Sainte Marie, Mère de Dieu, priez pour nous pauvres pécheurs, maintenant et à l'heure de notre mort. Amen.
9: Je vous salue, Marie, pleine de grâce.
5: Le Seigneur est avec vous. Vous êtes bénie entre toutes les femmes. Et Jésus, le fruit de vos entrailles, est béni. Sainte Marie, Mère de Dieu, priez pour nous pauvres pécheurs, maintenant et à l'heure de notre mort. Amen. Je vous salue Marie, pleine de grâce. Le Seigneur est avec vous. Vous êtes bénie entre toutes les femmes. Et Jésus, le fruit de vos entrailles, est béni. Sainte Marie, Mère de Dieu, priez pour nous pauvres pécheurs,
10: maintenant et à l'heure de notre mort. Amen. Je vous salue Marie, pleine de grâce, le Seigneur est avec vous. Vous êtes bénie entre toutes les femmes, et Jésus, le fruit de vos entrailles, est béni. Sainte Marie, Mère de Dieu, priez pour nous pauvres pécheurs, maintenant et à l'heure de notre mort. Amen. Je vous salue Marie, pleine de grâce, le Seigneur est avec vous. Vous êtes bénie entre toutes les femmes, et Jésus, le fruit de vos entrailles, est béni. Sainte Marie, Mère de Dieu, priez pour nous pauvres pécheurs, maintenant et à l'heure de notre mort. Amen. Je vous salue Marie, pleine de grâce, le Seigneur est avec vous. Vous êtes bénie entre toutes les femmes, et Jésus, le fruit de vos entrailles, est béni. Sainte Marie, Mère de Dieu, priez pour nous pauvres pécheurs, maintenant et à l'heure de notre mort. Amen. Je vous salue Marie, pleine de grâce, le Seigneur est avec vous. Vous êtes bénie entre toutes les femmes, et Jésus, le fruit de vos entrailles, est béni. Sainte Marie, Mère de Dieu, priez pour nous pauvres pécheurs, maintenant et à l'heure de notre mort. Amen. Je vous salue Marie, pleine de grâce, le Seigneur est avec vous. Vous êtes bénie entre toutes les femmes, et Jésus, le fruit de vos entrailles, est béni. Sainte Marie, Mère de Dieu, priez pour nous pauvres pécheurs, maintenant et à l'heure de notre mort. Amen. Je vous salue Marie, pleine de grâce, le Seigneur est avec vous. Vous êtes bénie entre toutes les femmes, et Jésus, le fruit de vos entrailles, est béni. Sainte Marie, Mère de Dieu, priez pour nous pauvres pécheurs, maintenant et à l'heure de notre mort. Amen. Je vous salue Marie, pleine de grâce, le Seigneur est avec vous. Vous êtes bénie entre toutes les femmes, et Jésus, le fruit de vos entrailles, est béni. Sainte Marie, Mère de Dieu, priez pour nous pauvres pécheurs, maintenant et à l'heure de notre mort. Amen.
11: Gloire au Père, au Fils et au Saint-Esprit, comme il était au commencement, maintenant et toujours, et dans les siècles des siècles. Amen.
3: Troisième mystère joyeux, la Nativité. Dans la nuit de Bethléem, l'infini a la taille d'un enfant. Le Tout-Puissant cherche un sein pour se nourrir, et celui qui tient les étoiles tremble de froid. Paradoxe éclatant. Dieu ne descend pas en éclair, mais en silence. Il ne s'impose pas, il se confie. L'Éternel devient fragile pour approcher nos cœurs endurcis. Seigneur, par ce mystère, touche ceux qui ne croient pas. Fais naître en eux l'émerveillement qui ouvre à la foi.
7: Notre Père, qui es aux cieux, que ton nom soit sanctifié, que ton règne vienne, que ta volonté soit faite sur la terre comme au ciel. Donne-nous aujourd'hui notre pain de ce jour. Pardonne-nous nos offenses, comme nous pardonnons aussi à ceux qui nous ont offensés. Et ne nous laisse pas entrer en tentation, mais délivre-nous du mal.
11: Amen. Je vous salue, Marie, pleine de grâce.
10: Le Seigneur est avec vous. Vous êtes bénie entre toutes les femmes, et Jésus, le fruit de vos entrailles, est béni. Sainte Marie, Mère de Dieu, priez pour nous pauvres pécheurs, maintenant et à l'heure de notre mort. Amen.
11: Je vous salue, Marie, pleine de grâce.
10: Le Seigneur est avec vous. Vous êtes bénie entre toutes les femmes, et Jésus, le fruit de vos entrailles, est béni. Sainte Marie, Mère de Dieu, priez pour nous pauvres pécheurs, maintenant et à l'heure de notre mort. Amen. Je vous salue Marie, pleine de grâce, le Seigneur est avec vous. Vous êtes bénie entre toutes les femmes, et Jésus, le fruit de vos entrailles, est béni. Sainte Marie, Mère de Dieu, priez pour nous pauvres pécheurs,
9: maintenant et à l'heure de notre mort. Amen. Je vous salue Marie, pleine de grâce, le Seigneur est avec vous. Vous êtes bénie entre toutes les femmes, et Jésus, le fruit de vos entrailles, est béni. Sainte Marie, Mère de Dieu, priez pour nous pauvres pécheurs, maintenant et à l'heure de notre mort. Amen. Je vous salue Marie, pleine de grâce. Le Seigneur est avec vous. Vous êtes bénie entre toutes les femmes, et Jésus, le fruit de vos entrailles, est béni. Sainte Marie, Mère de Dieu, priez pour nous pauvres pécheurs, maintenant et à l'heure de notre mort. Amen. Je vous salue Marie, pleine de grâce. Le Seigneur est avec vous. Vous êtes bénie entre toutes les femmes, et Jésus, le fruit de vos entrailles, est béni. Sainte Marie, Mère de Dieu, priez pour nous pauvres pécheurs, maintenant et à l'heure de notre mort. Amen. Je vous salue Marie, pleine de grâce. Le Seigneur est avec vous. Vous êtes bénie entre toutes les femmes. Et Jésus, le fruit de vos entrailles, est béni. Sainte Marie, Mère de Dieu, priez pour nous pauvres pécheurs, maintenant et à l'heure de notre mort. Amen. Je vous salue Marie, pleine de grâce. Le Seigneur est avec vous. Vous êtes bénie entre toutes les femmes. Et Jésus, le fruit de vos entrailles, est béni. Sainte Marie, Mère de Dieu, priez pour nous pauvres pécheurs, maintenant et à l'heure de notre mort. Amen. Je vous salue Marie, pleine de grâce. Le Seigneur est avec vous. Vous êtes bénie entre toutes les femmes. Et Jésus, le fruit de vos entrailles, est béni. Sainte Marie, Mère de Dieu, priez pour nous pauvres pécheurs, maintenant et à l'heure de notre mort. Amen. Je vous salue Marie, pleine de grâce. Le Seigneur est avec vous. Vous êtes bénie entre toutes les femmes. Et Jésus, le fruit de vos entrailles, est béni. Sainte Marie, Mère de Dieu, priez pour nous pauvres pécheurs, maintenant et à l'heure de notre mort. Amen.
11: Gloire au Père, au Fils et au Saint-Esprit, comme il était au commencement, maintenant et toujours, et dans les siècles des siècles. Amen.
3: Quatrième mystère joyeux, la présentation au temple. Au temple, l'enfant est offert au Père, premier offertoire de l'histoire. Rien n'est gardé, tout est remis. Marie et Joseph présentent celui qui leur a été confié. Mystère d'humilité. Le donateur se donne et l'homme apprend à offrir. Seigneur, fais de nous des cœurs disponibles, capables de te remettre nos projets et nos orgueils.
7: Notre Père, qui es aux cieux, que ton nom soit sanctifié,
4: que ton règne vienne, que ta volonté soit faite sur la terre comme au ciel. Donne-nous aujourd'hui notre pain de ce jour. Pardonne-nous nos offenses, comme nous pardonnons aussi à ceux qui nous ont offensés. Et ne nous laisse pas entrer en tentation, mais délivre-nous du mal.
7: Amen. Je vous salue, Marie, pleine de grâce.
9: Le Seigneur est avec vous. Vous êtes bénie entre toutes les femmes. Et Jésus, le fruit de vos entrailles, est béni. Sainte Marie, Mère de Dieu, priez pour nous pauvres pécheurs, maintenant et à l'heure de notre mort. Amen.
11: Je vous salue Marie, pleine de grâce. Le Seigneur est avec vous. Vous êtes bénie entre toutes les femmes. Et Jésus, le fruit de vos entrailles, est béni. Sainte Marie, Mère de Dieu, priez pour nous pauvres pécheurs, maintenant et à l'heure de notre mort. Amen. Je vous salue Marie, pleine de grâce, le Seigneur est avec vous. Vous êtes bénie entre toutes les femmes, et Jésus, le fruit de vos entrailles, est béni. Sainte Marie, Mère de Dieu, priez pour nous pauvres pécheurs, maintenant et à l'heure de notre mort. Amen. Je vous salue Marie, pleine de grâce, le Seigneur est avec vous.
12: Vous êtes bénie entre toutes les femmes, et Jésus, le fruit de vos entrailles, est béni. Sainte Marie, Mère de Dieu, priez pour nous pauvres pécheurs, maintenant et à l'heure de notre mort. Amen. Je vous salue Marie, pleine de grâce, le Seigneur est avec vous. Vous êtes bénie entre toutes les femmes, et Jésus, le fruit de vos entrailles, est béni. Sainte Marie, Mère de Dieu, priez pour nous pauvres pécheurs, maintenant et à l'heure de notre mort. Amen. Je vous salue Marie, pleine de grâce, le Seigneur est avec vous. Vous êtes bénie entre toutes les femmes, et Jésus, le fruit de vos entrailles, est béni. Sainte Marie, Mère de Dieu, priez pour nous pauvres pécheurs, maintenant et à l'heure de notre mort. Amen. Je vous salue Marie, pleine de grâce, le Seigneur est avec vous. Vous êtes bénie entre toutes les femmes, et Jésus, le fruit de vos entrailles, est béni. Sainte Marie, Mère de Dieu, priez pour nous pauvres pécheurs, maintenant et à l'heure de notre mort. Amen. Je vous salue Marie, pleine de grâce, le Seigneur est avec vous. Vous êtes bénie entre toutes les femmes, et Jésus, le fruit de vos entrailles, est béni. Sainte Marie, Mère de Dieu, priez pour nous pauvres pécheurs, maintenant et à l'heure de notre mort. Amen. Je vous salue Marie, pleine de grâce, le Seigneur est avec vous. Vous êtes bénie entre toutes les femmes, et Jésus, le fruit de vos entrailles, est béni. Sainte Marie, Mère de Dieu, priez pour nous pauvres pécheurs, maintenant et à l'heure de notre mort. Amen. Je vous salue Marie, pleine de grâce, le Seigneur est avec vous. Vous êtes bénie entre toutes les femmes, et Jésus, le fruit de vos entrailles, est béni. Sainte Marie, Mère de Dieu, priez pour nous pauvres pécheurs, maintenant et à l'heure de notre mort. Amen.
13: Gloire au Père, au Fils et au Saint-Esprit, comme il était au commencement, maintenant et toujours, et dans les siècles des siècles. Amen.
3: Cinquième mystère joyeux, le recouvrement de Jésus au Temple. Seigneur, dans le recouvrement de Jésus au Temple, tu nous montres que te chercher est le chemin. Même au milieu du monde, tu te caches pour que nous te... Je recommence. Cinquième mystère joyeux, le recouvrement de Jésus au Temple. Seigneur, dans le recouvrement de Jésus au Temple, tu nous montres que te chercher est le chemin. Même au milieu du monde, tu te caches pour que nous te désirions. Comme saint Augustin l'a compris, nos cœurs sont faits pour toi et ne trouvent le repos qu'en te poursuivant. Apprends-nous à te chercher en toutes choses, dans la création, les rencontres, le silence.
7: Notre Père, qui es aux cieux, que ton nom soit sanctifié, que ton règne vienne, que ta volonté soit faite sur la terre comme au ciel. Donne-nous aujourd'hui notre pain de ce jour. Pardonne-nous nos offenses, comme nous pardonnons aussi à ceux qui nous ont offensés. Et ne nous laisse pas entrer en tentation, mais délivre-nous du mal.
13: Amen. Je vous salue, Marie, pleine de grâce.
12: Le Seigneur est avec vous. Vous êtes bénie entre toutes les femmes, et Jésus, le fruit de vos entrailles, est béni. Sainte Marie, Mère de Dieu, priez pour nous pauvres pécheurs, maintenant et à l'heure de notre mort. Amen.
13: Je vous salue Marie, pleine de grâce.
12: Le Seigneur est avec vous. Vous êtes bénie entre toutes les femmes, et Jésus, le fruit de vos entrailles, est béni. Sainte Marie, Mère de Dieu, priez pour nous pauvres pécheurs, maintenant et à l'heure de notre mort. Amen. Je vous salue Marie, pleine de grâce, le Seigneur est avec vous. Vous êtes bénie entre toutes les femmes, et Jésus, le fruit de vos entrailles, est béni. Sainte Marie, Mère de Dieu, priez pour nous pauvres pécheurs,
14: maintenant et à l'heure de notre mort. Amen. Je vous salue Marie, pleine de grâce, le Seigneur est avec vous. Vous êtes bénie entre toutes les femmes, et Jésus, le fruit de vos entrailles, est béni. Sainte Marie, Mère de Dieu, priez pour nous pauvres pécheurs, maintenant et à l'heure de notre mort. Amen. Je vous salue Marie, pleine de grâce. Le Seigneur est avec vous. Vous êtes bénie entre toutes les femmes. Et Jésus, le fruit de vos entrailles, est béni. Sainte Marie, Mère de Dieu, priez pour nous pauvres pécheurs, maintenant et à l'heure de notre mort. Amen. Je vous salue Marie, pleine de grâce. Le Seigneur est avec vous. Vous êtes bénie entre toutes les femmes. Et Jésus, le fruit de vos entrailles, est béni. Sainte Marie, Mère de Dieu, priez pour nous pauvres pécheurs, maintenant et à l'heure de notre mort. Amen. Je vous salue Marie, pleine de grâce. Le Seigneur est avec vous. Vous êtes bénie entre toutes les femmes. Et Jésus, le fruit de vos entrailles, est béni. Sainte Marie, Mère de Dieu, priez pour nous pauvres pécheurs, maintenant et à l'heure de notre mort. Amen. Je vous salue Marie, pleine de grâce. Le Seigneur est avec vous. Vous êtes bénie entre toutes les femmes. Et Jésus, le fruit de vos entrailles, est béni. Sainte Marie, Mère de Dieu, priez pour nous pauvres pécheurs, maintenant et à l'heure de notre mort. Amen. Je vous salue Marie, pleine de grâce. Le Seigneur est avec vous. Vous êtes bénie entre toutes les femmes. Et Jésus, le fruit de vos entrailles, est béni. Sainte Marie, Mère de Dieu, priez pour nous pauvres pécheurs, maintenant et à l'heure de notre mort. Amen. Je vous salue Marie, pleine de grâce. Le Seigneur est avec vous. Vous êtes bénie entre toutes les femmes. Et Jésus, le fruit de vos entrailles, est béni. Sainte Marie, Mère de Dieu, priez pour nous pauvres pécheurs, maintenant et à l'heure de notre mort. Amen.
15: Gloire au Père, au Fils et au Saint-Esprit, comme il était au commencement, maintenant et toujours, et dans les siècles des siècles. Amen.
2: Prière à Notre-Dame au parasol.
16: Ô Notre-Dame, qui par votre saint parasol accordez à la Réunion votre maternelle protection des laves du volcan, de l'ardeur du soleil, de la violence des tempêtes, des fortes pluies et de la destruction des cyclones. Ô Vierge Immaculée, qui par votre talon écrasez la tête de l'antique serpent, secourez-nous face à la tentation et au péché. Ô Maman Marie, protégez-nous de la maladie, secourez-nous de toutes les épidémies, guerres, catastrophes naturelles et persécutions au nom de la foi.
2: Notre-Dame au parasol, veillez sur nous, gardez-nous maintenant, aujourd'hui et toujours, à l'ombre de votre parasol. Amen. 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

Ou si vous allez vous y mettre, il est 12h sur les ondes de Radio Arc-en-Ciel. Merci à tous de votre fidélité. Et nous vous proposons de démarrer un petit temps de musique. On retrouvera dans quelques instants Jean avec le Timangé pour le cœur, l'évangile en créole. Et on retrouve à 12h30 le magazine Témoin. On poursuit avec Jean-Jacques Goldman quand la musique est bonne.

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Mathieu raconte. Alors, d'un temps là, Hérode, il était au pouvoir en Galilée, là-bas. Il apprend la renommée Jésus et il a dit ensemble sur mon serviteur. Celle-là, ça, Jean-Baptiste ressuscité en parmi bonne mort. Ça. C'est pour ça, bonne miracle arrive à cause de lui. Parce Hérode l'avait fait qu'à Païjon, en saint Jean, mettant la jolle. Et c'était à cause de Hérodiade, la femme de son frère Philippe. Par le fait, Jean-Baptiste avait dit à son Hérode, où n'a pas le droit, prend elle, vous femme. Et Hérode, Hérode manière pour finir ensemble, seulement, il y avait peur de monde la foule. Parce que de monde prend Jean pour un prophète. Arrive l'anniversaire Hérode, la fille Hérodiade, la danse parmi les bonnes invités, et ça l'a bien fait plaisir, Hérode. Alors il a fait serment, donne à elle ce qu'elle n'aurait demandé. Alors poussé par le moment, elle a dit, donne à moi sur un plateau la tête de Jean-Baptiste. Le roi était contrarié, seulement à cause son serment, à cause de bonnes invités, elle était là. Il la donne l'ordre, ben donne à elle la tête de Jean. L'envoi fait couper la tête de Jean dans la prison. Elle amène la tête chez un plateau. Elle donne aux jeunes filles. Elle l'amène pour ce moment. Après ça, le bon disciple Jean l'arrivée pour prendre le corps. Toute la partie enterrée. Et quand c'est fini, ben, toute la partie dit Jésus.

Merci à Jean pour ce petit manger pour le cœur, l'évangile en créole. Et on poursuit en musique avec Bob Marley. Dès 12h30, nous retrouverons nos confrères du magazine Témoins.

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2: Merci à Jean-Denis de nous partager cette lettre encyclique du peuple Léon XIV, Magnifica Humanitas. On poursuit avec Mathilde Delemer et ce chant de Thérèse de l'Enfant Jésus, « Comment je veux aimer ». Et on se quittera avec le Père Justin, Vierge Marie, Mère de Dieu, en vous souhaitant une excellente nuit sous le regard de Dieu. Et nous nous donnons rendez-vous, bien sûr, dès demain.
3: Bonjour à tous. Cette semaine, dans Témoins sur RCF Notre-Dame, je reçois une femme au parcours bouleversant et profondément lumineux. Illustratrice et fondatrice de l'Atelier de l'Enfant Jésus, mère de 9 enfants, Florença Nombroselli a traversé l'épreuve de la séparation, mais aussi l'expérience d'un relèvement intérieur inattendu. Dans la solitude, dans les larmes, l'artiste reconnaît avoir rencontré un Dieu qui console, qui relève et qui redonne vie. À travers son art, son engagement dans les ateliers de l'Enfant Jésus et sa foi en l'amour envers et contre tout, eh bien, elle témoigne aujourd'hui d'une espérance plus forte que les blessures.
4: Témoin, Pauline de Torsiac.
3: Florença Nombroselli, bonjour.
5: Bonjour Pauline.
3: Alors, vous êtes mère de 9 enfants, ils ont aujourd'hui entre 27 et 13 ans, c'est bien ça?
5: Oui. Tout à fait.
3: Et alors vous êtes l'aînée d'une famille de 10 enfants, donc la famille nombreuse, ça a toujours été une évidence pour vous?
5: Une évidence, je ne sais pas si c'est vraiment le mot, mais en tout cas je suis née dans une grande famille. Mon père lui-même était le 10e de 15. J'ai beaucoup de cousins germains, donc il y avait quelque chose de très naturel d'être entourée de vie, j'allais dire, d'un rythme soutenu, joyeux, enthousiaste, avec les cris, les larmes. Enfin, la famille nombreuse était quelque chose, effectivement, de naturel. Après, j'ai été amenée aussi à avoir beaucoup d'enfants. Mais c'était pas forcément... je le désirais très fort. Ça, c'est vrai que je me souviens très jeune, pour ceux qui me connaissent depuis très très longtemps, savez que je disais souvent, je rêve d'avoir une très grande famille. Pour moi, c'était un peu le modèle de... où se manifestait beaucoup d'amour, en fait, beaucoup de joie, beaucoup de pardon. Alors c'est vrai que j'ai eu un modèle familial, en fait, je me rends compte avec le temps, un modèle familial où j'ai été très gâtée. J'ai eu des grands-parents qui se sont aimés profondément, particulièrement du côté de mon père, je vais parler plutôt du côté de papa. Et puis j'ai aussi des parents qui se sont aimés et qui ont traversé aussi leurs épreuves, mais... voilà, qui nous ont transmis une vraie joie de donner la vie et de porter la vie.
3: Une vraie joie de donner la vie, de la famille, l'amour de la famille. L'art semble aussi avoir toujours occupé une grande place, une part importante dans votre vie, c'est même un peu dans les gènes.
5: Oui, c'est un héritage. J'ai reçu cet héritage familial depuis ma tendre naissance. Voilà. Mon arrière-grand-père, Georges Desvalières, qui est lui connu en tout cas dans le milieu sacré, il faisait de l'art sacré, et notamment avec le film Sacré-Cœur, on l'a davantage découvert, et ça c'est merveilleux.
3: Donc
5: une belle fierté. C'est un bel hommage que nous avons rendu à notre arrière-grand-père, qui a fondé donc les ateliers d'art sacré avec Maurice Denis, et qui a basé tout son art sur, en tout cas qui a consacré son art au cœur sacré de Jésus. Donc je les laisse, les auditeurs, aller voir ce très beau film, Sacré-Cœur. Et puis ensuite mon grand-père, Gérard Ambroselli, qui était lui-même aussi artiste peintre, sculpteur, et qui a aussi fait de très belles œuvres pour l'Église. Notamment, on peut voir ça à Paris, il y a un très beau baptistère à l'église Saint-Odile, pour ceux qui voudraient connaître mon grand-père, Gérard Ambroselli, et moi-même.
3: Un petit coup de pub en passant.
5: Voilà, un petit coup de pub. Et puis mes parents, mon père est aussi... artiste peintre, restaurateur d'objets d'art. Ma maman, elle, est créatrice de tout ce qui est en coquillage. Donc, elle fait des croix en coquillage, des miroirs en coquillage, où sur chaque croix, il y a un petit coquillage de Tibériade. Donc, derrière, voilà, j'ai grandi avec un esprit artistique créatif. Très fort, très créatif. Et puis, moi, je suis la grande sœur aussi de François-Joseph Fratoun, les guetteurs. Donc voilà, donc mon dernier petit frère, moi je suis l'aîné, et mon dernier petit frère Fratoun.
3: Donc il y a beaucoup d'artistes. Voilà. Et alors vous, Vous avez créé donc l'atelier d'Enfant Jésus, mais vous aviez ça dans le voilà dessiner. C'était quelque chose que vous aviez déjà quand vous étiez jeune. Vous aviez
5: Hyper naturellement. En fait, c'est un peu comme chez nous créer, j'allais dire dessiner. Alors pas pour tous mes frères et sœurs. Tous mes frères et sœurs ne dessinent pas et ne font pas de la peinture. Mais on est tous un peu quand même dans ce milieu-là. En tout cas pour mes frères, ils sont plutôt dans le milieu de l'art. Mes sœurs, elles développent leur talent toujours au service de l'Église, beaucoup. Mais c'est vrai que c'était très naturel pour moi. Moi, je n'étais pas du tout scolaire. Il faut savoir que j'étais même ascolaire. J'aimais pas ça. J'aimais pas l'école. J'avais des problèmes de concentration. Alors, à l'époque, on n'avait pas tous ces trucs. Voilà. Et du coup, j'ai très vite été accompagnée par un psy, je me souviens quand j'étais en cinquième, et qui m'avait mis devant une table et qui avait dit aux parents, mais surtout foutez-lui la paix, ce qu'elle aime, c'est dessiner. Et c'est vrai que pour moi, dessiner, c'était un peu comme boire ou manger. J'aimais dessiner, j'aimais faire de la calligraphie très tôt. Mais bon, il a fallu quand même que j'aie mon bac. Il fallait que j'aie mon bac, donc j'ai quand même passé mon bac. J'ai fait des études d'histoire de l'art, mais entre-temps, je me suis mariée. Enfin voilà, donc j'ai pas... Pour moi, très naturellement, j'avais besoin d'exprimer au plus ce qui anime mon cœur et pourquoi l'atelier de l'enfant Jésus, pourquoi les images pieuses, parce que d'abord j'aime profondément Jésus et puis cette devise de Dieu premier service, c'est un peu aussi ce qui m'anime et donc j'avais envie de mettre mon talent au service de l'Église et au service de Dieu. Un peu à la suite, effectivement, de mon héritage familial.
3: À la suite de votre héritage familial, on va en reparler. Vous créez aujourd'hui donc, des images pieuses. Vous donnez-nous un petit peu à voir. C'est pour les premières communions.
5: Première communion. Alors, je fais tout ce qui est imagerie pieuse, première communion, confirmation, tous les sacrements que nous retrouvons dans l'Église catholique. Je fais de l'iconographie religieuse. Alors, attention, ce n'est pas de la pure icône, mais j'essaye de respecter... En tout cas, le modèle iconographique pour chaque saint. Donc ça, c'est vraiment une de mes particularités. J'ai en ma collection de nombreux saints et j'aime dessiner des saints. J'aime écouter les histoires des saints. C'est merveilleux. Tous ces gens qui ont foulé notre terre et qui ont cru et qui croient et qui nous ont donné ce témoignage que nous sommes quand même appelés pour l'éternité, même si on traverse des grandes épreuves dans la vie, qu'un jour on trouvera le vrai bonheur. Et ça, les saints, j'invite à découvrir ce patrimoine. Et puis donc tout ce qui est imagerie pieuse, évidemment aussi les faire part de naissance, faire part de mariage. Je dirais je fais tout ce qui célèbre la vie, mais aussi je dessine aussi pour des moments plus difficiles, pour tout ce qui est deuil et pour des familles qui ont cette foi, qui croient profondément que on est fait pour l'éternité et que cet enfant ou ce grand-père ou cette jeune fille ou ce jeune enfant qui part un peu trop tôt. Eh bien, je peux dessiner, je peux exprimer avec mes couleurs un peu de compassion et un peu de consolation. Voilà.
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3: Et sur RCF Notre-Dame, je reçois cette semaine Florence-Anne Ambroselli. Vous êtes illustratrice, fondatrice de l'atelier de l'Enfant Jésus. On peut retrouver toutes vos créations sur l'atelier de l'enfantjésus.com. On va revenir un peu en arrière, on va vous parler des épreuves il y a un instant. Alors, vous êtes mariée assez jeune, oui. Florence-Anne, vous aviez 21 ans, vous étiez enceinte de votre fils aîné. Et après, vous avez eu 9 enfants en l'espace de 14 ans, c'est ça ?
5: Tout à fait.
3: Expliquez-nous peut-être dans quelles conditions vous êtes mariée et comment vous imaginez la famille, le couple à ce moment-là ?
5: Alors, comme je disais, je viens d'une famille nombreuse, donc et puis on était le sens de l'engagement était très fort chez mes parents. Et puis c'est ce qu'ils m'ont transmis, et moi aussi d'ailleurs, j'avais besoin de m'engager. J'ai rencontré donc le père de mes enfants, nous nous sommes mariés. Je l'ai aimé. Mon aîné est arrivé un peu plus tôt que prévu, et c'est ce qui nous a entraînés à nous engager aussi très rapidement. Alors à l'époque, on nous accompagnait pas aussi bien. Peut-être, c'est très délicat comme question parce que en fait, il y a eu beaucoup d'amour dans notre histoire, mais on était tous les deux, je pense, extrêmement blessés par aussi un passé. Alors moi, j'ai eu une adolescence, même si j'ai des parents très aimants. On a toujours des blessures qui peuvent nous traverser pendant des événements malheureux qui peuvent nous traverser pendant l'adolescence. Moi, c'est ce que j'ai traversé. Donc, je suis arrivée quand même
0: fragilisée.
5: Et puis, le père de mes enfants a aussi son histoire. Et donc, nous sommes arrivés un peu dans cet engagement. Nous sommes rentrés dans cet engagement avec beaucoup de pauvreté, beaucoup d'idéaux, certainement aussi. Et en fait, bah, ça n'a pas du tout marché comme on aurait espéré. Et donc, j'ai accueilli avec joie mes nombreux enfants.
0: Que vous avez désiré.
5: Que nous avons désiré tous deux. Mais on avait une relation de couple qui, avec le temps, je dis bien avec le temps, c'est venu. En fait, il y avait déjà des moments difficiles dès le début, mais ça s'est accentué avec le temps. Et donc, du coup, j'ai dû prendre la décision de quitter le père de mes enfants. Cette décision, elle a été prise parce que notre relation était profondément toxique, elle était violente. Et du coup, on se faisait non seulement beaucoup de mal, j'ai beaucoup souffert, je pense que le père de mes enfants aussi, et puis mes enfants aussi. Donc, c'était pas du tout ce que nous voulions, en tout cas, donner. C'était pas. En fait, je pense que notre sacrement n'était pas. En fait, on ne vivait absolument pas du sacrement du mariage.
0: Et pourtant, vous aviez la foi tous les deux, enfin, vous viviez cette foi au quotidien avec vos enfants. C'est ce que...
5: On avait une foi, j'ai toujours la foi bien ancrée. On essayait d'être le plus fidèle possible à ce que, avec beaucoup d'amour, on faisait la prière le soir en famille. Enfin, on a été. Tout ça était très mélangé, justement. Et c'est ça aussi le danger, c'est que. Il y avait en fait un vrai désir d'avancer sous le regard de Dieu et en même temps tout très, très blessé. Donc il y avait concrètement, il y avait des jours où c'était pas possible de vivre. La violence prenait autant verbale que psychologique et parfois même physique prenait trop de place. Et donc du coup, il me fallait partir. Mais je suis partie parce que c'était vital. J'aurais préféré, évidemment, que les choses se fassent autrement parce que je ne me suis pas du tout engagée dans le mariage à l'époque avec le père de mes enfants pour ça. Et voilà, c'est une décision qui était vitale.
0: Ce qui est assez touchant, ce qui me marque dans votre témoignage, c'est quand vous parlez de votre séparation, vous parlez de votre couple, de vous deux, vous parlez de votre part de responsabilité.
5: Oui.
0: C'est pas facile non plus de souvent en fait, on peut avoir tendance est-ce que c'est venu après voilà c'était le sens de ma question après voilà les années après un peu de recul ou est-ce que dès le début vous vous disiez bon en fait effectivement tous les deux parce qu'il y a je crois qu'il y a quand même beaucoup de violence même de la part de votre conjoint votre ex-conjoint
5: oui.
0: Comment est-ce que vous arrivez à faire la part des choses comme ça?
5: Alors je pense que sur le moment c'est une des rares questions qu'on m'a posée donc je vous remercie. Parce que sur le moment, dans le présent que je vivais à l'époque avec le père de mes enfants, je pense que je n'avais aucun recul du tout sur la situation dans laquelle j'étais. Et c'est ce qui m'a permis de prendre la décision de partir. C'est parce que j'ai été accompagnée psychologiquement par une femme qui est aujourd'hui partie et qui a été vraiment une femme exceptionnelle pour moi pendant environ une année. Et elle m'a permis de voir en fait que la situation dans laquelle j'étais n'était pas normale. Moi, j'avais beaucoup de mal, j'avais beaucoup d'enfants, mes enfants étaient très jeunes. J'avais beaucoup de mal à voir que ce que j'étais en train de vivre n'était pas normal. Après, évidemment, sur le moment, je n'étais pas du tout en état de juger si j'étais responsable ou pas, ou qui était responsable. La situation était urgente, donc il me fallait partir. Donc je suis partie. Ensuite, avec le temps, quand je suis arrivée, effectivement... J'ai eu besoin, mais parce que moi, j'ai ce tempérament-là et aussi parce que je crois profondément que pour pouvoir pardonner et pour pouvoir recevoir le pardon de l'autre, il faut faire une sorte d'anamnèse un peu sur sa propre histoire. Et j'avais besoin de voir où est-ce que mon cœur, mon âme, mon intelligence n'avaient pas été ajustées. Et où est-ce que j'avais effectivement pris des mauvaises décisions, où j'avais eu un discernement qui était faussé et qui m'a entraîné jusqu'à ce qu'on en arrive là. Et du coup, oui, effectivement, de voir sa part est salvateur. Et je vais vous dire, c'est presque une manière de pouvoir accueillir le pardon de l'autre, reconnaître que moi aussi, j'ai un pardon à donner. Et aussi, en fait, c'est une manière de se relever, de se redresser. Parce que le Seigneur, il vient guérir. Il veut venir guérir chacun, tous, mais à celui qui a le cœur ouvert. Évidemment, on peut toujours accuser, se victimiser, etc. Oui, j'ai été victime de choses inacceptables, mais où est-ce que dans ma situation de victime, j'ai laissé faire? Et je sais que c'est très délicat quand je dis ça, parce que quand on a été victime de choses épouvantables, évidemment, on se dit, mais il y a des situations où, en fait, non, on a été frappé de plein fouet et ce n'était pas du tout de notre faute. Mais il y a des situations où, parfois, en fait, on a laissé faire. Et pourtant, moi, je vais vous dire, je dis ça, mais j'ai connu à l'âge de 17 ans, j'ai eu une adolescence vraiment difficile, et à 17 ans, j'ai été violée dans le métro. Où est-ce qu'elle est ma part là-dedans? Objectivement, j'ai eu beaucoup de mal à voir où était ma part. C'est le moment où j'ai perdu ma virginité, et j'ai mis des années, c'est un vrai traumatisme. J'ai dû relire ça avec tellement d'amour, et j'ai dû accepter que ça m'est arrivé. Pourquoi? À quel moment? Et en fait, ça m'a aidée à voir la bonté et surtout l'immensité miséricorde du bon Dieu, et qu'il ne l'a jamais désiré. C'est-à-dire que dans la situation dans laquelle on est parfois, quand on est victime de violences ou de choses qui ne sont pas du tout justes, même si quelque part on a toujours une part de nous, de notre fragilité, le Seigneur ne l'a jamais désiré. Et ça a été vraiment une conversion pour ma part, parce que j'ai découvert un Jésus, Dieu, avec la Vierge et tous les saints et tous les anges, que le Seigneur venait pleurer. En fait, tout le ciel vient pleurer avec nous. Ils viennent se mettre à genoux et ils pleurent avec nous de cette situation qu'ils n'ont absolument pas désirée. Et moi, ça a été vraiment un chemin de guérison. Et du coup, de voir ma part, ça a été un chemin de guérison pour pouvoir aujourd'hui même témoigner devant vous. Sinon, je pense que je ne sais pas, je serai, je sais pas dans quel état je serai, mais ça me permet d'avoir cette parole assez libre.
0: Hyper sincère.
5: Hyper, j'essaye en tout cas d'être au plus près de ce que je crois, et en tout cas être au plus près de la vérité. Et c'est pas simple, parce que même encore aujourd'hui ça peut être difficile avec le père de mes enfants, et toujours se remettre dans cette justesse. Et j'aime cette phrase dans la Bible qui dit vérité et justice. En fait, si vous voulez, il y a la vérité, la justice, tout ça s'embrasse, ça apporte la paix. Sans vérité, sans justice, il n'y a pas de paix. Et je pense qu'on est tellement appelé à vivre en paix. Donc voilà, moi j'ai très envie d'avoir un cœur en paix et de donner de la paix autour de moi, de la joie, beaucoup de joie, et que mes enfants soient en paix, et voilà.
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0: Et dans Témoins, je reçois Florence Anne d'Ambroselier, son témoignage bouleversant. Vous êtes illustratrice, fondatrice de l'atelier de l'enfant Jésus. Vous venez nous raconter avec tout votre cœur cette séparation avec le père de vos enfants. J'aimerais qu'on revienne sur ce qui s'est passé après, parce que vous vous retrouvez, oui. C'est quand même assez violent, vous vous retrouvez avec vos 9 enfants sous le bras, oui. Chez vos parents, oui. À repartir à zéro.
5: J'avais rien, j'avais pas de carte bleue, pas de chéquier, j'avais rien, j'avais une tenue par enfant, j'avais ma carte d'identité.
0: Qu'est-ce qui vous fait tenir debout à ce moment-là?
5: Ma foi, très fragile, hyper fragile. Ce qui me fait tenir, ce sont les autres. En fait, honnêtement, ça a été une vraie conversion pour moi de voir que Dieu est passé à travers les autres. Je crois que j'arrivais plus à prier. D'ailleurs, je vais vous dire, nous, on a une tradition familiale où on prie en famille tous les soirs. On va à la messe, on essaye au plus près d'être fidèles avec nos pauvretés, évidemment, hein. Mais,
0: c'est un rituel qui est important.
5: Un rituel qui était très important, qui est très important chez nous. Et je me souviens que j'allais à la messe avec mes enfants, et je le dis toujours avec beaucoup d'émotion. Et je faisais la prière avec mes enfants le soir. Et j'avais cette phrase qui revenait tout le temps au plus profond de mon être. C'était « Je veux revenir, revenez à moi de tout votre cœur ». Et moi, je disais au Seigneur « Je veux revenir à toi de tout mon cœur ». J'étais dans une incapacité réelle de prier. J'étais vraiment dans une souffrance. J'étais dans un dénuement. Psychologique, physiquement, j'étais très amaigrie, Mes enfants étaient très petits, j'avais pas d'école, j'avais rien. Non, faut imaginer la scène, c'était quand même assez, finalement, assez chaotique. Mes parents ont été d'une générosité incroyable et j'ai eu des amis exceptionnels. J'ai eu d'abord aussi des frères et sœurs exceptionnels.
0: Et un soutien familial.
5: Ouais. Et ça, c'est la richesse des familles nombreuses, ça, c'est évident. Et c'est surtout, j'ai eu un soutien, mais d'ailleurs, s'ils m'entendent, ceux qui me connaissent, que je ne connais même pas, des gens qui m'ont aidé matériellement, c'est-à-dire qui ont vraiment des gens, il y a eu une solidarité. Mmh. On s'est dit, il y a une femme qui arrive avec 9 enfants sous le bras, elle n'a pas un rond, elle n'a rien. J'avais même plus mes allocations familiales. Alors qu'avec 9 enfants, on peut se dire, on a pas mal. J'avais plus rien. J'avais plus rien. C'était le dénuement total. Et j'avais tout perdu. Et Dieu est passé. Et j'ai vraiment goûté à cette providence, mais qui est un peu hors sol. Parce qu'elle est, presque un peu. J'avais la tête dans. J'allais dire. J'étais hors de l'eau. Et je me débattais comme je pouvais. Il fallait que je nourrisse ma famille. Il fallait que je m'occupe. Il fallait que je les scolarise. Il fallait tout ça. Enfin,
0: c'était de la survie, quoi.
5: Ouais, j'étais en mode survie. Et en fait, mon entourage a été. Mon entourage a été exceptionnel et avec une délicatesse, mais vraiment, j'allais dire sans jugement. Et c'était moi qui me jugeais moi-même. Je culpabilisais beaucoup sur la situation dans laquelle je mettais mes enfants énormément. Ça peut me revenir d'ailleurs de temps en temps parce que c'est quand même une blessure qui est très forte. Je pense qu'on n'en guérit jamais d'une séparation ou d'un divorce. C'est terrible. Un divorce, c'est vraiment la plaie. C'est une plaie qui est purulente. Et même aujourd'hui, pourtant, j'ai la joie d'être mariée, d'avoir un mari extraordinaire. Ça reste une blessure qui reste au fer rouge. Et dans cette situation complètement chaotique, j'allais dire, c'était vraiment no man's land, c'était rien. Et ben, il y a eu des perles, des trésors, des douceurs, des caresses, des gestes, des sourires, des gens qui m'ont apporté des vêtements. J'ai eu énormément de vêtements. J'ai été très aidée par la banque alimentaire. J'ai découvert toute une compassion, toute une humanité parfois moi je suis parisienne, on râle beaucoup, les gens sont pas sympas parfois dans le métro, parfois. Ben là j'ai été hyper étonnée de voir une attention, des gens qu'on n'imagine pas. En fait,
0: des petites mains invisibles,
5: et ça a été l'occasion pour beaucoup, je pense, d'exercer une forme de charité bienveillante, et j'ai trouvé ça extraordinaire.
0: Et alors petit à petit vous reprenez aussi, vous dites, il faut que je travaille, il faut que je nourrisse quand même mes enfants.
5: Ça a été obligatoire pour moi. Le travail était vraiment salvateur. Il a fallu très, très vite que je me mette au travail. J'ai eu besoin de travailler après parce que je pense que je suis une femme qui est très. Voilà, j'ai un tempérament assez enthousiaste, je suis assez positive et c'est surtout que je suis assez active. Donc très vite, j'ai eu besoin de me remettre sur le marché du travail. Donc du coup, j'ai eu la chance de pouvoir travailler très vite à l'hôtel des ventes comme clerc de commissaire-priseur dans différentes études. Mais par contre, j'avais cet atelier, et ça c'est très important que je le dise, c'est que j'ai voulu tout arrêter. Parce qu'il fallait que je nourrisse mes enfants et que l'atelier ne pouvait absolument pas nourrir toute cette nombreuse famille dont j'avais la charge. Et j'ai un ami prêtre qui a été un vrai soutien durant cette période et qui m'a dit une chose. Et en fait, qui a sauvé l'atelier de l'Enfant Jésus. En tout cas, il a participé à ce que l'atelier de l'Enfant Jésus existe aujourd'hui. Il m'a dit, très bien, Florence-Anne, il faut que tu ailles travailler parce que c'est ton devoir. Il faut que tu ailles gagner ta vie parce que c'est ton devoir. Mais n'oublie pas ce pourquoi tu es appelée. Et l'atelier de l'Enfant Jésus, je réponds à un appel. Et donc, il m'a dit, je t'invite à dessiner au moins une fois par semaine. N'oublie jamais ça. Et donc, je me suis un peu par obéissance. Je me suis dit, OK, j'y vais. Et une fois par semaine, je dessinais. Sans commande, sans rien. Et de temps en temps, j'avais un petit truc qui arrivait. Et j'ai continué comme ça. Puis d'une commande à dessiner une fois par semaine, je me suis vue dessiner 2 fois, 3 fois. Puis comme je travaillais à plein temps, j'étais obligée de travailler la nuit. Je me suis acheté une lampe de jour. Ça a changé ma vie. Donc là, je me suis mise à travailler très longtemps dans la nuit. Et puis un jour, dans sa grande bonté, le Seigneur a permis que l'atelier prenne plus de place. Et du coup, j'ai pu me libérer du marché de l'art que j'aime beaucoup aussi. Et puis, j'ai travaillé après en freelance dans le marché de l'art. Et puis, petit à petit, ça s'est équilibré. Et du coup, j'ai pu vraiment, d'une manière officielle, ouvrir l'atelier de l'Enfant Jésus. Et là, je réponds pleinement à cet appel missionnaire, vraiment pour moi, de célébrer toutes les joies du sacrement. Parce qu'on rencontre Jésus dans les sacrements. Donc moi, je suis très heureuse de participer à ça.
0: Vous participez à ça avec l'atelier de l'enfant Jésus et c'est une forme de vocation aussi. Vous faites aussi une demande en nuité de mariage au bout de combien de temps de séparation et c'est une démarche qui a été un peu éprouvante.
5: Éprouvante. Alors moi, en fait, ça a été long parce que je savais pas qu'il fallait divorcer pour demander à l'époque la reconnaissance en nullité. Donc moi, j'avais commencé par une séparation de corps. Et puis ensuite, du coup, ce temps entre la séparation de corps et le divorce qui a été d'une durée de 3 ans, ça m'a permis en fait d'écrire un mémoire et vraiment de refaire cette lecture intérieure accompagnée d'une avocate ecclésiastique pour pouvoir relire justement toute mon histoire. Et c'est là où l'Église a été d'une accompagnatrice exceptionnelle. Alors quand je dis l'Église, c'est évidemment l'avocate ecclésiastique, les juges, les témoins. J'ai découvert une mère, en fait, qui me disait, mais Florence-Anne, en fait, on t'aime. En fait, on t'aime, mais raconte-nous ton histoire. Raconte-nous ce que tu as traversé et qu'est-ce qu'on peut faire pour t'aider. Comment on peut effectivement voir avec toi là où tu as eu mal, là où c'est pas juste, là où effectivement l'Église, on n'était pas d'accord, mais tu n'as pas su écouter. Et moi, ça a été une vraie conversion de découvrir que j'avais pas su écouter. J'avais pas su entendre, j'avais pas su voir, et que du coup, je me suis engagée un peu tête baissée avec le père de mes enfants, et que j'aimais, mais en fait, aimer, parfois, effectivement, ça paraît étonnant de dire ça, ne suffit pas, il faut se choisir, et il faut se choisir avec, en vérité, et avec, en toute liberté.
0: Et vous dites que Dieu passe là où il y a des brèches, des entailles, je trouve que c'est très beau. La fragilité, c'est une force.
5: Ben moi, j'ai découvert que c'était une vraie force. Et vous voyez, aujourd'hui, je suis là, je témoigne en toute simplicité de toutes ces fragilités que j'ai. Parce qu'aujourd'hui, je suis une femme par la grâce de Dieu, rétablie. Je peux le dire aujourd'hui, vraiment, ça va faire plus de 10 ans maintenant que je suis arrivée. Ça va faire 13, 14 ans que je suis arrivée à Paris avec tous mes enfants. Et vraiment, le Seigneur a participé grandement, en toute grande partie à mon rétablissement. Mais avec toutes ces blessures, ces entailles, comme vous dites, et ce diamant que je suis, si je peux me permettre, il y a peut-être une entaille, il y a peut-être une fêlure, il y a peut-être un petit truc, mais il brille. Et j'ai envie de le faire briller. Et avec cette entaille, j'ai pas du tout envie qu'on l'efface. J'ai pas envie du tout d'être un diamant synthétique. Je veux être un vrai diamant aux yeux de Dieu, et pour la société, pour le monde qui nous entoure, et pour d'abord mon prochain, qui est mon mari, et mes enfants. Je veux leur montrer la joie que c'est de connaître Dieu et de découvrir sa miséricorde, en fait. Parce que c'est vraiment ça, c'est le mystère.
0: Florence Anne Ambroselien, un immense merci de votre témoignage. Je vous le confirme, vous êtes un diamant qui brille. Vous pouvez évidemment retrouver toutes les créations de Florence Anne sur l'atelier de l'enfantjésus.com cette saison, on peut dire ça, hein. Aussi.
5: Oui, bien sûr, il faut surtout n'hésitez pas, c'est tous les sacrements, là, faut y aller, c'est beau. N'hésitez pas à faire un petit tour sur le site de l'atelier de l'enfantjésus.com. Je vous accueillerai avec joie.
0: Et puis vous pouvez évidemment retrouver cette émission sur RCF Notre-Dame et sur toutes les plateformes. Merci.

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1: Il est 13h sur les ondes de Radio Arc-en-Ciel. Merci à tous de votre fidélité. Un petit temps de spiritualité avant de retrouver dès 13h45 toute l'équipe de Vavongui. Et nous démarrons avec le groupe NDML, Esprit de Force.

0: En mission pour le partage de l'évangile suivi d'une méditation, et nous sommes aujourd'hui avec Françoise et Fabrice.
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3: Évangile de Jésus-Christ selon saint Matthieu, chapitre 14, versets 1 à 12. En ce temps-là, Hérode, qui était au pouvoir en Galilée, apprit la renommée de Jésus et dit à ses serviteurs : Celui-là, c'est Jean le Baptiste. Il est ressuscité d'entre les morts. Et voilà pourquoi des miracles se réalisent par lui. Car Hérode avait fait arrêter Jean, l'avait fait enchaîner et mettre en prison. C'était à cause d'Hérodiade, la femme de son frère Philippe. En effet, Jean lui avait dit : Tu n'as pas le droit de l'avoir pour femme. Hérode cherchait à le faire mourir, mais il eut peur de la foule qui le tenait pour un prophète. Lorsque arriva l'anniversaire d'Hérode, la fille d'Hérodiade dansa au milieu des convives. Et elle plut à Hérode. Alors il s'engagea par serment à lui donner ce qu'elle demanderait. Poussée par sa mère, elle dit : Donne-moi ici sur un plat la tête de Jean le Baptiste. Le roi fut contrarié, mais à cause de son serment et des convives, il commanda de la lui donner. Il envoya décapiter Jean dans la prison. La tête de celui-ci fut apportée sur un plat et donnée à la jeune fille qui l'apporta à sa mère. Les disciples de Jean arrivèrent pour prendre son corps, qu'ils ensevelirent, puis ils allèrent l'annoncer à Jésus.

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1: L'évangile que nous venons d'entendre nous raconte la fin et la mort tragique de Jean le Baptiste, le précurseur du Christ. Le dernier des prophètes a été envoyé pour préparer les chemins du Seigneur. Il a consacré toute sa vie à annoncer la conversion et à conduire le peuple vers Dieu. Sa mission ne consistait pas seulement à baptiser dans le Jourdain, mais aussi à rappeler avec courage les exigences de la loi de Dieu. Jean le Baptiste a préféré rester et demeurer fidèle à Dieu plutôt que de céder aux pressions du pouvoir. Il annonçait la vérité sans chercher à plaire aux hommes ni à se protéger. C'est pourquoi Jean le Baptiste avait dénoncé la conduite immorale d'Hérode, notamment son adultère. En effet, Hérode avait renvoyé sa femme pour épouser Hérodiade, la femme de son frère Philippe, et Jean le Baptiste condamna fermement cet adultère. Jean le Baptiste savait que cette situation était contraire à la volonté de Dieu et il ne pouvait pas garder le silence devant un tel scandale.

Son courageux message de vérité lui valut d'être arrêté, condamné à mort, puis décapité. Lors du banquet organisé par Hérode pour l'anniversaire de Salomé, la fille d'Hérodiade, sur l'incitation de sa mère, elle demande la tête de Jean le Baptiste sur un plat. Hérode, bien qu'attristé, doit respecter son serment et faire exécuter Jean le Baptiste pour préserver sa réputation et son honneur devant ses convives plutôt que d'accomplir ce qui est juste. Hérode ordonne donc la décapitation de Jean le Baptiste dans sa prison. Ce passage nous montre d'une part deux attitudes radicalement opposées. D'un côté, Jean le Baptiste est un homme véritablement libre parce qu'il met Dieu à la première place. Fidèle à la vérité jusqu'au don total de sa vie, il devient un témoin courageux, prêt à mourir plutôt qu'à renier sa mission. D'un autre, Hérode, puissant en apparence, qui demeure prisonnier de ses passions, de son orgueil et du regard des autres. Bien qu'il connaît la vérité, Hérode n'a pas eu le courage de la suivre. Son attachement au pouvoir, à son image et à sa réputation l'entraîne à commettre une grave injustice. Ainsi, Jean le Baptiste donne sa vie pour la vérité, tandis qu'Hérode sacrifie la vérité pour préserver son prestige. D'autre part, ce passage nous montre la difficulté de rester fidèle à la vérité face à la pression du pouvoir et de la société. Par ailleurs, la mort de Jean le Baptiste est un témoignage de sa foi et de sa fidélité à Dieu. Sa mort annonce également déjà la passion du Christ. En effet, Jésus sera comme Jean le Baptiste, rejeté parce qu'il annonce la vérité. Plus tard, Hérode sera aussi un complice en connivence avec Pilate pour faire condamner à mort Jésus. Ainsi, le destin de Jean le Baptiste préfigure celui du Christ. Tous deux sont victimes de la haine, de l'injustice et du refus de la vérité de la part d'Hérode. Matthieu, dans cet évangile, nous rappelle qu'être disciple du Christ demande parfois du courage. Suivre le Christ peut nous conduire à l'incompréhension, au rejet, voire la persécution. Nous ne sommes sans doute pas appelés au martyre, comme Jean le Baptiste, à verser notre sang pour notre foi. Cependant, dans notre vie de tous les jours, vie familiale, vie professionnelle, vie sociale, vie paroissiale, nous sommes tous invités à être courageux pour défendre la justice, dénoncer le mal ou simplement faire preuve d'intégrité dans toutes nos relations, malgré la pression et le regard de la société. C'est choisir l'honnêteté plutôt que le mensonge, le pardon plutôt que la vengeance, la justice plutôt que l'injustice, le bien commun plutôt que l'intérêt personnel. Combien de fois sommes-nous tentés de garder le silence pour éviter un conflit? Combien de fois avons-nous renoncé à défendre ce qui est juste par peur d'être critiqué, rejeté ou incompris? Il est parfois beaucoup plus facile de suivre l'esprit du monde que de rester fidèle à notre engagement chrétien. Jean le Baptiste nous rappelle que le disciple du Christ est appelé à vivre dans la vérité. Être chrétien, ce n'est pas seulement prier ou venir à l'église, mais surtout vivre par la foi l'évangile au quotidien, c'est-à-dire vivre en communion avec le Christ. Demandons pour chacun de nous la grâce d'être de véritables chrétiens capables d'agir avec justice et de rester fidèles au Christ, quelles que soient les circonstances. Ensemble, prions. Seigneur, tu as donné à Jean le Baptiste le courage de proclamer la vérité, même au prix de sa vie. Donne-nous, à son exemple,
la force et le courage d'être fidèle à ta parole, de témoigner de ton évangile avec courage, humilité et amour, de défendre la justice et de rester fidèle à nos convictions, même lorsque cela est difficile et nous demande des sacrifices. Nous te confions toutes nos familles, toutes nos communautés, tous nos responsables, ainsi que tous ceux qui souffrent à cause de leur foi ou de leur attachement à la vérité. Nous te le demandons par Jésus-Christ, ton Fils, notre Seigneur et notre Dieu, qui règne avec toi et le Saint-Esprit, maintenant et pour les siècles des siècles. Amen.

0: pour le partage de l'évangile de ce jour et à tous les membres du groupe Laïc en Mission de la paroisse de Notre-Dame de la Délivrance à Saint-Denis de nous avoir accompagnés tout au long de cette semaine avec les textes d'évangile de chaque jour. Et nous poursuivons en musique avec Olivier Chouard. Prends courage.
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0: En ce 1er août, nous fêtons aujourd'hui Saint Alphonse de Ligorie. Une très belle fête à tous ceux qui se prénomment Alphonse. Et allons découvrir l'histoire de Saint Alphonse de Ligorie que nous propose Frédéric dans le témoin de la foi de ce jour.
1: Saint Marc, Saint Pierre, son nom était Jean. Sainte Marie, figure de la foi, témoin de l'Évangile. Elle se nommait Marie.
2: Saint Matthieu.
1: Il s'appelait Jacques.

C'est un grand saint napolitain, évêque, fondateur et docteur de l'Église que nous fêtons en ce 1er août, Saint Alphonse de Ligorie. Bonne fête donc à toutes les personnes qui se prénomment Alphonse. Au cours de l'audience générale du 30 mars 2011, le pape Benoît XVI a présenté Saint Alphonse Marie de Ligorie, dont voici quelques extraits. Appartenant à une noble et riche famille napolitaine, Alphonse Marie de Ligorie est né en 1696. Doté de nombreuses qualités intellectuelles, il obtient à seulement 16 ans une maîtrise de droit civil et canonique. Il était l'avocat le plus brillant du barreau de Naples. Pendant 8 ans, il gagna toutes les causes qu'il défendit. Toutefois, dans son âme assoiffée de Dieu et désireuse de perfection, le Seigneur le conduisait à comprendre que la vocation à laquelle il l'appelait était une autre. En effet, en 1723, indigné par la corruption et l'injustice qui viciaient le milieu juridique, il abandonna sa profession, et avec elle la richesse et le succès. Et il décida de devenir prêtre malgré l'opposition de son père. Il eut d'excellents maîtres qui l'initièrent à l'étude de l'Écriture sainte, de l'histoire de l'Église et de la mystique. Il acquit une vaste culture théologique qu'il mit à profit quand, quelques années plus tard, il entreprit son œuvre d'écrivain. Il fut ordonné prêtre en 1726 et il se lia, pour l'exercice de son ministère, à la congrégation diocésaine des missions apostoliques. Alphonse commença une action d'évangélisation et de catéchèse dans les couches les plus humbles de la société napolitaine, auxquelles il aimait prêcher et qu'il instruisait sur les vérités fondamentales de la foi. Un grand nombre de ces personnes, pauvres et modestes, auxquelles il s'adressait, s'adonnaient souvent aux vices et accomplissaient des actes criminels. Il leur enseignait avec patience à prier, les encourageant à améliorer leur façon de vivre. Alphonse obtient d'excellents résultats. Dans les quartiers les plus misérables de la ville, se multipliaient les groupes de personnes qui, le soir, se réunissaient dans les maisons privées et dans les échoppes pour prier, pour méditer la parole de Dieu, sous la direction de plusieurs catéchistes formés par Alphonse et par d'autres prêtres qui rendaient visite régulièrement à ces groupes de fidèles. Quand, suivant le désir de l'archevêque de Naples, ces réunions furent tenues dans les chapelles de la ville, elles prirent le nom de chapelle du soir, elles furent de véritables sources d'éducation morale, d'assainissement social, d'aide réciproque entre les pauvres, les vols, les duels. La prostitution finit presque par disparaître. Même si le contexte social et religieux de l'époque de Saint Alphonse était bien différent du nôtre, les chapelles du soir apparaissent comme un modèle d'action missionnaire auquel nous pouvons nous inspirer également aujourd'hui pour une nouvelle évangélisation, en particulier des plus pauvres, et pour construire une coexistence humaine plus juste, fraternelle et solidaire. Une tâche de ministère spirituel est confiée aux prêtres, alors que des laïcs bien formés peuvent être des animateurs chrétiens efficaces, un authentique levain évangélique au sein de la société. En 1732, il fonda la congrégation religieuse du Très-Saint Rédempteur, qu'il plaça sous la protection de l'évêque Tommaso Falcoar, et dont par la suite, il devint lui-même le successeur. Ces religieux guidés par Alphonse furent d'authentiques missionnaires itinérants qui atteignaient aussi les villages les plus reculés en exhortant à la conversion et à la persévérance dans la vie chrétienne, en particulier au moyen de la prière. Aujourd'hui encore, les rédemptoristes présents dans de nombreux pays du monde avec de nouvelles formes d'apostolat continuent cette mission d'évangélisation. Je pense à eux avec reconnaissance en les exhortant à être toujours fidèles à l'exemple de leur saint fondateur. Estimé pour sa bonté et pour son zèle pastoral, en 1762, Alphonse fut nommé évêque de Santa Gata dei Goti, un ministère qu'il quitta en 1775 avec l'autorisation du pape Pie VI à la suite des maladies dont il était atteint. Ce même pape, en 1787, en apprenant la nouvelle de sa mort qui eut lieu après de grandes souffrances, s'exclama « C'était un saint !» Et il ne se trompait pas. Alphonse fut canonisé en 1839 et en 1871, il fut déclaré docteur de l'Église.
Ce titre lui convient pour de nombreuses raisons. Tout d'abord parce qu'il a proposé un riche enseignement de théologie morale qui exprime de manière adaptée la doctrine catholique au point qu'il fut proclamé par le pape Pie XII, patron de tous les confesseurs et moralistes. Alphonse recommandait aux pasteurs d'âme et aux confesseurs d'être fidèles à la doctrine morale catholique en assumant dans le même temps une attitude charitable, compréhensive, douce, pour que les pénitents puissent se sentir accompagnés, soutenus, encouragés dans leur chemin de foi et de vie chrétienne. Saint Alphonse ne se lassait jamais de répéter que les prêtres sont un signe visible de la miséricorde infinie de Dieu qui pardonne et illumine l'esprit et le cœur du pécheur afin qu'il se convertisse et change de vie. À notre époque où on voit de clairs signes d'égarement de la conscience morale, et il faut le reconnaître, un certain manque d'estime envers le sacrement de la confession, l'enseignement de saint Alphonse est encore de grande actualité. À côté des œuvres de théologie, saint Alphonse rédigea de très nombreux écrits destinés à la formation religieuse du peuple. Lues et traduites dans un grand nombre de langues, les œuvres de saint Alphonse ont contribué à façonner la spiritualité populaire des deux derniers siècles. Certaines d'entre elles sont des textes à lire avec un grand intérêt encore aujourd'hui, comme les Maximes éternelles, les Gloires de Marie, la pratique d'amour envers Jésus-Christ, une œuvre, cette dernière, qui représente la synthèse de sa pensée et de son chef-d'œuvre. Il insiste beaucoup sur la nécessité de la prière, qui permet de s'ouvrir à la grâce divine pour accomplir quotidiennement la volonté de Dieu et poursuivre la sanctification personnelle. Au sujet de la prière, il écrit : Dieu ne refuse à personne la grâce de la prière, par laquelle on obtient l'aide pour vaincre les concupiscences et les tentations. Et je dis, et je réponds, et je répondrai toujours, tant que j'aurai vie, que tout notre salut réside dans la prière. De là vient son célèbre axiome : Qui prie, se sauve. Il me revient à l'esprit, à cet égard, l'exhortation de mon prédécesseur, le vénérable serviteur de Dieu, Jean-Paul II. Nos communautés chrétiennes doivent devenir d'authentiques écoles de prière. Il faut alors que l'éducation à la prière devienne en quelque sorte un point déterminant de tout programme pastoral. Parmi les formes de prière conseillées avec ferveur par saint Alphonse, se détache la visite au Très-Saint-Sacrement, ou, comme nous l'appellerions aujourd'hui, l'adoration, brève ou prolongée, personnelle ou communautaire, devant l'Eucharistie. Assurément, écrit Alphonse, parmi toutes les dévotions, celle d'adorer Jésus sacrement est la première après les sacrements, la plus chère à Dieu, et celle qui nous est la plus utile. Oh, quel délice d'être devant un autel plein de foi et lui présenter nos nécessités, comme fait un ami avec un autre ami intime. La spiritualité alphonsienne est en effet éminemment christologique, centrée sur le Christ et son évangile. La méditation du mystère de l'incarnation et de la passion du Seigneur sont fréquemment l'objet de sa prédication. Dans ces événements, en effet, la rédemption est offerte copieusement à tous les hommes. Et précisément parce qu'elle est christologique, la piété alphonsienne est aussi absolument mariale. D'une grande dévotion pour Marie, il en illustre le rôle dans l'histoire du salut. Associée à la rédemption et médiatrice de grâce, mère, avocate et reine. En outre, saint Alphonse affirme que la dévotion à Marie nous sera d'un grand réconfort au moment de notre mort. Il était convaincu que la méditation sur notre destin éternel, sur notre appel à participer pour toujours à la béatitude de Dieu, tout comme sur la tragique possibilité de la damnation, contribue à vivre avec sérénité et engagement et à affronter la réalité de la mort en conservant toujours toute sa confiance dans la bonté de Dieu. Saint Alphonse de Ligorie est un exemple de pasteur zélé qui a conquis les âmes en prêchant l'Évangile et en administrant les sacrements, s'unissant à une façon d'agir marquée par une bonté sereine et douce qui naissait de l'intense rapport avec Dieu qui est la bonté infinie. Il a eu une vision à la fois réaliste et optimiste des ressources de bien que le Seigneur donne à chaque homme. Et il a donné importance aux élans et aux sentiments du cœur, ainsi qu'à ceux de l'esprit, pour pouvoir aimer Dieu
et son prochain. En conclusion, je voudrais rappeler que notre saint insiste pour nous dire que la sainteté est accessible à chaque chrétien, le religieux comme religieux, le séculier comme séculier, le prêtre comme prêtre, le mari comme mari, le marchand comme marchand, le soldat comme soldat, et ainsi de suite pour tout autre statut. Je vous propose, avant de nous quitter, cette pensée spirituelle extraite de l'Évangile de ce jour. Ce sera pareil à la fin du monde. Les anges viendront pour séparer les mauvais d'avec les justes, et ils les jetteront dans la fournaise du feu. Là, il y aura pleurs et grincements de dents. Matthieu 13, versets 49 et 50.

0: Bon, bon, Gatier.
1: Adieu, Dallon. Content à trouver toute la semaine passée. T'es trop gaillard. Tu fais de la musique, là. Content à trouver ça pour bien finir la saison. Hein, adieu, tout le monde à côté. Et là, on dit, ben, nous, les bonnes invités, nous, ça bat carré ou ça, Alexin.
0: Je vous dis, nous, ça, dans le sud sauvage. Et découvre, et voit, mais là, ils sont de. C'est son nom même là,
1: ben, Prince. Petit Prince, il a partagé un peu son gaillard à Cité de la Musique. Et il y en a aussi Jean-Louis Robert, hein, qui va nous présenter son gaillard à livre, Alexin.
0: Ouais, le procès.
1: Ça même. Ça.
2: Raconte-moi une histoire.
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4: Adieu, toutes bonnes à coûter. Trop content à trouver votre l'entrecose en 15 ans. Dis, ben, notre premier invité, ben, Jean-Louis Robert, comment il est?
5: Ben, il est toujours bien, avec plaisir, avec Zot.
4: Content à trouver où? Pareil. On a toujours un livre qui délivre les mots, toujours.
5: Toujours, toujours, toujours.
4: Jean-Louis, Alice, son portrait, mais il dresse comme ça même. Il aime la langue, il est gabier dans la langue. Hein. Il est l'a montré d'un la montée des lettres dans l'université, dans côté collège, là-bas, comme Biston, ça même.
5: Ouais, la fini, ça.
4: Hein. La fini. Là, ouais. Il prend plus de temps pour écrire.
5: Ah, exactement.
4: Voilà, il était à la montée dans le collège et il y a un gabier dans la langue. Dans la langue, qu'il soit en fond de cœur, en raconteur, en mélanguer. Vous connaissez ça, il dévie le mot, il traduit. Il appelle ça, ouais. Un peu comme ça. Un relanguer aussi. Tout ça, mélanguer. Et moi, on veut dire aussi, un créolo le mot.
5: Un créolo le mot. Ah, voilà. Ami créole. Ah oui, oui, ben joli.
4: Un créolo ouais. Le mot. Un créolo le mot.
5: Ah, plus joli encore.
4: Ou un l'enclos le mot. Alain, un petit peu de portrait. Ouais. Ils ont dit, ben, vous viens présenter à nous le livre, il appelle.
5: Alors, il appelle K, c'est un Roland-Gaz. Roland-Gaz, c'est traduction hein, de ouais. Le procès de Kafka, grand auteur. Mondial, hein. Et voilà.
4: On y revient tout de suite, Jean-Louis.
5: Il est bon.
6: Franz Kafka, Le procès, 1925. Chapitre 1er. Arrestation de Joseph K. Conversation avec Madame Grubach, puis avec Mademoiselle Bürstner. On avait sûrement calomnié Joseph K., car, sans avoir rien fait de mal, il fut arrêté un matin. La cuisinière de sa logeuse, Madame Grubach, qui lui apportait tous les jours son déjeuner à 8 heures, ne se présenta pas ce matin-là. Ce n'était jamais arrivé. K attendit encore un instant, regarda du fond de son oreiller la vieille femme qui habitait en face de chez lui et qui l'observait avec une curiosité surprenante. Puis, affamé et étonné tout à la fois, il sonna la bonne. À ce moment, on frappa à la porte et un homme entra qu'il n'avait encore jamais vu dans la maison. Ce personnage était svelte, mais solidement bâti. Il portait un habit noir et collant, pourvu d'une ceinture et de toutes sortes de plis, de poches, de boucles et de boutons qui donnaient à ce vêtement une apparence particulièrement pratique, sans qu'on puisse cependant bien comprendre à quoi tout cela pouvait servir.
5: Tefale Dumoun, la malpale Joseph K. Un matin, sans qu'il avait fait rien de mal, il a été arrêté. Le cuisinaise, Madame Grubach, son propriétaise, l'a pas apporté pour lui son goûter. Comme elle t'y fait, tous les jours vers les 8 heures. Jamais ça l'avait arrivé. Kala attendait encore un petit instant, et il la vit, depuis son oreiller, le vieil femme en vis-à-vis, qui était à garde à lit avec un drôle curiosité. Après ça, étonné, avec son ventre pour crier en même temps, il la sonne la bonne. Léala la bâtit la porte, et elle boucle à rentrer que. Jamais qu'elle l'avait vu dans la case-là. Son personnage, il était mince corps, mais bien capot. Il avait un habillement noir, comme bonne costume voyage, avec toute qualité plis, poses, boucles, boutons et un ceinture. Sans te connaître bien que ça, tout ça t'est pensé à vie, te semble sapereusement pratique. Qui ça voulait? Qu'elle a dit même temps, il était adresse à lui, à moitié dans son lit.
4: Ah là là, tu fais le.
7: Donc ça.
4: Le Roland-Gaz.
7: Ça, là, d'un coup, la version française, et après, là, Jean-Louis vient dire nous, la version Il vient de faire en créole. En créole, et ça n'est pas le premier livre, hein, c'est le troisième.
5: Alors oui, dans la collection, il appelle Dans notre langue, justement. Ouais. Alors, au fil à rouvre une nouvelle collection, il appelle comme ça. Mm-hmm. Et donc, Malay Lonaire commence le collection en question avec L'être en dehors, c'est-à-dire une traduction de L'étranger de Albert Camus, comme tout le monde y connaît. Après, on a traduit aussi Voltaire, Candide.
4: Candide, oui.
5: Et là, il arrive là, Le procès, c'est un gros morceau, hein, de Kafka, que on a titré K.
7: C'est même. Kafka, c'est un livre, il est édité en 1914, donc il date, ça.
5: Exactement, il date. Aïe, aïe. C'était avant, pendant la guerre, quoi. Hein.
7: Ouais.
5: Et Kafka, il est mort en 1924, il est mort avec la tuberculose. Et bon, et ouais, exactement. K. Donc, tu connais encore Mohamed K.
4: Ah ben, il
5: C'est un cas. Alors, le K, c'est parce que le personnage principal en dedans là, il appelle Joseph K. Il n'y a pas le nom, lui, il n'a rien que cette initiale là, K. Et puis, à moi, effectivement, le K, dès que m'a vu ça, m'a pense tout de suite notre K créole.
7: Ouais.
5: Et là, il fait en sorte que le procès, le texte Kafka, il rencontre le créole avec la lettre K. Mm-hmm. C'est ça mon affaire, un petit peu. Et pour renommer le titre un petit peu. Voilà. C'est ça. Et en plus, le K en question, la pose question, bon, peu de monde, ça. Il y en a un camarade de Kafka, il s'appelle Max Brod. Alors, ce qu'il faut savoir, c'est que ce livre-là, K, c'est un bouteillien écrit, mais il était exigeant envers lui-même. Et quand il était pas loin mort, là, il a demandé à son camarade, Kafka, ouais, il a demandé à son camarade qui s'appelle Max Brod de brûler tout. Même le procès, tout ça, brûlé. Et bien, Max Brod ne l'a pas écouté à lui, heureusement pour nous, parce que ça l'a donné un chef-d'œuvre après dans la littérature mondiale, quoi. Hein.
8: C'est kafkaïen.
5: Le terme de kafkaïen, effectivement, est passé dans le vocabulaire courant. Hein, et quand nous lisons ça, nous comprenons ce qu'il veut dire ce kafkaïen, justement.
7: Ça, c'est un bouclé activé, justement, sans qu'il connaisse ce que ça lui a fait.
5: Là, on a fait le résumé direct. Là. Ça même. Et, dès les premières phrases, mais regarde des premières phrases. Hein.
7: Oui.
5: T'es fallu de monde la malpage Joseph K. Un matin, sans qu'il avait fait rien de mal, il a été arrêté. Déjà, il dit comme ça, la malpage. C'est-à-dire, une calomnie, quoi.
7: Il a fait.
4: La cause des si.
5: Hein, cause des si. Et là, nous, on trouve un peu créole, hein, malpage, il a fait tout ça.
4: Malpage,
5: moi, tout ça. Donc, calomnie derrière. Alors, justement, là, nous retrouvons la lettre K encore. Parce qu'après, les spécialistes là, pensent aux autres, c'est le texte en question. Et la rodée, c'est le lettre K, là. Après, t'es un spécialiste un petit peu dans le droit romain. La vie que, quand t'es fait mon procès, mon faux calomniateur, tout ça qui mal parle du monde dans le vide, la première machin, t'es mettre aux autres, six autres fronts, la lettre K, justement.
7: Ah, d'accord.
5: Le mot latin, c'est calumnistor, qui veut dire calomniateur, en quelque sorte.
7: Ouais.
5: Donc, dans là, un petit rappel de ça aussi. Et après, donc, dans le cas, on a bon peu d'affaires.
4: Oui, ça fait. Il donne tracas, il fait tout.
5: Ah, il fait tracas aussi, coulis.
8: On voit les références,
5: là. Hein, ouais. Ah non, mais justement, nous, là, pour ça.
7: On a découvert un peu le bon monde, justement, le personnage dans le livre. Parce que ça, là, on la laisse pareil.
5: Le nom des personnages,
7: ouais.
5: Oui, Malès pareil, effectivement. Mm-hmm. Malès pareil, Joseph K. Tout le reste, les relangués, traduits.
7: Ouais.
5: Mais pour le nom des personnages, m'a préféré laisser. Nous, était facile de mettre Joseph. Hein. Mais bon, après, on a d'autres un petit peu plus compliqués. Donc, il dit, nous garde le nom. Donc,
7: voilà. Comme ça, le monde, ça te l'a dit à l'ouvrage son français, retrouve Ali.
5: Oui.
7: Ouais.
5: Ouais, exactement. Ouais. Ouais.
7: Comment là, des langues ça justement, parce que dans un bon esprit, c'est plutôt un livre simple en écriture, non?
5: Alors, livre simple. Attention.
4: Il faut le temps de travail, ah, comment il fait là, même s'il est en retraite.
5: J'espère qu'il gagne un monde. Alors, non, comme il dit, Kafka, c'est un bouc, l'écriture était toute son vie, ça. Et il était vraiment exigeant envers lui-même. Et puis, ce qu'il faut savoir, c'est que l'Italien est juif, il vivait à Prague, il avait comme langue l'allemand. Seulement sur l'allemand-là, il ne reconnaît pas ça comme une langue, son langue maternelle du tout. Mais il a écrit en allemand. Mais seulement, quand c'est une langue maternelle, ça tu connais, tout, quand ça y arrive, toutes les affaires d'un ADR à la langue-là, y arrivent quand il est maternelle. L'histoire, le folklore, la tradition, l'émotion, tout ça. Ali, quand il était pratique ce langue, là, c'est une langue l'école pour lui. Donc, tu ne vois pas ça comme une langue maternelle, véritablement. Et quand il a fait son texte, ben, il avait ça, tu travailles à lui. Il dit, ça n'est pas mon langue maternelle, là, comment il s'est écrit? Donc, il a écrit comme un allemand scolaire, en quelque sorte. Un allemand, il va dans un bon bureau, tout ça là. Et c'est-à-dire, il n'y a pas parole de bonne fioriture, bonne tournure de phrase, etc. Il n'y a pas travail la langue comme bon écrivain, il travaille véritablement là. Et donc, il n'y a pas fait de nouveaux mots. Mais moi, m'étais obligé.
4: Ah oui.
5: M'étais obligé.
4: Viens-le encore le mot.
5: Ah ben non, m'étais obligé parce que des fois oui. la pointe dans notre langue créole rayonnée. Donc m'étais obligé de faire ça. Et Ali, il y avait un rapport à la langue, c'est ça, il y a des raisons. Moi, c'est pour ça que je la rends dans son livre aussi.
9: Donc en créole, l'a amplifié alors.
5: Ouais. Ben oui, on peut dire ça. Ouais. Ouais,
7: donc, là, voilà. Fait naissance d'autres mots.
5: Oui. Comme on dit, la fait naissance. Et à la fin, comme d'habitude, on en a c'est un mot clairé, et avec un tralébo, justement, que m'a fagoté. Un petit paquet, hein. On a pour gagner. D'ailleurs, en train de penser, fait un deuxième volume, Nouveaux mots.
7: D'accord.
5: Nouveaux mots en créole rayonné.
7: Dans ce mot-là, parce que là, ça manquait, dans le monde, il y a nous, ça manquait à où ça fait naissance un guerre causé, ce mot-là.
5: Ah, un guerre causé, oui, pour dire polémique, écoutez, le courant, hein. oui, effectivement. Ah ben ça, le dernier mot m'a fait, mais tu ne sortes pas la danse, hein. Ça c'est, comme la vie, le polémique, l'internet, mais dit, en créole, mais ça ne pas dire, on dit polémique.
4: Oui. Hein. En guerre causée.
5: En guerre causée.
4: Et Némoï commence à rentrer bien dans le coco de moune, et tout le temps, il essaye pas à ça lui aussi, en l'érisé, en l'érise. Et ça, le moune commence bien qu'on ait. Il aime, il trappe à lui aussi.
5: Ouais, effectivement. Ouais, il est vrai. Ah, bon, on peut faire ça.
4: Il est rentré, c'est
5: ouais, ouais, ouais, ouais.
7: Qu'est-ce que ça, la Mayaou, là, dans le bon mot, dans la bonne expression, que ça, la Mayaou, dans le livre français.
5: Cette la Mayaou, on fait bien poser la question, parce que le Mayaou fait un travail roulant en gaz. Mais le texte Kafka, il a écrit ça en allemand, comme il disait, elle est là. Mm-mm. Il a écrit en allemand, le titre c'est Der Prozess. Donc, à moins que ça m'a fait, m'a appris l'allemand, m'a passé l'appareil traduit, DeepL en quelque sorte, là, et puis m'a mis en français. Et puis à côté de ça, on avait d'autres traductions en français aussi. Il m'était comparé un petit peu, toutes, pour m'avoir fait mon carré après. Alors, que ça l'arrête à moi, ben, des trois mots qui n'existent pas dans notre langue. Et donc, là, il a obligé à moi ça. Et puis, de temps en temps, la syntaxe, c'est-à-dire la maillage au bon mot, des autres, là, t'es un petit peu compliqué. Donc, là, t'es fallait trouver. Surtout, tu connais créole, souvent, c'est une langue, il appelle une langue, la pointe trop de subordination dedans, proposition subordonnée. Ça passe d'autres, demande que, alors, etc. On a des trois, mais pointe trop. Et là-dedans, on a bon peu. Donc, il fallait me trouver un moyen pour rendre ça.
4: Comment choisir Bunley pour relanguer? Ça, ou rêve, ou bien. comme l'était professeur de lettres, il y a des affaires que la marque a où, comment vous dites, ils ont envie de faire ça ou bien
5: okay, oui.
4: Est-ce que des fois aussi, il arrive aussi des livres, des auteurs aussi, il peut arriver, comment il tourne un peu de tête, tout cela
5: ouais, ben écoute, tout ça, tout vient de dire, un peu vrai, hein. Non, mais c'est vrai, c'est bon souvenir à l'école, souvent. Par exemple, l'étranger, lettres en dehors, comme la mettre, c'était l'école, tu travailles à moi. Ouais. Et comme. Le texte avait l'air facile,
10: Mais après, quand on rentre dedans, ah, pour le sens, ce n'était pas si facile que ça. Voltaire, comment on a vu sur Voltaire, Candide, par exemple? C'est parce que, comment il appelle ça, Sartre. Sartre l'a dit comme ça, l'étranger, en français, il a dit l'étranger, il rappelle la libre un conte philosophique de Voltaire.
4: Oui.
10: Hein? Donc, à partir de là, ma pensée avec Candide me dit, allez, on envoie un petit coup si Sartre a raison.
4: Et même ben, nous, la maintenir en créole aussi, hein?
10: Candide, ah oui, ben, oui. Ma réfléchir un des coups, tu veux mettre clé à l'âme pour dire Candide, mais après, midi, il ne causera pas trop de monde, ça. Ouais. Donc, finalement, mal laisse Candide.
4: Bonne pièce, ça, je
10: souviens. Et tant qu'à cas, sans jeu de mots, cas, donc, le procès, ben, si ça te rappelle bien, l'être en dehors, c'était un affaire de procès même.
4: Oui, oui.
10: Meursault, là, tu es un arabe. Hein. D'ailleurs, il dit, j'ai tué un arabe, à un moment donné, quand il est en prison, l'étranger, là, effectivement. D'ailleurs, il y avait un film, là, dernier coup, là. T'es en noir et blanc, t'es rentre bien les affaires. Hein. Mm. Amato, t'es Gaïa, film, là. Mm. Et donc, mais le bouc n'a pas suivi le livre comme l'était dit. Il a commencé, parce qu'on a deux parties dans l'être en dehors. Et la fin de la première partie, il y a tué les arabes. Et dans la deuxième partie, il le retrouve en prison. Et le bouc, là, le réalisateur, donc, l'a recommencé par « J'ai tué un arabe au début ». Pour remettre ça dans une espèce de contexte peu de colonisation que l'avait point dans le texte de Meursault. Donc, et donc ça, et c'est comme ça que l'a réussi sur K, parce que Joseph K, il tombe comme un cousin Meursault, quelque sorte, hein, parce que c'est toujours le même monde. Une espèce de monde où ça l'absurde y règne. Et avec en plus, là, dans le Kafka, là, on a des bonnes visions, un petit peu cauchemar, hein, mm-hmm. bonnes comme ça. Et donc c'est comme ça, le lien entre les trois. On a un lien entre les trois, si vous voulez.
7: Mm-hmm. L'actualité aussi d'avoir la juillet aussi. Parce qu'on en a
10: deux. Pour savoir. Non, on a raison.
7: Tout ça que nous entendons dans la télé, c'est moi pour la. Moi, je pense plutôt. Il y en a. Ça même, on a fait comme ça, ouais.
10: Oui, exactement. Effectivement. Mais là, elle arrive après, son moins.
7: Mm-hmm, oui.
10: Mais nous peut relire justement cette arrive Liana par rapport à ces bonnes idées Kafka. Hein. Parce que là, c'est. Et que Trump, tu connais Trump tout là
7: ben, bien sûr. Ça me fait bien de l'actualité. Donc, on a des trois quarts comme ça, justement.
10: Exactement.
7: Ouais, c'est pas.
10: Trump, Michel Foucault, c'est un philosophe, hein. Il avait étudié ce qu'il appelle la souveraineté grotesque. Et il définit ça en français comme la maximisation des effets de pouvoir à partir de la disqualification de celui qui les produit. Ça a l'air compliqué.
4: Oui.
10: Mais maintenant, en créole, c'est-à-dire, le bouc, normalement, où aller disqualifier complètement pour avoir le pouvoir, à comme Trump, par son manière être, son manière causer, son pratique politique, etc., à la bougla, on a le plus de pouvoir sur la planète.
4: Ouais.
10: Hein, c'est ça, le de pouvoir, maximisation du pouvoir, comme ça. Mmh. Et ça, c'est un truc qui est dans l'air.
4: Dominant,
10: ouais. Ben, c'est un truc qui est dans l'air. Regarde en Argentine avec Milei, pareil, un autre bouffon. Ben, c'est tout ça, avec la couillonise de Tiffé, ça qui arrive à être élu.
7: Ouais.
10: Donc, ça, c'est le grotesque pouvoir. Et puis, comment il appelle Bougla Foucault, philosophe, pardon, il voit ça aussi dans la bureaucratie. Et il parle de espèce de grotesque administratif. Un grotesque administratif, c'est-à-dire qui passe par. Dans l'époque moderne, là, par un fonctionnaire. C'est lui qui dit, hein, pas moi, il dit. Hein.
4: Pas moi, Luther.
10: C'est-à-dire un fonctionnaire, les bêtes, les. Il fait tout, il pense pas. Comme dans le livre, hein, d'ailleurs, justement. Hein. Pelliculaire, enfin, pelliculaire de cheveux, hein, je veux dire, dans les affaires, il dit. C'est-à-dire, en fait, un pion, les placer là. Hein. C'est le grotesque administratif. Et donc là-dedans, notre personnage, Joseph K, est un petit peu confronté à ce genre de choses-là. C'est un grotesque administratif. Mm-hmm. Avec tout, déjà, les deux bandes gardiens qui débarquent là, ils m'ont dit à cause, il est là, mais il n'y a pas à répondre. Ils ont envoyé voir le chef, l'inspecteur. L'inspecteur, il est pareil. Il dit là, il est là, il fait de la partie qu'il a donné à épouffer, il ne rate pas plus que ça. Etc. Et d'accord. Comme ça, le Manali est dans une carrière et il coupe son coup. Hein.
7: Mm-hmm. D'accord. N'a fait une... Après ça, juste n'a causé un petit bon nouveau mot.
10: C'est bon.
11: Madiazot. Notre fois, on l'a demandé à quoi la loi la fait pareil pour tout le monde. Eh bien, moi, je vais dire au moins à cause. C'est parce que à quoi le manière de causer. Mais ça l'obligeait ça. Parce qu'en deux boucles habitent ensemble, la langue y tourne pas pareil en dedans, ben il faut que le plus fité prend toute poli. Mais comme un coup, un femme ira en tribunal, ben il s'en est plein. Il rentre dans la balle, il voya, ici, allié, voilà. Président de tribunal, le juge là, il comprend pas, ben, merde. Voya. Écoutez, madame, comptez-nous les faits. Vous savez, le tribunal jugera en fonction des faits. Alors, pouvez-vous nous dire que ça l'arrive à vous. Ah, vous dites, monsieur le président, comment tu as au moins? Mais montre-moi au cas, dans le bord d'un scan, tout le monde attrape à moi, alors à la moindre trouve qu'un, tiens, mon culot, la moitié moins. Il dit, mais voilà, madame, mais voilà, c'est ça les faits, c'est violé, madame. Ah, sinon, je le disais.
10: Moi, il y a eu des rôles. Parce que c'est moi qui décide de faire un titre.
4: Nous revient avec Jean-Louis Robert dans notre entre-cause en quai pour cause de si Kafka, ça même. Et là, nous sommes causés un peu de si le bon mot ou la fait naissance. Et peut-être dans l'histoire même, là-dedans, plus l'envie, c'est une autre manière, ou l'amplifier, il y a une autre manière aussi, hein, quand il dit, peut-être je pense, quand il écrit le bon mot, quand on invente.
10: Ben oui, mais
4: on pourra... Il y a une autre manière à aussi.
10: Oui, effectivement. Donner une autre manière à l'histoire, hein, effectivement. Ben oui, quand c'est nouveau mot, chaque mot est dans un univers en quelque sorte. Là, bon mot micré, là, c'est mi fagote, là, c'est bon mot à moins, quoi, en quelque sorte. Hein. Après, il communique forcément que l'univers créole.
4: Ben oui.
10: Et donc là, ça, c'est comme on l'a dit, le cas là, c'est un espèce moyen de mettre en relation le texte là, et puis avec l'univers de Kafka, quoi. Hein.
4: Qu'est-ce qu'on peut trouver là-dedans?
10: Ça nous peut trouver
4: avec le mot là.
10: Ah, d'accord. Ben, Miro, on a bon pain. Hein. Par exemple, Miroden bien gaillard. Par exemple, partialiser. Et, vous dites causer préjudice à quelqu'un. Hein? Parce que ils disent à un moment, ils disent fait partialité par ici, partialité par là-bas. Donc, ma partie de là pour
4: Roland Gally.
10: Pour Roland Gally et puis pour Fagot Gally, quoi. Après, on a un paquet de mots, bons adjectifs, avec un sens négatif. En français, tu connais, c'est souvent un. Ou les incapables, impossibles, etc. Les incalculables, tout ça. Et à moi, ce un-là me la remplace à lui par pas. Par exemple, il dit un bouclé pas capable, me la colle tout avec, pour faire incapable. Et avec ça, il gagne un paquet de mots là. Il gagne par exemple pas bousable, pour dire inébranlable, pas démaillable, pour dire inextricable, pas discutable, pour dire irréfutable, pas doutable, pour dire indubitable, indéniable, c'est-à-dire bon mot, nous trouve pas qu'on nous cause comme ça, nous dit pas ça nous. Et à moi, mon ambition en quelque sorte, c'est essayer de alimenter le créole, mais écrit. Un travail pour l'écriture. Ça même tout le monde quand il dit comme ça, ben t'es mon grand-père, dit pas ça, lui. Ben nous, grand-père, dit pas ça. Mais comme là, si nous voulons le créole y avance, il faut nous donner les outils
7: pour écrire. Ben oui, pour écrire. Parce que c'est tout dans la commune, la concours.
10: Oui, pour écrire, effectivement.
7: C'est tout comme il y a un concours, c'est moi, concours, comme Zara Lor, tout ça. Là. Ah, c'est quoi. Là l'important, c'est moi, ouais. Que, de Malmaramaï, c'est tout.
10: Ben il oui, découvre, il a bien rendu. Ouais.

0: Dialogue.
1: Dialogue.
0: Dialogue. Okay. La montée. Chaque page, enfin pas chaque page. Il y en a beaucoup. Donc effectivement, il peut matailler en créole. Et puis il y a une affaire, je ne sais pas si on a le temps.
1: Donc on a le temps.
0: Pour revenir là-dessus. Kafka, la plupart du temps, quand nous pensons à lui, nous pensons kafkaïen, nous pensons le monde, les noirs, nous pensons l'angoisse existentielle, l'absurdité de la vie, etc. Mais Kafka, t'es un grand cassé à l'écuise. Hein. Et en dedans là, quand on a traduit en créole, on a moins compte, parce qu'on a des sortes, il fait rire moins. Il dit même quand il était lié à son bon texte, parce que bon écrivain, là, comme ça, même, il fait autre. Il écrit, après ça, il y a autre camarade, il cause avec. Et donc ça, dès qu'il était lié à le bon premier page, ça, il paraît qu'il était pète à rire, il n'arrive pas à finir. Ben oui, le premier page rappelle les autres. Le bouglé dans son lit, et puis un autre y arrive, il est demi-tourné dans son lit, comme ça, il arrive, ou il dit comme ça, ben, ou il est arrêté, etc. C'est absurde. Et de l'autre côté, on a un vieil femme, la case en face, en train de regarder le lit. Donc là, les situations, Kafkaïenne, oui, vaudeville. Midi, un petit passage, si tu peux
2: mettre. Ça se finit là-dessus, même justement.
0: Ah, mais bon. Alors, quand il s'avoue à son avocat, il raconte un petit peu comment il se passe les bonnes affaires. Et puis, il raconte les histoires dedans là. Il raconte, par exemple, les histoires suivantes, qui semblent bien vraies. Un vieux fonctionnaire, un bon bouc tranquille, l'avait travaillé pendant un jour et une nuit, sans arrêter, si elle a formalisé, que bonne demande écrite, c'est des bonnes requêtes, l'avocat l'avait bien compliqué. Par le fait, bonne fonctionnaire là, les sapéreusement, c'est-à-dire de façon exagérée, serré dans notre travail. Le matin, après 24 heures de travail, pas trop rapportant, il est parti cassette derrière la porte de l'entrée, dans son bureau, imagine la scène derrière, hein, et l'a fait tomber en bas l'escalier, toute bonne l'avocat avait rentré. Alors, bon, l'avocat l'a rassemblé en bas l'escalier et l'a discuté pour voir que ça te fallait faire. D'un côté, je n'ai point vraiment le droit à rentrer. Je n'ai donc pas fait une affaire en justice contre le fonctionnaire et je dois éviter, comme l'a été expliqué déjà, avoir l'administration contre Zot. Mais d'un autre, chaque journée, je passe pas tribunal, les journées payent 10 pour Zot. Donc, te fallait toute force, je rentre. Fin de compte, je toute la tombe d'accord pour fatiguer le vieux fonctionnaire. L'envahissant arrêtait un nouveau l'avocat chaque fois. Il était monté l'escalier en courant, t'étiens beau ensemble, tant pis équipé, mais sans faire rien, jusqu'à temps que le vieil boug t'es gagné Zatali en bas, ou ça son bon collègue, t'es sous-cali avant y arriver à terre. Imagine la scène, t'es oui. Pas un bon film comique, bon film burlesque avant ça, Chaplin, tout ça. Il trappe, il bat tout à terre. Alors, un d'après l'autre, comme ça, t'es monte, t'es envoyé à terre. Après, si la fin, le boug, t'es fatigué. La partie à son bureau et mon avocat est rentré. Donc, il y a une dimension humoristique dans ce texte-là, et les riches, quoi, les riches.
2: Ben, ça même nous pousse de moins. Il y a le livre, allez, tu découvres le livre, justement. Donc, le livre, édition Orphie, toujours.
0: Orphie.
2: Voilà.
1: Et en plus, il donne l'envie de lire parce qu'il est écrit en gros, tout ça là, il est bien séparé.
0: Ouais, en plus, notre petit chapitre. Notre chapitre dedans. Il peut lire comme des nouvelles, d'ailleurs, un petit peu.
2: Donc ça présente le livre dans lequel, ou ça présente le livre bientôt ou faut bien finir.
0: Ben quotidien normalement il doit appeler à moi pour ça.
2: Mm-hmm.
0: Après bon.
2: D'accord.
0: Mais il vient dans mon radio là.
2: Ben, nous les contents, on découvre toujours la bonne mot comme ça. Ben. Ça ira là nous ça.
1: Merci. Merci. Mais la langue encore la langue toujours la langue.
0: Ben, un plaisir. On met langue.
1: On
0: met langue. On met langue tout.
1: L'entrecôte aujourd'hui, en quai avec là pour bien finir notre saison, et nous ça part à ça. La poêle au roi, mais la petite prince. Comment il est, petite prince?
3: Elle est là, son max demi salé, comme il dit.
1: Alors, déjà pour donner un peu le goût, pour dire qui ça au lait, mais vous tracez un morceau, mais qu'on n'est pas que ça la prépare pour nous. Après, on a causé la présentation au Kisole.
3: Ok, pas de problème.
1: Qu'est-ce que ça se partage pour nous?
3: Allez, nous allons faire un petit morceau. Un petit bout de Sega pour lancer un petit peu l'émission, on va dire.
1: Les mots? Vous voyez.

0: Merci.
1: Ah, tu m'as amené content.
0: Ah, ben, merci.
1: Tu vas pas lire.
0: Ah, non, c'est pas celle-là.
1: T'es avant lui, alors.
0: Fait que moi, baisse, bon, non.
1: T'es avant lui. Cyprès. Alors, le nom, ça, le nez d'un Kéamaloya.
0: Ouais, le nom.
1: Un paysan, non?
0: Oui, nous peut dire ça comme ça, oui, oui, oui. Ouais. Ben, en fait, c'était à l'époque de mon jeune temps, on va dire. Comme t'es Maramaï. Eh ben. Bah, il fait la rencontre d'un groupe Maloya et le chanteur dit à moi, un jour sera le petit prince Maloya. Ou. Ouais. Et du coup, bah, au fil du temps, au fil des années, bon voilà, on m'a été dans le Maloya, on m'a fait un bout de chemin. Mama et la cour, on m'a joué bon pays, Grand Mouncelo, partage la scène aussi avec bah, Bonne Nono, l'Indigo et tout, tout un peu le panel Maloya, on va dire. Ouais. Et à un moment donné, l'arrivée où dans ma vie, m'a voulu faire un retour sur ceci, ben, retravailler un peu mon bon morceau ces gars et ben, regratter un peu en fin de compte. Ouais.
1: Là où t'es joué, où t'es écrit, pas des, où t'es, où bon morceau, t'es, que la, où la mettre en Sega, elle était en Maloya avant?
0: Non, non, non, c'est composition Sega, même moi-même, même. Ouais. Et après, voilà, donc une reconversion, et pas pour autant, mais oublie Maloya, hein, mais veux dire, au moment donné, m'avait mis santé, m'avait abattu un petit peu pour ma gagne diriger sur le port, et ben, m'a essayé d'amener un peu un bon morceau, c'est ça. Voilà, c'est ça, c'est ça. Et après, ben, comme il dit, hein, ben, le gars écoute toujours dans le sang même, hein, ça. Oui. Comme il dit, ben non, ça y pète pas. Hein.
1: Ou de l'entourage musicien, là, et puis qui ça
0: dans. Tu sais, ben là, dans ma formation musicale, maintenant.
1: Il bouillonne un peu, il bouillonne un peu.
0: Oui, oui, oui. Mais là, elle est un petit peu stable, elle nous va dire. Maintenant, Julien Morel à la batterie. Maintenant, JB à la basse. Manu Tuapin à la guitare solo. Maintenant, Vincent Huette, guitare rythmique. Maintenant, Clément Lorette au clavier. Et maintenant, Florian Landon aux percussions. Donc, tout ça, il ramène à moi un bon petit cocktail pour faire passer de mon un bon moment de temps en temps.
1: Et Papa Santé, là, ça, c'est le mot, la fée déclenche les affaires. Hein. La fée pète un peu plus.
0: Oui, Papa Santé, c'était le morceau que m'avait besoin, que moi-même j'avais besoin pour retrouver moi un petit peu dans ce que m'y fait.
1: Il a fait connaître plus le public aussi.
0: C'est ça, c'est surtout ça. Ben, aujourd'hui, maintenant, des gens qui viennent au concert exprès pour écouter ce morceau-là, ou que ça va dans une soirée privée, ben, les gens demandent à moi toujours ce morceau-là. Moi, je suis content parce que ben, c'est un morceau.
1: C'est fort. Hein,
0: ouais, c'est un morceau qui va rester là. Enfin, j'espère en tout cas que va rester là.
1: Il ne connaît pas si TikTok est là calé. S'il n'est pas calé, nous envoyons un petit bout.
0: Bon, mais il pense qu'il a dû bien faire son travail. Mais oui, après, voilà, c'est un morceau qui touche à moi dans le cœur et que je veux partager avec tous les gens. Et ben, c'est surtout pour dire que la maladie, elle est en nous. Et malheureusement, quand il prend où un proche, quand il prend où de papa, surtout, et ben, il doit nous réfléchir quand même que la vie tient qu'à un fil et il faut en profiter, il faut vivre.
1: D'un côté, un petit bout de...

0: enregistre ça, ça ?
1: Ça m'avait enregistré chez chez Manoa Prod, une radio, un studio à la Petite Île. Et donc, voilà, ben là aussi, il y avait Thomas Moreau, un peu du morceau, on va dire, et là pour la Zot aussi. Donc, du coup, ça propose à moi d'enregistrer, que m'a accepté avec plaisir, parce que, ben voilà, nous aimons travailler dans le partage, en harmonie avec tout le monde.
0: Toujours, oui, avec voilà. Ben Singati aussi.
1: Voilà, c'est ça.
0: Bon, puis Marc Lorette, tout cela aussi.
1: Ouais, ah, oui, oui, oui, bien sûr. Et donc, voilà.
0: Papa, t'es musicien aussi ?
1: Papa, t'es un musicien. Papa, c'était un chanteur de rue, on va dire ça comme ça. Parce que c'était un chanteur qui aimait faire les radios crochets. Et il était arrivé dans le chemin, il ne casse pas la tête. Il a son guitare, s'il n'y a pas la guitare, il est pareil.
0: Il y a Dao, même une guitare.
1: Ouais, il y a Dao, sa guitare. Il y a, voilà, donc la transmission musicale, il vient de là, on va dire. Donc, ouais.
0: Il connaît aussi, il aime aussi, il fait revisiter un peu bon morceau à texte, comme Jacques le sort.
1: Oui.
0: C'est possible, même si Papa Diao, Fatah, ça n'a fait pour nous.
1: Ben écoute, oui, allez, on fait un petit bout.

0: un petit bonjour à M. Jackie Le Chat, ah, oui, en passant.
1: Il y a toujours un côté, un petit peu le côté texte bien affaire,
0: oh, oui,
1: bien
0: oui, oui.
1: Mûr, et dans les histoires, il raconte ça bien.
0: Mais bien sûr, après, oui, ça c'est ce genre de chanteur-là, manena un énorme respect parce que ben, Zala baisse à nous et Zala fait vivre la musique réunionnaise. Et jusqu'à aujourd'hui, même si voilà, les films arrivent à l'âge, mais ben, le bon morceau, il reste là. Et ben, écoute, il faut tout simplement continuer de faire vivre ça, faire vivre un peu le bon sens, cette musicale-là, nous va dire.
1: Quand on entend le battement Sega, des fois dans un des morceaux, il retrouve bien le côté Sega, Sega traditionnel. Et quelle différence pour vous le côté Sega traditionnel et Sega moderne? Comme ça, vous rajoutez, comme c'est utile, comment on arrange ça?
0: Ben, écoute, moi, m'y arrange, Ali, ben, voilà, comment on dit, on gratte la guitare. Hein. Moi, nous va dire que moi, m'y écris, m'y compose dans le plus simple possible. Voilà, m'y compose dans le plus simple possible. Et après, les musiciens, en l'occurrence, le guitariste, ben, lui, il a son petit mania gratte Sega, un peu Sega piqué. Et après, dépend aussi le morceau, comment il est.
1: Batterie va donner un morceau, et puis que le partage pour nous, il donne bien les gens, les bien respectés.
0: Oui, oui, oui. Ben après, connais, à moi, je n'ai pas trop un excellent musicien non plus, mais je veux dire, ben, je gratte mon guitare, et ben, après, la modernité même, je pense que c'est l'ensemble des instruments qui ramènent les autres couleurs pour qu'il y ait le morceau, tout simplement.
1: Donc, quand on a un morceau de l'autre côté, pour voir, vous donnez déjà donne un peu le goût, le monde qu'il gagne aussi.
0: Bien sûr, bien sûr.
1: Le morceau, tu t'acquiers.

0: petit prince avec nous en après-midi. Et là, nous, nous sommes là, c'est des histoires occupées.
1: Bah écoute, on connaît la Réunion comme elle est, comme un peu partout. Hein. Là, tout le monde me raconte ce qui n'est pas vrai. Et là, un peu, il aime ben, raconter juste pour gagner le vrai. Donc, voilà, c'était un petit peu dans l'esprit de pour casser les cuisses, en fin de compte, à moi avec Harmony, c'était vraiment pour casser les cuisses. On va dire, allons au studio. Et nous pose un petit léa de l'accord, et puis on va voir quelle phrase il vient.
0: Ou de bonnes textes qu'on vous fait là. Ou imagine le côté de Mouni, le côté un peu, là, il a fait pour faire marasser, pour ni, ou faire un peu mélange, tout ça là.
1: Ben, mais ça fait un mélange, mais après, vous connaissez vraiment les pas trop dedans ce bon optique là.
0: Bon, c'est l'amour.
1: Voilà,
0: aussi.
1: Moi c'est surtout, bon, un peu sur. La vie. Sur le sentiment, la vie réelle en vrai, hein, de la vie familiale. Et ben, le bon problème qui peut arriver. Et donc voilà, après.
0: Featuring aussi, il aime bien faire ou
1: Featuring aussi, ouais, il aime bien de temps en temps partager comme média. Là, m'a fait un avec Harmony, ben, c'était le dernier, m'a fait Harmony, Arrête de causer. Après, m'avait fait un aussi avec JSB Morning Game, il y a quelques peu de temps de ça. C'est un morceau que m'avait écrit moi. On l'était carrément en créole le morceau, et quand j'ai entendu le morceau, il lui a dit ben, lui aimerait partager le morceau avec moi, mais une partie mauricienne, elle lui reprend ma. Mon bonne parole crée le matin mauricien. Il me dit, ben écoute, ben fais péter. Alors moi, on connaît, moi, tant que Nena a des idées, Nena a le partage, et ben il peut construire quelque chose. Ben pourquoi pas, quoi. Et voilà, donc la sorte de petit morceau crée le mauricien que, ben, mes pensées pas nous ressortent comme ça, parce qu'au début, t'es pas dedans ce, comment dire, cette couleur musicale-là, et ben franchement, on m'y aime bien.
0: Bonne clip, il y a là aussi pour pouvoir faire connaître.
1: Oui, ben après, nous, ça pas. Cache à nous les choses. Aujourd'hui, le marché musical, il arrive tellement compliqué, très cher. Et ben, pour se faire une place, tout simplement, il faut batailler, des fois, malgré tout.
0: Et pour ça même, en fin de compte, on a des qualités prestations. Le côté où vient peut-être avec une guitare, bien, où vient avec le côté bande-son. Mm-hmm. Et on a aussi le côté
1: live.
0: Le groupe aussi.
1: Le côté live, oui, bien sûr. Après, il me favorise beaucoup le côté live parce que, bah, on connaît, il n'est pas la même sensation.
0: Jamais.
1: Si on gagne, ressentir la bonne vibration, mm-hmm. on va dire, avec les musiciens. Et, ben, bien, bien, moi, en tout cas, moi, mes chants, oui, voilà, mes impressions bande-son quand on a des soirées privées, tout ça. Et avec ma guitare aussi, bah, il peut arriver dans une soirée, il arrive, il casse qu'une, il trappe la guitare, il gratte un peu. Mais il aime bien quand même quand mes musiciens l'entourent. Quand le groupe est là, présent, et tout le monde, il partage, il vit le même amour musical. En fin de compte.
0: Alors, quand c'est PWAO?
1: Bah, écoute, incessamment sous peu, j'espère bien. J'espère bien, non. Ben là, Nena des.
0: Ça va arriver, une pense.
1: Voilà, c'est ça, que... voilà. Donc, ben, Nena des propositions que les faits de mon côté, moi, envers divers mairies, sur divers manifestations. Donc, mais attends juste les retours. Parce que, ben, je précise quand même que depuis, on va dire un bon 2 ans, comme avait maman un petit peu en stand-by. Depuis que papa est parti, il avait freiné un petit peu parce que voilà, m'a recherché un peu cette épaule-là pour m'aider retrouve l'élan pour repartir.
0: Et qu'il n'a pas atteint bon texte aussi, qu'il est en train de travailler.
1: Ben, bien sûr, il est en train de travailler. On connaît, comme dit Banal, il laisse bon pied, il a fait dans le tiroir et aujourd'hui, il est en train de tirer un peu la poussière dessus pour gagner, ben, remettre au goût du jour et porter ça bientôt avec le public, m'espère bien.
2: Et vous finissez les médias acoustiques? Hein? Médiathèque, le site Sauval.
1: Justement, là, on a fait une proposition, donc nous attendons, parce que vous connaissez, ça fait quand même assez bloqué avec The Planning. Mais après, tu penses qu'il reste ouvert à toute proposition, que ce soit baptême, mariage, anniversaire, surprise.
0: Mettre
1: ensemble, et surtout, être sur scène, quoi, avec les musiciens, être sur scène, et que. Ben, ce serait bien qu'un jour que les gens que n'est dans le monopole qui entendraient un petit peu ce que m'y fait et voilà, qui valorisent un petit peu. Et après, moi, pas compte de tout ce qu'il savent sur scène, au contraire, hein, moi, tant que n'est dans.
0: Pour partager. C'est un jeune n'est bon paquet d'artistes.
1: C'est un jeune nous n'est bon.
0: Ensemble,
1: oui, nous n'est bon fief artistes, nous va dire, parce que ben, les gars.
0: Jérôme Payette, c'est au travail.
1: Oui, Jérôme, même Jaco, chanteur Zeko. Il y a aussi Akoutsa.
0: La voix, elle ressemble un petit peu, si le morceau, Romia Simon, la paix, tout ça. Là,
1: ouais.
0: C'est un petit peu pareil. Hein,
1: oui. Ben, c'est ce que le Mouni dit à nous, on est un petit peu de temps en temps. Et après, voilà, on est à Akoutsa, on est à plusieurs artistes. C'est un jour que, ben, les pareils.
0: Hein, c'est fait l'entourage, justement, pour essayer. Il dit, ben,
1: Mais souvent, il arrive à nous, fait un petit entourage, ben, t'as des retrouve à nous, personnellement, une petite journée, un petit dallon, et nous craser un peu l'ambiance, nous manger un bout de riz ensemble.
0: Mais, de manière fait voir la musique.
1: C'est ça, de manière fait voir la musique et partager notre expérience et notre amour pour la musique. Et après, ben, malheureusement, ben, quand vous travaillez sans producteur, sans manager, vous êtes tout seul. Moi, depuis que j'ai commencé, j'ai toujours été tout seul. Donc, je vais dire ben, aujourd'hui, mais ça n'a pas menti à eux que je galère un petit peu pour avoir une place sur la scène, oui. Sur les prestations. Mais après, quand j'y arrive à avoir une place quand même sur une des scènes, que ce soit n'importe où dans l'île, ben, les gens reviennent vers ensemble. Moi. Voilà, les gens reviennent vers moi, les organisateurs, ben, franchement, les biens ce qu'on fait, je ne t'y connaissais pas. Et donc, je t'y découvre. Et donc, voilà. Et aujourd'hui, on ne va pas se mentir, s'il n'y a pas de clip, il n'y a pas de visuel, on peut faire le meilleur morceau, mais les gens n'arrivent pas à mettre un visage sur une voix. C'est très compliqué aussi pour ouvrir les portes. Donc, comme il disait, après 2 ans, on a été un peu en stand-by. Là, c'est mes musiciens. Et ben, la repousse un petit peu en 2025. Vous avez dit, ben, allons refaire au moins une scène pour relancer un peu, pour entendre. Et ben, on a eu la chance de faire la scène des Nuits du Piton à Saint-Joseph.
0: Ah oui.
1: Le lendemain de UB40, et ben, m'a été quand même assez étonné que le terrain était plein à craquer. Et ben, les gens y attendaient quand même un petit peu mon retour dedans mon fief là-bas. Et ben, aujourd'hui, même reportage ça aussi dedans plusieurs communes.
0: Un numéro pour Trapao
1: Bien sûr. On a la page Petit Prince officiel sur Facebook. Mais aussi sur TikTok, Petit Prince officiel, sur Instagram. Et après, il y a mon numéro de téléphone tout simplement. Voilà. C'est le 06 93 49 50 43. 06 93 49 50 43. Alors, mon pays, n'hésite pas. Si tu as besoin de l'ambiance pour une soirée, et j'espère aussi qu'on a des mairies qui peuvent entendre ou des organisateurs qui entendent nous aujourd'hui, ce serait vraiment. Un bon cadeau, nous va dire.
0: Et pour te donner un bon cadeau, un bon élan encore, partage un gars, un bon souvenir.
1: Ben allez.
0: Je ne connais pas cet remerciement, bien, comme vous voulez, ça tout ça.
1: Ok.
0: Ça tout l'envie. Merci encore, petit prince.
1: Merci Azot, bonne continuation.
0: Merci à ta famille, l'anima à nous aussi.
1: Merci.
0: Mais répète aussi, juste avant il démarre, ben, l'émission, il nous retrouve aussi d'ici. Radio Arc-en-Ciel Réunion, hein, en podcast, que nous avons écouté. Un grand merci encore à toute l'équipe, Alexin, Jean-Yves, et toutes bonnes à côté, toute bonne radio, Andalounaz.
1: Merci à vous.

0: un petit gars.
1: Merci Pompé.
0: Merci Azel, merci pour l'accueil et bonne continuation et à très vite.
1: Ça même, ben, nous aussi, nous, ça va être en vacances et puis nous retrouvons ben, le 22 août. Merci encore tout le monde.
0: Merci Azel.
1: Merci encore.
0: Merci tout le monde était connecté, que les connectés, n'hésite pas à partager. Voilà. Donne la force aussi à la radio parce que voilà. C'est grâce à Banna qu'aujourd'hui les artistes sont là aussi.
1: C'est grâce aux artistes que nous
0: sommes là aussi. Et aussi. Merci beaucoup Nicolas, plein de bonnes choses, bonnes vacances à Z.
1: Merci.

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1: Excellent après-midi à tous, il est 15h sur les ondes de Radio Arc-en-Ciel et nous retrouvons Joyce et son émission Palabre.
2: Chers amis auditeurs de Radio Arc-en-Ciel, merci de nous accueillir chez vous pour notre émission Palabre, une émission où nous recevons aujourd'hui Marie-Claude David Fontaine pour son roman, je vous le dis tout de suite, un délicieux bijou, une petite pépite, un roman intitulé « Mon ver Python chez Orphie ». Marie-Claude, bonjour.
3: Bonjour
2: et merci d'être là, d'avoir fait la route pour venir nous retrouver aujourd'hui.
3: Mais merci, Joyce. Bonjour.
2: Alors,
3: bonjour
2: je,
3: à tous.
2: Voilà, je vais d'abord donner ma lecture du livre avant de palabrer avec toi à travers des questions.
3: Volontiers.
2: Avec mon ver Python, Marie-Claude David Fontaine nous offre un récit puissant et personnel où on passe de la légèreté à la tragédie. Des pages splendides et bouleversantes qui arrivent à dénicher la lumière dans le tragique. Marie-Claude n'écrit pas sur le chagrin, elle écrit le chagrin. Et le lecteur est saisi, empoigné par la puissance dramatique du récit, un récit qui nous entame. Elle arrive à transformer la douleur en récit pour en faire quelque chose d'universel. Chaque ligne, chaque mot nous rappelle que le bonheur est une sécrétion de larmes et d'épines. Son écriture, une vraie signature. Écriture douloureuse, mais tellement étincelante, habitée par la présence obsédante de la mère. Elle nous rappelle à quel point nous demeurons captifs de l'enfance, même longtemps après l'avoir quittée. C'est que nous y trouvons dans cette enfance, enfouie, qu'il s'agisse de joie ou de douleur, une part indestructible de notre être. Et ce retour à la mère se donne à lire aussi comme une sorte de radioscopie d'une époque à La Réunion. Bonjour,
3: bonjour
2: Marie-Claude, je redis bonjour. Mmh. Alors, petit commentaire sur la présentation que je fais de ton livre. Es-tu d'accord? Mmh. Qu'est-ce qu'il faudrait
3: la présentation,
2: reprendre?
3: C'était un vrai cadeau. Un vrai cadeau à la fois parce que tu as saisi, je dirais, le sens de mon texte. Enfin, je veux dire, le cœur de mon texte. C'est plutôt ça. Hein, bon, et puis en même temps, tu l'as tellement bien dit. Tu l'as tellement bien dit avec tant de mots généreux. À la fois pour moi et en même temps pour mon texte, que j'en suis très touchée. Je suis vraiment heureuse, je dirais, de cette corde qui a pu vibrer entre nous deux, là, à oui. travers la lecture de mon texte.
2: Absolument. J'ai été vraiment... Quand je dis que cette lecture nous entame, j'ai été vraiment émue, bouleversée en lisant ce livre que je vais m'empresser de faire lire à ma fille.
3: Mais merci.
2: Voilà. Alors... entrons dans notre discussion. Mon ver Python, le titre. Explique-moi. On peut lire donc des petites allusions, page 98, ou plus aussi page 154. Pourquoi mon ver Python? Tu vas me répondre. Et moi, je page 154, si tu veux le lire.
3: Alors, je retrouvais ma case, donc quand je remontais chez moi. Je retrouvais ma case, mes frères, mon lit, et le dos de mon petit frère, dans la chambre qu'on partageait toujours avec grand-mère. Que du bonheur. À faire lire mon Louis, vérifier son travail, soulager mon Francia ou mes frères, en frottant, lavant, balayant. Bonheur aussi, à écosser mes tas de grains, en laissant ma pensée filer vers le piton vert qui, dans le lointain de notre maison, profilait son mamelon d'arbre foisonnant. C'était comme si j'y retrouvais maman, dans la paix du soir, après des années de tempête. Curieusement, en effet, c'était comme si, porté par un nouvel élan de vie, j'avais une forme d'apaisement à revoir ce vieux cratère qui m'avait tant effrayé dans le temps et qui, depuis, me semblait plus familier, jusqu'à désirer ces exceptionnelles ascensions qui me faisaient chaque fois approcher Manlia de plus près. Ainsi était-il devenu mon ver Python, Python maman, que je retrouvais soulagé, que je requittais à regret.
2: Alors explique-moi ce titre, parce qu'il est question du Python vert qui devient donc le ver Python.
3: Voilà, eh bien, le Python vert, c'est le lieu où va disparaître la mère, où on va la retrouver 2 ans plus tard. Voilà. Donc au moment où on découvre son corps, c'est un moment d'effroi total pour la famille, qui vivait déjà dans l'effroi, puisque pendant 2 ans, donc, il y a eu cette recherche, cette très longue quête extrêmement douloureuse sur une disparition totalement incompréhensible. Voilà. Et quand on la retrouve, donc c'est effectivement un moment de terreur absolue, puisqu'on retrouve son squelette uniquement. Mais en même temps, c'est un moment, je vais dire, douloureux, parce qu'il ramène, je dirais, toutes les émotions, il ramène son corps, il ramène sa présence, même si morte, dans la vie des personnages. Donc pour Cécile. Donc ce ver Python, ça va vraiment être un lieu de terreur pour Cécile, comme pour les siens. Oui. Au départ. Hein. Bon, mais en même temps, progressivement dans le texte, cette terreur absolue, va s'estomper parce que finalement, eh bien, ce lieu va finir être le lieu de mémoire, le lieu, je dirais, qui ramène à la pensée, au souffle, à la présence de la mère. Alors qu'un cimetière, c'est un lieu plus rituel, oui. Je veux dire, plus coutumier dans nos modes de pensée. Hein. Parce que là, nous avons quelque chose... Finalement, quelque chose de sacré presque, de divin, de spirituel. Et puis, c'est vrai qu'un python, c'est quelque chose qui élève, qui s'élève dans le ciel. Et donc là, il y a une manière vraiment d'élévation de l'âme, donc comme vous le dis un petit peu plus loin dans mon texte. Et puis, ce que j'aime bien dans l'idée de ce python, donc ce python devient alors python maman. Et c'est là que, je dirais, l'adjectif possessif, mon ver Python, se justifie. C'est la raison du titre.
2: Tout à fait.
3: Voilà. Il y a eu d'autres titres qui étaient dans ma tête.
2: Ah oui, mais ils sont très très bien trouvés, parce qu'il y a toute la charge de spiritualité, comme tu dis, d'élévation, mais toute la charge émotionnelle pour raturer les amnésies de la mémoire et revivre tout ça.
3: Voilà. Et puis en même temps, toute la charge, je vais dire, physique, parce qu'un Python, gravir un Python, c'est faire un effort, c'est notre Golgotha, toute notre
2: Exactement.
3: Vie. Nous sommes sur le Golgotha, nous grimpons, nous passons un certain nombre d'épreuves. Comme j'aime bien la randonnée, je veux dire, pour moi, c'est quelque chose d'assez naturel, de placer cette histoire.
2: Et puis, l'antéposition de l'adjectif, cette charge de poésie qui habite tout le texte, en fait.
3: Oui.
2: Tout le texte est poétique.
3: Et puis, aussi, un python, j'ai bien aimé cette idée, je dirais, de la morte sur le python, parce que pour moi, à La Réunion, quand je me promène beaucoup et quand je vois les montagnes de l'île, toutes ont une dimension un peu sacrée.
2: Oui. Bon,
3: parce qu'avec le marronnage, eh bien, je sais que eh bien, des corps, des quantités de corps ont disparu dans nos décors, dans nos montagnes. Là. Et je trouve que c'était aussi une manière de rappeler cette dimension, d'autant plus que Samalia est elle-même d'origine donc africaine, descendante d'esclaves. Et donc, voilà, c'était quelque chose qui m'était cher aussi.
2: C'est très, très bien trouvé. Mais justement, pendant que tu parles de ta mère, le terme roman prête à interprétation, à interrogation. S'agit-il d'un roman, d'une autofiction, d'une biographie, puisque tu fais revivre ta mère, tu redonnes vie à ta mère, et peut-être un peu moins d'une autobiographie, en tout cas, voilà.
3: Bon, alors, je peux dire que c'est un roman. Ce n'est pas du tout une autofiction ni une autobiographie. Ma mère va avoir 100 ans demain.
2: Ah, bon.
3: Voilà. Bon, mais... Ce qui est vrai, c'est que, et d'ailleurs le roman, je l'ai dédié à ma mère, ce qui peut tromper le lecteur.
2: On n'a pas encore parlé de la dédicace.
3: Je sais bien.
2: Oui.
3: C'est que ce roman a été écrit tous les jours, enfin, depuis quelques années. Je vis constamment dans la pensée de du départ de ma mère.
2: Oui.
3: Voilà, quand on a 100 ans, bon, nous on peut tous partir n'importe quand, bien sûr. Oui. Hein, voilà. Mais enfin, il est sûr que quand on arrive à 100 ans, l'espérance de vie devient infime.
2: C'est dans l'ordre des choses aussi que la maman s'en aille.
3: Voilà, et c'est déjà dans l'ordre des choses. Mais là, c'est une idée constante de ma vie. Alors donc, créer ce personnage qui vit dans la pensée de sa mère disparue, pour moi, ça a été vraiment comme une sorte d'accompagnement de mon propre cheminement, en pensant ma mère.
2: Mais mon admiration est d'autant plus grande de voir qu'il n'y a pas de fond mémoriel, c'est purement de la fiction.
3: Oui, c'est purement de la fiction. Bon, bravo. Sauf que quand j'étais petite, ma maman me racontait que dans notre famille, il y avait une des femmes de notre famille à qui on avait enlevé ses enfants. Mais enfin, elle avait donc une raison. Mmh. Et qui vavanguait, qui aimait bien voler chemin, chaper, pour essayer de voir, que c'est d'aller retrouver ses enfants. Bon, donc, je veux dire, ces histoires de quête, de désir, de disparition. Et son mari se mettait à la rechercher en carriole chaque fois, hein.
2: Oui.
3: Voilà. Bon. Mais, et puis, j'ai toujours été intéressée par le thème, par la présence de gens qui disparaissent.
2: Oui. Oui, c'est un fait réunionnais, d'ailleurs. J'ai jamais connu ça ailleurs. Ça existe, certainement, mais des gens qui disparaissent.
3: Oui, c'est ça. Voilà. Et je sais pas, même chez moi, de temps en temps, et bon, pourtant, j'ai une vie vraiment sans problème, hein, mais parfois, comme ça, j'ai... Quand je bute sur certaines situations, voilà, comme une forme de désir de sortir de là un peu, là, oui. aller prendre l'air. Bon, ça va naître, aller prendre l'air, et puis ça a mal fini.
2: Voilà. Alors, j'ai envie de te parler, avant de plonger dans le roman, de l'épigraphe que tu as choisi de notre regretté Daniel Honoré. Donc, tu vas me lire cette épigraphe en créole et en français.
3: Oiseau, il vole. Ou à patraque, à l'inan avec le vent. On voit l'oiseau qui vole, on ne voit pas son combat contre les vents.
2: Alors, quelle interprétation ?
3: Bon. Eh bien, je dirais que au départ, quand on voit Samalia, bon, c'est une femme qui est active, qui est généreuse, qui est bonne maman, qui est travailleuse, qui est conteuse. Je veux dire, il y a des forces de vie en elle considérables.
2: Oui.
3: Considérables. Bon, et pourtant... que de choses, que de frustrations, de choses vraiment qu'elle doit affronter dans le quotidien et dont elle ne parle pas. Ça ne se voit pas. Voilà, c'est comme nous aussi. Hein. Nous sommes opaques. Là, nous sommes aujourd'hui en train de discuter, mais nos vies sont opaques à ceux qui sont autour de nous.
2: Absolument, absolument. Moi, je dis parfois à mes jeunes, si on nous demande à quoi tu penses, c'est quasiment une imposture. Parce que nous avons cette intériorité que nous n'avons pas volontiers. Hein.
3: Oui, oui.
2: Voilà. Donc, il n'y a pas de préface, mais tu dévoiles ton projet d'écriture. Page 190, tu dévoiles ton projet d'écriture. Donc, nous allons retrouver cette page 190 pour lire ce projet.

0: revivre à la disparue, la belle Somalia. Alors, justement, quelle a été la genèse de cette de ce texte que tu avoues maintenant complètement fictionnel, alors que je pensais, moi, qu'il y avait des bases autobiographiques.
1: La genèse, je crois que c'est voilà, l'idée d'une disparition. J'étais partie de l'idée d'une disparition d'une femme. Et puis, je veux dire, les choses, les mots sont venus, bon, les uns avec les autres. Mais enfin, je pense que le personnage de Somalia, il dormait quand même en moi déjà. Hein, de même que le personnage de sa fille, Sicile. Je savais que je voulais faire vraiment un rapport, une relation, une interrogation fille-mère.
0: Oui.
1: Voilà, dans le texte que je voulais écrire, quoi. Et je voulais en même temps présenter une relation, je dirais, une réunion complexe.
0: Oui.
1: Avec des personnages, qui soient des personnages d'une réunion dans laquelle se rencontrent des gens, des cultures, des croyances
0: oui.
1: différentes.
0: Oui, et même le choix des prénoms, j'ai trouvé ça très original. Sicile, Somalia, Moloui, Tambi. Alors.
1: Bon, Somalia, je veux l'inventer, elle existe peut-être, hein, ou Malia, j'ai déjà entendu dire.
0: Malia,
1: bon,
0: oui,
1: voilà.
0: Oui.
1: Et Somalia, je l'ai aimée. Au départ, elle n'était pas Somalia, hein, donc il y a eu tout un temps de mûrissement. Mais j'ai trouvé que le mot me permettait beaucoup de choses sur le plan littéraire, parce que avec Somalia, je pouvais parler de l'homme aimant et qui pensait à ça. Malia. J'ai également pensé aux enfants qui pouvaient parler de Malia. Donc, je veux dire, d'un point de vue écriture, ça me permettait des. Il y avait des possibles là qui me paraissaient intéressants. Hein. Et Sicile, parce que ça sonne joliment. Je n'ai pas eu de fille, mais ce serait un joli nom pour ma fille.
0: Et, oui, c'est joli.
1: Oui. Et c'est parce que j'ai emprunté au nom d'un ilette qui est dans le fond du bras de la plaine. Un ilette abandonné.
0: Ah
1: hein,
0: ouais. Qui s'appelle Sicile.
1: Oui, il est Sicile.
0: D'accord.
1: Voilà.
0: Bah, entrant dans le roman, donc tu commences une médias res, donc avec un jeu, un conte entre Malia et ses enfants. On peut en lire deux lignes, juste la l'incipit.
1: Alors lesquelles?
0: La première page, l'incipit 7, jusqu'à où on retrouve.
1: D'accord, cachette alors.
0: Oui.
1: Voilà. Alors le roman commence par le chapitre instantané. Cachette, mon Louis. Où elle est, maman? La voilà, maman. Et Tambi riait, joie pleine, maman retrouvée. Il adorait ce jeu, notre Louis, dit Tambi, car étant notre petit dernier. Il le réclamait, comme nous avant lui, comme tous les petits enfants du monde, comme mon fils, toujours, à cache-cachette. On perd sa maman, on la retrouve. On la perd, cachée derrière le rideau de ses mains, ou quelques bouts de tissu, on ne la voit plus, ni le visage, ni ses yeux, dérobés soudainement au bien-aimé. Elle n'existe plus. 10, 15, 20 secondes, et hop, la revoilà. Ravissement absolu.
0: Eh bien oui, ravissement absolu pour ton lecteur, qui dès cette première page, dès cet incipit, est emporté justement, est ravi à lui-même, consacré à la lecture. Une écriture nouvelle, une forme romanesque nouvelle, on est loin des descriptions balzaciennes qui servaient à situer les personnages dans leur ancrage de vie, dans leur vie familiale. Là, on y est, mais de manière tellement ludique, tellement amusante. Et c'est là que tu disais que Malia était conteuse, et on le voit dès la première page. Et oui, bravo, bravo, bravo. Alors, il faut aller vite quand même, mais moi, j'ai adoré ton style. De vraies trouvailles. Mais tout le temps, à tout moment, j'ai beaucoup souligné, parce que des vraies trouvailles, parfois teintées d'humour. Page 18, tu utilises le verbe « on avait des dents ». Mais pas pour les exhiber sans retenue et cacailler bêtement, ni pleurer ou mourir de rire, etc. Mais comment as-tu travaillé pour... Est-ce que tu as un dictionnaire? Est-ce que ça fait partie de ta culture personnelle d'avoir tout ça? Ou bien, page 78, Maman enchaîna avec ce refrain à la mode qui digue

0: également les esprits à un Éden. D'ailleurs, tu sais chanter ce refrain?
1: Oui.
0: Reprends-moi cette phrase.
1: Anéner, donne-moi ton cœur, anéner, anéner, anéner.
0: Voilà. Mais c'est exceptionnel parce que ton écriture a l'air d'être naturelle parce que tu introduis des éléments de la vie quotidienne, de la banalité, mais dans une écriture poétique, travaillée, et dans la justesse du son, tu introduis voilà, des vraies trouvailles qui ressuscitent, je pense, chez le lecteur réunionnais qui est un lecteur privilégié, mais aussi chez tout lecteur qui a envie de savoir ce que ça donne. Tu vois que je te demande de lire quand c'est en créole parce que je ne sais pas lire, des rengaines, des chansons populaires. Explique-moi comment tu as travaillé pour...
1: Bon, j'ai essayé de dire... comme mon cœur voulait le dire. Mais il y avait des passages vraiment que j'ai dû refaire et retravailler pendant longtemps parce que ça ne sonnait pas bien. Et il m'est arrivé d'écrire des passages où je me sentais glisser dans un français plus académique.
0: Oui.
1: Voilà. Parce que c'était, j'avais noté en premier plan, voilà ce que je voulais dire, quoi. Hein. Voilà. Je sais pas, je prends un passage sur la guerre ou quoi. Et après, je me rends bien compte que ça ne sonne pas juste. Ce n'est pas... C'est ce que je veux dire, mais je n'ai pas encore trouvé la manière de le dire pour que ça exprime vraiment très simplement et de manière très naturelle le ou bien le milieu, ou bien la chose vue, ou bien l'émotion, ou la sensation. Je prends par exemple le petit passage où il y a la grande colère de Sicile et où finalement elle est là, elle est vide. Elle est vide, elle est écœurée, puis finalement il y a même le vomi.
0: Oui.
1: Voilà. Bon, j'ai mis du temps à le trouver parce que je veux dire, il fallait trouver l'expression. Le moment, comment vraiment donner une forme de puissance. Ah oui, j'ai mis beaucoup de travail. Puis faire sonner les deux langues ensemble, c'est pas évident.
0: Mais justement, j'allais te demander, mais est-ce que tu fais partie des auteurs de la créolité? Parce que quand tu lis Chamoiseau, c'est exactement fait ce qui a fait le succès de Chemin d'école en temps d'enfance, hein, cette conjointure entre un parler, une écriture très, très, très traditionnelle, très limpide, très classique en fait, et puis cette injonction des structures créoles, mais avec une finesse, une élégance, qu'il n'y a pas de démarcation, cela ne fait pas surajouter. Je prends par exemple, tout au début, tu dis, tu parles, l'apothéose étant toujours la mort de grand diable, les tripes dans le chemin, car bien fait pour lui, c'est un profiteur, baiser de paquet, gonflé par sa couillonnise. Mais ça vient dans le fil du texte.
1: Non, là maintenant, ça semble une évidence.
0: Oui. Voilà.
1: Bon, maintenant, je dirais que parfois, comme je l'ai expliquer plus loin. Parfois, les mots viennent naturellement. Vraiment, c'est venu. Ça m'a été cadeau. Voilà.
0: Oui. Hein.
1: Voilà, cadeau, parce que sans doute qu'ils étaient déjà là, quoi. Bon, et parfois, effectivement, la tournure est plus longue à trouver.
0: Oui.
1: Il faut... J'ai travaillé beaucoup. J'ai travaillé au moins pendant 2 à 3 ans, quand même, hein, sur le texte. Et après, j'ai corrigé encore. Quand je dis corriger, c'est... J'ai bien vu qu'il y avait des tournures, des phrases, des constructions, bon, qui ne me plaisaient pas encore totalement, quoi. Oui, il me faut beaucoup, beaucoup de travail sur mon texte. Alors, c'est maintenant... Oui ?
0: Oui, vas-y,
1: non, pour répondre
0: vas-y.
1: À la question, est-ce que je fais partie du mouvement de la création? Donc, c'est pas à moi d'y répondre, mais je suis contente de l'entendre dire.
0: Ah, moi, je l'ai dit d'ailleurs à quelqu'un avec qui je discutais de ce livre, en lui disant de se procurer. Pour moi, c'est du Chamoiseau, c'est pas de l'imitation de Chamoiseau, mais c'est le style de Chamoiseau avant même qu'il ait revendiqué la créolité.
1: Oui, voilà. Oui. Voilà. Parce que je dirais que moi j'aime beaucoup les écrivains, j'aime beaucoup Chamoiseau, bon, confiant, et c'est vrai que... Mais je trouve qu'il y a quelque chose de plus flamboyant dans l'écriture de Chamoiseau, et qu'il y a un monde social, je veux dire un petit monde grouillant, voilà. Hein. Bon, et je trouve que c'est peut-être un petit peu plus lyrique, plus émotionnel dans mon texte. Hein. C'est... Donc je...
0: Oui, mais justement, tu ne limites pas, mais la réussite de ce livre, c'est, je te dis, c'est cette manière de conjoindre les deux niveaux de langue, mais de manière très subtile, très fine.
1: Ah ben j'en suis bien contente, parce que de temps en temps, j'avais des tourments. Je me disais comme ça que je pense que certaines personnes vont penser que j'écris mal.
0: Non.
1: J'écris mal parce que vraiment je glisse, j'ose des tournures, j'ose mettre hélifée quelque part dans ma phrase
0: mais
1: française.
0: C'est ça, hein.
1: Voilà. Bon. Et je me suis dit oui, il y a des puristes qui peuvent ne pas apprécier cela, quoi. Hein. Mais enfin, c'est mon choix.
0: Tout est l'univers créole. Il y a des proverbes que tu as glissés. L'argent, il tombe pas comme goyave mûr. On connaît, mais le fait de mettre comme ça et puis en italique, vraiment. Moi, je te dis, je dis à nos auditeurs que ce livre, pour moi, c'est un bijou, bijou. Et bien ancré dans la réalité réunionnaise, parce que aussi les toponymes, hein, tu ne changes pas les noms de villes, de quartiers.
1: Mais disons que dans les toponymes, je peux juste donner la précision suivante. J'ai gardé les toponymes réunionnais, j'ai choisi mon espace en fonction justement de leur puissance poétique. Et de la situation dramatique de mes personnages. Donc, c'est simple, tout se passe entre la ravine blanche, c'est ça, hein, la ravine des Cafres, et puis le piton vert. Mmh. Et puis, il y a Dombéa. Alors, c'est le seul nom, ce nom n'existe pas.
0: Oui.
1: J'ai choisi Dombéa parce que je n'ai pas voulu que telle population se retrouve très précisément en disant c'est qui ça, c'était qui ces gens-là. Non, comme c'est une fiction. Et Dombéa, je l'ai choisi comme nom, je l'ai inventé, enfin inventé sans inventer. Dombéa, c'est l'autre nom du Mao. Et pourquoi le Mao? Parce que Monica Génor a écrit Bémao. Mmh. Voilà, et Bémao porte sur
0: mais
1: la...
0: Mais c'est ça, j'ai retrouvé même des noms qui paraissent être des noms antillais.
1: Oui.
0: Et puis, je me suis dit, mais cette manière, justement, de désacraliser certains mots. Quand tu écris Sodome et Gomorre, par exemple, ce n'est pas l'écriture biblique, mais justement, c'est l'écriture de Marie-Claude David Fontaine, quoi.
1: Oui, comme si on en faisait des personnages.
0: C'est ta signature.
1: Oui.
0: Ah non, mais c'est magnifique. Didier me fait signe, malheureusement, qu'il nous reste 2 minutes. Mais je voudrais dire un extrait, peut-être que tu en avais choisi. Moi, j'ai absolument adoré ce petit portrait, presque au vitriol, de la grand-mère, page 55.
1: Ah oui, parce qu'il y a une certaine dureté aussi dans
0: oui,
1: le texte,
0: ouais.
1: Parfois.
0: Désormais pour Tambi, tiens, oui.
1: Voilà. Désormais pour Tambi et moi, la chambre de grand-mère. Ses grands cheveux blancs, lâchés de nuit qui me faisaient si peur. Sa silhouette osseuse, de sombre revêtue. Son odeur de chair défraîchie. Son chapelet pour béquille et sa bouche de fiel plus que de miel.
0: Oui, et oui. As-tu un passage que tu avais privilégié, toi, pour nous lire?
1: Non, il y en avait, mais ça va être trop long.
0: Mais le livre est dense, intense. Il y a même j'ai trouvé une méditation métaphysique, page 189. Et leur proie de chagrin quand on les perd, de joie quand il nous est donné de les retrouver, et de mystère devant leur part d'étrangeté. J'ai pris en cours, donc c'est pas très parlant, mais franchement, alors...
1: Oui, c'est pour parler de la vie comme jeu de cache-cache.
0: Voilà, exactement. Puis j'avais tellement d'autres choses à dire, mais voilà. Bon...
1: J'ai peut-être juste rajouté, comme on a parlé de disparition, j'ai voulu aussi parler, faire un écho aussi à tous ces autres romanciers et écrivains qui ont parlé de disparition, dont on double pas, un petit clin d'œil avec des noms des personnages, Artémis et Jean Elliot, qui sont des personnages de Céline Huet dans La disparition d'Artémis.
0: Oui.
1: Voilà. Ou bien un tas d'autres. Hein.
0: Oui.
1: Voilà, c'est pour montrer qu'après tout, je me situe, moi, j'ai travaillé sur un thème qui est un thème universel.
0: Oui.
1: Quelqu'un disparaît. Bon, mais ça arrive dans la vie et ça arrive dans les romans. Je ne suis pas la première à le dire.
0: Mais justement, comme disait Zola, tu ajoutes ta signature, ce petit piment qui fait de ce roman un roman exceptionnel, je le dis et je le redis, et voilà. Donc, merci à Marie-Claude, à David Fontaine. Hein, donc, que dire pour terminer cet entretien, hein, tu nous obliges donc à ravaler nos émotions parce que tu instaures des silences dans la textualité. Quand c'est trop intense, on se dit, on reprend son souffle. Hein, c'est bien textuel qui nous invite aussi, je disais, à reprendre notre souffle et à ravaler nos émotions trop fortes. Ah oui, tu nous emportes, tu nous emmènes. Moi, j'ai eu des coups de cœur de lecture, mais ce roman, Mon ver python de Marie-Claude David Fontaine, est pour moi un véritable bijou. Merci, le mot de la fin pour toi.
1: Eh bien, merci Joyce. Bon, moi aussi, je suis vraiment tout à fait émue parce que quand on publie un texte, on ne sait pas. Quel va être son chemin, son aventure, voilà. On ne sait pas si on va être compris. Et pour moi, il y a un vrai bonheur à trouver qu'il a trouvé une vibration dans ta lecture et qu'en plus, tu la donnes à partager à tout au lecteur. Bon, c'est vraiment pour moi un vrai cadeau.
0: Mais c'est d'abord merci à Céline Nuette qui en a parlé, qui a dit tout le bien qu'elle en pensait.
1: Oui, voilà. C'est vrai, merci Céline aussi.
0: Voilà, merci à toi Didier, merci à nos auditeurs de Radio Arc-en-Ciel pour avoir fait le choix de notre radio.
1: Et merci.
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4: Merci à Joyce pour son émission Palabre et on poursuit en musique avec Tim Zeni.

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1: Merci à tous de votre fidélité. Il est 16h sur les ondes de Radio Arc-en-Ciel et nous vous proposons en ce temps de vacances de retrouver Simon Def avec des rencontres des apprentis Auteuil. Pauline Marteil, directrice du campus, et Mathilde.
2: Nous sommes sur Radio Arc-en-Ciel. Merci de vous joindre à nous. Cette semaine, allons au port, à la découverte du collectif des apprentis d'Auteuil au sein du lycée Saint-François-Xavier. Un collectif offrant accompagnement et soutien aux élèves au parcours scolaire atypique. Aujourd'hui, parlons plus en détail du campus Élie, le lieu où se réunissent les bâtiments du lycée Saint-François-Xavier et les bureaux de l'association des apprentis d'Auteuil. Pour ce faire, nous sommes avec Madame Pauline Marteil, directrice du campus. En parallèle, suivons également le témoignage de Mathilde, élève au sein de l'établissement.
3: Je suis Pauline Marteil, directrice du campus Élie. Le campus Élie est justement centralisé les actions qui étaient précédemment à la ruche, enfin à la montagne, en accueillant par ailleurs des dispositifs qui ont pu évoluer au fil des années pour proposer des actions de remobilisation, d'accompagnement dans et vers l'emploi de jeunes de 16 à 29 ans qui ne sont ni en emploi, ni en formation, ni connus du service public de l'emploi. Et donc la dynamique du campus Élie a été amorcée il y a déjà environ 5 ans, en tout cas dans sa réflexion, pour aller au plus près des jeunes qui ont besoin d'accompagnement vers une insertion socio-professionnelle pérenne. Et donc on avait observé un grand besoin des jeunes du port et plus largement de l'Ouest. On a eu l'opportunité d'avoir un site au cœur de quartiers prioritaires de la ville du port. Et donc, on est rentré dans cette dynamique il y a à peu près 5 ans pour proposer sur un site qui se veut ouvert sur la ville et en lien avec les différents acteurs qui peuvent nous accompagner dans l'insertion des jeunes. On a donc fait sortir de terre ce campus Élie qui accueille des actions de formation et d'insertion à destination de jeunes éloignés de l'emploi et avec une nécessité d'accompagnement socio-éducatif. L'offre d'insertion a commencé à la fin des années 2010 sous l'essor l'impulsion du gouvernement de l'État qui a souhaité mandater des structures associatives pour compléter le schéma de l'accompagnement vers l'emploi des publics les plus éloignés de l'emploi. Donc en donnant l'opportunité à des associations telles que la nôtre de se positionner soit en amont, soit en complément de l'accompagnement que peut fournir le réseau pour l'emploi, que sont les agences France Travail, les missions locales, etc. Et donc, on a réussi à capter des financements assez conséquents sur de plusieurs années pour installer d'abord au port, puis dans d'autres villes de la Réunion, notamment Saint-Louis, Saint-Denis, Saint-Benoît et Saint-Pierre, un quartier de Saint-Pierre. On s'est implanté au cœur des quartiers prioritaires, puisque c'est là qu'étaient les besoins les plus exprimés, d'abord sur des dynamiques d'aller vers ces publics les plus éloignés, ce que ne peut pas faire le réseau pour l'emploi. Et donc c'était d'abord une dynamique de repérage de ces jeunes, puis selon la maturité du projet du jeune et les besoins d'accompagnement à la levée des freins socio-professionnels, des modalités différentes ont pu être proposées et puis affiner pour, à l'heure actuelle, nous amener à un modèle qui, sur l'Ouest, se déploie au port et à la possession, sur le Sud, à Saint-Louis et dans des villes satellites, dans 4 villes satellites, et au Nord, à Saint-Denis et à Sainte-Marie. L'offre de services permet à des jeunes d'être repérés par nos collègues qui vont à leur rencontre là où ils sont. Donc on est vraiment au cœur des quartiers prioritaires, avec les jeunes au quotidien pour réussir à nouer des liens de confiance, les interroger sur leurs besoins d'accompagnement et les raccrocher au droit commun, parce que ces jeunes très souvent ne sont pas accompagnés, soit refus, soit ne connaissent pas le droit commun, et c'est un droit qu'ils ont, donc on les accompagne vers un raccrochage au droit commun. Et puis ensuite, petit à petit, on va les accompagner sur une définition de leur projet professionnel. Donc ça, c'est une phase qui va être très variable selon, à nouveau, la maturité du projet du jeune ou ses besoins de levée de frein. Et donc, il y a une phase de remobilisation, de découverte des différents secteurs de l'emploi. Et par exemple, au port, on a quand même la chance, comme l'a dit Guillaume précédemment, d'être sur un territoire très dynamique, donc avec des liens étroits avec la filière maritime, avec le grand port, avec tout ce qui est vente, secteur de la vente, de la logistique. Et selon les bassins territoriaux, on va nouer des alliances avec des partenaires qui vont nous permettre effectivement d'accueillir ces jeunes en entreprise, de découvrir des métiers et d'affiner leurs projets professionnels. En parallèle, nous, on essaye de proposer des modalités assez innovantes. Souvent, les jeunes sont partie prenante de la définition de leur projet, donc ils vont eux-mêmes construire des micro-projets, travailler les compétences socles qui vont leur être nécessaires en entreprise, mais aussi dans leur vie personnelle, des compétences en communication, etc. On va les accompagner sur une stabilisation de leur situation personnelle pour qu'ils puissent se concentrer sur leur projet professionnel. Et une fois que le projet professionnel est validé, on va concrétiser avec une dernière phase qui est l'accompagnement dans l'emploi. Et puis, toujours dans cet objectif de garder un lien, nous, on a une sécurisation du projet professionnel qui se fait une fois que le jeune, effectivement, est en emploi ou en formation. On va continuer à le suivre. Et donc, ces projets sont à présent financés par l'État, des fonds européens et des fonds locaux que peuvent être les mairies, les contrats de ville, etc. Et puis, évidemment, des financeurs privés qui nous permettent un peu d'innovation et qui nous permettent, effectivement, d'être sur trois bassins de vie des jeunes, au cœur des besoins des jeunes, au cœur de leur vie, en fait, vraiment, et de les accompagner dans la concrétisation de leur projet professionnel.
2: Donc, les apprentis de Toulouse, c'est loin d'être que au port.
3: Ah oui, c'est loin d'être que au port. Au port, l'action qu'on a vraiment principalement, l'action unique de formation se trouve au port. Enfin, la formation se trouve uniquement au port, plus précisément. Les autres services qu'on a, protection de l'enfance, parentalité, insertion, sont là où sont les besoins, à La Réunion. Et donc, effectivement, au sud, au nord, à l'est.
2: Et cet accompagnement des jeunes, généralement, ça se passe comment ? Enfin, c'est compliqué parfois de créer du lien.
3: Oui, c'est une difficulté qu'on peut rencontrer effectivement. En fait, ça demande du temps et du temps vraiment à nouveau. En tout cas, en ce qui concerne les jeunes en insertion, pour lesquels l'approche doit être effectivement adaptée à leur capacité à aller vers les institutions ou à ne pas aller vers les institutions. Et donc, ça demande du temps et ça demande effectivement une présence dans les quartiers. Ça demande d'être identifié. Ça demande une approche bienveillante et en écoute. Et ce qui est important, c'est que les jeunes, effectivement, puissent nous identifier, mais surtout qu'ils aient un espace d'expression et qu'ils aient l'opportunité de proposer, en fait, d'être acteurs de leur parcours. Et pour ça, c'est très important de pouvoir prendre le temps et d'aller au rythme du jeune. C'est pour ça que les modalités qu'on propose, en tout cas sur les dispositifs d'insertion, sont assez souples et que on essaye autant que faire se peut de laisser l'opportunité aux jeunes de construire notre offre de service avec eux, en fait. Faut que ça corresponde à leurs besoins et à leurs envies.
2: Et on est d'accord, que ce soit les apprentis d'Auteuil ou juste le lycée dans lequel nous nous trouvons,
4: Les profils accueillis sont très variés.
3: Tout jeune en besoin et en volonté, hein, parce qu'il faut qu'il adhère au projet évidemment, mais tout jeune en besoin d'accompagnement sur les volets sociaux pro pourra être accueilli chez nous à partir du moment où effectivement sur les dispositifs d'insertion, il n'est ni en emploi, ni en formation, ni par ailleurs accompagné par d'autres services qui pourraient le faire aussi, enfin qui pourraient le faire très bien. Donc un des critères, c'est l'âge quand même. Puisqu'il faut être... sur l'insertion, c'est entre 16 et 29 ans. Et puis ensuite, c'est la volonté de, effectivement, adhérer au projet qu'on va lui proposer. Juste un point, je pense qu'il faut qu'on soit attentif, en tout premier lieu, évidemment, à aller vers les plus... Enfin, à rester, effectivement, sur le public qui est... le public accompagné par Apprenti d'Auteuil, donc les publics les plus fragiles, comme l'a dit Guillaume. Et pour ça, une des stratégies qu'on a essayé d'adopter dans ces temps contraints financièrement, c'est quand même de réussir à s'inscrire dans les politiques publiques, d'avoir une place dans les politiques publiques pour réussir effectivement à d'abord avoir une légitimité et pouvoir capter des financements. C'est ce qu'on a fait, c'est un peu ce qu'a expliqué Guillaume sur l'année charnière 2020. C'était réussir vraiment à avoir un mandat délégué d'État sur l'accompagnement des jeunes en insertion qui nous sécurise sur quelques années, puisque nous sommes de fait maintenant un des acteurs de l'accompagnement des jeunes dans et vers l'emploi à La Réunion.

0: Bonjour Mathilde, merci de nous accorder ce temps. Comment tu as découvert les apprentis d'Auteuil à l'origine?
1: Alors, tout a commencé, j'étais au collège de Plateau-Caillou. Puis on m'a orienté, on m'a parlé de ce lycée. Du coup, on est venu voir. Et puis, je me suis inscrite d'abord, j'ai fait un CAP de sécurité. Et puis, on m'a proposé aussi le BPA-TPS.
0: Et quand tu as découvert l'établissement, on t'a présenté comment, sous quel œil?
1: On m'a présenté leur filière, ce qu'ils proposent dans le lycée. Et il y avait le métier d'agent de sécurité qui m'a beaucoup intéressé.
0: Tu t'intéressais déjà avant de découvrir l'établissement ou c'est vraiment quand tu as découvert en quoi ça consistait et la formation proposée que tu t'es dit pourquoi pas essayer?
1: Au collège, j'ai toujours voulu faire pompier. Et j'en ai parlé avec mon collège et du coup, ils m'ont proposé faire agent de sécurité qui pourra m'orienter à plus tard sur pompier.
0: Ça fait combien de temps que tu suis la formation là?
1: J'ai fait 2 ans de CAP et 2 ans de BPA-TPS.
0: Et comment tu dirais que ça a été ces 2 années de formation, ici, hein, au niveau de l'ambiance, de la relation avec les autres élèves, avec les enseignants? Comment tu décrirais tout ça, ton ressenti personnel là-dessus?
1: Ils sont très à l'écoute, les enseignants, que ce soit enseignants ou même les surveillants. Même niveau camarades, y en a que c'est un peu compliqué, mais sinon, la plupart du temps, je suis tombée que sur des bonnes personnes.
0: Qu'est-ce que tu as pensé de la formation ou des formations en général proposées par l'établissement sur l'organisation, l'accompagnement?
1: Je trouve que c'est bien comment ils présentent, parce qu'ils t'expliquent tout ce qui se passe dans le lycée, les conditions dans le lycée, et surtout que c'est des enseignants qui te suivent beaucoup.

0: beaucoup que je réussisse pendant ces 2 ans, qui m'ont beaucoup conseillé sur mon parcours futur. Bah, pour moi, c'est une bonne chose de venir, mais il faut surtout avoir la tête sur les épaules, être sérieux, savoir ce qu'on veut faire vraiment. Au début, par exemple, pour le BPATP, j'avais beaucoup du mal à trouver les entreprises. Et vraiment, si tu te mets pas la tête à chercher les entreprises et tout, ben, t'as rien. Et niveau compréhension, ben, la plupart du temps, que ce soit les formateurs ou les enseignants, ils sont beaucoup là à te répéter, à te bien expliquer. Si tu comprends pas, ils te réexpliquent. Ils sont beaucoup derrière toi.
1: Il y a vraiment un accompagnement qui est fait.
0: Oui.
1: Et ça, c'est un accompagnement que tu avais déjà vu ailleurs ou c'est vraiment un truc que tu ressens ici?
0: Comparé au collège, c'est surtout un truc que je ressens ici parce que ici, que ce soit les formateurs, les enseignants, ils veulent vraiment la réussite de leurs élèves.
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Merci à Simon Def pour ce temps de rencontre avec les apprentis Auteuil. Nous poursuivons en musique avec Lou Deleuze, Ce monde.

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0: Excellent après-midi à tous, il est 17h sur les ondes de Radio Arc-en-Ciel. Avant de retrouver la méditation du chapelet en direct de Lourdes dès 17h30, nous retrouvons nos confrères de RCF et de Radio Notre-Dame avec le magazine La Bible nous parle. À quoi ressemble la liberté du peuple qui suivit Moïse ?
1: Quel est le prix de la liberté et en quoi le don de la Torah est-il venu établir une responsabilité ? En quoi il a participé à fonder la liberté des hommes ? Eh bien, c'est l'une des interrogations que vous soulevez, Stéphane Ancel. Bonjour.
2: Bonjour.
1: Vous êtes historien des religions, auteur récemment du livre « La Bible, manuel de subversion » publié aux éditions du Cerf. Et vous vous attardez justement sur Moïse et sur le don de la Torah et sur aussi la nécessité du récit des grandes épopées. Pourquoi c'est si important justement d'avoir ce narratif dans une société, encore aujourd'hui ?
2: Le terme est plus que jamais à la mode. Et puis, comme il est à la mode, il est totalement galvaudé. Le narratif, le récit national. Mais n'empêche, depuis les premières cités sumériennes, il y a des récits nationaux qui expliquent pourquoi il y a un roi, qui expliquent comment il a reçu lui-même la loi de la divinité principale, la divinité tutélaire de la cité, qu'il est gardien, ce roi-là, de l'intégrité de cette loi auprès de sa population, qu'il va essayer de rendre heureuse. On a ça dans les cités grecques, bien évidemment à travers la Bible, et ça court sur toute l'histoire universelle. À partir du moment où, où nous assemblons, eh bien, nous créons un collectif, nous créons quelque chose qui nous dépasse. C'est ce qu'on appellera la nation, c'est un terme, en fait, une fiction. La nation, c'est une strate, en fait, intermédiaire, qui permet d'évoquer le fait d'être ensemble et d'être un peu plus que soi, et non pas la somme de tous les individus dans une société. Mais c'est évidemment très, très évanescent. Comment définir le narratif, ce qui nous unit? Et la Troisième République, parce qu'on revient souvent à ça, avait eu ce narratif, mais fondé aussi sur une très forte pédagogie, voire un pédagogisme, sur une politique monumentale, en créant des statues à tout va, et des monuments célébrants, des monuments commémoratifs. On en est revenu. Mais je pense que là, on est dans l'excès absolument inverse, un point de bascule où, en fait, on en vient à tout déboulonner.
1: Ah bah alors justement, vous parlez des statues. C'est ce qui va se passer avec Moïse quand il monte justement auprès de Dieu et que le peuple, là où c'est le moment où il pourrait être peut-être le plus serein, le plus joyeux de voir que les choses se déroulent, avancent, eh bien Moïse va chercher la loi et à ce moment-là, où il devrait y avoir le doute zéro, eh bien c'est la crise, c'est l'idolâtrie, ce sont ces statues du veau d'or. Dans quelle mesure c'est au moment des crises que va se développer quelque chose de plus important, que va être nécessaire, presque quelque chose qui nous dépasse.
2: Alors, c'est, je pense, quelque chose d'assez naturel, parce qu'on a besoin de se rassurer et on va aller vers quelque chose de rassurant. Mais en l'occurrence, c'est une incarnation. On a besoin d'incarnation. La loi doit être incarnée, le pouvoir doit être incarné, l'État doit l'être aussi, sinon ce sont que des structures administratives, que des choses sans vie. Et là, effectivement, c'est une très belle leçon avec l'épisode de Moïse, parce que déjà, Dieu, bon, d'abord, il est apparu aussi Sinaï par un orage gigantesque, très bien, mais sinon il est au ciel et Moïse s'en va aussi. Et il n'y a plus personne. Et il n'y a plus personne. Et quand il n'y a plus personne, plus d'incarnation, c'est la panique. Qu'est-ce qu'on doit faire ? À qui on doit se fier ? Et donc, on ne va pas aller vers d'autres dieux. En réalité, on va demander aux frères de Moïse, à Aaron, eh bien, de fabriquer le veau d'or, c'est-à-dire une matérialisation, quelque chose de concret vers quoi on peut se tourner à défaut de Moïse et à défaut de Dieu. Et d'ailleurs, alors on sait qu'après, Moïse n'a pas été très content de voir ça, qu'il a brisé les tables, mais quand il revient, il va demander en fait que tout l'or là, des Israélites soit à ce moment-là eh bien, mis non pas pour le veau d'or, mais pour l'Arche d'Alliance. Voilà, c'est-à-dire que c'est une question de destination. Il y avait une destination idolâtrique en essayant de trouver une incarnation à défaut de Moïse. Et une fois qu'il revient, on va employer cet or-là pour quelque chose de beaucoup plus constructif, d'incarner, et qui va incarner eh bien, la transcendance, qui va incarner le pouvoir, la loi et le peuple fédéré autour de cette loi.
1: Et alors, vous faites le parallèle avec le populisme aujourd'hui politique qui manque d'une certaine manière d'incarnation. Et donc, la politique manque d'incarnation. Donc, on va aller chercher quelque chose qui va nous parler de ce qui est désincarné, les élites, la bureaucratie, etc.
2: Bah, le mythe du sauveur, Raoul Girardet en avait fait un livre, bien évidemment que ce sont des figures qui apparaissent à des moments particuliers, notamment de crise. On va pas rappeler Napoléon, Pétain et De Gaulle. Et donc des moments où on a besoin, en fait, où la population a besoin de se mettre derrière un personnage, derrière une personnalité. Et c'est parce que il y a ces crises. Et c'est effectivement dangereux parce que, à savoir ce qu'ils en font après, une fois qu'on leur attribue notre confiance. L'épopée napoléonienne, il y a du pour et du contre. L'épopée gaullienne, heureusement, a plus de pour que de contre. Mais il a dit que, enfin, il aurait pu prendre le pouvoir. De Gaulle aurait pu transformer la France en une dictature militaire. Il ne l'a pas fait. Il a dit, je crois, j'ai plus l'âge d'être un dictateur. Mais là, on est complètement dans ces époques-là et on voit ceux qui nous dirigent, en tout cas dans le monde. On n'est pas à une période où ce sont quand même les plus grands humanistes, les plus grands penseurs non plus. Voilà, Trump est là un cas d'école absolu.
1: Mais est-ce que c'est parce que justement on a désincarné ces grandes figures bibliques? Peut-être qu'on les connaît moins, peut-être qu'on s'investit moins aussi dans ce type de grand récit et qu'on en cherche d'autres ailleurs. Est-ce que ça peut être une explication?
2: Oui, c'est un manque de réflexion sur le temps long aussi, sur ce que l'on va laisser à tout vouloir réduire à la vie humaine. On se rend compte qu'on est bien peu de choses et que ça passe extrêmement vite. Mais en fait, toutes les époques quasiment précédentes voyaient ça sur un temps long, sur ce qu'on allait laisser après nous, en fait. Et donc, on avait moins le sentiment, paradoxalement, alors qu'on vivait beaucoup moins longtemps, mais on avait moins l'impression que la vie passait vite. Parce qu'en fait, on laissait quelque chose, et il y avait une tradition, c'était repris de génération en génération. Et là, il y a un court-termisme qui est très dangereux, me semble-t-il, parce que on va dans l'immédiateté de ce que quelqu'un peut nous apporter en termes de figure comme ça, de sauveur, et non de construction sur le long terme, comme l'Ecclésiaste nous a dit de construire avec rien de nouveau sous le soleil, quelles que soient finalement les civilisations, quelles que soient les défis, ça reste les mêmes questions existentielles. Et donc, il faut effectivement s'ancrer sur l'humain et sur le très long terme.
1: Alors, puisque vous parlez du long terme, vous m'emmenez sur le récit de Naboth et sa vigne. Naboth, qui est propriétaire d'une vigne depuis des siècles et dont la terre devient la convoitise du roi Akab. Roi Akab, marié à Jézabel, présence étrangère. Et Naboth va dire non au roi qui vient demander sa terre. Puissance du non. Mais pour ce récit, vous, ce qui vous a intéressé, c'est la réponse de Naboth qui vient convoquer, en fin de compte, l'héritage des pères. Qu'est-ce que vous faites justement de cette question de la transmission, du respect, en quelque sorte, de ce temps long face au pouvoir politique que Naboth doit affronter? Et ça aussi, c'est un récit dans la Bible, dans l'Ancien Testament.
2: Oui, pour comprendre parfois les grands modèles de société, moi, je me réfère à la vie personnelle, disons. Je ne vois pas pourquoi je rends hommage à mes parents, soit qu'ils sont là, ou mon père qui est parti il y a quelques années. Et donc, j'essaye d'être dans la transmission, j'essaye d'être dans le souvenir, dans le respect de sa mémoire. Je ne vois pas pourquoi ce que je fais à titre individuel, je ne le ferai pas à titre collectif. Je ne suis pas issu de rien. La France est un grand pays. Mes ancêtres n'étaient certainement pas là du temps de Jeanne d'Arc. Mais est-ce que ça a une importance? On va la faire entrer Marc Bloch au Panthéon, qui a eu des mots magnifiques là-dessus. Oui, c'est faire nation, c'est s'assembler autour d'un respect, le respect d'une tradition et de la transmission de cette tradition. Après, évidemment, les choses changent, les choses évoluent, mais si on coupe le fil de cette tradition, on se retrouve complètement orphelin et dans un court-termisme. Et c'est ça qui, moi, me pose problème. Et il y a cette injonction, notamment dans le judaïsme, zahor, c'est-à-dire ne pas oublier, c'est-à-dire se souvenir. Et je vois, je suis souvent à Nice et il y a près de la place Masséna, un hommage à un résistant qui est tombé là sous les arcades et il y a marqué passant, n'oublie pas, passant, souviens-toi. Bon, mais de quoi je peux me souvenir parce que j'étais pas là? Et je me souviens de ce qu'on me dit et je transmets ce que l'on me dit et sa mémoire reste vive et donc lui reste vivant à mesure qu'on va transmettre ça. C'est tout l'enseignement de la Bible.
1: Oui, et vous rappelez que la mémoire de la sortie d'Égypte, elle est au présent pour les Juifs. Elle se vit au présent. C'est-à-dire cette mémoire, elle est comme le souviens-toi. C'est à ce moment-là que vous faites souvenir. Et c'est pas quelque chose qu'on viendrait sortir d'un vieux livre. C'est aujourd'hui, tu te souviens que tu es libéré d'Égypte et tu fais quelque chose de ce souvenir.
2: Je crois que c'est la seule manière, en réalité, de faire vivre le passé et non pas de le muséifier, de le sanctuariser.
1: Mais ça, c'est la force de la foi aussi.
2: Oui. Et la foi, c'est pas que par rapport aux religions, c'est de tendre tout son être vers quelque chose de supérieur et d'extérieur à nous. C'est ça la définition de la foi, et en une confiance. Alors là, c'est le terme latin qui était à la base des contrats d'ailleurs dans le monde romain. Et donc, assurer cette continuité-là, ça me semble aujourd'hui oublié, et il faut présentifier. C'est-à-dire que pour la célébration de la sortie d'Égypte qui a lieu donc à Pâques, à Pessah pour les Juifs, le Talmud dit que c'est comme si on sortait d'Égypte. C'est au présent, on sort d'Égypte. Chaque année, on sort d'Égypte. Chaque année, on réapprend ce qu'est la liberté. Chaque année, on réapprend que c'est pas simple, qu'il y a les souffrances de l'esclavage d'un côté et les appréhensions de la liberté de l'autre. Donc c'est pas un souvenir, encore une fois, antiquaire, comme disait Nietzsche. C'est pas du souvenir, c'est de revivre ça, de le remettre au présent, donc au cœur.
1: Stéphane Ancel, je reviens sur mon histoire de vigneron de Naboth et le roi Akab. Donc Naboth ne veut pas céder sa vigne, il veut la garder, il résiste au roi. Et ça pose la question, comme vous le redites bien dans votre ouvrage, de la limite du pouvoir aussi. Quels sont les pouvoirs, les contre-pouvoirs et la nécessité d'une limite au pouvoir, et qui la donne cette limite ?
2: Ce récit, il est génial, accouplé aussi avec le Deutéronome, même si la lecture n'est pas forcément archi divertissante, mais on nous donne déjà les fondamentaux de ce qu'est le pouvoir. Vous voulez un roi, parce que c'était après la période des juges, les tribus d'Israël veulent un roi pour faire comme les nations. D'accord. Je leur dis, vous voulez un roi pour faire comme les nations ? D'accord. Bah, vous l'aurez. Mais moi, je vais vous dire ce que c'est qu'un roi. Un roi, ça vous oppresse. Un roi, ça limite votre liberté. Un roi ne pensera qu'à lui, etc. Mais vous l'aurez. Bon.
1: Vrai que le descriptif de la mission du roi, en tout cas des conséquences plutôt du roi, est assez terrible.
2: C'est pragmatique. C'est ça. Donc, ayez conscience de ça. Il y a toute une organisation en plus qui est détaillée, avec, alors bien sûr, des juges, avec des prêtres, mais aussi des contre-pouvoirs, les prophètes, on en parlera peut-être, qui sont là. Alors là, si ça, c'est pas subversif, le prophète qui vient tout bousculer en disant à tout le monde, vous faites mal, et c'est pas du tout comme ça qu'il faut faire. Donc là, on est vraiment au cœur de la subversion. Et la vigne Naboth, oui, Naboth dit, bah non, c'est la terre de mes pères, donc je la cède pas. Et on a déjà en germe ce qui sera les lois fondamentales du royaume pendant le Moyen-Âge et jusqu'à la Révolution. Loi fondamentale du royaume encadrait les prérogatives royales, parce qu'il y avait des choses dont il héritait, qui étaient avant lui, et donc il ne peut pas remettre en question l'inaliénabilité du territoire, par exemple. Et bien évidemment que tous nos pouvoirs aujourd'hui, les contre-pouvoirs, permettent d'encadrer tout ça. Il manque peut-être la petite fantaisie prophétique.

0: Testament et peut-être encore aujourd'hui notre époque, on verra qui et comment. Les prophètes pour vous, c'est d'abord des personnages bibliques?
1: On parle de prophètes dans d'autres sociétés de l'époque, mais là il y a une originalité parce qu'il y a une fonction prophétique et parce qu'il y a un message qui est très très particulier, effectivement, des individus qui à un moment sont appelés. Alors bien sûr que historiquement ça va être très compliqué d'en savoir davantage sur les personnes, sur même les lieux et dates de leur ministère, comme on peut le dire. Bon, mais en tout cas d'après les textes, ce sont des personnages qui sont appelés et qui sont appelés à dire quelque chose. Mmh. Bon. Donc déjà, être appelé, c'est pas forcément toujours réjouissant, parce qu'ils l'ont pas demandé, et parce que ils vont donc être la voix de Dieu à un moment donné, ce qui est assez dur en termes de responsabilité.
0: Et c'est bien exprimé dans les écrits. Cette réticence, elle est terrible. C'est assez ubuesque de voir cet homme appelé par Dieu, donc c'est immense, et en même temps, c'est terrifiant.
1: Ah oui, ils auraient voulu être autre part probablement. Il y a cette responsabilité là et qu'ils vont devoir donc assumer jusqu'au bout et en délivrant un message. Mais c'est pas comme, enfin vous le savez, tout le monde le sait, mais je préfère le redire. C'est pas des prophètes à la Nostradamus. Ils annoncent pas précisément ce qui va se passer en telle année, en telle année, en telle année. Les prophètes bibliques annoncent quelque chose si on ne fait rien. Voilà, si ça continue, ça va être un désastre. Si vous continuez à ne pas vous occuper, il y a tout un message social de la veuve et de l'orphelin. Si vous continuez dans votre péché, si vous continuez dans votre orgueil à ne pas s'occuper de l'autre, il y aura ça comme conséquence. Mais ce qui veut dire que si vous revenez en arrière, il y a toujours une possibilité de salut, de rédemption, de pardon jusqu'au dernier moment. Et donc c'est une alerte, c'est un avertissement. J'ose pas dire que c'est des lanceurs d'alerte, le terme est totalement évidemment aujourd'hui galvaudé, mais oui, ils alertent le peuple, mais en fait ils alertent tout le monde, c'est ça qui est extraordinaire. Ils n'hésitent pas à dire au pouvoir qu'il est corrompu, ils n'hésitent pas à dire au peuple qu'il se conduit mal envers la veuve et l'orphelin, et même à dire aux prêtres qu'il dévoie finalement la religion. Donc il y a quelque chose là d'extrêmement fort, de subversif, de contre-pouvoir, et ils se mêlent aussi de politique, puisque on se souvient du prophète Jérémie dans Jérusalem face à Babylone. Que faire? Est-ce qu'on combat Babylone ou pas? Et il a donné un message très lucide et très géopolitique, si j'ose dire, de se soumettre à Babylone le temps que ça passe, parce que Dieu rétablira de toute façon l'alliance.
0: Alors en fait, l'idée, c'est aussi de rappeler les termes de l'alliance. C'est annoncer, mais c'est aussi dire ce qui est. Et pourquoi c'est si dur, ça?
1: Alors, il y a un juridisme dans la Bible, et qu'on le voit à travers la plupart des grands épisodes. Le terme d'alliance, la brite, c'est vraiment un contrat. C'est une alliance au sens vraiment contractuel. Donc, il y a deux contractants et ils ont un cahier des charges. Ils peuvent pas faire n'importe quoi. Dieu non plus peut pas faire n'importe quoi. Et ils se limitent finalement aussi en passant ce contrat-là. Et les Hébreux doivent respecter leur part également. Et en quoi c'est si dur? Alors, en quoi c'est si dur de livrer le message? Parce qu'on nous écoute pas. Parce que les messages sont soit inaudibles, soit fondus dans un bruit, surtout à l'époque contemporaine, un bruit ambiant et généralisé, et que en plus de ça, le message peut ne pas plaire. C'est pas des messages super agréables, et donc on peut en plus vraiment être d'une certaine manière lynché par ceux à qui on est venu délivrer ce message.
0: Et à l'inverse, vous dites aussi que, ou plutôt en écho, en miroir, vous dites aussi qu'il y a parfois un risque à croire en prophète.
1: Et qui est prophète, qui est Messie, qui est Dieu, qui... Donc il y a toujours un risque dans la foi, il y a toujours un risque... Alors, plus généralement, dans une forme de contrat social comme ça, qui croire, qui suivre, il y a un petit manuel dans la Bible pour reconnaître les faux prophètes, des vrais prophètes. Un vrai prophète ne dit jamais des choses agréables, ne va jamais dans le sens qu'on attend de lui. De fait, le prophète Jérémie, devant Babylone. Et le risque, c'est comme le risque de la croyance, le risque d'abandonner une part de sa liberté au profit de quelque chose d'autre ou d'un collectif. Je m'abandonne un petit peu, et donc ce que j'abandonne, il y a le risque que ça soit mal récupéré, mal utilisé, et bien sûr que suivre, il y a eu des faux prophètes

0: ô combien. Flavius Joseph nous parle de ces faux prophètes à l'époque de Jésus et qui disaient tout et n'importe quoi, qui appelaient à la révolte, qui appelaient à aller dans le désert et à traverser le pays. Bon, et qui ont été suivis dans les périodes de crise. C'est extrêmement prégnant. Et il y a un phénomène ces dernières années dont on parle peu, mais un phénomène sectaire, parce qu'il y a d'autres dangers, d'accord, mais les autorités sécuritaires nous disent que le danger sectaire n'a jamais été aussi grand. Les gens se tournent vers les sectes, c'est-à-dire vers les faux prophètes.
1: Parce que peut-être aussi, il faut pouvoir discerner, comme vous le disiez, qui est un vrai prophète d'un faux prophète. Donc si on ne connaît pas qui sont les prophètes, comment déterminer qui sont les faux prophètes ?
0: Le message doit être universaliste, le message doit être humaniste. Si ce n'est pas le cas, c'est une fausse doctrine, c'est un faux prophète, c'est une fausse religion. Et les sectes, en ça, eh bien, ont des doctrines totalement auto-centrées, apocalyptiques, et donc on ne doit pas s'y retrouver.
1: Il y a des prophètes qui servent Dieu, d'autres qui servent le bien commun aujourd'hui, c'est les mêmes ? Ça peut.
0: Et qui sont les prophètes aujourd'hui, c'est-à-dire les contre-pouvoirs, il y en a forcément, il y en a eu.
1: Il y a des anonymes aussi.
0: Il y a des anonymes aussi, bien sûr. Donc, et des gens qui se sont élevés, qui ont assumé cette charge-là, vraiment, donc, je suis admiratif, des Bernanos, des Orwell, Zola en son époque, ont assumé ce rôle de prophète. Vraiment dans la lignée des prophètes bibliques. Mais on est dans un monde avec tellement de bruit que ces voix-là peuvent être complètement noyées, inaudibles. Et je m'amuse à constater que les messages moralistes, d'abord dès qu'on parle de morale, on a tendance à sortir son revolver, donc les messages moralistes sont aujourd'hui non pas véhiculés par des philosophes, des penseurs, parce qu'ils seront tout de suite taxés de moraline, de bondieuserie ou autre, mais les seuls messages moraux que j'entends, c'est dans la publicité, où pour vendre une voiture, on va louer la famille, la solidarité, l'amitié, l'amour, etc. Quand ça passe dans le domaine de la publicité, c'est-à-dire du ni vrai ni faux, là on peut commencer à s'alarmer quand même.
1: Donc c'est un argument commercial.
0: Ah bien sûr, il y a quasiment toutes les publicités tournent autour d'une valeur morale et donc qu'elle galvaude. Voilà, vendre une barre chocolatée pour dire qu'on aime sa famille et que c'est génial parce qu'on va faire des sorties super avec son père ou sa mère et que ça va rapprocher les liens, c'est quand même fou, voilà, qu'on le trouve dans la publicité et qu'on ne l'entende plus chez des philosophes, chez des penseurs, chez des historiens, ou autres qui osent moins parler de morale aujourd'hui.
1: Donc c'est pas que la finalité qui compte.
0: C'est pas que la finalité. Bah, si en voyant une publicité pour une barre chocolatée, ça vous permet d'être plus gentil avec vos parents et avec vos enfants, mais très très bien, très très bien. Sauf que la publicité, c'est un domaine où, voilà, par définition, on ne croit pas. Donc, c'est ni vrai ni faux.

0: Stéphane Ancel, vous êtes avec nous sur RCF Notre-Dame. Vous êtes l'auteur de la Bible, manuel de subversion aux éditions du CERF. Stéphane Ancel, on va terminer avec la question de la sagesse, parce que ça occupe aussi une grande partie de la Bible. En tout cas, des livres qui sont peu ouverts, comme celui de l'Ecclésiaste, et qui posent la question de la vanité de toute chose. Alors, comment aujourd'hui on peut lire cette sagesse, ces proverbes, même aussi le livre des proverbes, qui nous interpellent encore, et c'est ça peut-être qui est surprenant.
1: Alors l'Ecclésiaste est un livre effectivement connu et méconnu, rien nouveau sous le soleil. Il y a un temps pour tout. Donc on connaît ces maximes, mais le livre est effectivement un peu déroutant. Lisons-le parce que bon, ça se lit d'abord vite et ça donne beaucoup de pistes de réflexion. Après, on peut voir les commentateurs, il y en a eu énormément. Je cite Jacques Ellul beaucoup parce que ça a été un grand penseur et il s'est attardé énormément sur l'Ecclésiaste, mais ne serait-ce que vanité des vanités, et le terme n'est pas en réalité vanité, le terme hébreu signifie buée, donc en fait voilà quelque chose, c'est pas grave, mais quelque chose qui disparaît, et tout disparaît, donc à quoi s'attacher si tout disparaît, et si l'homme meurt comme la bête, et si il n'y a rien de nouveau sous le soleil, que ça soit dans les plus grandes civilisations, ou les civilisations les plus décadentes. On en revient à la structuration de l'humain lui-même, donc d'être un monde en soi, un microcosmos d'une certaine manière, et d'être suffisamment structuré et d'avoir une confiance dans une transcendance donc qui nous sort pour pouvoir affronter le monde. Je ne sais pas s'il y a réellement autre chose auquel on peut s'accrocher.
0: Quand vous dites une transcendance qui nous sort, c'est une transcendance qui nous expose ?
1: Ah, quand on sort, on s'expose. Oui, mais après tout, s'exposer au soleil, c'est très agréable. S'exposer aux autres et à l'amour, c'est très agréable aussi. Donc, il y a évidemment toujours un risque, mais on ne peut pas rester en dedans et on ne peut pas être uniquement extérieur. Et on est dans des sociétés, en fait, d'extériorisation totale, où il n'y a plus d'intériorité. Où d'abord, on montre tout sur les réseaux et le tout communication fait qu'il y a beaucoup moins d'intériorité, on prend plus le temps de lire, on prend plus le temps de réfléchir, l'ennui n'existe plus. C'est un gros mot, c'est horrible de s'ennuyer. Donc, et heureusement que tout est fait pour qu'on ne s'ennuie pas, vu qu'il y a des applications pour tout et pour combler chaque seconde. Mais Bernanos nous avait prévenu en disant qu'on ne comprend rien à la civilisation qui arrive si on ne comprend pas que... Alors lui, il avait parlé d'une machination contre toute vie intérieure. Il l'a dit à la fin des années 40. Bon, 70 ans après, force est de constater qu'effectivement, tout tend à détruire une intériorité. Donc, il faut être construit et il faut, avec cette construction, aller vers l'autre, créer du lien. Plus il y a d'humains, plus il y a d'humanisme. On est des mammifères, on reste à ça et on n'a pas vraiment le choix.
0: Stéphane Ancel, un mot sur les anciens. Parce qu'ils occupent une grande place aussi dans ce livre de l'Ecclésiaste, les anciens que l'on doit écouter, avec lesquels on doit prendre du temps. Il y a beaucoup de passages autour de ces anciens et de la transmission. Vous vous interrogez sur la transmission aujourd'hui, entre anciens et plus jeunes ?
1: Toujours, c'est pas dû à mon grand âge là maintenant. Ça a toujours été ça. J'en ai toujours eu conscience. On est des daims sur les épaules de géants. On connaît la formule. Et j'ai eu des grands maîtres. J'ai eu des gens vraiment qui étaient extraordinaires et auxquels à chaque fois je rends hommage. Joseph Mélez-Modrzewski, qui était un grand historien du droit, et en parler. Ça me permet d'abord de me grandir grâce à eux, de transmettre, de m'inscrire dans une généalogie. Et c'est absolument essentiel. On ne naît pas de rien. Il y a quelque chose avant nous et on laisse quelque chose après nous. Et effectivement, l'Ecclésiaste nous le dit. Et cette continuité-là, cette ligne continue, permet seule de trouver un sens à la vie. Enfin, j'impose rien. Je veux dire, si je dis ça, il y a du sens, on peut en trouver partout. Mais à long terme, il y a que le fait de s'inscrire comme ça dans une durée et dans une passation et dans une transmission.
0: Même si aujourd'hui vous soulignez que c'est parfois l'inverse.
1: Ah, mais c'est un grand, grand danger, bien évidemment, bien évidemment. Alors, il y a toute une horizontalisation de la société qui remonte aux années 60, essentiellement, et puis qui s'est accélérée dans les 70, 80. Et aujourd'hui, on a quand même cette inversion probablement unique dans l'histoire, où en fait, les jeunes, alors ça a toujours été, les jeunes s'affranchissent, veulent s'affranchir, les vieux cons, on renverse la table, du passé faisant table rase, ok. Mais en fait, comme ce sont des consommateurs et la cible privilégiée de toutes les grandes entreprises, aujourd'hui, eh bien, les jeunes, depuis au moins l'adolescence, sont vus comme des personnages centraux, qui n'ont besoin de rien, qui n'ont pas besoin des vieux qui savent pas utiliser Instagram ou TikTok ou autre. Et donc, ils sont au cœur de la société. On va leur demander à eux, à des adolescents, comment tu vois la société, comment utiliser telle chose technique, comment tu vois le monde. C'est pas ça, c'est faire peser en plus une trop grosse charge aux jeunes qui doivent le plus longtemps possible, en fait, apprendre et par la suite transmettre. C'est très très beau d'apprendre.
0: Merci beaucoup Stéphane Ancel d'avoir été avec nous dans cette émission. Merci d'être revenu sur les questions de liberté, de responsabilité, la transmission, et c'est aussi ce que vous faites dans votre ouvrage La Bible, manuel de subversion, publié aux éditions du CERF. Et merci à Cédric Coba pour la réalisation technique.

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1: Ô Dame de Lourdes, Sainte Bernadette, merci pour toutes les grâces apportées pour toute ma famille. Merci beaucoup, ma bonne maman du ciel, mon doux Jésus. Je serai en union de prière avec vous cet après-midi au chapelet et tous les pèlerins qui ont prié pour nous. Merci beaucoup.
2: De Lourdes, je te confie Bruno et sa belle-sœur Christiane, s'il te plaît. Fais quelque chose pour eux deux et pour toute la famille. Donne leur force, courage, volonté et morale, s'il te plaît. Je t'en remercie beaucoup.
3: Marie, intercédez auprès de votre fils Jésus et ensemble agissez pour ma sœur Nathalie. Elle souffre énormément après l'opération contre son cancer. Aidez-la à surmonter toutes les douleurs et surtout aidez-la à guérir. Merci aux pèlerins qui prieront avec moi. Merci.
4: Au nom du Père, et du Fils, et du Saint-Esprit.
5: Amen.
4: Chers frères et sœurs, soyez les bienvenus à Lourdes, dans cette grotte de Massabielle, où la Vierge Marie, l'Immaculée Conception, est apparue à Bernadette. Avec elle, nous méditerons les mystères joyeux du rosaire. Nous prions avec tous les pèlerins présents à Lourdes, particulièrement nos frères et sœurs du diocèse de Arras. Nous prions aussi avec tous ceux et celles qui, de par le monde, nous sont unis, par l'écoute de leur radio chrétienne francophone, par l'écoute de la télévision catholique Catéo et par leur connexion au site internet du sanctuaire de Lourdes. Nos prières et nos pensées vont vers nos frères et sœurs victimes des incendies qui ont lieu en France et dans d'autres pays en Europe. Que le Seigneur soit leur consolateur. Nous prions aussi avec tous ces malades et les prisonniers qui prient avec nous à partir de leurs maisons, les hôpitaux, les EHPAD et les prisons. Je crois en Dieu le Père Tout-Puissant,
6: Créateur du ciel et de la terre, et en Jésus-Christ, son Fils unique, notre Seigneur,
4: qui a été conçu du Saint-Esprit,
6: est né de la Vierge Marie, a souffert sous Ponce Pilate, a été crucifié et mort, a été enseveli, est descendu aux enfers. Le troisième jour est ressuscité des morts, est monté aux cieux, est assis à la droite de Dieu le Père Tout-Puissant, d'où il viendra juger les vivants et les morts. Je crois en l'Esprit Saint,
4: à la Sainte Église catholique, à la communion des saints, à la rémission des péchés, à la résurrection de la chair,
6: à la vie éternelle. Amen.
4: Prions aux intentions du Saint-Père en rendant grâce pour sa visite future en France et ici à Lourdes. Notre Père qui es aux cieux, que ton nom soit sanctifié, que ton règne vienne, que ta volonté soit faite sur la terre comme au ciel.
6: Donne-nous aujourd'hui notre pain de ce jour. Pardonne-nous nos offenses, comme nous pardonnons aussi à ceux qui nous ont offensés, et ne nous laisse pas entrer en tentation, mais délivre-nous du mal.
4: Je vous salue Marie, pleine de grâce, le Seigneur est avec vous. Vous êtes bénie entre toutes les femmes, et Jésus, le fruit de vos entrailles, est béni.
6: Sainte Marie, Mère de Dieu, priez pour nous pauvres pécheurs, maintenant et à l'heure de notre mort. Amen.
4: Je vous salue Marie, pleine de grâce, le Seigneur est avec vous. Vous êtes bénie entre toutes les femmes, et Jésus, le fruit de vos entrailles, est béni.
6: Sainte Marie, Mère de Dieu, priez pour nous pauvres pécheurs, maintenant et à l'heure de notre mort. Amen.
4: Je vous salue Marie, pleine de grâce, le Seigneur est avec vous. Vous êtes bénie entre toutes les femmes, et Jésus, le fruit de vos entrailles, est béni.
6: Sainte Marie, Mère de Dieu, priez pour nous pauvres pécheurs, maintenant et à l'heure de notre mort.

0: Ô Marie conçue sans péché,
1: priez pour nous qui avons recours.
0: Premier mystère joyeux, l'Annonciation. L'ange entra chez elle et dit, je te salue, comblée de grâce, le Seigneur est avec toi. Cœur immaculé de Marie, donne-nous de savoir accueillir la volonté de Dieu dans nos vies, même quand celle-ci est inattendue. Notre-Dame de l'Annonciation, priez pour nous.
2: Notre Père qui es aux cieux, que ton nom soit sanctifié, que ton règne vienne, que ta volonté soit faite sur la terre comme au ciel. Donne-nous aujourd'hui notre pain de ce jour. Pardonne-nous nos offenses, comme nous pardonnons aussi à ceux qui nous ont offensés.
3: Et ne nous laisse pas entrer en tentation, mais délivre-nous du mal.
4: Je vous salue, Marie, pleine de grâce. Le Seigneur est avec vous. Vous êtes bénie entre toutes les femmes, et Jésus, le fruit de vos entrailles, est béni.
5: Sainte Marie, Mère de Dieu, priez pour nous pauvres pécheurs, maintenant et à l'heure de notre mort. Amen.
4: Je vous salue, Marie, pleine de grâce. Le Seigneur est avec vous. Vous êtes bénie entre toutes les femmes, et Jésus, le fruit de vos entrailles, est béni.
5: Sainte Marie, Mère de Dieu, priez pour nous pauvres pécheurs, maintenant et à l'heure de notre mort. Amen.
4: Je vous salue, Marie, pleine de grâce. Le Seigneur est avec vous. Vous êtes bénie entre toutes les femmes, et Jésus, le fruit de vos entrailles, est béni.
5: Sainte Marie, Mère de Dieu, priez pour nous pauvres pécheurs, maintenant et à l'heure de notre mort. Amen.
4: Je vous salue, Marie, pleine de grâce. Le Seigneur est avec vous. Vous êtes bénie entre toutes les femmes, et Jésus, le fruit de vos entrailles, est béni.
5: Sainte Marie, Mère de Dieu, priez pour nous pauvres pécheurs, maintenant et à l'heure de notre mort. Amen.
4: Je vous salue, Marie, pleine de grâce. Le Seigneur est avec vous. Vous êtes bénie entre toutes les femmes, et Jésus, le fruit de vos entrailles, est béni.
5: Sainte Marie, Mère de Dieu, priez pour nous pauvres pécheurs, maintenant et à l'heure de notre mort. Amen.
6: Je vous salue, Marie, pleine de grâce. Le Seigneur est avec vous. Vous êtes bénie entre toutes les femmes, et Jésus, le fruit de vos entrailles, est béni.
5: Sainte Marie, Mère de Dieu, priez pour nous pauvres pécheurs, maintenant et à l'heure de notre mort. Amen.
6: Je vous salue, Marie, pleine de grâce. Le Seigneur est avec vous. Vous êtes bénie entre toutes les femmes, et Jésus, le fruit de vos entrailles, est béni.
5: Sainte Marie, Mère de Dieu, priez pour nous pauvres pécheurs, maintenant et à l'heure de notre mort. Amen.
6: Je vous salue, Marie, pleine de grâce. Le Seigneur est avec vous. Vous êtes bénie entre toutes les femmes, et Jésus, le fruit de vos entrailles, est béni.
5: Sainte Marie, Mère de Dieu, priez pour nous pauvres pécheurs, maintenant et à l'heure de notre mort. Amen.
6: Je vous salue, Marie, pleine de grâce. Le Seigneur est avec vous. Vous êtes bénie entre toutes les femmes, et Jésus, le fruit de vos entrailles, est béni.
5: Sainte Marie, Mère de Dieu, priez pour nous pauvres pécheurs, maintenant et à l'heure de notre mort. Amen.
6: Je vous salue, Marie, pleine de grâce. Le Seigneur est avec vous. Vous êtes bénie entre toutes les femmes, et Jésus, le fruit de vos entrailles, est béni.
5: Sainte Marie, Mère de Dieu, priez pour nous pauvres pécheurs, maintenant et à l'heure de notre mort. Amen.

0: Marie conçue sans péché.
1: Priez pour nous qui avons recours à vous.
0: Deuxième mystère joyeux, la visitation. Marie se mit en route et se rendit avec empressement vers la région montagneuse dans une ville de Judée. Elle entra dans la maison de Zacharie et salua Élisabeth. Cœur immaculé de Marie, obtiens-nous de savoir aller avec empressement vers ceux qui ont besoin de nous. Mère de la Visitation, priez pour nous.
2: Notre Père qui es aux cieux, que ton nom soit sanctifié, que ton règne vienne, que ta volonté soit faite sur la terre comme au ciel. Donne-nous aujourd'hui notre pain de ce jour. Pardonne-nous nos offenses, comme nous pardonnons aussi à ceux qui nous ont offensés. Et ne nous laisse pas entrer en tentation, mais délivre-nous du mal.
3: Je vous salue, Marie, pleine de grâce. Le Seigneur est avec vous. Vous êtes bénie entre toutes les femmes. Et Jésus, le fruit de vos entrailles, est béni.
1: Sainte Marie, Mère de Dieu, priez pour nous, pauvres pécheurs, maintenant et à l'heure de notre mort. Amen.
3: Je vous salue, Marie, pleine de grâce. Le Seigneur est avec vous. Vous êtes bénie entre toutes les femmes. Et Jésus, le fruit de vos entrailles, est béni.
1: Sainte Marie, Mère de Dieu, priez pour nous, pauvres pécheurs, maintenant et à l'heure de notre mort. Amen.
3: Je vous salue, Marie, pleine de grâce. Le Seigneur est avec vous. Vous êtes bénie entre toutes les femmes. Et Jésus, le fruit de vos entrailles, est béni.
1: Sainte Marie, Mère de Dieu, priez pour nous, pauvres pécheurs, maintenant et à l'heure de notre mort. Amen.
3: Je vous salue, Marie, pleine de grâce. Le Seigneur est avec vous. Vous êtes bénie entre toutes les femmes. Et Jésus, le fruit de vos entrailles, est béni.
1: Sainte Marie, Mère de Dieu, priez pour nous pauvres pécheurs, maintenant et à l'heure de notre mort. Amen.
3: Je vous salue, Marie, pleine de grâce. Le Seigneur est avec vous. Vous êtes bénie entre toutes les femmes. Et Jésus, le fruit de vos entrailles, est béni.
1: Sainte Marie, Mère de Dieu, priez pour nous pauvres pécheurs, maintenant et à l'heure de notre mort. Amen.
4: Je vous salue, Marie, pleine de grâce. Le Seigneur est avec vous. Vous êtes bénie entre toutes les femmes. Et Jésus, le fruit de vos entrailles, est béni.
1: Sainte Marie, Mère de Dieu, priez pour nous pauvres pécheurs, maintenant et à l'heure de notre mort. Amen.
4: Je vous salue, Marie, pleine de grâce. Le Seigneur est avec vous. Vous êtes bénie entre toutes les femmes. Et Jésus, le fruit de vos entrailles, est béni.
1: Sainte Marie, Mère de Dieu, priez pour nous pauvres pécheurs, maintenant et à l'heure de notre mort. Amen.
4: Je vous salue, Marie, pleine de grâce. Le Seigneur est avec vous. Vous êtes bénie entre toutes les femmes. Et Jésus, le fruit de vos entrailles, est béni.
1: Sainte Marie, Mère de Dieu, priez pour nous pauvres pécheurs, maintenant et à l'heure de notre mort. Amen.
4: Je vous salue, Marie, pleine de grâce. Le Seigneur est avec vous. Vous êtes bénie entre toutes les femmes. Et Jésus, le fruit de vos entrailles, est béni.
1: Sainte Marie, Mère de Dieu, priez pour nous pauvres pécheurs, maintenant et à l'heure de notre mort. Amen.
4: Je vous salue, Marie, pleine de grâce. Le Seigneur est avec vous. Vous êtes bénie entre toutes les femmes. Et Jésus, le fruit de vos entrailles, est béni.
1: Sainte Marie, Mère de Dieu, priez pour nous pauvres pécheurs, maintenant et à l'heure de notre mort. Amen.

0: Ô Marie, conçue sans péché,
1: priez pour nous qui avons recours à vous.
0: Troisième mystère joyeux, la nativité. L'ange leur dit, ne craignez pas, voici que je vous annonce une bonne nouvelle. Aujourd'hui, dans la ville de David, vous est né un sauveur qui est le Christ, le Seigneur. Notre-Dame de Lourdes, obtiens-nous d'accueillir la bonne nouvelle de la présence de Dieu, malgré les vents contraires du monde. Cœur immaculé de Marie, priez pour nous.
2: Notre Père qui es aux cieux, que ton nom soit sanctifié, que ton règne vienne, que ta volonté soit faite sur la terre comme au ciel. Donne-nous aujourd'hui notre pain de ce jour. Pardonne-nous nos offenses, comme nous pardonnons aussi à ceux qui nous ont offensés. Et ne nous laisse pas entrer en tentation, mais délivre-nous du mal.
3: Amen. Je vous salue, Marie, pleine de grâce. Le Seigneur est avec vous. Vous êtes bénie entre toutes les femmes. Et Jésus, le fruit de vos entrailles, est béni.
1: Sainte Marie, Mère de Dieu, priez pour nous pauvres pécheurs, maintenant et à l'heure de notre mort. Amen.
3: Je vous salue, Marie, pleine de grâce. Le Seigneur est avec vous. Vous êtes bénie entre toutes les femmes. Et Jésus, le fruit de vos entrailles, est béni.
1: Sainte Marie, Mère de Dieu, priez pour nous pauvres pécheurs, maintenant et à l'heure de notre mort. Amen.
3: Je vous salue, Marie, pleine de grâce. Le Seigneur est avec vous. Vous êtes bénie entre toutes les femmes. Et Jésus, le fruit de vos entrailles, est béni.
1: Sainte Marie, Mère de Dieu, priez pour nous pauvres pécheurs, maintenant et à l'heure de notre mort. Amen.
3: Je vous salue, Marie, pleine de grâce. Le Seigneur est avec vous. Vous êtes bénie entre toutes les femmes. Et Jésus, le fruit de vos entrailles, est béni.
1: Sainte Marie, Mère de Dieu, priez pour nous pauvres pécheurs, maintenant et à l'heure de notre mort. Amen.
3: Je vous salue, Marie, pleine de grâce. Le Seigneur est avec vous. Vous êtes bénie entre toutes les femmes. Et Jésus, le fruit de vos entrailles, est béni.
1: Sainte Marie, Mère de Dieu, priez pour nous pauvres pécheurs, maintenant et à l'heure de notre mort. Amen.
4: Je vous salue, Marie, pleine de grâce. Le Seigneur est avec vous. Vous êtes bénie entre toutes les femmes, et Jésus, le fruit de vos entrailles, est béni.
1: Sainte Marie, Mère de Dieu, priez pour nous pauvres pécheurs, maintenant et à l'heure de notre mort. Amen.
4: Je vous salue, Marie, pleine de grâce. Le Seigneur est avec vous. Vous êtes bénie entre toutes les femmes, et Jésus, le fruit de vos entrailles, est béni.
1: Sainte Marie, Mère de Dieu, priez pour nous pauvres pécheurs, maintenant et à l'heure de notre mort. Amen.
4: Je vous salue, Marie, pleine de grâce. Le Seigneur est avec vous. Vous êtes bénie entre toutes les femmes, et Jésus, le fruit de vos entrailles, est béni.
1: Sainte Marie, Mère de Dieu, priez pour nous pauvres pécheurs, maintenant et à l'heure de notre mort. Amen.
4: Je vous salue, Marie, pleine de grâce. Le Seigneur est avec vous. Vous êtes bénie entre toutes les femmes, et Jésus, le fruit de vos entrailles, est béni.
1: Sainte Marie, Mère de Dieu, priez pour nous pauvres pécheurs, maintenant et à l'heure de notre mort. Amen.
4: Je vous salue, Marie, pleine de grâce. Le Seigneur est avec vous. Vous êtes bénie entre toutes les femmes, et Jésus, le fruit de vos entrailles, est béni.
1: Sainte Marie, Mère de Dieu, priez pour nous pauvres pécheurs, maintenant et à l'heure de notre mort.

0: Ô Marie, conçue sans péché,
1: priez pour nous qui avons recours à vous.
0: Quatrième mystère joyeux, la présentation de Jésus au temple. Siméon les bénit et dit à sa mère, et toi, ton âme sera traversée d'un glaive. Ainsi seront dévoilées les pensées qui viennent du cœur d'un grand nombre. Cœur immaculé de Marie, obtiens-nous en ce moment de repos l'amour, la joie, la paix et l'espérance dans nos familles. Reine des familles, priez pour nous.
2: Notre Père qui es aux cieux, que ton nom soit sanctifié, que ton règne vienne, que ta volonté soit faite sur la terre comme au ciel. Donne-nous aujourd'hui notre pain de ce jour. Pardonne-nous nos offenses, comme nous pardonnons aussi
1: à ceux qui nous ont offensés. Et ne nous laisse pas entrer en tentation, mais délivre-nous du mal. Amen.
3: Je vous salue, Marie, pleine de grâce. Le Seigneur est avec vous. Vous êtes bénie entre toutes les femmes, et Jésus, le fruit de vos entrailles, est béni.
1: Sainte Marie, Mère de Dieu, priez pour nous pauvres pécheurs, maintenant et à l'heure de notre mort. Amen.
3: Je vous salue, Marie, pleine de grâce. Le Seigneur est avec vous. Vous êtes bénie entre toutes les femmes, et Jésus, le fruit de vos entrailles, est béni.
1: Sainte Marie, Mère de Dieu, priez pour nous pauvres pécheurs, maintenant et à l'heure de notre mort. Amen.
3: Je vous salue, Marie, pleine de grâce. Le Seigneur est avec vous. Vous êtes bénie entre toutes les femmes, et Jésus, le fruit de vos entrailles, est béni.
1: Sainte Marie, Mère de Dieu, priez pour nous pauvres pécheurs, maintenant et à l'heure de notre mort. Amen.
3: Je vous salue, Marie, pleine de grâce. Le Seigneur est avec vous. Vous êtes bénie entre toutes les femmes, et Jésus, le fruit de vos entrailles, est béni.
1: Sainte Marie, Mère de Dieu, priez pour nous pauvres pécheurs, maintenant et à l'heure de notre mort. Amen.
3: Je vous salue, Marie, pleine de grâce. Le Seigneur est avec vous. Vous êtes bénie entre toutes les femmes, et Jésus, le fruit de vos entrailles, est béni.
1: Sainte Marie, Mère de Dieu, priez pour nous pauvres pécheurs, maintenant et à l'heure de notre mort. Amen.
4: Je vous salue, Marie, pleine de grâce. Le Seigneur est avec vous. Vous êtes bénie entre toutes les femmes, et Jésus, le fruit de vos entrailles, est béni.
1: Sainte Marie, Mère de Dieu, priez pour nous pauvres pécheurs, maintenant et à l'heure de notre mort. Amen.
4: Je vous salue, Marie, pleine de grâce. Le Seigneur est avec vous. Vous êtes bénie entre toutes les femmes, et Jésus, le fruit de vos entrailles, est béni.
1: Sainte Marie, Mère de Dieu, priez pour nous pauvres pécheurs, maintenant et à l'heure de notre mort. Amen.
4: Je vous salue, Marie, pleine de grâce. Le Seigneur est avec vous. Vous êtes bénie entre toutes les femmes, et Jésus, le fruit de vos entrailles, est béni.
1: Sainte Marie, Mère de Dieu, priez pour nous pauvres pécheurs, maintenant et à l'heure de notre mort. Amen.
4: Je vous salue, Marie, pleine de grâce. Le Seigneur est avec vous. Vous êtes bénie entre toutes les femmes, et Jésus, le fruit de vos entrailles, est béni.
1: Sainte Marie, Mère de Dieu, priez pour nous pauvres pécheurs, maintenant et à l'heure de notre mort. Amen.
4: Je vous salue, Marie, pleine de grâce. Le Seigneur est avec vous. Vous êtes bénie entre toutes les femmes, et Jésus, le fruit de vos entrailles, est béni.
1: Sainte Marie, Mère de Dieu, priez pour nous pauvres pécheurs,
5: maintenant et à l'heure de notre mort.

0: Ô Marie conçue sans péché,
1: priez pour nous qui avons recours à vous.
0: Cinquième mystère joyeux, le recouvrement de Jésus au temple. Ils trouvèrent Jésus dans le temple, assis au milieu des docteurs de la loi. Il les écoutait et les interrogeait. Et tout ce qu'il entendait s'extasiait sur son intelligence et sur ses réponses. Cœur immaculé de Marie, nous te confions toutes les victimes et les familles déplacées à cause des incendies ici en France et ailleurs en Europe. Que le Seigneur soit lui-même leur consolation. Mère de l'Église, priez pour nous.
2: Notre Père qui es aux cieux, que ton nom soit sanctifié, que ton règne vienne, que ta volonté soit faite sur la terre comme au ciel. Donne-nous aujourd'hui notre pain de ce jour. Pardonne-nous nos offenses, comme nous pardonnons aussi à ceux qui nous ont offensés. Et ne nous laisse pas entrer en tentation, mais délivre-nous du mal.
3: Je vous salue, Marie, pleine de grâce. Le Seigneur est avec vous. Vous êtes bénie entre toutes les femmes, et Jésus, le fruit de vos entrailles, est béni.
1: Sainte Marie, Mère de Dieu, priez pour nous pauvres pécheurs, maintenant et à l'heure de notre mort. Amen.
3: Je vous salue, Marie, pleine de grâce. Le Seigneur est avec vous. Vous êtes bénie entre toutes les femmes, et Jésus, le fruit de vos entrailles, est béni.
1: Sainte Marie, Mère de Dieu, priez pour nous pauvres pécheurs, maintenant et à l'heure de notre mort. Amen.
3: Je vous salue, Marie, pleine de grâce. Le Seigneur est avec vous. Vous êtes bénie entre toutes les femmes, et Jésus, le fruit de vos entrailles, est béni.
1: Sainte Marie, Mère de Dieu, priez pour nous pauvres pécheurs, maintenant et à l'heure de notre mort. Amen.
3: Je vous salue, Marie, pleine de grâce. Le Seigneur est avec vous. Vous êtes bénie entre toutes les femmes, et Jésus, le fruit de vos entrailles, est béni.
1: Sainte Marie, Mère de Dieu, priez pour nous pauvres pécheurs, maintenant et à l'heure de notre mort. Amen.
3: Je vous salue, Marie, pleine de grâce. Le Seigneur est avec vous. Vous êtes bénie entre toutes les femmes, et Jésus, le fruit de vos entrailles, est béni.
1: Sainte Marie, Mère de Dieu, priez pour nous pauvres pécheurs, maintenant et à l'heure de notre mort. Amen.
0: Je vous salue, Marie, pleine de grâce, le Seigneur est avec vous. Vous êtes bénie entre toutes les femmes, et Jésus, le fruit de vos entrailles, est béni.
1: Sainte Marie, Mère de Dieu, priez pour nous pauvres pécheurs, maintenant et à l'heure de notre mort. Amen.
0: Je vous salue, Marie, pleine de grâce, le Seigneur est avec vous. Vous êtes bénie entre toutes les femmes, et Jésus, le fruit de vos entrailles, est béni.
1: Sainte Marie, Mère de Dieu, priez pour nous pauvres pécheurs, maintenant et à l'heure de notre mort. Amen.
0: Je vous salue, Marie, pleine de grâce, le Seigneur est avec vous. Vous êtes bénie entre toutes les femmes, et Jésus, le fruit de vos entrailles, est béni.
1: Sainte Marie, Mère de Dieu, priez pour nous pauvres pécheurs, maintenant et à l'heure de notre mort.
0: Je vous salue, Marie, pleine de grâce, le Seigneur est avec vous. Vous êtes bénie entre toutes les femmes, et Jésus, le fruit de vos entrailles, est béni.
1: Sainte Marie, Mère de Dieu, priez pour nous pauvres pécheurs, maintenant et à l'heure de notre mort.
0: Je vous salue, Marie, pleine de grâce, le Seigneur est avec vous. Vous êtes bénie entre toutes les femmes, et Jésus, le fruit de vos entrailles, est béni.
1: Sainte Marie, Mère de Dieu, priez pour nous pauvres pécheurs, maintenant et à l'heure de notre mort. Amen.
0: Gloire au Père, et au Fils, et au Saint-Esprit.
1: Comme il était au commencement, maintenant et toujours, et dans les siècles des siècles. Amen.
0: Ô Marie conçue sans péché,
1: priez pour nous qui avons recours à nous.
0: Prions. Au cœur.

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0: Excellent début de soirée à tous, il est 18h sur les ondes de Radio Arc-en-Ciel. Et nous retrouvons nos confrères de RCF et de Radio Notre-Dame avec le magazine Portez-vous bien. 10 initiatives pour prendre soin de soi.
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2: Eh bien bonjour à toutes et à tous. Comment ça va? Une question banale qu'on se pose entre amis ou collègues dont on se moque, il faut dire un petit peu de la réponse. Mais au fond, comment ça va vraiment? Qu'est-ce qui pourrait nous rendre un peu plus détendus, un peu plus heureux, un peu plus attentifs à nous-mêmes et aux autres? Eh bien des pistes pour cette toute dernière de la saison, on va en trouver avec notre invité. Bonjour Chantal de Méguillard.
3: Bonjour Vincent Bellotti.
2: Merci de revenir à ce micro car je ne compte plus le nombre de fois où vous êtes intervenu sur cette antenne pour nous parler de nos émotions. Alors je rappelle que vous êtes psychologue clinicienne spécialisée dans le traitement de l'anxiété et du stress post-traumatique et vous avez notamment publié aux éditions La Chronique Sociale 10 initiatives sous-titrées pour prendre soin de sa santé psychique. Pour vous, être bien dans sa tête, c'est être bien dans son corps?
3: Ah, tout à fait, parce que les deux sont tout à fait liés. Et si on n'est pas bien dans son corps, on peut pas être bien dans sa tête.
2: Et réciproquement, alors quelles sont ces initiatives pour aller bien ou mieux? Eh bien, on va commencer tout de suite avec vous par souffler.
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2: Voilà un bruit de respiration profonde. Respirer, c'est la première initiative qui ouvre votre livre pour prendre soin de soi. Mais pourquoi commencer justement ce livre par respirer? Parce qu'on le fait tous naturellement, hein, Chantal. Heureusement d'ailleurs, sans qu'on ait besoin de nous le rappeler.
3: Mais heureusement qu'on respire, parce que si on ne respirait pas, on ne serait pas ici.
2: On serait plus là, exactement.
3: Voilà. Donc, respirer, mais là, c'est prendre un petit peu plus conscience de cette respiration pour l'allonger, pour qu'elle soit moins automatique et pour qu'on puisse en profiter plus pleinement et prendre du recul.
2: C'est respirer pour se sentir vivre, c'est ce que vous voulez nous dire.
3: Voilà, oui, c'est être moins dans l'automatisme et donc plus agir sur cette capacité que l'on a de respirer, d'être vivant.
2: Bien respirer, mais comment? Parce que vous rappelez qu'il y a trois types de respiration dans votre livre. Il y a la respiration ventrale où le ventre se gonfle comme un ballon. Il y a la respiration intercostale où là, ce sont les basses côtes qui s'ouvrent horizontalement. Et puis la respiration haute où la poitrine se soulève. Laquelle de ces trois, pour vous, est la plus efficace quand on veut respirer en pleine conscience?
3: Alors, je pense qu'il faut commencer par le bas, c'est-à-dire remplir son ventre comme un ballon. Et puis quand on voit les animaux, les chats et les chiens, on voit qu'ils ont une respiration ventrale et ils sont présents dans leur respiration. Enfin, c'est automatique aussi, mais c'est important parce qu'on retrouve un petit peu cette animalité de notre corps.
2: Quel est l'exercice qu'on peut proposer pour cette respiration consciente et relaxante? Eh bien, est-ce qu'il y a des temps de respiration? Vous savez, quand on pratique la cohérence cardiaque, il y a un certain temps. Est-ce que vous avez un petit exercice comme ça, qu'on peut faire comme ça, derrière le micro?
3: Donc oui, on peut essayer de mettre ses mains sur son ventre, essayer de gonfler un petit peu son ventre en inspirant. Un petit peu plus longuement que d'habitude, de gonfler pendant une inspiration. Et puis ensuite, on essaye de se rendre compte un petit peu en renfermant le ventre de ce qui se passe.
2: Oui, voilà. Simplement. Donc une grande inspiration en gonflant le ventre.
3: Voilà. Et ça, c'est déjà de se relaxer. C'est déjà de la relaxation, finalement.
2: De la relaxation. La respiration, c'est un premier point, mais la deuxième initiative bien-être que vous nous suggérez, c'est de se tourner vers soi et de retrouver un silence intérieur. C'est quoi ce silence intérieur, Chantal de Méguillard? En quoi c'est important?
3: Alors le silence intérieur, il faut d'abord être dans un environnement un petit peu calme pour pouvoir justement être dans la capacité de pouvoir être dans ce silence intérieur. Mais c'est pas toujours facile déjà d'être dans un environnement calme, donc essayer de s'isoler un petit peu dans une pièce un petit peu loin de tout. Parfois on a les voitures qui passent dans la rue, mais au début il faut essayer d'être dans cet état d'esprit de calme. Et après, c'est pas forcément facile d'être dans un calme d'esprit.
2: C'est ce que j'allais vous dire. Hein. Ce calme intérieur, c'est pas évident à avoir parce qu'il y a des tas de pensées en général qui nous assaillent, un peu comme des moustiques. Hein. Il y a ce dossier à finir au bureau, il faut vraiment que je m'y mette samedi, j'ai invité à dîner. Qu'est-ce que je vais faire comme repas? La voiture fait un drôle de bruit, il va falloir appeler le garagiste. Hein. Vous voyez, c'est du vécu. J'en passe et des meilleurs ou des pires. Comment fait-on pour pas se laisser envahir par ces pensées parasites?
3: Hein. Alors déjà, savoir qu'on a ces pensées parasites et les accueillir.
2: Les accepter.
3: Et les accepter, c'est-à-dire de se dire, ok, je sais que j'ai ces pensées, mais On va essayer d'aller plus loin, parce que si on passe automatiquement, dire, ah, je vais absolument me relaxer, je vais absolument ne penser à rien, là, ça va être le contraire. Donc, essayons déjà de dire, OK, j'ai ma belle-mère qui arrive samedi, OK, ouais. J'ai ma voiture qui va mal, qui va pas très bien, etc. Donc, déjà, se dire de faire un accusé-réception, c'est mon...
2: Et alors, une fois qu'on a fait cet accusé-réception, qu'est-ce qu'on fait? Qu'est-ce qu'on en fait?
3: Eh ben, on le garde. Oui. On le garde, on verra ce qui se passe. Parce qu'on va pas se dire, à tout prix, il faut que je sois calme.
2: Donc, on les regarde, mais sans intervenir.
3: Voilà, c'est comme si c'était des papillons qui dansaient devant soi et on les laisse danser. Et après, on verra ce qui se passe.
2: Justement, pour retrouver une paix intérieure, vous proposez de se créer un jardin intérieur où on pourrait se réfugier en cas de besoin. Comment vous le créez, vous, ce jardin intérieur? À partir de quoi?
3: Alors, à partir de la nature. C'est-à-dire que soit on a une image qui nous plaît. Alors là, je vois, j'ai un arbre en face, par exemple, où j'ai le ciel. Donc, mais de créer son jardin. C'est-à-dire qu'on va descendre. Alors, on peut prendre des escaliers pour commencer à descendre avec des chiffres associés aux marches.
2: Et on rejoint ce jardin qu'on s'est créé.
3: Voilà.
2: Alors.
3: Et après, vous choisissez si vous mettez une fontaine, si vous mettez de l'herbe. Et puis, vous essayez de ressentir sous vos pieds l'herbe qui va vers verte, si elle est sèche, si elle est sèche. Vous essayez d'entendre le bruit de l'eau de la fontaine. Et puis, vous essayez d'entendre les oiseaux, s'il y a des oiseaux, si dans votre jardin, il y a des oiseaux. Et après, pour remonter, c'est un petit peu un exercice de sophrologie personnelle. C'est-à-dire qu'après, une fois que vous êtes relaxé dans ce jardin, sans dire que vous êtes relaxé, puisque vous avez entendu un petit peu tout ce qui se passait, vous avez ressenti, vous avez vu, et après, vous remontez marche par marche. À votre état actuel.
2: Prenez pas l'ascenseur, hein. Marche par marche, tranquillement, pour revenir à l'état initial. Voilà pour cette deuxième initiative, hein, à tenter, hein, se tourner vers soi et se créer un jardin intérieur, mais ce n'est pas tout.
4: Je suis zen. Aucune agression n'émane de moi.
5: Major, qu'est-ce que tu fais? Dépêche-toi!
4: Non. Je resterai calme envers la vieille peau.
5: Jean!
4: Ouais, j'arrive. C'est bon. Je suis prêt pour recevoir ta mère, là.
2: Voilà, zen pour accueillir la belle-mère. Lâcher prise, se relaxer, bien c'est la troisième initiative que vous nous proposez, Chantal de Méguillard. Mais comment lâcher prise, prendre un petit peu de distance avec une situation qui est stressante? Alors, vous donnez quelques exercices, à commencer par se presser les mains. Expliquez-nous le principe.
3: Alors, vous essayez de serrer vos poings.
2: Voilà, je serre mes poings. Voilà.
3: Et puis, vous croisez vos bras. Et je le fais avec vous,
2: hein, oui, exactement.
3: Et vous cachez vos poings, vous décontractez vos épaules si vous pouvez, vous les laissez retomber, très bien.
2: Voilà.
3: Vincent, très bien.
2: Je suis vos conseils, voilà, et alors?
3: Et ensuite, vous essayez de ressentir ce qui se passe dans vos poings, alors que personne ne le voit. Est-ce que vous voyez que mes poings sont fermés?
2: Pas du tout, je vous vois les bras croisés,
3: voilà.
2: Et donc on serre les poings, et la tension... arrive au point, alors.
3: Voilà. Et ensuite, vous enfoncez vos... Si vous avez des ongles, vous enfoncez les ongles dans la peau.
2: Oui, enfin, pas trop dur, quand
3: pas
2: même.
3: Pas trop, quand même. Et puis ensuite, vous restez quelques secondes comme ça. Vous, par exemple, vous êtes dans une réunion et il y a des gens qui vous... Oh là là, ils parlent depuis un moment, celui-là, ça suffira. Eh ben non, ça vous agace et vous faites ça. Et ensuite, vous relâchez tout doucement. Et puis, vous essayez de voir ce qui se passe à ce moment-là.
2: Et la tension, donc, retombe un peu.
3: Retombe un peu. Comme il fait chaud, on sent un petit peu de chaleur dans les mains.
2: Oui, je sais pas vous aussi. Pas trop les garder trop longtemps pour la sueur. Mais en tout cas, voilà.
3: Oui. Et ça peut être un exercice qui peut vous détendre ou enlever certaines tensions que vous pouvez avoir.
2: Voilà, prochaine réunion un peu stressante, vous mettez les poings sous les aisselles, vous serrez très fort et puis vous continuez de sourire. Des exercices, un exercice qu'on pourra retrouver dans l'un de vos précédents ouvrages, hein, Relaxation Minute, paru à la Chronique Sociale. Une autre manière de lâcher prise, c'est de prioriser les tâches, partant du principe qu'on ne peut pas courir 10 lièvres à la fois, comme le veut cette expression populaire, mais comment ne courir qu'après un lièvre? Comment faire nos choix, Chantal de Méguillard?
3: Il faut voir ce qui est important, ce qui est urgent. Qu'est-ce qui est urgent pour soi et pour les autres? Et je crois que ça, c'est un peu capital et essentiel de le savoir avant de traiter quelque chose, si on a plusieurs choses à traiter. Donc je crois que ça, il faut le voir de près.
2: Lâcher prise, c'est prendre conscience aussi qu'il y a des choses qui ne dépendent pas de nous et qu'on ne pourra pas changer. Par exemple, quand il pleut, quand il y a la queue aux caisses du supermarché, ou ce que disent aussi les autres de nous, ça, on ne peut pas le changer. Mais c'est important de le savoir, ça.
3: Oui, ça c'est Socrate, hein, qui l'avait dit avant moi d'ailleurs il y a quelque temps. Mais je veux dire, s'il faut le reprendre, parce que si on oublie ce genre de choses, on se dit oh là là, mais là, est-ce que je peux agir ou pas ? Savoir si ça dépend de nous ou pas. Et je crois que c'est le début de la philosophie.
2: La fameuse citation de Marc Aurèle, empereur et philosophe romain, hein, je vous donne une autre citation. « Mon Dieu, donnez-moi le courage de changer les choses que je peux changer, la sérénité d'accepter celles que je ne peux pas changer, la sagesse de distinguer entre les deux. »
3: Ah oui, tout à fait.
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2: Alors, se relaxer, lâcher prise, prioriser, c'était la troisième initiative pour prendre soin de sa santé psychique. Une quatrième, eh bien, c'est de prendre du temps pour soi. Pourquoi c'est si important de prendre du temps pour soi, Chantal Demeillière ?
3: Je pense que si on est tout le temps dans l'action, c'est pas possible. On n'a plus de place en soi pour soi, d'un côté. Alors donc, il faut vraiment se dire, même une minute, même cinq minutes, de se dire, je prends, je m'isole et c'est pour moi. Et je pense qu'on arrivera à trouver une minute ou cinq minutes minimum par jour pour prendre du temps et d'être avec soi-même.
2: Prendre du temps pour soi, être bien avec soi, c'est permettre aussi de se sentir bien avec les autres.
3: Oui, tout à fait.
2: Dans quelle mesure ?
3: Eh bien, si on n'est pas bien avec soi, on ne pourra pas être bien avec les autres. Alors je pense qu'il faut d'abord commencer par soi avant d'aller vers les autres.
2: Mais quelle limite vous mettez à prendre du temps pour soi ? Parce qu'il ne s'agit pas non plus d'être le super égoïste et d'en avoir rien à faire des autres, Chantal Demeillière.
3: L'égoïste, c'est celui qui ne pense pas à moi, comme disait quelqu'un.
2: C'est joli comme formule.
3: Je crois que c'est d'Oscar Wilde, à vérifier. Mais simplement, je pense que si on ne pense pas à soi d'abord, on ne pourra pas aller vers les autres. Moi, je me souviens quand je devais recruter des bénévoles, je leur demandais pourquoi vous voulez faire ça, pourquoi vous voulez aider les autres. Et quand les gens me disaient c'est pour aider les autres, je disais... Si c'est uniquement pour ça, non, il faut d'abord...
2: Ouais, ne pas s'oublier alors.
3: Ne pas s'oublier et penser à soi d'abord, avant d'aller vers les autres.
2: Prendre du temps pour soi, vous le dites Chantal Demeillière, ça peut se faire dans la journée, mais j'entends déjà des mères ou des pères de famille ricaner en disant « Elle est bien gentille Chantal, mais avec toutes les activités professionnelles ou familiales, moi j'ai pas 5 minutes à moi, moi je suis pas à la retraite. Hein. » qu'est-ce que vous leur répondez ?
3: Ben, je leur dis que 5 minutes, c'est quand même pas beaucoup dans une journée.
2: Ça peut être quand ? Le matin, en se levant, ou dans la journée, concrètement ?
3: Alors, c'est le mieux, toujours à la même heure et le matin. Avant de commencer sa journée. Je pense que c'est... Après, si on prend l'habitude de se dire, bon, chaque matin, je prends mes petites 5 minutes et puis je vois ce qui se passe, avant d'être dans l'action, je pense que c'est plus important.
2: Donc, stop, on arrête la course. Pendant une minute, on s'isole et on se dit quoi ?
3: Et on se dit, qu'est-ce qui va me faire courir aujourd'hui ? Qu'est-ce que je vais faire aujourd'hui ? Et je reste là, à être dans le silence et essayer de trouver le silence. Même si je ne le trouve pas. Mais j'essaye de trouver ce calme intérieur qui peut être utile pour toute la journée.
2: Ouais. Et après, je repars dans la course.
3: Et voilà. C'est pas forcément aussi rapide.
2: Pas forcément aussi rapide. Chantal Demeillière, vous continuez de prendre du temps avec nous. Dans un instant, on continuera de donner d'autres pistes pour prendre soin de soi et de sa santé psychique. Et ce sera tout de suite après une petite pause musicale avec Mozart et plus précisément la sonate pour deux pianos en ré majeur KV-448. C'est une sonate qui agirait comme un antidépresseur naturel si on l'écoute plusieurs minutes par jour. C'est ce qu'affirme notamment le professeur Michel Lejoyeux qui est psychiatre. Alors, vrai ou faux, à vous de voir ou plutôt d'écouter.

0: Voilà, extrait de la sonate pour deux pianos en ré majeur KV 448 de Mozart, interprété par Murray Peraya et Radu Lupu. Et normalement, rien qu'en ayant entendu ces quelques notes, vous devriez être parfaitement détendu. Est-ce que ça a été votre cas, Chantal de Maiguilla?
1: Bien sûr, oui, mais j'ai... Est-ce que j'ai attendu la sonate?
0: Vous la ranimez, Chantal. Oui. T'es tellement détendu.
1: Oui.
0: Tout va bien. Chantal de Maiguilla, qui n'est pas compositrice, hein, mais psychologue clinicienne spécialisée dans le traitement de l'anxiété et du stress post-traumatique et qui a publié aux éditions La Chronique sociale 10 initiatives pour soi, pour prendre soin de sa santé psychique. Et on suit ces pistes avec vous pour cette toute dernière émission de la saison.
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0: optimisme. Sauf qu'on n'est pas tous sur le même pied d'égalité pour voir la vie de façon plus positive. D'où ça vient l'optimisme? Est-ce que c'est une question de caractère?
1: Alors, oui, en partie. Il y a de l'inné et il y a de l'acquis. C'est-à-dire qu'il y a 40% d'inné, éventuellement. Et après, on peut développer son optimisme. Voir le côté agréable des choses, le côté vide ou plein d'un verre, ou voir l'adret ou l'ubac. Oui. Et puis, tout dépend de notre regard par rapport au fait de voir les choses et les événements.
0: Mais justement, comment cultiver cet optimisme, hein, sans tomber dans une sorte de naïveté béate, hein? Oh, la canicule, c'est génial, la guerre Iran-États-Unis, mais quel suspense, hein. Comment rester positif face à des événements difficiles,
1: hein? Alors, c'est vrai que ce n'est pas toujours facile.
0: Comment on éduque ce regard, justement?
1: Alors, c'est par rapport à nos émotions aussi. Comment on est par rapport à ces émotions et comment on voit les choses? Est-ce qu'un événement, finalement, négatif, vu de l'extérieur, peut pas devenir positif pour soi, pour grandir et ensuite devenir meilleur, peut-être, ou avec soi et avec les autres. Alors, par rapport aux événements extérieurs, vous parlez de la guerre, ça dépend pas forcément de nous, comme on a dit tout à l'heure, ça dépend de nous ou pas. Donc, il faut regarder ça aussi.
2: Alors, Chantal de Mégard, est-ce qu'on pourrait donner, je sais pas, un exemple concret? Je suis au supermarché, il y a la queue aux caisses, je m'impatiente. Comment transformer cet énervement en quelque chose de positif?
1: Alors, vous acceptez que vous êtes énervé par rapport à, et en colère, et vous attendez pour rien, et vous dites, qu'est-ce que je vais encore perdre du temps, et que j'ai plein de choses à faire, et qu'est-ce que je... Donc, déjà l'accepter, se dire, ok, j'accepte cette situation. On revient à ce qu'on disait tout à l'heure.
0: L'acceptation.
1: Et ensuite, eh bien, vous verrez les choses différemment. Vous avez un regard différent, vous dites, bon, finalement, est-ce que c'est joli, si où je suis, est-ce que beau, est-ce que...
0: Le supermarché, c'est pas toujours...
1: Non. Est-ce qu'il fait chaud? Oui. Je suis bien, il y a de la clim déjà. Ah, alors, voilà. Ça peut être du positif, on peut trouver du positif un peu partout, si on le veut.
0: Si on le veut. Une autre manière de cultiver l'optimisme, et c'est souvent ce que disent les spécialistes de la question, c'est de noter sur un petit cahier ce qui a pu nous arriver de positif dans la journée. Est-ce que vous êtes cliente de ce genre de démarche?
1: Alors, je pense que si on y pense au début, c'est bien, mais après, parfois, on oublie de le faire, de noter 3 événements ou 3 situations qui ont été positives ou 5. Déjà, 3, c'est bien, mais d'écrire, c'est fabuleux. Écrire, c'est sortir de soi et trouver du positif. C'est important, déjà, de sortir, d'arriver à écrire. Et c'est très thérapeutique.
0: Et on peut relire ce cahier pour se renforcer aussi.
1: Ah, tout à fait. C'est un renforcement positif de choses que...
0: En se disant, ben voilà, hier, il m'est arrivé 3 choses positives, avant-hier aussi. Et donc, pourquoi ça n'arriverait pas aussi aujourd'hui?
1: Pourquoi pas?
0: Pourquoi pas?
1: Et moins bien que demain encore, même.
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4: Oh la vue, regarde ça. Ce que c'est beau. Ce que c'est beau. Ce que c'est haut. Merde, ce que c'est haut.
0: Voilà, que c'est beau, mais que c'est haut. Extrait du film La crise de Colin Serrault avec Vincent Lindon et Zabou, émerveillé par un lever de soleil. Un peu moins émerveillé, Patrick Timsit qui suit derrière avec le gros sac à dos. L'émerveillement, c'est aussi une piste que vous nous suggérez pour se sentir bien, Chantal de Méguillard. Garder l'émerveillement et la curiosité d'un enfant. Pourquoi là aussi c'est important et dans quelle mesure on peut garder cet émerveillement?
1: Il faut choisir de garder cet émerveillement parce que l'émerveillement, ça permet de voir les choses un peu différemment et de manière positive aussi, parce que on peut s'émerveiller de beaucoup de choses. Oui. Il suffit de regarder un peu différemment.
0: Pas forcément devant un beau tableau. Il peut y avoir des petites choses dans la vie quotidienne qui peuvent nous émerveiller, à votre avis?
1: Ah, bien sûr.
0: Oui, quoi, par exemple?
1: Je vois un magnifique arbre, d'ailleurs, je vois pas ce que c'est comme arbre en face, mais il a même c'est des feuilles qui brillent un petit peu au soleil. Et c'est magnifique, quoi,
0: alors,
1: déjà.
0: Je ne suis pas assez calée en botanique pour vous répondre, hein, Chantal de Mégard, mais je partage votre enthousiasme.
1: Donc, on peut trouver beaucoup de choses qui peuvent être belles, et la beauté, ça fait partie de la vie, et la beauté, ça participe à l'optimisme et au fait d'être heureux dans la vie.
0: Il y avait un petit exercice que vous nous aviez donné lors d'une précédente émission. Même dans notre quartier, quand on a l'habitude de le fréquenter, il peut y avoir des petites beautés, des petits détails comme ça, qui peuvent exciter notre curiosité qu'on n'avait jamais remarqué.
1: Oui, tout à fait. C'est-à-dire que parfois on se promène, on a le nez un peu vers le trottoir ou vers l'asphalte chaud. Oui. Et donc en fait, il suffit de regarder un petit peu et de se dire « Ah, sur ce mur, sur cette maison, il y a une petite statue, je ne l'avais jamais remarquée. » Et donc de se dire de regarder les choses différemment. Ou par exemple, on rentre de voyage pour 3-4 jours ou une semaine, on rentre chez soi et on ouvre la porte et on se pose sans trop réfléchir. Et là, c'est important de se dire, tiens, comment c'est chez moi? Est-ce que je m'y sens bien? Est-ce que c'est pas beau, finalement?
0: Est-ce qu'on m'aurait pas un peu cambriolé parce qu'il n'y a plus grand-chose, non?
1: C'est pas très négatif.
0: Non, mais retrouver son intérieur comme si on le

0: Découvrez, c'est ce que vous voulez nous dire.
1: Exactement. Exactement. Ouais. Parfois, on est trop habitué aux choses, et même aux personnes d'ailleurs qui vivent avec nous, il faudrait dire, ah bah tiens...
0: De temps en temps, les regarder d'un œil un peu neuf.
1: Ah, oui, même voilà. Si on a beaucoup d'années de vie commune.
0: Ouais, se dire que c'est peut-être l'occasion de changer de conjoint, ou de changer de canapé, ou de refaire la cuisine.
1: Voilà. Mais se dire, mais finalement, c'est pas si mal que ça. Et j'avais pas vu ce tableau qui était là, ou cette photo. De se remettre un peu dans tout ça, et ça peut créer de l'émerveillement, et l'émerveillement, c'est important.
0: Justement, il y a une chose qui peut générer une insatisfaction permanente, c'est celle d'en vouloir toujours plus, et si possible, que le voisin. C'est ce que vous appelez la rivalité mimétique. On n'apprécie pas ce que l'on a déjà. Comment on peut en sortir de cette jalousie?
1: Très difficile.
0: Oui.
1: C'est vrai que je pense qu'il y a une question de caractère. Au moins 40% des personnes peuvent être jalouses.
0: Comme l'optimisme.
1: Oui, toutes les tendances peuvent être à 40%, et même la dépression d'ailleurs. Donc ça veut dire qu'on a 60% de changements possibles dans tout ça. Donc simplement, quand on est envieux du terrain qui est plus grand chez les voisins, qu'on a envieux des fleurs, etc., je pense qu'il faut se dire, désirons ce que l'on a. Et ça, c'est important.
0: Se contenter de ce que l'on a, c'est bien, mais ça n'exclut quand même pas d'avoir un peu d'ambition, je sais pas, d'avoir un meilleur salaire ou un métier plus épanouissant pour vivre un peu mieux, ou s'engager dans des causes pour faire évoluer la société. Le désir d'évoluer, c'est pas mauvais non plus, Chantal de Méguillard.
1: Moi, je le mets pas tout à fait sur le même plan, c'est-à-dire que le fait de désirer ce que l'on a, c'est dans le présent. Tandis que le fait de se dire j'ai envie de gagner plus, j'ai envie de faire des choses intéressantes, j'ai envie d'aider mon prochain,
0: m'engager dans l'écologie, dans l'injustice, pour faire bouger les choses.
1: Ça peut être des valeurs qui nous font bouger. Mais là, on est dans des valeurs, on est dans des concepts. Tandis que désirer ce que l'on a, c'est être ancré les pieds sur terre aussi. Se dire, bon, j'ai tout ça, c'est déjà super, mais est-ce que je l'apprécie à sa juste valeur, entre guillemets?
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0: Et toujours avec Chantal de Méguillard, psychologue et auteur de 10 initiatives pour prendre soin de sa santé psychique. Alors, dans votre livre, vous donnez d'autres pistes pour se sentir mieux, le contact avec les animaux et la nature, et Dieu sait comment ça a été important pendant le Covid. S'occuper l'esprit, faire des mots croisés, jouer au Scrabble ou aux cartes pour garder en forme nos neurones, lire 20 pages par jour, ça éloignerait la maladie d'Alzheimer, même selon des études. Et vous-même, vous avez une autre pratique pour stimuler votre cerveau, Chantal de Méguillard, ne niez pas, c'est d'apprendre de langue en même temps. Vous me les confiez, c'est quand même pas évident ça.
1: Alors l'une, je la révise un peu l'anglais, et l'autre je l'ai apprise.
0: C'est quoi comme langue ?
1: L'espagnol. L'italien je parle, ça ressemble quand même à l'espagnol, mais il y a des faux amis. Mais je trouve que c'est important d'avoir...
0: Et vous arrivez à apprendre deux langues en même temps.
1: Et bien justement parce que le cerveau, la zone qui correspond aux langues dans le cerveau, est stimulée, et je pense que ça facilite les choses. Et quand on apprend, quand on fait deux choses en même temps, par exemple un enfant qui fait du vélo et qui apprend à lire, ou... parallèlement ou presque parallèlement, c'est important parce que les zones sont sollicitées et c'est plus facile. J'appelle ça la concomitance.
0: La concomitance. Deux langues, enfin au moins une pour communiquer et être aussi en relation avec les autres, c'est aussi pour vous une clé du bien-être, de même que se sentir utile. La relation avec les autres, se sentir utile. En quoi c'est important justement pour se sentir bien ?
1: Eh bien parce que je pense que nous sommes des êtres de relation. Les êtres humains sont des êtres relation. Et sans relation, à part d'être le fait d'être ermite, quelque temps...
0: Mais il y a des gens qui sont heureux en étant isolés, en vivant tout seul.
1: Peut-être. Ça, c'est une question de caractère. Et puis après qu'ils ont développé, je ne peux pas vous dire exactement. Oui. Mais simplement... Il faut se retrouver soi-même, mais on a envie d'être avec les autres aussi. Il faut les deux.
0: Les autres nous stimulent aussi.
1: Exactement, tout à fait, oui. On est stimulés. Et puis, c'est important d'avoir des échanges, d'avoir des relations qui puissent nous enrichir et qu'on puisse peut-être donner aussi quelque chose aux autres.
0: Se sentir utile, c'est souvent ce qui revient quand on arrive à la retraite. On a envie de se sentir utile aux autres parce qu'on n'a plus sa profession. Je ne sais pas si vous l'avez partagé, ce sentiment.
1: On continue. Moi, je continue un tout petit peu à écrire des petites choses ou à faire des ateliers, des choses comme ça. Mais je pense que c'est très, très important de garder un peu un statut pour justement être en lien avec les autres.
0: Reste une dernière piste, la dixième, qui conclut votre livre, et c'est celle-ci.
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0: Question gratitude, Alexandra Lamy. Est-ce qu'il y a une personne qui a beaucoup compté pour vous dans votre vie personnelle ou professionnelle et à qui aujourd'hui vous auriez vraiment envie de dire merci?
3: Alors, je dirais mon professeur de français quand j'étais en troisième, qui était aussi mon professeur principal et qui donnait des cours de théâtre. Et j'ai passé un texte. Je suis comme je suis, de Prévert. Et quand j'ai passé le texte, il m'a dit, il faudrait que tu fasses du théâtre. Et tu vas passer le conservatoire. J'ai dit, mais mes parents ne voudront jamais. Et il m'a dit, bah, écoute, c'est pas grave. On leur dira pas. Et puis, tu vas le passer en douce. Et on a travaillé ensemble le conservatoire que j'ai eu. Et en fait, cet homme a changé ma vie.
0: Voilà, remerciement de la comédienne Alexandra Lamy pour son prof de français sans qui elle ne serait pas la même aujourd'hui. Remercier les autres, se remercier et remercier pour la vie. Bien, c'est la dernière initiative que vous nous proposez, Chantal de Méguillard. Pourquoi avoir voulu terminer votre livre sur cette notion de gratitude ?
1: Parce qu'on est vivant et je pense qu'il faut remercier pour la vie et la conscience de la vie que l'on a. Eh bien, c'est être dans le, j'allais dire l'action de grâce, mais c'est un peu ça, la gratitude vis-à-vis d'une transcendance. Et là, on a cette possibilité de vivre et c'est capital.
0: Alors Chantal de Méguillard, si on récapitule tout ce qu'on a dit pour se sentir mieux, au moins dans sa tête, eh bien, vous rappelez à la fin de votre livre quatre points essentiels. D'abord, voir ce qui dépend de nous, où nous pouvons agir. Ensuite, établir nos vraies priorités. Créer son jardin secret, ce lieu où on se ressourcera en toute confiance et sécurité. Et puis prendre enfin ce petit temps pour soi, cette minute qui nous reliera à nous et à la réalité quotidienne. Voilà pour ces quatre points emportés, comme vous le dites, sur une île déserte. Pour terminer cette émission, Chantal de Méguillard, vous avez une sorte de petite prière de remerciement que vous avez écrite. Est-ce que vous pourriez nous la lire ?
1: Merci pour ce que je suis, là où je suis, avec qui je suis. Je remercie pour cette journée, début d'éternité. Je remercie pour le petit espace-temps qui m'a été imparti et la conscience que j'en ai, au présent et peut-être au passé et au futur. Au passé un peu, mais au futur aussi.
0: Eh bien, merci Chantal de Méguillard de nous avoir accompagnés sur ce chemin du bien-être mental. Je rappelle le titre de votre livre, 10 initiatives pour soi, prendre soin de sa santé psychique. C'est paru aux éditions La Chronique Sociale. Et c'est avec vous que nous refermons cette saison de Portez-vous bien. Fin de saison, mais pas seulement. Et oui, vous entendez cette sonnerie, eh bien c'est celle de la retraite. Car oui, amis auditeurs, auditrices, après près de 40 ans au micro, dont 35 pour RCF, c'est l'heure pour moi de battre en retraite. Alors merci au père Emmanuel Payen de m'avoir donné cette chance radiophonique. Merci à mes centaines d'invités pour toutes ces découvertes qu'ils m'ont apportées dans tous les domaines. Merci à toute l'équipe des techniciens qui m'ont épaulé et surtout supporté. Et puis merci enfin à vous qui avez eu la générosité de m'écouter. Une page se tourne, une autre va s'ouvrir, j'espère aussi riche. En attendant, je vous envoie plein de bonnes ondes, je vous embrasse et comme le chantait Marilyn, bye bye baby. Oui.

0: Merci à nos confrères du magazine Portez-vous bien et on poursuit en musique avec Tifrin Maloya Dolo.
1: Dolo.

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7: Et nous retrouvons nos confrères de RCF à nouveau et Radio Notre-Dame avec le magazine Connaître le judaïsme. Deuxième volet sur l'entrée dans la majorité religieuse avec la bar mitzvah.

0: Être bar ou bat mitzvah, cela se traduit par être fils ou fille du commandement. Mais de quel commandement s'agit-il, puisqu'il y en a 613 dans la tradition juive? La bar mitzvah, c'est ce dont on parle avec vous, Rabbin Nissim Malka, bonjour.
1: Bonjour.
0: La bar mitzvah, c'est ce rite de passage par lequel on accède à la majorité religieuse. Avant d'explorer le sens de cette majorité religieuse, j'aimerais qu'on revienne sur les différentes étapes de la bar mitzvah, en particulier la préparation. En quoi est-ce que ça consiste exactement?
1: La bar et la bat mitzvah, à mon sens, c'est quelque chose d'unique. Il y a une trame commune, mais ce que j'aime faire avec les jeunes personnes qui arrivent, c'est d'abord les recevoir avec leurs parents, la première fois, et puis ensuite construire avec eux le programme qu'ils vont, au fur et à mesure, apprendre. Et de cette manière, rien n'est imposé. Il y a une mer de connaissances à acquérir, et ensuite ils choisissent dans quel bateau ils vont voguer. En fait, ce que je fais, c'est très simple, j'ai un fichier Excel dans lequel j'ai tout ce qui peut être fait par le bar mitzvah le jour de sa bar mitzvah. Donc je lui liste toutes les opportunités qu'il a d'intervenir. Certains en connaissent déjà une bonne majorité, alors il reste juste à compléter. D'autres, rien du tout, alors il y a tout à construire. Parfois, en fonction des enfants, on aime insister sur la partie du chant, par exemple, ou au contraire la partie intellectuelle, où il va s'agir, par exemple, de transformer la bar mitzvah en une occasion de faire une conférence pour ses proches. Donc, construire en fonction de l'enfant une célébration qui lui correspond et avec l'investissement dont il est capable et surtout dont ses parents sont capables.
0: Et ça signifie que le rite central de la bar mitzvah ou bat mitzvah n'est pas forcément de pouvoir lire la Torah en public?
1: Pour ma part, pas du tout. En général, oui. Mais ma vision de la bar et la bat mitzvah, c'est une opportunité pour leur apprendre des choses. Donc, même s'il y a des choses qu'ils pourront faire à partir de ce jour-là, ça reste malgré tout une occurrence qui est relativement rare. Même s'ils savent, par exemple, on apprend aux garçons à lire dans la Torah à l'occasion de leur bar mitzvah, il y a peu de chances qu'ils reviennent tous les jours pour lire eux-mêmes. Ce sera souvent la personne qui sera proposée, le rabbin, ou la personne qui sera là pour lire à la Torah. Et donc je me dis, est-ce que j'ai envie de passer autant de temps, avec autant d'insistance sur ce point-là, alors qu'il y a d'autres choses et dont j'ai l'opportunité de l'aider à acquérir ces connaissances-là. Donc c'est ce que j'explique en général. Que ma perspective, c'est de pouvoir faire en sorte de lui faire acquérir un certain nombre de connaissances qui feront que lorsqu'il viendra à la synagogue, il sera le plus à l'aise possible comme à maison parce qu'il maîtrisera complètement et le livre et les textes de manière à ce qu'il puisse s'épanouir et s'identifier très facilement, beaucoup plus facilement qu'une personne qui débarque parfois après 20, 30, 40 ans et qui ne sait plus rien de ce qu'un jour il a appris. Donc l'important, c'est d'abord de pouvoir le mettre à l'aise par rapport à sa vie de bar mitzvah.
0: Revêtir le talit et les téfilines, c'est-à-dire le châle de prière et les lanières de cuir qu'on porte autour du bras, ça fait partie du point commun pour tous les adolescents qui font leur bar mitzvah?
1: Tout à fait. Alors, dans le minimum commun, d'ailleurs, ça fait même partie des apprentissages parce que c'est une évidence. Donc, ce n'est pas dans les options négociables, ça fait partie des choses qui sont structurelles. Ces deux objets-là, sont des objets pour le talit qu'on peut porter d'ailleurs même bien avant la bar mitzvah. Et les enfants commencent même parfois à le porter à partir de l'âge de 3 ans, sous une forme un peu différente, ça s'appelle le talit katan, le petit talit que l'on met plutôt sous ses vêtements. Et le talit gadol, c'est celui qu'on mettra au moment de la prière. Et c'est de celui-là dont il s'agit. En général, les bar mitzvah commencent à le mettre un peu avant la bar mitzvah, de manière à ce que le jour où la bar mitzvah arrive, il soit complètement à l'aise.
0: Ces vêtements-là, ils symbolisent la notion de responsabilité, par exemple?
1: Alors, pas vraiment. Quel lien sera avec la bar mitzvah? C'est juste qu'à partir du jour où ils sont bar mitzvah, ils ont maintenant l'obligation de respecter toute la mitzvot. Vous avez parlé de 613 commandements. Effectivement, à partir du moment où ils sont bar mitzvah, ils ont accès, ils ont même le devoir de respecter tous les 613 commandements. Ce qui veut dire qu'il y a une différence énorme entre bar mitzvah moins 1 et bar mitzvah plus 1. Un bar mitzvah, c'est un état, mais c'est aussi une notion de responsabilité, donc de connaissance. Une personne qui ne sait pas de quoi il est censé être responsable, eh bien, ne peut pas incarner cette responsabilité-là. Donc, il s'agit d'abord de lui expliquer et de lui donner un maximum d'informations pour qu'il puisse embrasser complètement son rôle de bar mitzvah, c'est-à-dire de fils de cette responsabilité. Et à partir du moment où il atteint cet âge-là, il aura le devoir tous les jours, comme n'importe quel autre juif, de sa prière le matin, l'après-midi, le soir, et le matin, de mettre son talit et de mettre surtout ses téphilines. Donc c'est lanières de cuir que l'on met autour du bras, qui sont en fait deux boîtiers en cuir, qui est une tradition qui est extrêmement ancienne, que l'on met sur le bras, vers le cœur et sur la tête. Et de cette manière, on s'engage, on se réengage tous les jours. C'est la symbolique du lien, puisque c'est une lanière que l'on va attacher,
0: qu'on enroule
1: sur son bras, exactement, jusqu'au bout de son doigt. Et de cette manière, on attache et sa tête, et son cœur, et son bras, donc sa tête, sa réflexion, son cœur, ses émotions, et son bras, son action, tout cela au service de Dieu.
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0: Rabbin Nissim Melka, nous parlons avec vous de la bar mitzvah, ce rite de passage propre à la tradition juive que l'on compare souvent dans le christianisme au sacrement. Est-ce qu'il y a dans la bar mitzvah l'idée d'une grâce divine que l'on reçoit lors de la célébration ?
1: Pas vraiment. Pas vraiment, parce que de manière générale, on n'a pas vraiment de sacrement. Lors de la bar mitzvah, c'est simplement le passage de l'enfance à l'âge adulte. Et en fait, l'équivalent de la majorité. C'est vraiment quelque chose de juridique. À partir de ce moment-là, on est justiciable.
0: Justement, cette notion de mitzvah, parfois on l'entend comme une bonne action. Qu'est-ce que ça veut dire exactement, une mitzvah ?
1: Alors oui, souvent, effectivement, on lit le mot bonne action. Alors qu'en fait, si on devait s'intéresser plus à la sémantique, mitzvah, un tzivouï, c'est un commandement, un ordre. Donc c'est quand on dit viens faire une mitzvah, c'est-à-dire viens prendre l'opportunité d'accomplir un de tes devoirs, de ce que Dieu te demande. Alors effectivement, ça va prendre la place de bonne action, parce qu'il se trouve qu'on va confondre la volonté de Dieu avec le bien. Et donc effectivement, lorsque j'accomplis une mitzvah, un devoir, eh bien j'accomplis aussi quelque chose de bien.
0: Est-ce qu'il y en a qui sont plus importants que d'autres ?
1: C'est intéressant parce que dans les Pirkei Avot, dans les Maximes des Pères, c'est un texte de la Mishnah dans lequel on a une sorte de contradiction apparente entre deux textes, l'un qui considère toutes les mitzvot, la plus légère comme la plus importante. Et un autre texte qui dit de ne pas faire de distinction entre les mitzvot. Mais d'un côté, à partir du moment où on nous demande de considérer la plus légère comme la plus importante, même si on ne sait pas laquelle est laquelle, ça veut donc dire qu'il y a une échelle de valeur. Et il y a des mitzvot qui sont, sur le plan sociétal, plus fondamentales. Effectivement, ne pas tuer n'est pas sur le même plan que d'aller mettre son talit, par exemple.
0: Et pour les hommes et les femmes, ce ne sont pas les mêmes commandements ?
1: Les commandements, en fait, sont les mêmes pour tous, dans le sens où la Torah a été donnée à tout le monde. Seulement, la question, par exemple, du talit ou des téphilines font partie d'un réseau de commandements qui sont appelés les commandements liés à un temps, c'est-à-dire que ce sont des mitzvot qui nécessitent un investissement à des moments précis. Dans la tradition rabbinique, eh bien, on considère que ces mitzvot-là en particulier, les femmes en sont dispensées. Ça ne veut pas dire qu'elles leur sont interdites. C'est-à-dire que si elles souhaitent le faire, elles peuvent le faire, mais elles n'ont pas l'obligation. Et ce, pourquoi ? Eh bien, on peut envisager plusieurs théories à cela. La théorie qui serait plutôt liée à l'histoire, à partir du moment où le judaïsme confère au père, dans la cellule familiale, le rôle de l'éducation formelle et tout le reste, en fait, à la mère, effectivement, ça demande un investissement de la mère qui est quasi permanent. Et donc, pour ne pas surcharger, imposer une surcharge qui serait impossible à tenir, nos sages ont limité le caractère obligatoire de ces mitzvot liées à un temps.
0: Il y a aussi la notion d'acquittement, la possibilité de pouvoir acquitter quelqu'un d'un commandement. Qu'est-ce que ça veut dire ?
1: Oui, alors une approche que j'aime bien, par exemple, c'est celle de dire que chaque mitzvah est lié à un tikkun. Chaque commandement est lié à une réparation. Ou une réparation ou une amélioration de soi. Et donc, chacun des commandements nous offre la possibilité de nous améliorer sur un aspect de ce que nous sommes. Ne peut rendre quitte une autre personne qu'une personne qui a le même degré d'obligation. Prenez par exemple un enfant qui, à l'âge de 12 ans, par exemple, est tout à fait capable de diriger un office ou de lire à la Torah ou que sais-je, n'importe quelle autre mitzvah, eh bien, il ne pourra pas rendre quitte un adulte parce qu'il n'a pas le même degré d'obligation. Lorsqu'il aura 13 ans et un jour, le lendemain, il pourra acquitter complètement. Si la personne a le même niveau d'obligation, elle peut accomplir la mitzvah avec la personne pour la rendre quitte, lire pour elle. Dès l'instant que la personne, les deux sont d'accord, l'un va lire la Torah, l'autre va l'écouter, et les deux ensemble vont accomplir cette mitzvah ensemble. C'est un concept, ça s'appelle rendre quitte l'autre de son obligation.
0: Donc finalement, en vous écoutant, Rabbin Nissim Malka, on comprend que cette notion de bar mitzvah, elle est aussi importante pour l'individu que pour la communauté, quelque part.
1: Eh bien, exactement. En fait, elle est, j'allais dire, plus importante pour la communauté que l'individu. Je pense que oui. Je pense que la communauté se rend plus compte, même si pour l'individu c'est essentiel, c'est une transformation importante, dès l'instant que c'est compris. Effectivement, lorsqu'on a un enfant qui n'a jamais aucune sensibilité et qui a l'âge de 13 ans, il est donc de fait le bar mitzvah, pour lui ça ne change absolument rien. Mais un enfant qu'on a accompagné dès l'âge de 11 ans, 12 ans, et qui a travaillé pendant un an ou deux sur ce que va changer dans sa vie, cet état, bien sûr que c'est profondément une transformation extrêmement profonde. Mais je pense que même pour la communauté, elle change son regard vis-à-vis de lui de manière radicale. Je vous donne un exemple très concret. Dans un office, par exemple, il y a certaines prières qu'on ne peut dire qu'à partir du moment où il y a 10 bar mitzvah. Si on est 9, on ne peut pas les dire. À partir de 10, on peut les dire.
0: Ce qu'on appelle le minyan.
1: Exactement. Ce qui veut dire concrètement que l'enfant qui était là la veille, on était 9 avec l'enfant, ça ne changeait rien. Le lendemain, l'enfant est considéré sur le même plan que le plus ancien. Il est autant utile au groupe, autant indispensable au groupe que l'ancien. Et les communautés juives étant relativement petites, un membre, c'est extrêmement important. Donc le regard qu'on porte sur l'enfant est radicalement différent. Et je pense que ça contribue beaucoup aussi à la prise de conscience de l'enfant. Ils se rendent bien compte que là, avant, on ne le comptait pas littéralement. Et maintenant, il compte beaucoup plus, il pèse beaucoup plus.
0: Un grand merci, Rabbin Nissim Malka. 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

0: Excellente soirée à tous, il est 19h sur les ondes de Radio Arc-en-Ciel et nous retrouvons Jean-Claude avec jazz et poésie.
1: Un témoin dans la ville, jazz et poésie, le poète est un témoin dans la ville. Jean-Claude au micro, bienvenue à tous.

Témoin dans la ville, Théodore de Banville, les petits lapins. Les petits lapins dans les bois, folâtres sur l'herbe arrosée, et comme nous, le vin d'Arbois, ils boivent la douce rosée. Gris foncé, gris clair, soupe au lait, ces vagabonds dont se dégage comme une odeur de serpolet, tiennent à peu près ce langage. Nous sommes les petits lapins, gens étrangers à l'écriture et chaussés des seuls escarpins que nous a donné la nature. Nous sommes les petits lapins, c'est le poil qui forme nos bottes et n'ayant pas de calepin, nous ne prenons jamais de notes. Et dans la bonne odeur des pins, qu'on voit ombrageant ses clairières, nous sommes les petits lapins assis sur leur petit derrière. Les petits lapins de Théodore de Banville. Snorkirk aux drums, Stephen Riley au saxophone.

Top Dog par Snorkirk et Stephen Riley. Témoin dans la ville, Patrice Trottard, j'ai toujours aimé les îles. Il y a 50 ans, j'avais 17 ans. Le monde à conquérir, titan pour souvenir. J'étais déjà si sérieux de toute chose et de toute chose tellement studieux que je zappais mon adolescence. Depuis titan, j'ai toujours aimé les îles. Je me souviens des îles de mon enfance, celles de mes songes, de mes désirs de partir, les îles de la Lune, les îles Kerguelen, les îles Seychelles, les îles sous le vent, les îles du Levant, les sept îles, les îles Turques et Caïques, les Cyclades, les îles où je n'ai jamais touché terre, mais dont je connais les ciels, mes îles de toutes les désirades, en archipel dans ma mémoire, toutes ces îles me font signe. Je rêve de rades, de dorades, de rives, de dérives de bateaux ivres, d'escales en calanque à jeter l'ancre, et je décline kyrielle de noms d'îles à faire pâlir d'envie tous les forbans des eaux, à faire pâmer d'envie tous les forbans des mots. J'ai toujours aimé les îles de Patrice Trottard. Lalo Zanelli au clavier.

Impasse de la liberté par Lalo Zanelli. Témoin dans la ville, le groupe Batker, le facteur de ma fat. 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

Témoin dans la ville, Jean Cocteau, vieux monde. Vieux monde où j'ai vécu. Tu pars, tu te détaches, tu disparais, hélas. Mais je ferme les yeux et retrouve les taches peintes sur nos atlas. Un nouveau monde arrive et votera des charmes à notre monde épais, car la naïve peur y fabrique des armes pour défendre la paix. La France y redevint ce qu'elle fut à l'âge où l'enfant veut marcher. Ses coqs se répondaient de village en village, de clocher en clocher. Sa terre généreuse aimait nourrir les hommes. C'était à seule fin de les manger après. Bête de somme, somme, l'homme et la terre ont faim. Or, votre ciel, avec ses aigles mécaniques dont explosent les œufs, un jour regrettera nos appareils antiques comme le char à bœufs. Vieux monde, je vous vois partir à la dérive. J'agite mon mouchoir. La mort, en vérité, n'aime pas que je vive et m'invite à m'asseoir. Votre temps, je vivrai, puisque rien ne s'efface sur l'ardoise du temps. Et déjà séparé de vous par une glace, je regarde et j'attends. Vieux monde de Jean Cocteau. On termine avec Terminal 7 par Thomas Tenco à la trompette. Jean-Claude au micro, à bientôt.

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0: Merci à Jean-Claude pour son émission Jazz et Poésie. Nous vous proposons eh bien, les 5 volets de la série Halte spirituelle de cette semaine. On parle du credo, le passeport des cathos. Au micro de Véronique Alzieu, nous retrouvons Sœur Moïsa des Fraternités de Jérusalem.
1: À l'occasion de l'année jubilaire proclamée en 2025, le pape François a insisté pour redire combien le credo pouvait être un signe d'espérance. Il a rappelé l'anniversaire du concile de Nicée en 325. Alors le credo, c'est une déclaration profonde de ce qui fait la foi chez les chrétiens. Mais quelle est la force de ce texte et le comprenons-nous bien? Et puis faut-il réciter le credo pour faire partie des chrétiens? Eh bien en ce temps de carême, c'est avec vous, sœur Moïsa, que nous revenons sur le credo. Bonjour.
2: Bonjour Madeleine.
1: Vous êtes docteur en théologie, membre du comité de rédaction de la revue Vie consacrée, située à Bruxelles. Vous êtes sœur des Fraternités de Jérusalem et vous donnez justement en faculté Loyola Paris, où nous nous trouvons, un cours intitulé « Le credo, pourquoi faire ?». Vous le donnez avec Geneviève Como. Le credo, c'est un texte qui est récité chaque dimanche. Est-ce qu'il continue justement à susciter la curiosité ?
2: Eh bien, oui, je dirais oui. J'étais un peu étonnée en fait en proposant ce cours avec Geneviève. Je ne pensais pas que ça susciterait vraiment l'intérêt. Bon, bien sûr, il y a une actualité avec l'anniversaire du Concile de Nicée, mais pour moi, c'est un texte qui est un peu, a priori, un peu froid, un peu rebutant, un peu impressionnant, ce qui pourrait être d'ailleurs des raisons d'essayer de le creuser, mais je n'étais pas sûre de ça. Et au contraire de ça, ce qui s'est manifesté, c'est que les gens répondent de présent, viennent à ce cours et s'impliquent réellement dans les questionnements autour de ce texte. Et c'est vraiment une surprise.
1: Donc je cherche à redécouvrir, c'est aussi ce que nous allons faire avec vous. Alors quand on parle du credo, de quoi est-ce qu'il s'agit? Est-ce que c'est un texte qui s'impose? À qui il s'adresse précisément?
2: Alors c'est un texte qui s'impose, on peut le dire comme ça. Il est donné par la tradition de l'Église, il est proclamé dans le cadre de la liturgie. Chacun ne va pas proclamer son propre credo, réécrire son credo. On pourrait le faire, c'est pas interdit, mais c'est pas la même chose. Il s'agit d'un acte communautaire et d'un acte liturgique. C'est un peu les deux dimensions. Un acte communautaire, c'est-à-dire quelque chose qui est dit ensemble, en église, en assemblée, dans l'assemblée dominicale, donc avec d'autres. Ce qui fait que c'est une prise de parole vraiment particulière. Les croyants disent ensemble « je crois en un seul Dieu » et qui déroule ensuite tout le reste. Donc cette parole qui est un « je », alors ça on pourrait en reparler parce qu'il y a le « nous », il y a le « je », bon, il y a des histoires textuelles, des histoires de traduction derrière, on ne va pas rentrer là-dedans tout de suite, mais au moins réaliser que c'est une parole dans laquelle on dit « je », mais on le dit avec d'autres, et peut-être qu'on a des difficultés aussi à tout dire. Ça n'est pas évident d'adhérer à tout, ça n'est pas évident de comprendre tout. Est-ce qu'il le faut même absolument, avant de le dire, s'assurer qu'on a tout compris et qu'on peut signer en bas? Je ne crois pas que ce soit exactement comme ça.
1: C'est ce qu'on se demande toujours. Est-ce que c'est un passeport pour être catholique?
2: Un passeport pour être catholique ou catholique pratiquant. J'ai vu passer, il existe des tas de petites vidéos sur YouTube, évidemment, sur la foi catholique, tout ça. Et dans une de ces vidéos, un prêtre dit « Mais oui, il y a 5 points pour bien attester qu'on est catholique pratiquant. » Il fait une liste de ce qu'il faut faire pour être considéré comme un catholique pratiquant. Je pense que le credo, alors je ne rentre pas dans la discussion avec cette vidéo, mais je pense que le credo ne se situe pas sur ce terrain. Il ne s'agit en rien de faire, il s'agit d'entrer dans une proclamation de foi dans laquelle on essaie de se tenir avec d'autres. Et j'insiste sur le mot « on essaie de se tenir avec d'autres », sans forcément tout maîtriser, sans forcément tout comprendre. Mais c'est comme entrer dans une pièce avec d'autres. Vous voyez, vous vous tenez avec des gens et vous essayez d'entrer dans un mystère. Il y a des mots qui sont donnés, c'est pas n'importe quel mot. Vous les faites vôtres, plus ou moins. Vous n'êtes pas obligé de tout comprendre. Vous n'êtes pas obligé de tout maîtriser. Mais vous entrez dans quelque chose qui va petit à petit vous éclairer ou vous questionner et vous avancez là-dedans avec d'autres. C'est un texte fait pour être habité.
1: Oui, alors, mais vous pouvez reconnaître qu'on peut parfois être justement saisi d'un doute ou rejeter même un des aspects du credo qui semble un texte tellement officiel, même comme vous le disiez, un peu impressionnant. Alors, qu'est-ce qui se passe si on n'adhère pas à l'un des points ou même qu'on en rejette plusieurs.
2: Alors la foi, de toutes les façons, c'est un chemin. C'est pas une possession, c'est pas une certitude, c'est pas justement un passeport ou une carte d'identité qu'on a et qu'on devrait refaire tous les 10 ans en vérifiant et en passant un examen. Ça n'a rien à voir avec ça. C'est un chemin. Donc on est sur le chemin là où on est. On va pas faire semblant d'être ailleurs. Pour rentrer dans une église, vous n'avez pas besoin de réciter le credo. Par contre, vous êtes invité à rejoindre l'assemblée dominicale qui prononce le credo. Et pour ça, vous n'avez pas besoin de passer par la case baptême ou par la case confession ou par la case je ne sais quoi. Aucune case. Vous entrez, ce texte dit quelque chose de la foi que partagent les gens. Mais les gens ne sont pas meilleurs que vous. Ils essayent aussi de croire comme ils peuvent. Hein. Et donc vous vous trouvez dans cette église, vous entendez les gens qui disent leur foi et vous pouvez, autant que vous le voulez, c'est une question de liberté, vous associer à ça. Et petit à petit, bah, questionner les gens aussi. Pourquoi pas après la messe, pourquoi pas lire des choses autour du credo. C'est une matière à creuser, le credo. C'est pas un texte à réciter.

0: Alors, est-ce que c'est un passage obligé finalement pour toutes les religions d'avoir une sorte de charte où on pourrait dire peut-être il y a la déclaration des droits de l'homme, et bien il y aurait la profession de foi, le credo du concile de Nicée pour les chrétiens par exemple. Est-ce que c'est un passage obligé finalement pour une religion, ou est-ce que les chrétiens à un moment donné se sont dit l'indicible doit être dit en mots et doit être écrit?
1: Le mystère reste ce qu'il est, un mystère, mais on peut approcher à l'aide du langage quelque chose de Dieu. Et Dieu s'est laissé approcher. Le plus grand témoignage que nous ayons du mystère de Dieu, c'est l'Écriture, bien plus largement et de manière bien plus importante que le credo. Mais le credo, c'est pas une parole qu'on adresse à Dieu pour dire Seigneur, je crois en toi et voici qui tu es ceci, tu es ceci, tu es cela. C'est une parole que la communauté s'adresse à elle-même. Vous avez peut-être remarqué en regardant le texte du credo, on ne parle pas à Dieu. On dit je crois en Dieu, je crois en Dieu qui est Fils, qui est Saint-Esprit, je crois en l'Église, mais on ne dit absolument pas « je crois en toi mon Dieu » ou « nous croyons en toi notre Dieu ». C'est un texte que la communauté s'atteste, dans lequel la communauté s'atteste à elle-même sa propre foi. Donc c'est un texte qui est unique en ça et tout à fait différent du Gloria par exemple, dans lequel on dit aussi en nous pour le coup et non pas en je l'expression d'une louange commune, ou encore différent du Notre Père dans lequel on s'adresse directement à Dieu comme à un Père.
0: Alors ça semble justement peut-être parfois un peu austère parce qu'on a le sentiment que c'est une liste de phrases. Dans quelle mesure ce document, le credo, c'est un dogme?
1: Alors, oui, le credo contient des vérités de la foi.
0: Ce qu'on appelle vérité de la foi, ça veut dire qu'on a perçu que ce qu'on écrivait était comme une évidence peut-être, ou en tout cas le fruit d'échanges, et que désormais on allait se tenir à cela.
1: Alors, c'est tout sauf une évidence. Et c'est parce que ce n'est pas une évidence qu'il faut mettre des mots. Alors, on connaît ou on ne connaît pas, mais je peux en dire un petit mot. Le contexte d'écriture du credo, c'est le concile de Nicée pour une part. Là, je parle du credo de Nicée-Constantinople. Donc le concile de Nicée, puis le concile de Constantinople, puisque ce credo s'appelle symbole de Nicée-Constantinople, c'est bien les noms des deux conciles. Et ces conciles, donc au IVe siècle, se sont tenus en réponse à des hérésies. Donc il s'agissait de préciser le contenu de la foi quand celle-ci était menacée. Donc il y a bien une dimension de définition, d'attestation, d'établissement de vérité et de limite tracée au-delà de laquelle, ici, ce ne sera plus la foi orthodoxe au sens juste, quoi.
0: Alors quand vous dites vérité de foi, c'est l'expression vérité de foi qui m'interpelle.
1: Les vérités de foi, ce qui compte ici, c'est la dimension de vérité, bien sûr, que nous approchons à travers les mots, mais ce ne sont pas les mots qui sont la fin, disons, le but visé. Ce n'est pas d'avoir les bons mots, c'est de tendre vers la vérité qu'il désigne. Bernard Sesbouet a une formule à ce sujet à propos des dogmes. Il dit « Ce sont des formulations qui sont considérées comme définitives, non pas selon leur forme, mais selon leur sens. » Donc il s'agit pas de s'attacher d'abord à des mots. De toutes les façons, la question des traductions, à la fois dans l'histoire, mais encore aujourd'hui, empêche, à mon avis, totalement de s'attacher à des mots pour eux-mêmes, mais de bien essayer de percevoir, de comprendre et d'adhérer aussi, si on s'y sent invité, à ce que ces mots désignent. Ils pointent vers quelque chose.
0: Donc au fond, c'est se laisser traverser par... comme ce qui définit la foi, c'est un petit peu ça en fait.
1: Oui, j'aime bien votre verbe traverser. Je pense que le credo, c'est un texte que nous traversons et qui nous traverse, à l'intérieur duquel il s'agit d'habiter. Vous savez que le mot originel, c'est le symbole de foi. Et symbole, à l'origine, c'était un objet cassé en deux, je ne sais pas si vous connaissez ça, un objet cassé en deux qui était donné à deux personnes qui ensuite se retrouvaient l'une l'autre grâce à ces deux moitiés qui correspondaient l'une à avec l'autre. Donc il s'agit vraiment, dans un credo, c'est d'abord un signe d'appartenance, un signe de commune appartenance, un signe de communauté.
0: C'est ce que nous disions justement, le credo récité par les chrétiens du monde entier. Merci beaucoup, sœur Moïsa, on vous retrouve demain.

0: Le credo, pour dire je crois, prononcé à chaque messe, c'est une profession de foi qui nous aide à proclamer notre foi, à nous rassembler, à comprendre ce en quoi nous croyons. Mais pourquoi y a-t-il deux textes et quelle est leur importance dans la liturgie? Voilà des questions auxquelles nous allons essayer de répondre avec vous, sœur Moïsa, bonjour.
1: Bonjour Madeleine.
0: Vous êtes membre du comité de rédaction de la revue Vie consacrée, vous êtes aussi sœur des Fraternités de Jérusalem. Et justement, vous donnez un cours aux facultés Loyola Paris, un cours intitulé « Le credo ». Pourquoi faire ? Alors, on va réécouter ces textes au cours de l'émission, ces textes dont nous allons parler toute la semaine. Mais avant, pour bien comprendre, il y a un ordre chronologique, il y a ce qu'on appelle le symbole des apôtres, et puis environ deux siècles après, il y a le concile de Nicée qui va établir un second credo. Je ne sais pas s'il faut le dire comme ça, mais pourquoi le second texte n'a pas pris la place du premier ? Pourquoi est-ce qu'on a gardé les deux textes, sœur Moïsa ?
1: Alors, on a deux credos à dire le dimanche. Eh bien, justement, je pense que c'est une richesse et ça dit quelque chose aussi de ce qu'est le credo. C'est-à-dire, c'est pas une formule magique que on pourrait maîtriser et une fois qu'elle serait dite, eh bien, c'est bon, on a coché toutes les cases de la foi, on est un bon chrétien avec la foi qui convient.
0: Mais ça, c'est le cas du Notre Père. Il n'y a qu'un seul Notre Père.
1: Il n'y a qu'un seul Notre Père. Donc, deux textes de symbole de foi. Et notre foi se situe pleinement dans l'un et pleinement dans l'autre. Il ne s'agit pas de dire « trouvez-vous un point médian entre les deux et ce sera bon ». Il s'agit d'habiter chacun de ces textes, de les découvrir pour ce qu'ils sont eux-mêmes. Il y a des choses qui sont dites dans chacun de manière unique, c'est-à-dire c'est pas il y en a un qui est plus court et l'autre qui est plus long, ce qui est vrai quand même dans la longueur, mais chacun a des accents propres qui correspondent à des traditions propres. Le credo, le symbole des apôtres est plus occidental et le symbole de Nicée-Constantinople vient d'une tradition plus orientale. On peut dire que le symbole des apôtres est plus ancien. En tous les cas, il ne remonte pas aux apôtres. Ça, c'est une belle légende. Qui a une vérité en elle-même, c'est-à-dire il s'agit de se rattacher à la foi des apôtres et à des vérités qu'ils partageaient.
0: Mais c'est quand même le plus ancien.
1: Il est plus ancien en ce qu'il s'appuie plus directement sur la liturgie pascale dans laquelle les catéchumènes qui sont en train d'être baptisés proclament leur foi. Mais en même temps, il a été transmis, élaboré après jusqu'au 7e siècle. Donc il y a aussi, au contraire, une dimension plus récente que le symbole de Nicée-Constantinople qui s'est fixé à un premier moment autour du concile de Nicée et à un deuxième moment, essentiellement pour le troisième article, oui, surtout sur l'Esprit Saint, au moment du concile de Constantinople en 381.
0: Qui a suivi le concile de Nicée.
1: Alors une dernière chose sur le fait d'avoir deux textes comme ça, c'est un peu une constante dans la foi chrétienne. Nous avons quatre évangiles. Ces quatre évangiles ne racontent pas la même histoire. Mais nous avons deux credos. Et notre foi habite ces écarts comme une occasion de liberté, comme une invitation à interpréter, à nous situer nous-mêmes personnellement à l'intérieur de quelque chose qui n'est pas un moule contraignant avec des paroles toutes faites qu'il suffirait de réciter, qu'on les comprenne ou pas. Mais il faut se tenir à l'intérieur de quelque chose qui est varié.
0: Parce que ces credos, en fait, ça on l'oublie un peu, mais ils ont fait l'objet d'échanges, de discussions, d'allers-retours. C'est des textes qui sont figés, mais ils ont été l'objet de discussions même assez fortes. 300 évêques qui cherchent à établir un texte, c'est des heures et des heures pour arriver à pouvoir dire quelque chose de l'au-delà.
1: Oui, oui, on sait en effet, hein, l'histoire raconte que les discussions étaient plutôt musclées, en tous les cas autour du concile de Nicée, avant, etc., avec les controverses avec les partisans d'Arius. Les discussions allaient bon train, il paraît même au café de la place du village. Quoi. Les gens parlaient théologie, se disputaient littéralement autour des questions théologiques qui faisaient l'objet des discussions du bar de commerce. Quoi.
0: Donc un chrétien peut avoir cette attitude, se dire « mais oui, mais vous dites qu'un seul père, est-ce que dans quelle mesure c'est un seul père et créateur, etc. ?»
1: Dans quelle mesure le Fils est Dieu ? Dans quelle mesure peut-on dire ça de l'Esprit ? Enfin, toutes ces questions-là étaient extrêmement virulentes et ont donné lieu à des débats, et à des débats beaucoup sur les mots aussi, c'est vrai. Mais ce n'est pas seulement les mots qui sont en cause, c'est ce qu'on cherche à dire à travers ces mots.
0: Alors, est-ce que ces deux textes, vous disiez, il ne s'agit pas uniquement de la longueur des textes, le symbole des apôtres est en effet plus court, mais est-ce que dans la structure, on trouve des points communs ou au contraire, il y a quelque chose d'un peu nouveau dans chacun d'eux ?
1: Alors, sur des points précis, il y a des éléments qui sont propres à chacun des credos. Le développement est quand même sensiblement le même. Alors, ce que je trouve intéressant, c'est que quand on découvre le credo ou quand on le proclame dans l'assemblée dominicale, on peut avoir l'impression que c'est une liste d'affirmations, une longue liste d'affirmations. On a toujours peur d'en oublier un morceau. Ça se succède comme ça. En réalité, le credo contient trois articles, pas davantage. Un article sur le Père, un article sur le Fils et un article sur l'Esprit-Saint qui lui-même se déploie dans la vie de l'Église et jusque dans l'éternité, en fait. Hein. Donc ça, c'est déjà extrêmement intéressant de se rendre compte que notre foi est structurée, parce qu'il s'agit bien de montrer la structure de la foi, le credo donne ça, hein. Notre foi est structurée comme une foi trinitaire, et il n'y a pas d'autre structure à chercher.
0: Trinitaire, Père, Fils, Saint-Esprit.
1: Père, Fils et Saint-Esprit. Il n'y a pas d'autre structure à chercher. Et même l'article sur l'Église est en réalité compris à l'intérieur de celui sur l'Esprit-Saint. Et ça dit énormément de choses de la manière dont nous pourrons comprendre l'article sur l'Église, mais aussi de ce qu'est l'Esprit-Saint. Je trouve que ça repositionne un petit peu les choses.
0: Alors je vous propose qu'on écoute le credo, qui est dit le symbole des apôtres, vous le disiez, qui serait le plus ancien, mais en fait qui est un des textes qui a connu une évolution.
2: Je crois en Dieu, le Père Tout-Puissant, Créateur du ciel et de la terre, et en Jésus-Christ, son Fils unique, notre Seigneur, qui a été conçu du Saint-Esprit, est né de la Vierge Marie, a souffert sous Ponce Pilate, a été crucifié, est mort et y a été enseveli et descendu aux enfers. Le troisième jour est ressuscité des morts, est monté aux cieux, est assis à la droite de Dieu, le Père Tout-Puissant, d'où il viendra juger les vivants et les morts. Je crois en l'Esprit Saint, à la Sainte Église catholique, à la communion des saints, à la rémission des péchés, à la résurrection de la chair, à la vie éternelle. Amen.

0: Sœur Moïsa, on est toujours avec vous pour évoquer le credo. On le disait, il y a deux credos, deux textes aujourd'hui dans l'Église catholique. Le premier, c'est le symbole des apôtres. Le deuxième, c'est le symbole de Nicée-Constantinople. Et on va l'écouter.
1: Je crois en un seul Dieu, le Père Tout-Puissant, Créateur du ciel et de la terre, de l'univers visible et invisible. Je crois en un seul Seigneur, Jésus-Christ, le Fils unique de Dieu, né du Père avant tous les siècles. Il est Dieu, né de Dieu, lumière, né de la lumière, vrai Dieu, né du vrai Dieu, engendré, non pas créé, consubstantiel au Père, et par lui tout a été fait. Pour nous les hommes et pour notre salut, il descendit du ciel. Par l'Esprit Saint, il a pris chair de la Vierge Marie et s'est fait homme. Crucifié pour nous sous Ponce Pilate, il souffrit sa passion et fut mis au tombeau. Il ressuscita le troisième jour, conformément aux Écritures, et il monta au ciel. Il est assis à la droite du Père. Il reviendra dans la gloire pour juger les vivants et les morts, et son règne n'aura pas de fin. Je crois en l'Esprit Saint, qui est Seigneur et qui donne la vie. Il procède du Père et du Fils. Avec le Père et le Fils, il reçoit même adoration et même gloire. Il a parlé par les prophètes. Je crois en l'Église, une sainte, catholique et apostolique. Je reconnais un seul baptême pour le pardon des péchés. J'attends la résurrection des morts et la vie du monde à venir. Amen.
0: Sœur Moïsa, on a entendu les deux textes. Qu'est-ce qui vous marque, vous, encore aujourd'hui, en les écoutant ?
2: Alors moi, j'avoue que je redécouvre la portée, la force de ce texte, et en particulier de celui du symbole de Nicée-Constantinople, puisque c'est celui que nous travaillons dans le cours que je donne avec Geneviève. La formule en particulier, au milieu de l'article, du deuxième article sur le Fils, « Pour nous les hommes et pour notre salut, il descendit du ciel ». Ça, c'est une formule qui n'est pas présente dans le symbole des apôtres, qui est propre au symbole de Nicée-Constantinople, et qui oriente vraiment la compréhension de qui est le Fils pour nous, et donc de qui est Dieu pour nous, puisque c'est poser le mystère de l'incarnation comme la base, le fondement, la pierre miliaire de notre foi. Dieu n'est pas un Dieu qui demeure insensible à ce que nous vivons, au sort de l'homme, à sa destinée, à son salut, mais qui nous rejoint dans l'épaisseur de notre histoire, de notre humanité, pour nous les hommes et pour notre salut. Je trouve que cette phrase-là, qui articule vraiment la première partie de l'article, c'est vraiment ce qu'on appelle la théologie, c'est-à-dire les liens qui existent entre le Père et le Fils. Ça peut paraître extrêmement abstrait, avec des formules un peu impressionnantes. Lumière née de la lumière, vrai Dieu né du vrai Dieu, engendré, non pas créé. Qu'est-ce que c'est que cette distinction ? Bon, tout ça, on peut se sentir un petit peu dépassé peut-être par les formules, mais tout d'un coup, il y a comme une sorte de coup de gong qui arrive au milieu de l'article et qui dit, mais tout ça, tout ce qu'on vous dit là, du mystère de Dieu éternel, du lien du Père et du Fils, c'est pour nous les hommes et pour notre salut. Et à ce moment-là, on a le déploiement. Alors pas le récit, c'est pas un nouvel évangile, c'est juste le mystère de la foi dans l'incarnation, la passion, la résurrection, c'est-à-dire ce qui fait que nous sommes sauvés, pour nous les hommes et pour notre salut.
0: Merci beaucoup Sœur Moïsa de nous avoir reçus ici aux facultés Loyola Paris pour évoquer justement ce que sont ces deux credos. Merci à vous, on vous retrouve demain.

0: La profession de foi catholique trouve ses origines dans les tout premiers siècles après Jésus-Christ, du temps de ce qu'on a appelé l'Église primitive. Alors ça veut dire que très vite, après la mort du Christ, les premières communautés chrétiennes ont mis des mots sur ce qui était difficile à exprimer. Ils ont écrit ce qui était important pour eux. Et cette déclaration a évolué à travers des conciles. Et on connaît aujourd'hui le credo de Nicée qui reste central. Alors, un credo peut-il évoluer sans trahir les convictions et les dogmes qu'il porte? Quelle est l'importance de l'histoire et de la Bible dans l'écriture de cette profession de foi? Ce sont des questions sur lesquelles vous vous êtes penchée. Sœur Moïsa, bonjour.
1: Bonjour Madeleine.
0: Nous nous trouvons ici à la faculté Loyola Paris, dans laquelle vous enseignez justement un cours sur le credo. Alors, quelle est la place du credo dans la liturgie? Avant de revenir sur justement les dogmes qu'il porte, au cours de la messe, on récite donc cette profession de foi, mais on dit aussi le Notre Père, on écoute la parole de Dieu, on peut recevoir les sacrements. On entend aussi qu'il y a les commandements de Dieu, il y a l'homélie, il y a le signe de croix. Alors la place du credo dans, je dirais, ces grands moments de la foi d'un chrétien.
1: Alors c'est sûr que le credo a une place très particulière. D'abord, le statut de cette parole est très particulier puisque ce n'est pas une parole adressée à Dieu. On a déjà eu l'occasion d'échanger à ce sujet. On commence dans la liturgie par entendre la parole de Dieu. Donc il s'agit d'une réception. Et puis, il y a effectivement le commentaire de cette parole qu'on appelle l'homélie. Et après l'homélie, l'assemblée se lève, c'est un moment solennel. Tous les moments de la messe dans lesquels l'assemblée se lève sont des moments plus solennels que les autres, qui sont marqués par une attention, par une solennité, et attestent pour elle-même d'une foi qu'elle essaie de proclamer, à laquelle elle essaie de correspondre, parce qu'on n'a jamais fini de correspondre à des énoncés aussi profonds, aussi énormes, aussi complexes aussi que le sont les symboles de la foi. Donc il s'agit non pas encore d'une réponse à Dieu, puisque on ne s'adresse pas à Dieu. L'assemblée s'atteste à elle-même du contenu de sa foi et dit voilà, nous nous appuyons là-dessus et maintenant nous pouvons nous avancer vers le mystère du sacrement de l'Eucharistie dans lequel Dieu se donne à nous. Et là, l'assemblée pourra répondre par la prière du Notre Père qui s'adresse directement à Dieu.
0: C'est ce qui fait cette posture aussi du croyant, en quelque sorte.
1: On peut en rendre compte comme ça. Je ne dis pas que ce soit la seule façon de présenter la chose. Mais en tous les cas, ce qui est certain, c'est que cette parole se tient à peu près au milieu de la liturgie dominicale comme un moment où l'Assemblée s'identifie elle-même comme croyant dans le Dieu Trinité, Père, Fils, Saint-Esprit.
0: Alors, on l'a entendu, il y a au cours de la messe la parole de Dieu. Dans quelle mesure la parole de Dieu, les évangiles, et puis même l'Ancien Testament, ont pu nourrir ce credo? Parce que d'où viennent les vérités qui sont dites, les vérités de foi, vous le disiez, sont dites dans ce credo? D'où viennent-elles?
1: Alors, les vérités de foi ne viennent pas d'ailleurs que de l'Écriture. C'est une interprétation de l'Écriture, c'est une formulation des Écritures, parfois en réponse aux hérésies, pour élucider, essayer de mettre en lumière le contenu de la foi. Mais la source, c'est l'Écriture, c'est la révélation, il n'y a pas d'autre source.
0: Ça veut dire que si on reprenait toutes les phrases du credo, on trouverait pour chacune des phrases une référence dans l'Évangile et ou dans l'Ancien Testament?
1: Oui, l'inspiration vient de l'Écriture. Je prends non pas toutes les phrases, bien sûr, mais « Lumière née de la lumière, vrai Dieu née du vrai Dieu », vous êtes renvoyé par exemple au prologue de l'Évangile de Jean. Pour nous les hommes et pour notre salut, ce sont des formules qu'on trouve chez Paul. Il descendit du ciel, il a pris chair de la Vierge Marie et s'est fait homme. Vous avez encore aussi le prologue de Jean, le récit de l'Annonciation qui est derrière. Et puis, ensuite, dans ce qui concerne la passion et la résurrection, on se rapproche de formules qui sont directement à l'origine de l'affirmation de foi, ce qu'on appelle le kérigme. Alors le kérigme, on a ça dans des textes la plupart du temps pauliniens. Par exemple, 1 Corinthiens 15:3, « Je vous ai transmis ce que j'ai moi-même reçu. Christ est mort pour nos péchés, il a été enseveli et il est ressuscité le troisième jour conformément aux Écritures. » Ça, c'est véritablement la matrice des confessions de foi. Le nœud qui proclame la passion, la mort, l'ensevelissement, la résurrection, selon les Écritures.
0: Et l'Ancien Testament, dans tout ça, parce que vous nous avez cité des textes du Nouveau Testament, est-ce qu'il en prend compte?
1: Alors, l'Ancien Testament n'est pas aussi présent, puisqu'il s'agit vraiment de proclamer la foi dans le Dieu Trinité. Mais on a quand même, à propos de l'Esprit Saint, ce qui est dit donc dans le dernier, le troisième article du Credo, dans le symbole de Nicée-Constantinople, il a parlé par les prophètes. Donc il s'agit là vraiment d'attester du fait que c'est bien le même Dieu. Il n'y a pas d'abord le Dieu Père qu'auraient connu les Juifs, et puis ensuite il y aurait le Christ auquel croient en plus les chrétiens. Donc du coup, c'est pour ça qu'ils ne sont pas juifs, c'est parce qu'ils croient en plus dans le Fils. Et puis maintenant que le Fils n'est plus là, il y a le Saint-Esprit. Ben, vous voyez que le credo rebat les cartes complètement dans un autre sens, puisqu'il situe le Saint-Esprit comme parlant à travers les prophètes et aussi comme étant présent au moment de l'incarnation, puisqu'il est dit par l'Esprit Saint, il a pris chair de la Vierge Marie. Donc l'idée selon laquelle on aurait petit un le Père, petit deux le Fils, et maintenant qu'il n'y a plus ni le Père, qui de toute façon n'a jamais été là, ni le Fils, eh bien heureusement nous avons le Saint-Esprit, ça ne marche pas du tout comme ça. De tout temps, Dieu est Père, Fils et Saint-Esprit. Ce sont des manières d'être, des personnes, mais des personnes, des modes de subsistance distincts et reliés du seul Dieu auquel nous croyons.

0: Alors, on est en train de voir avec vous, sœur Moïsa, comment le credo a été inspiré, à partir de quoi, quelles sont ses sources. Et on peut le voir, le credo n'a pas échappé à l'histoire avec un grand H. Le credo a été écrit dans un contexte particulier. Et alors, si on s'arrête sur le credo de Nicée-Constantinople, c'est assez flagrant.
1: Mmh. Alors, le credo de Nicée-Constantinople, dont la matrice principale émane des deux conciles, d'abord de Nicée en 325, puis de Constantinople en 381. Le premier de ces deux conciles, à Nicée, a été convoqué par l'empereur Constantin pour des motifs, en fait, politiques. C'est-à-dire, il s'agissait de faire revenir la paix, d'assurer l'unité autour de la religion chrétienne qui était devenue la religion officielle, la religion de l'Empire. Donc, Constantin ne voulait pas de désordre autour de la religion. Donc, convoquer un concile et faire en sorte que les formules de foi soient bien solides, qu'on arrête de se disputer, de s'écharper, comme c'était le cas autour des controverses avec Arius et ses partisans. Ça, c'était vraiment le but recherché par l'empereur Constantin.
0: Mmh. Alors, pour autant, on ne peut pas dire que le credo est politique. Il traverse une période politique. Ou en tout cas, il y a un contexte politique autour de ce concile qui a permis de l'écrire. Mais le credo n'est pas politique.
1: Non, je pense pas qu'on puisse dire ça, en effet. Mais ce qui est certain, c'est qu'à cette époque-là, d'une certaine manière, on pourrait peut-être dire qu'aujourd'hui aussi, les questions de la foi croisent les questions d'appartenance politique.
0: Parce que c'est la question de l'identité, en fait, que vous soulevez à travers ça. D'ailleurs, du reste, est-ce qu'aujourd'hui, on pourrait se revendiquer catholique par le credo, de manière identitaire ?
1: J'ai pas ce sentiment. Je pense que la problématique est un peu inverse, c'est-à-dire que les gens cherchent plutôt à apprivoiser un texte compliqué plutôt qu'à s'en réclamer. Donc la distance commence d'abord par s'imposer par rapport à ce texte, plutôt que de l'avoir dans sa poche pour en faire une carte d'identité et confronter éventuellement avec le voisin qui aurait possiblement une autre carte d'identité. Je pense pas que ce texte, je peux me tromper, hein, mais je pense pas que ce texte puisse être instrumentalisé de cette manière-là. Les clivages dans l'expression de la foi aujourd'hui se portent bien davantage sur des questions liturgiques. Alors le credo se déclame dans la liturgie, mais ce sera peut-être pas sur le contenu de ce qui est dit, mais plutôt sur la façon de célébrer, sur la langue dans laquelle on célèbre, etc. Là, il y a des notes, des caractéristiques qui identifient clairement des sensibilités avec des prolongements éventuellement politiques. Je pense que la manière d'être au monde inclut et la foi et les questions politiques. On n'est pas scindé.
0: Alors, est-ce qu'on peut imaginer que ce credo soit réécrit, soit interprété, soit pourquoi pas transformé? En tout cas, on sait qu'il y a des formules du credo qui aujourd'hui sont un peu bousculées. Est-ce que c'est possible ou est-ce que c'est une nouvelle hérésie de faire ça?
1: Alors, on peut toujours s'approprier un texte donné par l'Église pour y mettre ses propres mots, pour chercher à affirmer de manière un peu nouvelle, un peu plus actuelle, des choses qui nous paraissent importantes, mais il n'aura pas le statut qu'a le credo dans la liturgie. C'est possible de le faire, et ce n'est pas nécessairement une hérésie, on ne sait pas, ça peut peut-être l'être, mais en tous les cas, il n'aura pas la place qu'a le credo, que ce soit celui de Nicée-Constantinople ou celui des apôtres, dans la liturgie, comme une parole que donne l'Église, et autour de laquelle les croyants se rassemblent, même si, encore une fois, il n'est pas requis d'adhérer 100% à tout, parce que la foi, c'est d'abord un chemin.
0: Merci beaucoup, sœur Moïsa. On vous retrouve demain.

0: C'est une phrase située à la fin du credo « Je crois en l'Église, une, sainte, catholique et apostolique ». Et cette partie du credo, elle est devenue, pour certains chrétiens, difficile à dire, parce que dénoncer les abus commis au cœur même de l'institution et déclarer que l'Église est sainte, ça devenait impossible. Alors cette semaine, nous nous arrêtons sur le credo, bousculé par l'histoire, bousculé par l'actualité. Que comprenons-nous de l'Église avec un grand E dans cette profession de foi des chrétiens? C'est une question qui vous a intéressée, sœur Moïsa, bonjour.
1: Bonjour Madeleine.
0: Alors c'est une expérience intéressante de penser que les mots du credo, en les prononçant, eh bien c'est aussi une façon de redire sa foi. Et la dénonciation des abus dans l'Église, elle est un tournant, mais auparavant, il y a eu le commerce des indulgences, il y a eu les croisades, il y a eu la Sainte Inquisition. Est-ce qu'on peut dire encore que l'Église est sainte sans être gênée de le dire et en adhérant à cette phrase, sœur Moïsa?
1: Oui, ça fait partie des phrases qui peuvent être difficiles, qui peuvent être des obstacles au fait de

0: pouvoir proclamer le credo avec d'autres dans l'assemblée dominicale. Pour certaines personnes, c'est même parfois ce qui les empêche carrément de participer à la liturgie dominicale parce qu'elles ne peuvent pas se trouver confrontées à ce texte, à cette affirmation. Et ça, c'est quelque chose que je trouve très, très frappant, de se dire que c'est si important que ça, ce que l'on dit et la façon dont on le dit ou dont on ne peut pas le dire. Alors effectivement, dire aujourd'hui que l'Église est sainte, c'est compliqué. Et vous avez rappelé les raisons pour lesquelles c'est compliqué de le dire. En même temps, il ne s'agit pas de se prononcer du tout sur la sainteté des personnes, ni même sur la sainteté de l'institution. C'est pas un procès de canonisation qui dit, ben voilà, c'est bon, ici, il y a la sainteté et on ne peut même pas en discuter.
1: Bon, on sait que l'Église, c'est le corps de l'Église, donc c'est ceux qui vont à la messe, par exemple, c'est aussi les prêtres, c'est aussi les religieux. Donc ça veut dire quoi de dire l'Église est sainte ?
0: Je pense qu'il faut entendre cela comme d'abord comme une promesse, comme un appel. En fait, le sens du mot église en grec, c'est ecclesia, celle qui est appelée par Dieu. Et cette sainteté, elle est en fait donnée dans la promesse que Dieu fait et dans ce que Dieu fait de cette église, c'est-à-dire celle que le Christ rencontre, sauve, lave de ses fautes et attire à lui dans son éternité. Donc c'est en ça qu'elle est sainte. C'est-à-dire qu'il y a toujours la possibilité pour les gens d'être baptisés et d'être sauvés grâce à l'Église. Et c'est en ça qu'elle est sainte. Ce n'est pas du tout en ce que toutes les personnes ou en ce que les clercs, les évêques, tous les membres du clergé ou toutes les personnes engagées dans la vie consacrée seraient saintes ou toutes les personnes baptisées seraient saintes. Il ne s'agit pas non plus d'une sainteté morale, mais plutôt du fait que là, il y a le salut possible, au-delà des personnes qui composent cet ensemble.
1: Donc finalement, là on dit, on affirme malgré tout qu'on croit en quelque chose de concret, de quelque chose de visible. On affirme qu'on y croit, mais on est aussi pétri de doutes sur la hiérarchie dans l'Église, sur les défauts de la communauté paroissiale, etc. C'est ça qui est compliqué à tenir.
0: Oui, la foi n'enlève pas les doutes. Elle permet de les habiter en voyant à travers eux le chemin vers Dieu qui se dessine, parfois de manière plus obscure, parfois de manière plus lumineuse. Mais la foi n'enlève pas les doutes. Et c'est sûr que dire tranquillement aujourd'hui « je crois en l'Église, une, sainte, catholique et apostolique », ça n'est pas simple. Mais, encore une fois, l'Église n'est sainte qu'en tant qu'elle permet le salut, en tant que le salut y est donné et y habite par l'Esprit-Saint. En fait, pourquoi l'Église est sainte ? Parce qu'elle est le lieu où l'Esprit-Saint nous est donné. Et il nous est donné d'abord par le baptême, ensuite par la communion eucharistique et communion au corps du Christ. Mais si l'hostie est le corps du Christ, c'est par l'opération de l'Esprit-Saint. Donc c'est vraiment la présence de l'Esprit-Saint. Et cela, on le voit très directement dans le credo, puisque, comme on a déjà eu l'occasion d'en parler, il est composé de 3 articles et pas plus. Il n'y a pas un article sur l'Église. Le 3e article parle de l'Esprit-Saint et déploie ensuite son contenu en parlant de l'Église, du baptême et de la résurrection des morts. Donc je lis cet article. « Je crois en l'Esprit-Saint qui est Seigneur et qui donne la vie. Il procède du Père et du Fils, en tous les cas dans la version latine du credo. C'est le fameux filioque. Avec le Père et le Fils, il reçoit même adoration et même gloire. Il a parlé par les prophètes. Je crois en l'Église, une, sainte, catholique et apostolique. Je reconnais un seul baptême pour le pardon des péchés. J'attends la résurrection des morts et la vie du monde à venir. » Et tout ça, c'est un article qui est en fait, qu'est-ce qu'est aujourd'hui être chrétien ? C'est vivre dans le Saint-Esprit. Et vivre dans le Saint-Esprit, c'est être invité à venir dans l'Église, c'est être invité au baptême pour le pardon des péchés, et c'est attendre la résurrection des morts et la vie du monde à venir. Et tout ça, c'est l'Esprit-Saint qui le rend vivant pour nous, qui le rend présent pour nous et actuel pour nous.

0: Donc au fond, sœur Moïsa, c'est assez juste de dire que c'est une profession de foi, parce que là, on professe sa foi dans le fait que l'Église, parce qu'elle fait connaître le Christ, sera sauvée par le Christ. C'est un peu ça que vous nous dites.
1: Oui, il y a un peu de ça. Il y a un peu de ça, mais non seulement sera sauvée par le Christ, mais est sauvée. C'est un don. Ouais. Ce qui est une promesse, c'est la sainteté de l'Église en tant que réalisée. Mais ce qui est le don, c'est que l'Église est le lieu du salut, est le lieu où le Christ nous sauve dans l'Esprit Saint.
0: Au-delà de ses travers. Avec ses travers.
1: C'est-à-dire, mettez-le à l'échelle personnelle. Nous commettons des fautes. Nous sommes des pécheurs. Est-ce que pour autant, le Saint-Esprit ne nous habite plus et le baptême n'est plus présent en nous comme une grâce qui nous est donnée ? Non. Donc nous demeurons chrétiens, les chrétiens sont appelés des saints aussi de la même manière, parce que le salut est présent en nous comme un don par la grâce du baptême. Ce n'est pas effacé par le péché à l'échelle individuelle, et à l'échelle de l'Église, il en va un peu de même, même s'il ne s'agit pas justement de s'intéresser à la sainteté des personnes qui composent l'Église.
0: Mais on peut comprendre que ce soit un chemin à faire aussi. Sœur Moïsa, dans cette phrase, je crois en l'Église une, sainte, catholique et apostolique, il y a en l'Église une. Alors là aussi, on pourrait vous rétorquer que l'Église, elle est divisée, qu'on peut trouver parfois des progressistes, des traditionalistes, on peut voir des chrétiens d'Asie, d'Amérique. Enfin, c'est difficile de voir l'Église une. Et là aussi, c'est pourtant ce qu'on prononce, et on peut aussi peut-être être gêné par l'idée que l'Église soit une. Après tout, c'est pas si évident que ça à accueillir.
1: Alors oui, nous connaissons ces divisions qui sont à la fois des divisions de sensibilité à l'intérieur de l'Église même catholique, ce que vous évoquiez. On peut aussi évidemment penser aux divisions plus anciennes entre l'Église catholique, les protestants, les orthodoxes. Donc non, il n'y a pas d'unité sensible. En revanche, le fait d'avoir dit ça ne supprime pas le fait que, dans la vérité de ce qu'est l'Église, de même que le fait qu'il y ait des croyants de toutes sortes de religions ne fait pas qu'il y a plusieurs dieux. Il n'y a qu'un seul Dieu que les uns nomment de telle manière et décrivent de telle manière en énonçant leur foi avec tel et tel dogme. Pour autant, nous sommes bien d'accord pour dire qu'il n'y a qu'un Dieu. Si nous sommes monothéistes, c'est bien pour dire qu'il n'y a qu'un Dieu. Eh bien, je pense qu'à l'égard de l'Église, on peut dire un peu la même chose. C'est-à-dire, il n'y a qu'une Église, mais dans notre expérience, nous maintenons des divisions qui sont évidemment extrêmement douloureuses et regrettables.
0: Est-ce que quand on dit « je crois en l'Église une », c'est aussi en l'Église une qui traverse le temps, c'est-à-dire que l'Église d'aujourd'hui, c'est la même que les toutes premières communautés? Est-ce qu'on peut dire ça aussi, que c'est une façon de faire mémoire, c'est une à travers le temps?
1: Oui, je pense que c'est une belle idée. Je n'aurais pas pensé spontanément moi-même. Mais effectivement, cette Église une, c'est aussi ce qui nous inscrit dans une mémoire, ce qui nous inscrit dans une tradition, dans une solidarité, dans une histoire. La foi n'est pas figée, c'est-à-dire qu'elle se donne dans une histoire, elle s'expérimente dans une histoire, et même si aujourd'hui nous avons un credo qui nous est donné, en l'occurrence deux textes de credo qui nous sont donnés et qu'on ne va pas faire évoluer, même si s'il peut y avoir des points de détail, des traductions qui diffèrent, ça a été le cas encore récemment avec le mot consubstantiel, mais sur le fond, la foi nous est donnée comme telle, mais elle s'inscrit dans une réception qui dessine toute une trajectoire, toute une histoire.
0: Et puis alors, donc, je crois en l'Église une, sainte, catholique et apostolique. Apostolique, là aussi, est-ce que c'est une façon aussi, à nouveau, peut-être pour chacun d'entre nous, de se rappeler qu'on est envoyé?
1: Le sens du mot catholique, surtout que là, nous sommes en 325, enfin autour, disons, au IVe siècle en tous les cas, il s'agit de dire que l'Église se comprend selon le tout. C'est une dimension d'universalité.
0: On répète beaucoup universalité, mm-hmm. Mais qu'est-ce que ça veut dire finalement? Pourquoi ça ne le serait pas, en fait?
1: L'Église est le lieu où le salut est donné à tous et est donné dans une largeur qui à la fois couvre l'étendue du temps et l'étendue de l'espace. C'est pas moins que ça, l'Église. C'est-à-dire, c'est pas une façon de dire « nous sommes les seuls vrais », mais c'est plutôt une façon de dire « Il n'y a rien au-delà, il n'y a rien en dehors véritablement de l'Église. Mais c'est nous qui ne savons pas exactement quelles sont les frontières de l'Église. On pourrait dire, ben voilà, l'Église catholique, c'est les gens qui récitent le credo le dimanche à la messe, et donc nous savons exactement quelles sont les frontières et le nombre de chrétiens. Mais l'Église dépasse ça. L'Église est d'abord un mystère d'universalité dans le temps et dans l'espace. Et nous ne connaissons pas ses frontières.
0: Donc à la fois en termes de structure, mais aussi en termes de salut, c'est ça que vous venez de nous dire.
1: Surtout en termes de salut. Ouais. En termes de structure, je pense que là, on peut savoir globalement où est-ce qu'il y a des diocèses, où est-ce qu'il y a des évêques, où est-ce qu'il y a des chrétiens, où est-ce qu'il y a des messes. Ça, c'est des choses qu'on peut savoir. En revanche, en termes de salut, en termes de communication de l'Esprit-Saint et de la vie éternelle, tous sont pris dans ce mystère.
0: Merci beaucoup, Sœur Moïsa. À demain.

0: Et à l'occasion du carême, nous revenons sur ce texte proclamé chaque dimanche, c'est le credo, et le pape, en ouvrant l'année jubilaire, a mis le credo en avant comme un signe d'espérance. Et voilà pourquoi nous allons le voir aujourd'hui avec Sœur Moïsa. Bonjour.
1: Bonjour Madeleine.
0: Nous sommes ici aux facultés Loyola Paris avec vous, où vous donnez justement un cours sur le credo. Sœur Moïsa, le credo, c'est du latin, ça veut dire « je crois ». Et pourtant, la profession de foi chrétienne établie par le symbole de Nicée-Constantinople a été formulée en grec. Et en grec, on dit plutôt « nous croyons ». Alors comment on est arrivé à « je crois » alors qu'au départ, c'était « nous croyons » Est-ce que c'est dur de dire « nous » quand il s'agit d'une foi et d'une croyance ?
1: Oui, alors l'histoire de ce texte est complexe et explique en grande partie la raison pour laquelle il y a en grec « pisteomen »,« nous croyons », et en latin « credo in unum deum ». En fait, il y a derrière la liturgie pascale dans laquelle les nouveaux baptisés proclament leur foi en disant « je crois ». Interrogés par le prêtre sur leur foi, le prêtre qui les baptise sur leur foi, ils répondent en disant « je crois », et puis on interroge l'assemblée qui répond « nous croyons ». Alors il y a donc cette double possibilité de dire « nous croyons » ou de dire « je crois ». Le symbole en grec a gardé la tournure plurielle, mais d'ailleurs il y a même en Occident aujourd'hui, par exemple en Allemagne, le symbole de Nicée-Constantinople se dit à la première personne du pluriel. Donc c'est assez mouvant, finalement, cette histoire-là. Reste que derrière, c'est sûr que le credo est une parole qu'on dit avec d'autres. Donc d'une certaine manière, on dit « nous », mais en même temps, on dit « je » parce que chacun apporte sa voix à l'intérieur d'une parole qui est partagée avec d'autres. Donc de toutes les façons, au-delà de la façon dont le texte est écrit, ce qui nous permet déjà de réfléchir à cette dimension-là, on a les deux aspects. Et c'est important de réfléchir à ces deux aspects, la parole commune, la parole qu'on dit avec d'autres, mais aussi la parole dans laquelle on s'engage soi-même à la première personne du singulier, quoi qu'il arrive, parce que c'est toujours soi-même qui parle, quoi.
0: Oui, parce qu'on pourrait dire le credo, c'est personnel, alors pourquoi le dire dans une communauté, même si on comprend bien qu'on rejoint l'Église dans notre foi ?
1: Je pense que le credo n'est pas d'abord personnel, c'est-à-dire il requiert un engagement personnel, mais il est donné dans la communauté, par la communauté. C'est une parole qui appartient à la communauté, qui n'appartient pas à chacun de ceux qui le dit et qui aurait son petit credo. Le fait que la formule soit partagée avec tous le dit, mais aussi le fait que ça ne se dit pas, imaginons qu'on pourrait faire dire le credo à chacun individuellement. Ce n'est pas la même chose. On le dit ensemble, c'est une parole qui appartient à l'Assemblée.
0: Est-ce que ça peut même entraîner quelqu'un qui serait peut-être réservé ou prudent ou loin de l'Église et ce « nous » l'entraîne ?
1: Je pense que c'est fait pour. Le fait que la parole soit dite à plusieurs permet à des personnes peut-être un peu timides dans leur foi ou qui la découvrent de s'inscrire à l'intérieur de quelque chose de commun. C'est un peu comme le chant. On ne sait pas tous très bien chanter, mais le fait de chanter à plusieurs permet de joindre sa voix à celle des autres. Et c'est un peu ça aussi qui se passe avec la récitation du credo. Alors au-delà des difficultés, des incompréhensions, le fait de le dire avec d'autres, c'est aussi une façon de dire ce que moi je comprends pas bien, ce qui moi me fâche un peu dans le credo, bah, pour d'autres ce sera pas la même chose et nous le disons ensemble. Et au bout du compte, c'est comme un bateau avec des rameurs, bah, certains rament plus fort que d'autres par moment, on est entraîné par le mouvement, je pense qu'il y a quelque chose de ça.
0: Alors si on revient à cette dernière phrase du credo qui est « je crois en l'Église une sainte catholique et apostolique », est-ce que c'est une mission qui est donnée à tous ceux qui sont dans l'Église d'aller hors de l'Église, donc de vivre un apostolat? Comment est-ce qu'on peut la comprendre, cette phrase apostolique? C'est un mot qui est assez complexe.
1: Oui, alors on pourrait le comprendre comme vous le dites, parce que c'est pas faux que le chrétien est envoyé en mission, mais en l'occurrence, le mot apostolique ici a son sens vraiment étymologique, c'est-à-dire qui vient des apôtres. Il s'agit de l'Église qui vient des apôtres, dont l'origine se trouve dans la foi des apôtres, dans l'expérience des apôtres à la suite du Christ. Donc ça ne veut pas dire autre chose que ça. En même temps, ça n'empêche pas de croire et de comprendre que le chrétien est invité effectivement à porter cette bonne nouvelle de la foi qu'il partage avec d'autres, à d'autres personnes. Et tout chrétien est appelé à cette forme de mission. Mais avec ce mot ici, ce n'est pas ce qui est évoqué.

0: Sœur Moïsa, parfois c'est rapproché de l'évangile selon saint Matthieu. C'est l'évangile, c'est chapitre 28. Je vais vous lire les versets 16 à 20. Les 11 disciples s'en allèrent en Galilée, à la montagne où Jésus leur avait ordonné de se rendre. Quand ils le virent, ils se prosternèrent, mais certains eurent des doutes. Jésus s'approcha d'eux et leur adressa ces paroles, et c'est donc ces paroles qu'on relie au credo. « Tout pouvoir m'a été donné au ciel et sur la terre. Allez de toutes les nations, faites des disciples, baptisez-les au nom du Père et du Fils et du Saint-Esprit. Apprenez-leur à observer tout ce que je vous ai commandé. Et moi, je suis avec vous tous les jours jusqu'à la fin du monde. » Et je crois que dans les traductions, on peut trouver le mot « prescrit », tout ce que je vous ai prescrit. Alors, est-ce que le credo est une prescription donnée aux disciples et donc quelque part aux apôtres?
1: Oui. Alors, je ne pense pas qu'on puisse inscrire le credo dans le registre de la prescription, encore moins dans le registre des éventuelles prescriptions données par le Christ, parce qu'il y aurait un anachronisme complet. La foi telle qu'elle s'énonce à Nicée n'est pas présente telle qu'elle dans l'Évangile, donc on ne pourrait pas dire ça. De toutes les façons, le credo ne relève pas de la prescription. Il ne s'agit pas d'un commandement à observer, même si, c'est vrai, la liturgie nous donne cette profession de foi pour que nous puissions, moyennant un engagement de notre part, de notre liberté, on n'est pas obligé, on nous dit pas il faut le faire sinon tu n'es plus catholique, mais nous sommes invités à entrer dans ce discours, dans cette proclamation de la foi. Pour autant, il ne s'agit pas d'une prescription. Même, je dirais que j'aurais un petit peu de réticence à parler des prescriptions de Jésus, des commandements que Jésus aurait absolument laissés. Qu'est-ce que Jésus a laissé comme commandement? Ben, il le dit de façon très simple, un seul commandement, le commandement de l'amour. Il n'y a pas d'autre commandement, c'est celui-là qui les contient tous, il le dit dans l'échange avec le légiste, hein. En Marc 10 par exemple, Jésus n'est pas venu apporter une série de nouveaux commandements parmi lesquels on trouverait les formulations de la foi qu'il s'agirait de retenir. On est vraiment dans autre chose que ça, dans une invitation. Par exemple, ce légiste-là, en Luc 10, on a la conversation et un légiste qui demande « Que dois-je faire pour avoir en héritage la vie éternelle ?» Autrement dit, pour être sauvé. Jésus lui demande « Dans la loi, qu'y a-t-il décrit ?» Il parle des commandements « Tu aimeras le Seigneur ton Dieu de tout ton cœur, de toute ton âme et ton prochain comme toi-même. » « Tu as bien répondu, lui dit Jésus. » Et ensuite, il le renvoie à la forme concrète que ça peut prendre dans son existence. « Fais cela et tu vivras. » Et puis ensuite, à propos du prochain, on a la parabole du bon samaritain. Et donc, le commandement, si commandement il y a, c'est vraiment à interpréter dans la vie de chacun comme une invitation à donner forme au commandement unique qui est le commandement de l'amour. Là, pour le coup, c'est Jean 13 et Jean 15. Voici mon commandement, aimez-vous les uns les autres comme je vous ai aimé. Mon commandement au singulier.
0: Donc au fond, c'est une façon de redire que le credo, c'est je crois, c'est je fais confiance.
1: On peut dire que c'est je fais confiance.
0: Je donne ma confiance.
1: On pourrait dire ça, je donne ma confiance. Je pense que le credo, c'est les murs de la maison dans laquelle nous sommes ensemble. Une maison qui n'a pas de mur, c'est une maison qui s'écroule. Mais les murs de la maison, ce n'est pas le plus intéressant. Le plus intéressant, c'est d'y habiter, d'y être à l'abri. Ce n'est pas toujours le cas, mais on voudrait bien que ça le soit. Être ensemble dans la maison à l'abri, c'est aussi sortir de la maison pour aller avec d'autres. Mais le credo, ça sert à ça. Ça sert de mur pour la maison.
0: Et alors, une dernière question, parce que le pape François a proclamé l'année 2025 comme une année jubilaire, une année vraiment spéciale, différente, avec des signes d'espérance. Et le credo fait partie de ces signes que le monde peut entendre. Qu'est-ce que vous diriez de l'espérance proclamée par le pape François pour cette année jubilaire, justement, sœur Moïsa?
1: Alors, en quoi le credo peut-il être un signe d'espérance? J'avoue que pour moi, ce n'est pas immédiatement signifiant. Cependant, je crois quand même que le fait que des gens puissent ensemble proclamer leur foi, osent dire des mots, mettre des mots ensemble, les proclamer, même si l'adhésion de chacun peut être difficile, peut être un peu pauvre ou hésitante, le fait d'oser ça, je trouve que c'est un signe d'espérance, se mettre ensemble et dire quelque chose du mystère de la foi. Ce qui est véritablement signe d'espérance, c'est ce que représente le jubilé à l'occasion duquel le pape François invite à redire le credo, à franchir la porte sainte, etc. On sait ce que c'est un jubilé. C'est libérer les captifs, c'est remettre les dettes. Donc c'est une sorte de souffle d'air dans l'existence que nous partageons ensemble, dans l'Église que nous formons ensemble. Donc en ça, c'est un signe d'espérance.
0: Merci beaucoup, Sœur Moïsa. Je rappelle que vous êtes docteur en théologie, membre du comité de rédaction de la revue Vie consacrée. C'est une revue publiée à Bruxelles. Vous êtes aussi Sœur des Fraternités de Jérusalem et vous donnez aux facultés Loyola Paris, qui nous accueille aujourd'hui, un cours intitulé Le Credo, pourquoi faire. C'est un cours que vous donnez avec Geneviève Comeau. Merci beaucoup.
1: Merci Madeleine.

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1: Merci à tous de votre fidélité. Il est 21h sur les ondes de Radio Arc-en-Ciel et nous retrouvons toute l'équipe de La Vie en question. L'invité Christian Legros, après la guerre à La Réunion, la guerre 39-45.

0: La vie en question avec Marie-Lou aujourd'hui pour parler justement encore de cette Deuxième Guerre mondiale. Nous avions reçu M. Christian Legros au mois de juin qui nous a parlé, qui nous a renseigné sur cet appel du général de Gaulle du 18 juin. Et nous avons été captivés et on a envie de connaître la suite. Monsieur Christian Legros, bonjour.
1: Bonjour madame, bonjour aux auditeurs.
0: Vous êtes professeur d'histoire et professeur relais aux archives, donc vous savez plein de choses. On a l'impression maintenant, il y a des films qui sortent, il y a des tas de commentaires. On a l'impression que cette histoire, elle est vue d'une façon, des fois partisane, des fois politique. On ne sait plus trop où on en est. Vous êtes d'accord, vous, qui êtes professeur d'histoire, que ce n'est pas évident de suivre, de voir un peu comment se sont passés les événements?
1: Je dirais surtout qu'on a parfois l'impression que l'histoire, c'est une matière statique qui n'évolue pas. Mais en réalité, la manière dont on la traite peut constamment évoluer en fonction des documents qu'on va redécouvrir, en fonction aussi de la manière dont on va appréhender cette histoire et puis aussi de ce que l'on veut raconter. Donc effectivement, les récits évoluent dans le temps.
0: Ça peut être orienté, quoi.
1: Oui, ça peut être orienté, mais tout simplement aussi, avec l'évolution du temps, de l'historiographie, la posture, la vision peut évoluer. L'histoire n'est pas du tout une science statique, mais bien une science vivante qui évolue dans le temps.
0: Vous avez dit, on découvre encore des documents là qui pourraient nous apprendre des choses sur cette Seconde Guerre mondiale ?
1: Oui, on découvre toujours des documents, des témoignages, des documents qui peuvent comme ça ressortir. Je peux penser, ça peut sembler un peu bizarre, mais je peux penser aux documents de Céline qui ont été redécouverts, les derniers ouvrages qui ont été redécouverts il y a quelques années. Il y a une trentaine d'années, quand il y a eu l'ouverture des archives soviétiques, on a découvert pas mal de choses. Donc oui, la matière historique, elle apparaît sur cette période, elle continue à apparaître et elle est vivante.
0: Oh, puis il y a juste plus de 100 ans.
1: Oui, voilà, tout à fait.
0: Alors aujourd'hui, on a envie de savoir un peu comment ça s'est passé à La Réunion. Cette Seconde Guerre mondiale, c'était quoi? Alors, La Réunion, petit caillou perdu dans l'océan Indien. Est-ce que justement, ce petit caillou, il était perdu? Il y avait quand même des autorités, il y avait quand même un régime. Ce régime, il suivait qui à l'époque alors? Il était Pétain aussi?
1: Tout à fait. Effectivement, La Réunion est une colonie en 1939 quand éclate la guerre. Et il se trouve qu'il y a un nouveau gouverneur qui arrive à peu près en même temps que le début des hostilités. C'est le gouverneur Pierre Aubert. Pierre Aubert qui est un personnage assez intéressant dans le sens où il a reçu la Légion d'honneur dans les années 20.
0: C'était pas un Réunionnais?
1: Non. Non, ce n'était pas un Réunionnais, comme très souvent les gouverneurs étaient des métropolitains. Et ce gouverneur, il fait face, déjà au début, à la nécessité d'organiser la guerre, donc d'envoyer des soldats, notamment à Madagascar, qui ensuite, pour certains, vont aller jusqu'à la métropole, sachant qu'il y avait déjà des soldats réunionnais qui, eux, étaient déployés en métropole à ce moment-là.
0: Mais on peut savoir à peu près quoi, des milliers ou simplement
1: oui,
0: des centaines?
1: Au total, on parle de de tous les convois, plusieurs milliers de personnes.
0: Hein. Ah, quand même.
1: Il me semble, je ne veux pas dire de bêtises, mais on est à plus de 2000 jusqu'en juin 1940. Et ce gouverneur Pierre Aubert, il fait face à un choix au moment de la défaite. On en avait déjà parlé un petit peu précédemment. Ce choix, c'est est-ce que je vais rester dans le camp dit à l'époque loyaliste, c'est-à-dire pétainiste, ou est-ce que je vais suivre l'appel du général de Gaulle? Et pour des raisons un peu complexes, il va faire le choix de rester fidèle au gouvernement qui se met en place à Vichy. Et donc, il fait ce choix de suivre Pétain. Il faut arriver à comprendre que Pétain, quelle est l'image? Nous avons une image de Pétain aujourd'hui qui est une image qui est déformée par le temps, par la Seconde Guerre mondiale, ce qui est normal et légitime. Hein. Il a été jugé, condamné à mort pour trahison, et c'est tout à fait justifié. Je ne suis pas en train de remettre ça en cause. Mais l'image qu'il a en juin 1940 est totalement différente. C'est le vainqueur de la bataille de Verdun.
0: C'est le grand-père. Hein.
1: Voilà, c'est le grand-père de la nation.
0: Ouais, c'est ça.
1: Je reprends ce que j'avais dit précédemment. Hein. Il a dit dans son allocution du 17 juin, « Je fais à la France le don de ma personne pour atténuer son malheur ». Donc ça, c'est vraiment quelque chose qui marque et qui donne le sentiment que c'est quelqu'un qui va maintenir le cap. Et je pense que Pierre Aubert, il est un peu dans cette idée-là. Mais c'est un choix funeste parce que ça isole la Réunion dans un océan qui est contrôlé par les Britanniques. Ces mêmes Britanniques qui deviennent hostiles et qui, du coup, fait que la Réunion perd sa possibilité à être connectée à son espace proche. La métropole, n'en parlons même pas. Et donc est très isolé.
0: Mais il y avait des réseaux clandestins quand même à La Réunion,
1: alors,
0: à ce moment-là.
1: Alors, c'est une histoire un petit peu compliquée dans le sens où, déjà, ce qu'il faut arriver à comprendre, c'est que l'administration coloniale va pleinement appliquer la politique de la Révolution nationale, qui se met en place en métropole. Vous avez donc le gouverneur et son chef de cabinet, M. Pillet, qui n'hésite pas à appliquer pleinement les choses. Donc déjà, la première chose, c'est qu'il y a une épuration de l'administration avec des fonctionnaires qui sont renvoyés, d'accord.
0: Mais qui c'est qui les renvoie?
1: Eh ben, là, c'est l'administration coloniale qui décide de les suspendre,
0: de les
1: renvoyer.
0: Ils sont venus à La Réunion.
1: Ou alors ça se fait. Ils étaient déjà sur place. Alors l'un des plus connus, c'est Simon Lucas.
0: Oui.
1: Voilà, qui est renvoyé de l'administration de l'éducation. Et l'objectif, c'est d'assurer le contrôle et surtout qu'il n'y ait pas d'opposition. On essaye aussi de savoir un petit peu ceux qui ont été connotés politiquement, qui avaient suivi le Front populaire, ainsi de suite. On les pourchasse un peu, on les isole. Mais on a un système très policier. Donc je voulais présenter ça avant de parler, bien sûr, des quelques figures de la résistance qu'on a pu avoir.
0: Il y avait des communistes quand même à l'époque aussi.
1: Alors oui, bien sûr, il y avait des
0: communistes. Alors ils étaient quoi, clandestins?
1: Alors, il se trouve qu'effectivement, le Parti communiste français est devenu clandestin au début de la guerre. Alors, je vais me permettre d'expliquer pourquoi. Tout simplement parce que à la fin du mois d'août 1939, lorsqu'il y a la signature du pacte germano-soviétique entre Staline et Hitler, qui garantit le fait qu'il n'y aura pas la guerre entre les nazis et l'Union soviétique, les autorités françaises de la Troisième République considèrent que le Parti communiste français est solidaire de cet acte qui est considéré comme un acte de trahison, et donc il est interdit. Voilà. Et donc le Parti communiste tombe déjà dans une forme de clandestinité à ce moment-là.
0: C'est aussi,
1: c'est ça. C'est déjà le cas en 1900. Donc c'est le cas au début de la guerre. Et en plus, ils sont attentistes par rapport aux événements. Ils ont l'ordre de Moscou de ne pas bouger, de suivre les autorités.
0: Comment ils arrivaient à communiquer là? Moi, c'est ça qui m'étonne aussi, parce qu'attendez, quand même...
1: Vous parlez de La Réunion?
0: Oui, 80 ans, 100 ans, comment on communiquait là? Il n'y avait, pas Internet, hein?
1: Alors, ils communiquaient entre la métropole et la Réunion, ils communiquaient principalement par câble et donc par message télégraphique, d'accord? Il pouvait y avoir aussi éventuellement...
0: Ça prenait beaucoup de temps ou pas? Non,
1: oui, ça pouvait prendre un certain temps. On n'a pas les outils de communication modernes que l'on connaît aujourd'hui. C'est sûr. Et d'ailleurs, ça se ressent au moment de la défaite de 1940, en juin 40, on sent que les autorités, que la presse, que la population est dans une espèce d'une forme de stress et d'inquiétude parce qu'on n'a pas beaucoup d'informations. La désorganisation de la métropole fait qu'on n'arrive pas à avoir des informations qui arrivent. Donc il y a beaucoup aussi de rumeurs, de choses qui ressortent. Et voilà, et la difficulté de communication fait que la situation paraît trouble et assez complexe.
0: On parle souvent aussi du prince Vincent. Je ne sais pas si je vais trop vite là.
1: Non, pas de souci.
0: Du prince Vincent qui était lui radioamateur.
1: Oui.
0: Et c'est lui qui aurait pu quand même avoir ses appareils pour capter les messages.
1: Tout à fait. Alors, il se trouve un petit mot sur le prince Vincent. Donc, le prince Vincent, c'est l'ancien empereur d'Annam. Hein. Il a été exilé à La Réunion en 1916 puisqu'il avait été placé à la tête d'une révolte contre les Français. Donc, il est envoyé tout jeune. Hein. Il arrive, il a moins de 20 ans. Il va assez bien s'intégrer dans la société réunionnaise et il se passionne notamment pour tout ce qui est technologie de communication, radiodiffusion, des choses comme ça. Il est tellement bien inséré qu'il va même avoir une descendance sur place, hein,
0: oui.
1: Tout simplement. Je me permets de le dire, donc il y a toujours la famille du prince Vincent à La Réunion.
0: Oh, il est arrivé avec toute une troupe.
1: Hein. Oui, tout à fait, exactement. Et ensuite, petite anecdote, il demande même à repartir au moment des événements du Front populaire et on ne prend même pas le temps de lui répondre. Et finalement, il est là lorsque la guerre éclate et... Ça peut apparaître surprenant, mais c'est quelqu'un qui va très très vite s'opposer au nazisme, s'opposer à Vichy. Et son action principale, c'est d'assurer la diffusion des informations. Comme il a des postes de radio et qu'il peut communiquer avec l'extérieur, eh ben, il communique avec Maurice, il diffuse les informations.
0: Mais c'est donc une c'est chance, à ce moment-là, voilà, d'avoir cet homme-là.
1: C'est exactement, c'est l'interface avec l'extérieur qui permet de diffuser la réalité.
0: C'est lui qui a entendu l'appel de Gaulle aussi ?
1: Oui, il aurait entendu l'appel de Gaulle. Et puis, surtout, il fait en sorte de contrecarrer un petit peu le discours officiel des autorités qui déforme la réalité et finalement, il brise un peu par son action l'isolement de la Réunion dans son environnement pendant la guerre. Et voilà, c'est une petite bougie dans une pièce sombre qui permet de l'éclairer et de comprendre un peu la réalité.
0: En même temps, il y aurait de quoi écrire un livre sur tous ceux, Léon Le Pervenche, Jean Joly,
1: oui,
0: etc., etc.
1: Tout à fait.
0: Mais, Le Pervenche et tout, il était un communiste, donc très connu aussi à l'époque.
1: Alors,
0: donc il y avait quand même tous ces groupes qui se rencontraient, qui discutaient, ou bien chacun faisait un peu ce qu'il voulait.
1: Alors, il n'y a pas vraiment d'organisation comme on retrouve en métropole, je ne sais pas moi, avec des groupes comme Combat, Libération,
0: ouais.
1: Des groupes de résistants. Il y a des affinités, hein, par exemple Michel de Villèle avec des certaines personnes. Mais comment dire ça ? Quand on réfléchit, on a vraiment plutôt des actions individuelles. Là où vous avez quand même raison, c'est qu'à partir de juin 1941, il ne faut jamais oublier la grande histoire dans la petite histoire. On a donc l'invasion de l'URSS par l'Allemagne nazie, ce qui change la posture des communistes en France et ce qui change aussi la posture des communistes à La Réunion. Alors c'est un peu plus complexe que ça, hein. On va me tomber dessus en me disant qu'il y a des spécificités dans l'histoire locale et je suis à 100% d'accord. Mais ça facilite quand même grandement les choses.
0: Ouais.
1: Et Léon Le Pervenche, là où c'est intéressant, c'est que lui, c'est vraiment une figure. Donc il est syndicaliste, il travaille au chemin de fer. Et lui, il est dans le collimateur des autorités. Des autorités du gouverneur. Et lui, vraiment, il structure une forme de résistance presque active qui existe au niveau du port et qui va jouer un rôle primordial lors de l'épisode du Léopard, puisque c'est lui qui facilite le débarquement des troupes.
0: Alors, ce Léopard. C'était quoi ? C'est un sous-marin, c'est quoi ?
1: Alors, le Léopard, c'est un contre-torpilleur. Donc, c'est un navire de taille, on va dire, relativement modeste, rapide, qui est envoyé depuis Maurice par le général de Gaulle pour libérer la Réunion.
0: Ah bon, il est arrivé de Maurice, ça, je
1: oui,
0: sais.
1: Oui, il est arrivé de Maurice.
0: Une notion qu'on ne connaissait pas.
1: Il est arrivé de Maurice. Et avec le futur gouverneur Capagori à son bord. Et donc, après quelques échanges de tirs avec la batterie, on en avait parlé dernièrement.
0: À la préfecture, alors ?
1: Alors, d'abord, il arrive, il est au large de Saint-Denis.
0: Oui.
1: Il envoie des messages lumineux pour indiquer qui il est et ce qu'il veut faire. Et ensuite, il fait route vers le port. Quand il arrive au niveau du port, quand il passe, la scène est assez intéressante, il passe au niveau large de l'actuelle route du littoral, de la falaise du littoral. Il est en vue du port. Là, vous avez la batterie côtière du port dirigée par, euh, ça va me revenir, Émile Hugo,
0: oui.
1: Qui fait tirer sur le bateau. Émile Hugo expliquera après qu'il pensait que c'était un bateau anglais. Bon, on ne va pas débattre là-dessus. Et là, donc, il y a quelques échanges donc, des obus qui sont tirés depuis Léopard sur le port. Et ensuite, un débarquement. Et entre-temps, voilà, Léon de Pervenche, lui, il a, une section communiste, attaque les forces vichistes qui sont présentes et les oblige à se replier. C'est dans ce cadre-là qu'Émile Hugo, lui, il est blessé, d'ailleurs. Et donc, facilite la libération de la Réunion et le basculement de la Réunion, le ralliement de la Réunion depuis Vichy vers le côté gaulliste.
0: Mais alors, c'est un climat c'est un climat difficile pour tous les Réunionnais. Comment ils vivent ça, là? Parce que c'est vrai que quand je regarde déjà, il ne nous reste plus que 10 minutes pour parler de la façon dont ces Réunionnais ont vécu. Il n'y avait plus aucun réapprovisionnement, il n'y avait plus rien. Et comment ça s'est passé, alors?
1: Alors, il se trouve qu'on a du mal à imaginer la situation de l'île. Alors, avant de parler précisément de la situation sanitaire de l'île, on va déjà parler de la vie quotidienne des Réunionnais.
0: Il faut manger, hein.
1: Dans le sens où, on dit souvent qu'en métropole, il y a eu 2 à 3% de gens qui ont été vraiment résistants, un peu moins de collaborateurs. Beaucoup

0: il n'y a presque plus de ravitaillement. Or, la Réunion est extrêmement dépendante de l'extérieur. Dès l'époque, on a du mal à imaginer. Aujourd'hui, on pense qu'on était autosuffisant à l'époque. Ce n'est pas le cas. Donc, on prend plein de décisions différentes. Hein. Notamment, on décide d'arracher en partie la canne pour pouvoir planter des cultures vivrières. L'obsession, c'est la faim, en particulier dans les villes où tout simplement se ravitailler, trouver de quoi manger, ça devient compliqué. On a aussi le sentiment que dans les hauts, c'est un peu mieux, c'est un peu plus simple, mais ça reste quand même compliqué globalement.
1: Si on a un petit carré, on peut toujours élever deux poules et puis deux salades. Hein.
0: Tout à fait, mais en même temps, on a les autorités qui continuent à combattre la déforestation, les gardes champêtres qui veillent à ce que on fasse pas n'importe quoi, on cultive
1: pas
0: n'importe où.
1: On n'a pas le droit de tuer un cochon comme ça.
0: Exactement. On a un marché noir qui se met en place. Oui. On a toute cette chose. Donc, cette vie de la Réunion à l'époque, c'est une vie difficile. C'est une vie, où les gens sont tenaillés par la faim et aussi par la crainte jusqu'en novembre 42 des autorités, parce que la moindre contestation peut entraîner une forme d'arrestation.
1: Quand
0: on regarde les archives, on est assez surpris.
1: Jusqu'en novembre 42.
0: Oui, alors on n'a pas bien sûr des camps de prisonniers comme on peut avoir en métropole, mais on peut se retrouver devant les gendarmes à devoir se justifier d'avoir fait certaines choses, notamment, comme vous dites, tuer un cochon et ainsi de suite, parce que c'est considéré comme étant des actes délictueux et problématiques.
1: Oui, donc mais en même temps, il n'y avait pas un commerce intérieur. Donc, les gens étaient obligés de se débrouiller tout seuls. Il n'y avait pas de rationnement, il n'y avait pas de ticket à l'époque.
0: Alors, si, il y a du rationnement. Le rationnement va durer jusqu'à, d'ailleurs, plus longtemps qu'en métropole. Et je crois qu'en métropole, il s'arrête au début des années 50 sur certains produits. Mais à La Réunion, le rationnement, il est beaucoup plus strict et beaucoup plus important. Donc, c'est très, très, très... On a du mal à imaginer aujourd'hui les conditions sanitaires et ça entraîne des décès par la malnutrition, le fait de ne pas pouvoir bien se soigner.
1: Et puis on sait que la situation est complexe. Il faudrait presque faire une émission particulière sur toutes les maladies de cette époque qui étaient dues à la dénutrition aussi. Hein. Et puis un manque de soins, il n'y avait plus de médicaments, il n'y avait plus rien.
0: Augmenté par le fait que les corps étaient affaiblis par la dénutrition, tout à fait. Ouais. C'est l'un des endroits... On n'a pas connu la botte des Allemands,
1: on n'a pas connu les bombardements,
0: mais on a connu une situation sanitaire effroyable. Et d'ailleurs, lorsqu'il y a un reportage spécial... d'envoyer du monde en 1949, donc quelques années après, la description dans les colonnes du monde de la situation sanitaire de La Réunion est effroyable. J'invite les gens à aller jeter un coup d'œil, ça se trouve facilement sur Internet. C'est hallucinant de se rendre compte à quel point cette situation sanitaire est terrible.
1: Et puis, plus de tissus, plus de chaussures, rien à manger, pas de... pour les soins sanitaires non plus, rien du tout. Mais on se demande comment on peut faire pour vivre. On parle souvent qu'ils utilisaient les feuilles pour changer, à la place de papier hygiénique et autres. Mmh. Ça semble incroyable d'entendre ça.
0: On a du mal à imaginer. Et en plus, les autorités ont rajouté aux difficultés, puisque faut savoir quand même qu'on a en partie bloqué le port.
1: Qui a bloqué le port?
0: Les autorités ont décidé de le bloquer pour empêcher un débarquement anglais
1: Et bloqué avec quoi? Avec des soldats du pays?
0: Ils ont coulé une darse à l'intérieur pour essayer de faire en sorte d'empêcher un débarquement militaire. Et donc, on va bloquer la seule infrastructure portuaire qui pourrait permettre de faciliter l'approvisionnement éventuellement.
1: Et de Maurice, on n'attendait rien non plus.
0: Et on n'attendait rien, de toute façon,
1: et
0: Maurice.
1: Et ni Mada. Ils étaient pris dans l'engrenage.
0: La seule chose qu'on connaît qui est venue de Maurice, c'est l'épisode de Simpson Jones. Hein. C'est quelqu'un qui est envoyé à Maurice en mars 42, depuis Maurice, c'est un Anglais, avec une espèce d'opération un peu de... Je vais me permettre cette expression un peu triviale, mais de pied nickelé, où il essaie de débarquer pour connaître un petit peu la situation de l'île. Et finalement, le bateau se retourne, la petite barque se retourne, ça se passe mal. Et il arrive, grâce à des gens sur place, à rembarquer, à repartir sur Maurice. Mais ça

0: à quel point on est dans une situation où on essaye de savoir ce qui se passe dans l'autre île. Et c'est un petit peu complexe.
1: Chacun essaie de se débrouiller au mieux, quoi.
0: C'est ça.
1: Ça. Je veux dire que tant qu'on n'a pas vécu ce genre de situation, on ne peut pas juger.
0: Tout à fait.
1: Hein, tout ce que l'on peut faire, tout ce que le...
0: Mais je dirais aussi là où on peut être surpris, c'est que quand l'île est libérée en novembre 1942, et qu'elle rallie De Gaulle, on peut avoir l'impression que les choses s'arrangent. Or, les choses ne s'arrangent pas au niveau sanitaire comme ça.
1: Ça n'est pas mieux dans le monde non plus. Hein.
0: C'est ça. Et ça prend du temps. L'une des premières décisions de Capagori, et d'ailleurs c'est comme ça qu'il aura son surnom, Papadori, c'est d'envoyer le léopard chercher du riz à Madagascar. Et donc ça montre un petit peu la priorité qui est donnée justement au ravitaillement de l'île. Mais il faudra attendre en réalité, je dirais presque les années 50, pour une forme de retour à la normale qu'on avait connue dans les années 30. La situation sanitaire ne s'améliore que pas très
1: rapidement. Et encore, on parle toujours aussi que dans les années 30, après, et bien de ces enfants sans chaussures, il n'y avait plus de tissu, il n'y avait plus rien, quoi, vraiment. On se demande comment on peut vivre. Et puis, ben oui, tout le monde vivait quand même. En mangeant les oiseaux, en... Je ne sais pas, mais tu as des chapardins un peu partout aussi.
0: C'est sûr que le système D a été au cœur de la vie de tous pour pouvoir s'assurer de survivre, hein, réutiliser un certain nombre de choses pour pouvoir les transformer en objets du quotidien. Et puis vous, le braconnage, tout à fait, ça c'est une évidence.
1: Il y a des choses très marrantes aussi. Moi, mon mari, il racontait que petit garçon... Ils adoraient, avec ses copains, courir derrière les cars, parce qu'il y avait quelques cars, mais ces cars circulaient, pas d'essence, bien entendu, ces cars circulaient avec du rhum.
0: Oui.
1: Ça semble incroyable. Et ils disaient que tous les gamins, ils couraient derrière, parce que dans le fond, ça sentait bien, quoi. Tuyaux d'échappement faisaient relâcher certaines... C'est vrai, ça, moi, ça me semblait toujours incroyable. Oui.
0: Oui, oui, c'est vrai. Ah, il y a tellement d'anecdotes, hein, il faut en profiter. J'invite les auditeurs à discuter avec les personnes qui ont connu cette période-là, qui sont encore là, qui des fois ne parlent pas de cette période un peu sombre. Il faut parler avec les Ramones, il faut leur poser les questions, il faut leur demander un petit peu comment ils ont vécu les événements, parce que cette mémoire-là, cette vraie mémoire, elle est en train de disparaître.
1: Oui.
0: Et si on peut la transmettre de manière familiale, c'est important, voilà.
1: Il y a encore beaucoup de choses à dire.
0: C'est
1: sur
0: sûr.
1: Cette période, c'était surtout, bon, on a parlé du côté sanitaire. Bon, c'est vrai que tout le monde était dénutri, mais il y avait quand même des maladies, des graves, graves maladies qui sont arrivées. Comment ? Par les soldats, comment ça arrivait comme ça ?
0: Alors, au niveau sanitaire, alors il n'y a pas vraiment d'épidémies qui viennent de l'extérieur pendant la Seconde Guerre mondiale. Hein. La grande épidémie qui est venue de l'extérieur, qui a fait 8000 morts, c'est la grippe espagnole à la fin de la Première Guerre mondiale. Mais il y a des maladies qui sont importantes continuellement dans la vie de tous les jours. Déjà, il y a tout simplement la tuberculose,
1: oui.
0: Le paludisme.
1: Oui.
0: Ça, on n'imagine pas à quel point la tuberculose et le paludisme, on s'en rend compte, la tuberculose notamment, quand on fait, au niveau militaire, les recensements, exactement, merci. Et on se rend compte que beaucoup de gens sont inaptes. C'était le cas pour la Première Guerre mondiale, mais pour la Seconde aussi, à cause de l'état sanitaire et du fait que les gens sont marqués par la maladie. Après, on a d'autres maladies comme la poliomyélite, qu'on n'imagine pas, mais qui est présente, qui touche beaucoup d'enfants. Voilà, on ne va pas faire la liste de toutes les maladies, mais on est une île où, au niveau sanitaire, c'est compliqué. Et la guerre aggrave la situation, parce que justement, comme vous l'aviez dit, tout simplement, il n'y a plus de médicaments, la prise en charge est très compliquée. Petite chose, si je peux me permettre aussi, la déstructuration du système scolaire, qui était déjà pas brillant avant. Hein. J'en ai discuté avec l'historien M. Fajol, qui m'expliquait que justement, c'est très intéressant de voir à quel point il y a un décrochage scolaire encore plus important dans cette période-là, qui a un impact du coup dans l'après-guerre sur cette génération qui n'a pas connu la guerre, qui n'a pas connu l'école.
1: Entre nous, c'est tout à fait logique.
0: Hein. Oui, bien sûr. On peut retrouver ça aussi un peu en métropole, dans certains coins. Mais voilà, c'est tout un impact et que ça va se retrouver après comme une vague, comme après.
1: Mais
0: après
1: comment faire autrement?
0: C'est sûr.
1: Parce que, comme je dis, tous ceux qui étaient au petit séminaire à Sélaos, ils défilaient dans les rues, pieds nus.
0: Oui, tout à fait.
1: Bon, je veux dire, quand même, quand il faisait froid et tout, quelle vie dure. Enfin, il faudrait écrire tout ça.
0: Oui, bon, ça a déjà été bien traité. Hein. Il existe pas mal d'ouvrages de référence. Hein. Une île dans la guerre de Bernard Marais qui est très connue. Mais ce que j'ai envie de dire, c'est que c'est une histoire qui finalement est. On parle beaucoup de plein d'aspects de l'histoire de la Réunion. À juste raison, hein. On parle de l'histoire de l'esclavage, de l'engagisme, et tout ça. Et c'est essentiel de comprendre ça. Mais il y a parfois des aspects de l'histoire de la Réunion qui sont méconnus, comme cette histoire de la Seconde Guerre mondiale, qui, à mon sens, a énormément marqué la population. Moi, je suis de ceux qui pensent que le rapport à la nourriture dans la culture réunionnaise est fortement marquée par cette période.
1: C'est normal.
0: Parce que quand on a vécu ça...
1: Quand on vous avait faim, voilà, vous n'avez pas envie de penser.
0: Exactement. Voilà, c'est essentiel. Alors, ce n'est pas lié que à ça, mais
1: non,
0: je pense qu'en partie. Donc, c'est intéressant.
1: Merci, Monsieur Le Gros, d'être venu nous parler de cette période très difficile pour tous les Réunionnais. Et je pense, oui, que vous avez raison de dire, quand on a encore des grands-parents et tout qui ont vécu cette époque-là, ou qui ont entendu parler de certaines choses, de le dire, de l'écrire.
0: Vous avez tout à fait raison, c'est important de transmettre cette histoire-là au niveau familial. Et voilà, il faut le faire parce que là, les personnes vieillissent, commencent à partir. Et une fois que c'est le cas,
1: oui,
0: c'est trop tard et on n'a que des regrets. Je sais de quoi je parle.
1: Et puis, je veux dire, quand on entend tout ça, on se dit, mon Dieu, on est heureux de vivre à notre époque.
0: Voilà, des problèmes différents, mais effectivement aujourd'hui, on n'a pas ces problèmes-là, Dieu merci.
1: Nous, oui, mais quand on pense à l'Ukraine et quand on pense à la bombe de Gaza, on se dit, mon Dieu, c'est la même chose.
0: C'est sûr.
1: Merci, Monsieur Le Gros.
0: Merci à vous.
1: Et puis vous revenez quand vous voulez, parce que je crois qu'il y a tellement de choses à dire encore.
0: Avec grand plaisir.
1: Merci.
0: Au revoir.

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Bonsoir à tous, nous sommes avec vous pour Prière dans la nuit. C'est un plaisir de vous retrouver pour la séquence de Prière dans la nuit de chaque jour. Nous espérons que vous avez passé un agréable samedi et que cette journée s'est bien déroulée pour vous. En ce jour, nous fêtons Saint Alphonse Marie de Ligorie. Eh bien, on retrouvera le livre du prophète Jérémie avec l'équipe Jésus est mon guide. Le chapitre 26, versets 11 et versets 16 à 24, où nous sera dit « C'est vraiment le Seigneur qui m'a envoyé vers vous proclamer toutes ces paroles. » Et puis, nous retrouverons Jean avec le petit manger pour le cœur, l'évangile en créole. On parlera de Saint Alphonse de Ligorie avec Frédéric dans le témoin de la foi de ce jour. Et on retrouvera Marc Thomas pour la série Paroles semées, paroles partagées. Mais avant cela, méditons avec l'antienne d'ouverture de ce jour. Je m'occuperai de mes brebis, je veillerai sur elles, dit le Seigneur. Je susciterai à leur tête un seul berger. Moi, le Seigneur, je serai leur Dieu. Seigneur Dieu, toi qui toujours suscites en ton Église de nouveaux exemples de vertu, fais-nous marcher avec ardeur pour le salut des âmes sur les traces de l'évêque Saint Alphonse Marie de Ligorie, afin que nous obtenions comme lui la récompense du ciel. Par Jésus, ton Fils, notre Seigneur et notre Dieu, lui qui vit et règne pour les siècles des siècles. Amen. Et nous démarrons notre séquence avec Emmanuel Musique, Esprit de Dieu, sois ma lumière.

0: Jean avec le petit manger pour le cœur, l'évangile en créole. Nous sommes au chapitre 14 de l'évangile selon saint Matthieu, les versets 1 à 12. Hérode envoya décapiter Jean dans la prison. Les disciples de Jean allèrent l'annoncer à Jésus.
1: Un petit manger pour le cœur.
2: Dans l'évangile de Jésus-Christ, voilà que ça, saint Matthieu raconte. Alors, d'un temps-là, Hérode, il était au pouvoir en Galilée, là-bas. Il apprend la renommée Jésus, il a dit ensemble sur mon serviteur. Celle-là, ça, Jean-Baptiste ressuscité en parmi bonne mort. Ça. C'est pour ça, bonne miracle qui arrive à cause de lui. Parce Hérode l'avait fait capailler Jean, enchaîne Jean, mettre Jean à la geôle. Et c'était à cause de Hérodiade, la femme de son frère Philippe. Par le fait, Jean-Baptiste avait dit à son Hérode, « Où n'a pas le droit, point elle, vous femme ?» Et Hérode, Hérode manière pour finir ensemble l'isolement, il avait peur de monde la foule. Parce que de monde était pour Jean pour un prophète. Arrive l'anniversaire Hérode, la fille Hérodiade, la dansion parmi les bonnes invités, et ça l'a bien fait plaisir, Hérode. Alors il a fait serment, donne à elle ça qu'elle n'aurait demandé. Alors poussé par le moment, elle a dit, donne à moi sur un plateau la tête de Jean-Baptiste. Le roi était contrarié. Seulement, à cause de son serment, à cause de bonnes invités, elle était là. Il la donne l'autre, ben donne à elle la tête de Jean. L'envoi, il fait couper la tête de Jean dans la prison. Elle amène la tête sur un plateau, la donne aux jeunes filles. Elle l'amène pour son moment. Après ça, le bon disciple Jean l'arrivait pour prendre le corps. Toute la partie enterrée. Et quand c'est fini, ben, toute la partie dit Jésus.

Vous recevrez une force avec le groupe Glorious et merci à Jean pour ce dimanche pour le cœur, l'évangile en créole. On retrouve l'équipe Jésus est mon guide avec le livre du prophète Jérémie. Et en ce premier jour du mois d'août, nous sommes avec Lina.

Bonjour, chers amis auditeurs de Radio Arc-en-Ciel, de YouTube et des réseaux sociaux. C'est Lina avec vous. Nous sommes le samedi 1er août et nous fêtons les Alphonses aujourd'hui. Bonne fête à vous si vous vous appelez Alphonse. Je vais vous dire quelques mots sur Saint Alphonse Marie de Ligori, qui est né au fin du XVIIe siècle et mort au XVIIIe siècle en Italie. C'était un docteur de l'Église. D'abord, il fut avocat pendant 10 ans, et puis, après avoir entendu la voix de Dieu qui l'appelait à tout quitter, il se fit prêtre. Il est devenu un grand prêtre qui a marqué son temps. Il a été le fondateur de la congrégation des rédemptoristes, mais juste après, était persécuté par les gens de ce groupe, délaissé aussi par les gens autour de lui. Il a vécu beaucoup de difficultés, de misère. Et à côté de ça, il a eu aussi plusieurs visions de la Très Sainte Vierge Marie, et ce qui l'amena aussi avec ce cœur à cœur très intense avec le Seigneur et la Vierge Marie à composer plusieurs ouvrages. Et donc, ainsi, il a été nommé docteur de l'Église. Il a été aussi évêque et il mourut à 91 ans. Une de ses maximes, estimez-vous heureux de souffrir pour Jésus. Donc aujourd'hui, dans cette séquence, nous allons pouvoir entendre en première lecture le prophète Jérémie, au chapitre 26, versets 11, 16 à 24, où le prophète vraiment risque sa vie en demandant au peuple de se convertir. Puis, dans le psaume 68, le psalmiste lance un cri de détresse envers Dieu, mais aussi un cri de confiance, en disant qu'il faut mettre toute sa confiance et sa foi en le Seigneur. Pour commencer cette séquence, je vous propose de prier avec moi le Saint-Esprit de Dieu. Le Saint-Esprit vient nous aider à bien comprendre tout ce que tu as à nous dire à travers ces paroles, à travers ce temps de prière, de nous laisser complètement conduire par toi et d'entendre ainsi personnellement ce que tu as à nous dire, ce à quoi nous devons renoncer pour mieux te suivre et mieux t'aimer. Que ton nom soit glorifié, Père. Et pour continuer avec l'inspiration du Saint-Esprit, je vous propose ce beau chant Saint-Esprit, descends sur nous de Russell Fragard. Bonne prière et bonne écoute.

Lecture du livre du prophète Jérémie, chapitre 26, versets 11 à 16 et 24. En ces jours-là, les prêtres et les prophètes dirent au prince et à tout le peuple : cet homme mérite la mort, car il a prophétisé contre cette ville. Vous l'avez entendu de vos oreilles. À son tour, Jérémie s'adressa à tous les princes et à tout le peuple. C'est le Seigneur qui m'a envoyé prophétiser contre cette maison et contre cette ville, et dit à toutes les paroles que vous avez entendues. Et maintenant, rendez meilleurs vos chemins et vos actes. Écoutez la voix du Seigneur votre Dieu. Alors il renoncera au malheur qu'il a proféré contre vous. Quant à moi, me voici entre vos mains. Faites de moi ce qui vous semblera bon et juste. Mais sachez-le bien, si vous me faites mourir, vous allez vous charger d'un sang innocent, vous-même et cette ville et tous ses habitants. Car c'est vraiment le Seigneur qui m'a envoyé vous proclamer toutes ces paroles pour que vous les entendiez. Alors les princes et tout le peuple dirent aux prêtres et aux prophètes, « Cet homme ne mérite pas la mort, car c'est au nom du Seigneur notre Dieu qu'il a parlé. » Comme la protection d'Ahikam, fils de Shaphan, était acquise à Jérémie, il échappa aux mains de ceux qui voulaient le faire mourir. Parole du Seigneur. Nous rendons grâce à Dieu.

Voici une petite méditation sur la première lecture du livre de Jérémie. Jérémie est un prophète très courageux et ici il demande la conversion du peuple, sinon toute la ville ou le temple sera détruit. Ce n'est pas la première fois que le Seigneur met en garde son peuple contre leur péché. Dans l'Ancien Testament, il y a eu des précédents, entre autres avec Jonas, le prophète Jonas et la ville de Ninive. Jérémie a la force de Dieu avec lui. Il est prêt à mourir pourvu qu'il obéisse à Dieu en faisant sa volonté. Et nous, sans être prophètes, lorsque nous faisons un examen de conscience, que nous invoquons le Saint-Esprit, que le Seigneur nous révèle ce qui ne va pas dans notre comportement, est-ce que nous écoutons le Seigneur? Est-ce que nous renonçons à ce qui ne lui plaît pas? Allons-nous nous confesser pour être totalement libérés de ce péché? Sinon, comment avancer dans l'amour de Dieu? Quant au prophète Jérémie, sa tâche ici donc n'est pas facile. Il risque sa vie, mais il va aller jusqu'au bout. De toute façon, le Seigneur lui a promis sa protection dans les chapitres précédents. On ne touchera pas à sa vie. Nous aussi, lorsque nous avons un projet risqué, une conversation qui risque de mal tourner, mettons-nous sous la protection de notre Seigneur. Invoquons son Saint-Esprit et son sang précieux. Prions le chapelet et marchons avec Saint Michel Archange. Ainsi, nous serons bénis et nos projets réussiront. Pour en revenir au prophète Jérémie, le Seigneur a été fidèle à sa promesse. Il a permis qu'il y ait un groupe de gens, les princes et tout le peuple, qui accueillent la parole du prophète vraiment comme la parole de Dieu. Et là encore, donc, Jérémie échappe à la mort. Dans le Nouveau Testament, par la suite, les apôtres qui ont dû continuer la mission d'évangélisation, comme Saint Pierre ou Saint Paul, ont eux aussi connu des moments difficiles, des combats terribles dans leur mission. Leur vie a été menacée plusieurs fois, mais tant que leur heure n'était pas arrivée, ils ont pu continuer. C'est le Seigneur qui décide à quel moment il doit être protégé, à quel moment la mission doit continuer et à quel moment il y a la fin. En fait, même pour nous de nos jours, surtout si on a à cœur de transmettre la bonne nouvelle de Jésus-Christ, plaçons-nous sous la protection de notre Maman du Ciel, la Vierge Marie, entre les mains du Seigneur aussi. Le Saint-Esprit nous enseignera quoi dire et à quel moment nous devons le faire. N'ayons pas peur par avance comment sera accueilli le message ce qui passera par notre bouche. Laissons juste Dieu agir en nous. Il va tout faire en nous si nous le lui demandons. Il fera toutes choses pour sa gloire. Nous devons juste nous laisser conduire sans juger et sans nous prendre aussi pour des saints, tout en restant dans l'amour. Et je suis sûre qu'avec une telle attitude, tout se passera dans la paix, comme le Seigneur l'avait prévu, et les choses s'arrangeront d'elles-mêmes. Ce sera l'heure de la grâce, comme le dit le psaume 68. Merci Seigneur pour cette méditation et ce cœur à cœur que tu as permis avec les auditeurs et moi aujourd'hui. Donne à nous tous, je t'en prie, Esprit Saint, la force d'être tes témoins, de faire taire nos peurs afin d'être en vérité avec toi, Saint-Esprit, et de ne pas composer avec le mal pour plaire aux autres. Amen.

Tire-moi de la boue, sinon je m'enfonce, que j'échappe à ceux qui me haïssent, à l'abîme des eaux. C'est l'heure de ta grâce, Dieu, réponds-moi. Que les flots ne me submergent pas, que le gouffre ne m'avale, que la gueule du puits ne se ferme pas sur moi. C'est l'heure de ta grâce, Dieu, réponds-moi. Et moi, humilié, meurtri, que ton salut, Dieu, me redresse, et je louerai le nom de Dieu par un cantique, je vais le magnifier, lui rendre grâce. C'est l'heure de ta grâce, Dieu, réponds-moi. Les pauvres l'ont vu, ils sont en fête, vie et joie à vous qui cherchez Dieu. Car le Seigneur écoute les humbles, il n'oublie pas les siens emprisonnés.

Voilà, chers auditeurs, chers frères et sœurs en Christ, c'est la fin de la séquence. Le temps a passé très vite avec vous. C'était un vrai plaisir de vous parler de Jésus et de notre amour pour lui. Donc, vous avez bien compris le message pour aujourd'hui. Comme Jérémie, comme le prophète Jérémie, gardons la tête haute, restons persévérant dans les épreuves, dans la souffrance, dans la maladie, et même lorsque nous allons parler de Jésus à d'autres personnes, voilà, persévérant en laissant le Seigneur agir totalement en nous, que ce soit lui qui passe en premier, que ce soit lui qui fasse toutes choses, et nous n'avons qu'à nous abandonner à tout, à lui, abandonner, le laisser faire totalement. Donc, merci, je vous encourage donc à continuer avec Dieu, parce qu'avec lui, tout est bon. Avec lui, le combat est plus facile. Et pour finir cette séquence, je vous propose le chant Je n'ai que ma prière de Glorious. Je vous souhaite une très bonne journée, que Dieu vous bénisse abondamment et on se retrouve le mois prochain. Bonne journée, à bientôt, soyez bénis.

0: En ce 1er août, nous fêtons aujourd'hui Saint-Alphonse de Ligorie. Une très belle fête à tous ceux qui se prénomment Alphonse. Et allons découvrir l'histoire de Saint-Alphonse de Ligorie que nous propose Frédéric dans le témoin de la foi de ce jour.
1: Saint-Marc, Saint-Pierre, son nom était Jean. Sainte-Marie, figure de la foi, témoin de l'Évangile. Elle se nommait Marie.
2: Saint Matthieu.
1: Il s'appelait Jacques.

C'est un grand saint napolitain, évêque, fondateur et docteur de l'Église que nous fêtons en ce 1er août, Saint Alphonse de Ligorie. Bonne fête donc à toutes les personnes qui se prénomment Alphonse. Au cours de l'audience générale du 30 mars 2011, le pape Benoît XVI a présenté Saint Alphonse Marie de Ligorie, dont voici quelques extraits. Appartenant à une noble et riche famille napolitaine, Alphonse Marie de Ligorie est né en 1696. Doté de nombreuses qualités intellectuelles, il obtient à seulement 16 ans une maîtrise de droit civil et canonique. Il était l'avocat le plus brillant du barreau de Naples. Pendant 8 ans, il gagna toutes les causes qu'il défendit. Toutefois, dans son âme assoiffée de Dieu et désireuse de perfection, le Seigneur le conduisait à comprendre que la vocation à laquelle il l'appelait était une autre. En effet, en 1723, indigné par la corruption et l'injustice qui viciaient le milieu juridique, il abandonna sa profession, et avec elle la richesse et le succès. Et il décida de devenir prêtre malgré l'opposition de son père. Il eut d'excellents maîtres qui l'initièrent à l'étude de l'Écriture sainte, de l'histoire de l'Église et de la mystique. Il acquit une vaste culture théologique qu'il mit à profit quand, quelques années plus tard, il entreprit son œuvre d'écrivain. Il fut ordonné prêtre en 1726 et il se lia, pour l'exercice de son ministère, à la congrégation diocésaine des missions apostoliques. Alphonse commença une action d'évangélisation et de catéchèse dans les couches les plus humbles de la société napolitaine, auxquelles il aimait prêcher et qu'il instruisait sur les vérités fondamentales de la foi. Un grand nombre de ces personnes, pauvres et modestes, auxquelles il s'adressait, s'adonnaient souvent aux vices et accomplissaient des actes criminels. Il leur enseignait avec patience à prier, les encourageant à améliorer leur façon de vivre. Alphonse obtient d'excellents résultats. Dans les quartiers les plus misérables de la ville, se multipliaient les groupes de personnes qui, le soir, se réunissaient dans les maisons privées et dans les échoppes pour prier, pour méditer la parole de Dieu, sous la direction de plusieurs catéchistes formés par Alphonse et par d'autres prêtres qui rendaient visite régulièrement à ces groupes de fidèles. Quand, suivant le désir de l'archevêque de Naples, ces réunions furent tenues dans les chapelles de la ville, elles prirent le nom de chapelle du soir. Elles furent de véritables sources d'éducation morale, d'assainissement social, d'aide réciproque entre les pauvres. Les vols, les duels, la prostitution finirent presque par disparaître. Même si le contexte social et religieux de l'époque de Saint Alphonse était bien différent du nôtre, les chapelles du soir apparaissent comme un modèle d'action missionnaire auquel nous pouvons nous inspirer également aujourd'hui pour une nouvelle évangélisation, en particulier des plus pauvres, et pour construire une coexistence humaine plus juste, fraternelle et solidaire. Une tâche de ministère spirituel est confiée aux prêtres, alors que des laïcs bien formés peuvent être des animateurs chrétiens efficaces, un authentique levain évangélique au sein de la société. En 1732, il fonda la congrégation religieuse du Très-Saint Rédempteur, qu'il plaça sous la protection de l'évêque Tommaso Falcoar, et dont par la suite, il devint lui-même le successeur. Ces religieux guidés par Alphonse furent d'authentiques missionnaires itinérants qui atteignaient aussi les villages les plus reculés en exhortant à la conversion et à la persévérance dans la vie chrétienne, en particulier au moyen de la prière. Aujourd'hui encore, les rédemptoristes présents dans de nombreux pays du monde avec de nouvelles formes d'apostolat continuent cette mission d'évangélisation. Je pense à eux avec reconnaissance en les exhortant à être toujours fidèles à l'exemple de leur saint fondateur. Estimé pour sa bonté et pour son zèle pastoral, en 1762, Alphonse fut nommé évêque de Santa Agata dei Goti, un ministère qu'il quitta en 1775 avec l'autorisation du pape Pie VI à la suite des maladies dont il était atteint. Ce même pape, en 1787, en apprenant la nouvelle de sa mort qui eut lieu après de grandes souffrances, s'exclama « C'était un saint !» Et il ne se trompait pas. Alphonse fut canonisé en 1839 et en 1871, il fut déclaré docteur de l'Église.
Ce titre lui convient pour de nombreuses raisons. Tout d'abord parce qu'il a proposé un riche enseignement de théologie morale qui exprime de manière adaptée la doctrine catholique au point qu'il fut proclamé par le pape Pie XII, patron de tous les confesseurs et moralistes. Alphonse recommandait aux pasteurs d'âme et aux confesseurs d'être fidèles à la doctrine morale catholique en assumant dans le même temps une attitude charitable, compréhensive, douce, pour que les pénitents puissent se sentir accompagnés, soutenus, encouragés dans leur chemin de foi et de vie chrétienne. Saint Alphonse ne se lassait jamais de répéter que les prêtres sont un signe visible de la miséricorde infinie de Dieu qui pardonne et illumine l'esprit et le cœur du pécheur afin qu'il se convertisse et change de vie. À notre époque où on voit de clairs signes d'égarement de la conscience morale, et il faut le reconnaître, un certain manque d'estime envers le sacrement de la confession, l'enseignement de saint Alphonse est encore de grande actualité. À côté des œuvres de théologie, saint Alphonse rédigea de très nombreux écrits destinés à la formation religieuse du peuple. Lues et traduites dans un grand nombre de langues, les œuvres de saint Alphonse ont contribué à façonner la spiritualité populaire des deux derniers siècles. Certaines d'entre elles sont des textes à lire avec un grand intérêt encore aujourd'hui, comme les Maximes éternelles, les Gloires de Marie, la pratique d'amour envers Jésus-Christ, une œuvre, cette dernière, qui représente la synthèse de sa pensée et de son chef-d'œuvre. Il insiste beaucoup sur la nécessité de la prière, qui permet de s'ouvrir à la grâce divine pour accomplir quotidiennement la volonté de Dieu et poursuivre la sanctification personnelle. Au sujet de la prière, il écrit « Dieu ne refuse à personne la grâce de la prière, par laquelle on obtient l'aide pour vaincre les concupiscences et les tentations. Et je dis, et je réponds, et je répondrai toujours, tant que j'aurai vie, que tout notre salut réside dans la prière. » De là vient son célèbre axiome « Qui prie, se sauve. » Il me revient à l'esprit, à cet égard, l'exhortation de mon prédécesseur, le vénérable serviteur de Dieu, Jean-Paul II. Nos communautés chrétiennes doivent devenir d'authentiques écoles de prière. Il faut alors que l'éducation à la prière devienne en quelque sorte un point déterminant de tout programme pastoral. Parmi les formes de prière conseillées avec ferveur par saint Alphonse, se détache la visite au Très-Saint-Sacrement, ou, comme nous l'appellerions aujourd'hui, l'adoration, brève ou prolongée, personnelle ou communautaire, devant l'Eucharistie. Assurément, écrit Alphonse, parmi toutes les dévotions, celle d'adorer Jésus sacrement est la première après les sacrements, la plus chère à Dieu, et celle qui nous est la plus utile. Oh, quel délice d'être devant un autel plein de foi et lui présenter nos nécessités, comme fait un ami avec un autre ami intime. La spiritualité alphonsienne est en effet éminemment christologique, centrée sur le Christ et son évangile. La méditation du mystère de l'incarnation et de la passion du Seigneur sont fréquemment l'objet de sa prédication. Dans ces événements, en effet, la rédemption est offerte copieusement à tous les hommes. Et précisément parce qu'elle est christologique, la piété alphonsienne est aussi absolument mariable. D'une grande dévotion pour Marie, il en illustre le rôle dans l'histoire du salut. Associée à la rédemption et médiatrice de grâce, mère, avocate et reine. En outre, saint Alphonse affirme que la dévotion à Marie nous sera d'un grand réconfort au moment de notre mort. Il était convaincu que la méditation sur notre destin éternel, sur notre appel à participer pour toujours à la béatitude de Dieu, tout comme sur la tragique possibilité de la damnation, contribue à vivre avec sérénité et engagement et à affronter la réalité de la mort en conservant toujours toute sa confiance dans la bonté de Dieu. Saint Alphonse de Ligorie est un exemple de pasteur zélé qui a conquis les âmes en prêchant l'Évangile et en administrant les sacrements, s'unissant à une façon d'agir marquée par une bonté sereine et douce qui naissait de l'intense rapport avec Dieu qui est la bonté infinie. Il a eu une vision à la fois réaliste et optimiste des ressources de bien que le Seigneur donne à chaque homme et il a donné importance aux élans et aux sentiments du cœur ainsi qu'à ceux de l'esprit pour pouvoir aimer Dieu
et son prochain. En conclusion, je voudrais rappeler que notre saint insiste pour nous dire que la sainteté est accessible à chaque chrétien, le religieux comme religieux, le séculier comme séculier, le prêtre comme prêtre, le mari comme mari, le marchand comme marchand, le soldat comme soldat, et ainsi de suite pour tout autre statut. Je vous propose, avant de nous quitter, cette pensée spirituelle extraite de l'Évangile de ce jour. Ce sera pareil à la fin du monde. Les anges viendront pour séparer les mauvais d'avec les justes, et ils les jetteront dans la fournaise du feu. Là, il y aura pleurs et grincements de dents. Matthieu 13, versets 49 et 50.

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1: Et nous vous proposons eh bien, de retrouver Marc Thomas avec la série Paroles semées, paroles partagées. Et c'est sur cette émission que nous nous séparons ce soir en vous souhaitant de passer une excellente nuit sous le regard de Dieu. Et on se sépare donc avec Marc Thomas et le thème proposé, empathie. Excellente nuit à tous et nous nous donnons rendez-vous bien sûr dès demain.

0: 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Bonjour chers amis auditrices et auditeurs. J'intitule l'émission d'aujourd'hui « Empathie ». Nous connaissons l'antipathie, la sympathie, l'apathie, l'homéopathie. Mais que signifie exactement « empathie » ? Son nom vient du grec « pathein » qui signifie « passion » au double sens d'amour et de souffrance. L'empathie n'est donc pas une idée, mais un ressenti. On la définit parfois par « ressentir ce que l'autre ressent sans se laisser envahir ». Donc au lieu de donner une définition théorique et intellectuelle de l'empathie, je préfère vous partager mon expérience. La chronique de Marc. Les personnes que j'accompagne et beaucoup de mes amis me disent que j'ai beaucoup d'empathie. Je crois avoir appris à écouter l'autre tel qu'il est, sans aucun jugement sur sa personne, en vérifiant toujours auprès de lui que ce que j'ai entendu et compris correspond à ce qu'il voulait dire. J'aime écouter, simplement écouter, sans chercher ce que je vais répondre, car alors je n'écoute plus si je cherche ce que je vais répondre. Simplement écouter, seulement pour permettre à l'autre de s'entendre dire, de se sentir entendu, compris, accueilli. J'aime écouter ce que les mots ne disent pas, mais ce que les ressentis expriment, ce que les émotions portent comme message de notre intériorité, ce que les postures, les regards, les mimiques laissent transparaître des émotions et des messages de notre intériorité dont elles sont porteuses. J'aime relever ces lapsus, ces mots imprévus, ces silences, et y débusquer les poids qu'ils déposent et les portes intérieures qu'ils ouvrent. Je m'étais laissé dire que l'écoutant devait être neutre. Carl Rogers, le grand spécialiste de l'écoute et de l'empathie, m'a appris à ressentir ce que l'autre ressent, à écouter en moi l'écho des ressentis de l'autre, à accueillir les pensées imprévues qui me viennent ou les mots qui surgissent comme un flash à ma conscience quand je suis centré sur l'autre. Alors je les propose à l'autre, et lui seul peut valider ou laisser de côté ce que je lui propose. Quand je reformule ainsi ce que j'ai accueilli et qui touche un non-dit de l'autre, il arrive souvent que les personnes me disent « Mais oui, c'est exactement ça. Comment as-tu su cela ?» C'est alors la preuve pour moi que j'étais bien connecté à lui ou à elle, et que je n'étais pas dans mon interprétation à moi. J'aime écouter ainsi. J'essaye seulement de refléter ce que je crois percevoir chez l'autre. Je ne suis donc pas un écoutant neutre qui ne laisse rien transparaître. L'écoute que je pratique est une écoute cordiale, une écoute qui n'entend pas seulement les mots de la pensée, une écoute qui ne cherche pas les mots de la réponse, mais une écoute cordiale, en connexion au ressenti de l'autre, une écoute en cœur à cœur. Ce n'est pas une sympathie qui apprécie l'autre, ni une compassion qui prend en pitié. C'est une empathie où j'écoute l'autre au niveau où il se trouve, là où il est, parfois dans son cœur qui ressent, parfois dans ses tripes qui souffrent, parfois dans sa tête en quête de sens. Je me mets à l'écoute en m'ajustant moi aussi avec mon cœur, mes tripes et ma tête. J'accueille ce qu'il me partage dans ce qui résonne en moi à tous ces niveaux de mon être, en distinguant toujours, et c'est très important, ce qui parle de moi et ce qui parle de l'autre, à la juste distance qui évite toute confusion. Et une supervision régulière me permet de rester juste et ajusté. J'aime écouter, j'aime accueillir, j'aime accompagner. J'aime permettre à l'autre de déposer, de se reposer, sans jamais lui imposer quelque solution que ce soit. J'aime marcher avec l'autre, à ses côtés pour qu'il puisse regarder droit devant et choisir lui-même son propre chemin. Alors il peut être lui-même l'inventeur de ses propres solutions et redevenir acteur de sa vie. Parole venue d'ailleurs. Mon amie Christelle a lu ce texte et m'a fait part de sa réaction. Christelle habite en Belgique et travaille comme directrice d'une maison de jeunes au Luxembourg. Elle sait aussi un peu ce que c'est que l'empathie. Voici comment elle réagit à mon texte.
1: Ta description de l'empathie est très belle. Je t'ai pleinement reconnue dedans, comme je t'ai connue à Eisenborn. C'est un terme assez galvaudé ces dernières années, tout comme la bienveillance. On en parle beaucoup, ça fait joli dans les rapports et autres concepts, mais sur le terrain, c'est souvent une autre histoire. Toi, tu sais les faire vivre, tu les incarnes pour de vrai.
0: Des chants qui nous parlent. Les chrétiens me diront peut-être qu'en parlant de l'empathie cette semaine ou du sentiment d'insécurité les dernières semaines, je ne parle plus de Dieu. Eh bien, en ayant au cœur cette insécurité qui nous traverse et cette empathie humaine qui nous fait tant de bien, je vous invite à écouter ce chant de Michel Skouarnec et Joe Akepsimas. Nous qui voyons souvent Dieu comme un juge, nous qui nous demandons s'il nous a abandonnés quand nous sommes dans la détresse, écoutons ce chant. Dans l'insécurité, Dieu soutient. Dans la douleur comme dans la joie, notre Dieu est le plus grand empathique.

Au cœur de nos détresses, par Michel Skouarnec et Joa Kepsimas. Oui, notre Dieu, le plus grand des empathiques. L'empathie du père de l'enfant prodigue qui le laisse partir et vivre sa vie, puis l'accueille en guenille tel qu'il est, pour qu'il puisse être restauré comme son fils. L'empathie de Jésus qui sait voir Zachée, le rejoindre, aller chez lui. L'empathie de Jésus avec l'aveugle, quand il demande « Que veux-tu que je fasse pour toi ?» L'empathie de Jésus avec la femme adultère. « Personne ne t'a condamné ? Moi non plus, je ne te condamne pas. Va et ne pêche plus. » L'empathie de Jésus pour cette foule qui le suit au désert. Donnez-leur vous-même à manger. L'empathie de Jésus avec tous les éprouvés. Venez à moi, vous tous qui ployez sous le poids du fardeau, et moi je vous soulagerai. Oui, l'empathie est aussi une vertu évangélique. Et vous pouvez continuer à trouver dans l'Évangile à quel point la posture d'empathie est l'une des plus fortes expressions de l'amour à la manière de Dieu. L'abécédaire du bien vivre dans le monde tel qu'il est. Le mot de cette semaine, soutien. C'est trop souvent chacun pour soi. Et cette sensation d'être seul et incompris. Plutôt que m'enfermer dans une solitude mortifère, je cherche du soutien près de tel ou tel de mes proches. J'ose appeler au secours. Si je suis femme battue, enfant violentée, j'ose aller parler de mes problèmes à une personne de confiance. Quand j'ose être moi-même ou différent, je laisse ceux qui me jugent ou se moquent croire qu'ils sont les plus forts et j'échange avec ceux qui ont le cœur ouvert. Si j'ai la chance d'être heureux de vivre, je ne tends pas une main de pitié du haut de mon bonheur, mais je m'approche en frère ou sœur pour se tenir par la main et marcher ensemble. Pour se soutenir mutuellement et grandir ensemble vers un monde plus fraternel. Une autre attitude, celle de l'empathie, aurait bien convenu ici, mais elle a déjà été publiée dans la semaine 26, fin juin. Vous pouvez retrouver cette attitude sur mon blog en recherchant le mot empathie. Bonne semaine, à la semaine prochaine.

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1: Bonne soirée sur Radio Arc-en-Ciel, il est 23h, vous êtes à l'écoute du programme de la nuit. Nous poursuivons avec Tous Frères, un magazine de la CFRT.

0: Bonjour, très heureuse de vous retrouver pour ce nouveau numéro de Tous Frères. Aujourd'hui, dans notre émission, nous nous intéressons à ceux qui prennent des décisions pour le bien commun avec le verbe « arbitrer ». Comment arriver à rendre un jugement juste? Est-ce facile d'arbitrer en toute impartialité et sans pression? Eh bien, direction la Polynésie française avec des passionnés de jiu-jitsu, un art martial très populaire. Mais comment évoluer dans de bonnes conditions lorsqu'il manque des arbitres? Nous verrons cela ensemble. Dans une autre discipline, nous avons eu la chance de rencontrer la juge-arbitre Gisèle Hérichet. Cette Martiniquaise officie depuis plus de 40 ans dans l'athlétisme. Pour elle, l'arbitre ne sanctionne pas, il accompagne. Dans la chronique cette semaine, nous verrons que le verbe « arbitrer » a sa place dans l'islam, notamment à travers les notions de miséricorde et de fraternité. Arbitrer, comme dans l'histoire de Salomon. Alors qu'il est roi, il va devoir rendre un jugement. Sera-t-il juste? Luciano vous raconte ce passage de la Bible.
1: Arbitrer, comme dans l'histoire du jugement de Salomon. C'est ce que j'ai décidé de vous raconter. Alors, tenez-vous prêts et embarquez avec moi dans ce récit tout droit sorti du premier livre des rois. Un jour, à Jérusalem, deux femmes, les voici, elles viennent trouver Salomon pour un arbitrage un peu particulier. Une sombre histoire de mort et de vol de bébés. Regardez plutôt. L'une des femmes expose les faits de son point de vue. « Monseigneur, cette femme et moi habitons la même maison et nous avons accouché dans la même période. Une nuit, le fils de cette femme mourut. Elle se leva au milieu de la nuit, prit mon fils qui reposait à mes côtés alors que je dormais et le coucha contre elle. Et son fils mort, elle le coucha contre moi. Au matin, j'ai voulu allaiter mon fils, mais il était mort. Je l'ai examiné attentivement et j'en suis sûr, ce n'était pas mon fils. L'autre femme proteste. Non, mon fils est celui qui est vivant, ton fils celui qui est mort. Salomon se demande comment arbitrer une telle situation. Qui ment? Qui dit la vérité? Soudainement, il dit à ses serviteurs, « Prenez l'enfant et coupez-le en deux avec une épée. Donnez-en la moitié à l'une et la moitié à l'autre. » Mais l'une des femmes s'écrie, « De grâce, donnez-lui l'enfant vivant, ne le tuez pas. » L'autre proteste, « Il ne sera ni à toi, ni à moi. » Coupez-le. Ça y est, voici l'élément qui manquait au roi pour arbitrer. La vraie mère est celle qui préfère donner son enfant plutôt que le voir mourir. Il déclare donc, « Ne le tuez pas. Donnez à celle-ci l'enfant vivant. C'est elle, sa mère. » Ainsi, ce brillant arbitrage a été une confirmation que Dieu était avec Salomon. Lui qui avait demandé au Seigneur le don du discernement. Il a prouvé qu'il était un arbitre juste, empreint de la sagesse de Dieu. Une sagesse si grande qu'on en parle encore aujourd'hui.
0: Et il y en a une qui est sage. Bon, pas toujours. C'est Aurélie. Bonjour,
2: bonjour
0: Aurélie.
2: Muriel.
0: Alors direction tout de suite Aurélie, la Polynésie française et plus précisément à Taravao et Maina, c'est bien cela, où nous avons rencontré des arbitres d'un sport devenu très populaire sur le territoire.
2: C'est ça Muriel, et ce sport, regardez, c'est le jiu-jitsu brésilien, je l'ai bien dit. Il est né en 1920 en s'inspirant des sports de combat japonais, c'est très proche du judo qui privilégie le combat debout. Le jiu-jitsu, lui, privilégie le combat au sol.
0: Et dans ces sports de combat, on a forcément besoin des arbitres qui sont nécessaires pour la sécurité des athlètes.
2: C'est ça. Et notre guide à nous, regardez, c'est Eyata. Il est membre de la Fédération polynésienne de Jiu-Jitsu. Sa mission, former des arbitres, notamment pour suivre des compétitions. Vous allez voir, on se croit presque au cœur du tatami. Quels sont les principes de l'arbitrage et quel est le rôle de l'arbitre dans le sport? Reportage d'Yvon Le Gall.
3: Dès que l'athlète tombe, soit les fesses, le flanc ou le dos, on donne les points.
4: Ambiance studieuse au club Tahiti Marshall Spirit. Tevei Hall, 26 ans, a une demi-journée pour perfectionner une dizaine de sportifs aux règles complexes de l'arbitrage du jiu-jitsu.
5: Le jiu-jitsu, c'est un sport de combat ou qui se déroule au sol. Et en compétition, tu commences au-dessus et le but, c'est d'aller contrôler ton adversaire au sol.
4: Dans ses explications et démonstrations, Tevei Hall est aidé par Heyata, responsable de l'arbitrage à la Fédération polynésienne. Ils doivent s'assurer de la bonne assimilation du règlement international par les élèves en vue de la compétition de la semaine prochaine.
6: Ça commence à dépasser, on arrête. C'est vraiment trop dangereux comme clé, quoi. Ça va super vite ce genre de clé. Donc, être vigilant. L'arbitre est vraiment un rôle de sécuriser les combattants.
4: La vigilance doit être de tous les instants pour éviter la blessure, arrêter le combat et attribuer la victoire.
6: Tout renversement qui part d'un contrôle est une inversion de position. Ça ne marque pas de point.
4: Le jiu-jitsu, sport dérivé du judo, est aujourd'hui l'art martial le plus populaire en Polynésie, avec une soixantaine de clubs pour 1200 licenciés. Pourtant, la discipline manque cruellement d'arbitres.
5: L'arbitrage, on va dire, c'est difficile de trouver des personnes pour ça, parce que c'est un poste assez difficile, assez critiqué aussi, il faut savoir prendre des critiques.
4: Tevei Hall se sent prêt à gérer les futures réclamations avec sang-froid et dans le respect. Il a été formé à cela par Heyata, qui a vu chez lui des qualités essentielles pour juger les combats.
6: Pour être un bon arbitre, il faut être impartial, connaître le règlement, essayer d'être courtois, même si des fois c'est pas évident. Il faut savoir faire abstraction du public. Il y a beaucoup de pression et il faut savoir se concentrer uniquement sur les combats. J'essaie de passer le relais à des personnes qui sont motivées. Le but, c'est de transmettre tout le savoir que j'ai dans l'arbitrage.
4: Si la prochaine compétition compte déjà 250 inscrits, le nombre d'arbitres, lui, demeure encore incertain. À deux jours de la compétition qui aura lieu à Taravao, Heyata rejoint Yannick, le cadre technique de la fédération, pour les derniers préparatifs. Avant de se lancer dans le jiu-jitsu, Yannick était arbitre de judo. Les sensations ressenties au cœur de l'action, en plein match, l'ont convaincu à continuer l'arbitrage. Aujourd'hui, il est le seul salarié de la fédération polynésienne de jiu-jitsu brésilien.
7: L'ambiance qu'il va y avoir dans la salle, et quand on est au centre de la salle, on la ressent bien, l'ambiance, ça fait son effet quand même. Voilà. Donc moi j'aime ça, voilà. C'est de l'adrénaline. Hein.
4: Le jiu-jitsu est arrivé à Tahiti par des surfeurs américains et brésiliens dans les années 90. Bien souvent, ce sont les athlètes eux-mêmes qui sont devenus arbitres.
6: J'ai fait 3 compétitions. Par rapport aux âges des adversaires, j'avais quasiment 10 ans de différence. Je faisais un combat, j'étais mort. Eux, ils faisaient un combat, ils étaient tout frais. Ensuite, Yannick s'est approché de moi. On a commencé à discuter arbitrage. Il m'a appris le règlement.
4: C'est dans le garage de l'un et l'autre que les deux hommes ont commencé à étudier l'arbitrage, à l'aide de vidéos en ligne et de livres en anglais et en portugais.
6: Donc on s'est formé avec cette vidéo et le bouquin.
7: Là, on a le livre. Pareil, alors en anglais.
6: Parce que dans la fédération, il n'y avait pas un code français. C'est quand même un code sportif.
4: Si depuis cette époque, la fédération de jiu-jitsu s'est structurée avec plus de moyens, Yannick et Heyata restent vigilants et continuent à se battre pour que cette discipline puisse être pratiquée en loisir, aussi bien qu'en compétition.
7: Tu peux avoir tout le matériel que tu veux, les sponsors, les athlètes, les médailles, ce que tu veux. Si tu n'as personne pour arbitrer le combat, il n'y a rien qui avance. Hein.
6: Pas d'arbitre, pas de compétition.
4: Le nombre d'arbitres sera-t-il suffisant samedi pour que la compétition puisse se tenir dans de bonnes conditions ? C'est le grand jour pour Tevei Hall, Heyata et Yannick. Le public est survolté. 300 compétiteurs, tout âge confondu, se présentent à la pesée. À quelques minutes du début de la compétition, Heyata donne ses derniers conseils à la jeune équipe d'arbitres. Plus de 300 combats vont s'enchaîner toute la journée.
6: En responsable tapis, il y a moi et Yannick, ok ? Nous, on reste sur le côté, on rectifie si vous ne mettez pas les points ou si vous en mettez trop, on va rectifier de façon surveillée. Hein. Okay. OK. Donc pas de stress, les gars, coulasse donc. Hein.
4: Pas de stress non plus pour Hayata et il peut avoir le sourire. Le stage de formation donné quelques jours plus tôt a porté ses fruits. Une dizaine d'arbitres est présent pour la compétition.
6: C'est un très grand chiffre, sachant que généralement, on tourne entre 4 et 6 arbitres dans les meilleurs des jours. Mais là, 5 à 10, c'est excellent.
4: Les combats s'enchaînent à un rythme soutenu. Mais en bon formateur, Yannick multiplie les conseils auprès des arbitres novices.
8: Et du coup, pour lui donner ses points parce qu'il a fait tomber, il faut qu'il sorte sa tête, qu'il attende 3 secondes. Et là, il a des points.
6: Alors mon bro, comment ça s'est passé sur ton tapis?
9: Ça a été long, mais ça s'est bien passé. Pas de grosses blessures, pas de grosses erreurs.
8: L'objectif, c'est vraiment d'arriver à transmettre, voire même peut-être disparaître des tatamis. Ça voudrait dire que ça a fonctionné.
4: Après 12 heures de combat intensif arbitré selon les règles internationales de Jiu-Jitsu, Hayata tire un bilan positif.
6: Finalement, le renfort d'arbitre a été vraiment très efficace et heureusement qu'on était autant, c'est que positif. Oui, je suis plein d'espoir pour le futur. S'il y a autant de personnes qui s'inscrivent, enfin, qui s'intéressent à l'arbitrage, on pourra continuer des compétitions aussi longtemps.
4: C'est donc mission accomplie pour Hayata, Yannick et Tebeho. Ils espèrent avoir créé cette semaine des vocations afin d'assurer la relève et l'avenir de la discipline en Polynésie.
6: Merci pour votre volontariat et votre bénévolat et votre assistance.
0: Et direction maintenant à la Guadeloupe, du côté de Basse-Terre, précisément à la rencontre de notre invité, Maître Robert Valerius. Bonjour, Maître Robert Valerius. Vous êtes membre de la commission diocésaine Justice et Paix. Alors déjà, pouvez-vous nous expliquer en quoi consiste cette commission?
10: Bonjour. C'est une commission qui a été créée par l'évêque décédé, Monseigneur Cabot, après un synode dans les années 90, et cette commission Justice et Paix permet justement de réfléchir sur les problèmes sociaux, sur les problèmes économiques, et de donner une vision de la doctrine sociale de l'Église à propos de la situation économique, sociale, de tout ce qui se passe dans le territoire de la Guadeloupe, et dans le diocèse de la Guadeloupe. Donc c'est la mise en pratique de la doctrine sociale de l'Église qui est née après Vatican II, et que tout le monde connaît, en tout cas que tout catholique devrait ou doit connaître.
0: Et concrètement, est-ce que vous mettez des actions en place?
10: Alors, nous avons surtout un rôle de conseil, de sensibilisation, un rôle de, comment dit-on, un rôle d'interpellation à propos de ce qui se passe dans le pays pour que chaque personne prenne conscience, les chrétiens tout d'abord et les hommes de bonne volonté, et les femmes de bonne volonté ensuite. Nous faisons de la formation, par exemple, et de la sensibilisation par des conférences, débats, et de la formation aussi des chrétiens pour qu'ils puissent comprendre la nécessité de non seulement de que la foi a pour conséquence une action de chaque chrétien dans sa vie quotidienne et dans sa vie sociale.
2: Pour vous qui êtes avocat, Maître Valérie,

0: trancher en fonction de ce qui lui est présenté et donc rendre un jugement. Et il doit aussi faire preuve de sagesse, bien évidemment, même quand il tranche, pour que la décision soit comprise et que la décision aussi n'aille pas au-delà de l'intérêt des parties. Mais fondamentalement, le juge doit trancher, doit décider et doit faire preuve de sagesse dans sa décision. Et ça n'est pas toujours aisé parce que y a des situations de fait qui sont des situations qui sont difficiles. Mais lorsqu'on est magistrat, lorsqu'on est juge, eh bien, il faut prendre une décision, il faut trancher.
1: Dans l'Évangile, l'enseignement de Jésus parle de justice. Qu'est-ce qu'il nous enseigne? Quel est son message?
0: Dans l'enseignement de Jésus, fondamentalement, le grand principe de la loi, c'est l'amour. Et n'oubliez pas que Jésus, et j'aime beaucoup cet exemple, vous savez, de la femme adultère. Lorsque les hommes viennent et disent à Jésus, il était devant la femme adultère, il faut trancher parce qu'il y a la règle de droit. Ça n'est pas admis, l'adultère. Et Jésus dit que celui qui n'a jamais péché lui lance la première pierre. Ça veut dire qu'arbitrer, on arbitre entre des hommes dans la doctrine sociale. On arbitre entre des hommes et des femmes. Et le tout, dans cet arbitrage-là, qui n'est pas simplement un jugement, c'est d'arriver à ce qu'il y ait une conciliation entre les hommes. Que les hommes mettent au-dessus de leurs différends la volonté de se comprendre, d'admettre que chacun doit faire un pas l'un vers l'autre et qu'on n'est pas là pour, comment dit-on, entre guillemets, tuer l'autre, mais l'amener vers soi pour qu'il y ait une réconciliation. Et c'est ce qui est important dans l'appréhension de ce que dit Jésus. Nous ne sommes pas là pour nous entretuer, mais nous sommes là pour nous aimer. Et c'est l'amour qui est fondamental. Et lorsqu'on aime, eh bien, on fait des efforts pour aller l'un vers l'autre, on fait des efforts pour se comprendre, on fait des efforts pour communier ensemble. Et c'est ça qui est important.
2: Oui, l'idée, c'est de ne pas de mettre en avant le bien commun avant son propre bien aussi.
0: Absolument. Mettre en avant le bien commun parce que nous formons communauté humaine. Et former communauté humaine signifie simplement qu'on doit faire des efforts pour s'entendre et pour aller dans le même sens en ayant le sens du partage, de l'équité, plus que de l'égalité, mais de l'équité entre les hommes et les femmes, l'équité entre les sociétés, et donc partager ce que nous avons. Il est certain que certains auront plus que d'autres. La question, ce n'est pas cela. C'est que celui qui a plus doit faire l'effort pour aller vers celui qui a moins, et qu'il n'ait pas de gêne dans cette situation-là. Parce qu'il y a aussi un élément de la Bible qui dit on va demander plus à celui qui a plus. Et c'est ça qui est important. Et dans cette dynamique-là, nous disons, et la doctrine sociale de l'Église dit qu'il faut tenir compte donc, de l'équité, de la justice. Et tout cela est basé sur la loi fondamentale, qui est la loi du Christ. C'est la seule loi qui est importante, l'amour. L'amour de Dieu et l'amour du prochain.
2: Eh bien, merci beaucoup pour cet éclairage plein de sagesse, Maître Robert Valerius. Merci, je rappelle que vous êtes membre de la commission diocésaine Justice et Paix de Guadeloupe. Et vous savez quoi, Aurélie ? Eh bien, je suis contente. Pourquoi ? Parce que de la Guadeloupe, hop, nous allons direction chez moi, la Martinique, du côté de Fonds-Saint-Denis, à Fort-de-France et aussi à Balata, à la rencontre d'une passionnée bien connue de l'île.
1: Tout à fait, cette passionnée, regardez. C'est Gisèle, elle est juge-arbitre. Ça signifie qu'en fait, elle ne fait pas qu'arbitrer. Elle est aussi chargée de veiller de manière très précise à l'organisation dans les règles d'une compétition comme celle-ci, regardez, pendant une course de 15 km à Fonds-Saint-Denis.
2: Ah oui, quand même. Et d'ailleurs, en 2023, elle a même reçu une distinction, la Légion d'honneur.
1: Exactement, c'est bien la preuve qu'elle est reconnue pour ses talents. Pour être arbitre, il faut être passionné par le sport. Gisèle est même devenue chroniqueuse. Regardez, pour la radio caribéenne RCI, bien joué, où elle couvre en fait les courses hippiques. Dans toutes ses activités, elle a deux mots d'ordre, la bienveillance et la curiosité. Quelles sont les qualités nécessaires pour être un bon arbitre? Reportage de Nicolas Caclin et Laurent Vieuxfort.
3: Je suis née ici à Balata, j'ai grandi ici, j'étais à l'école ici. C'est mon père qui nous a élevés, donc il nous donnait également, puisque maman travaillait à l'hôtel, donc on la voyait pas le

0: soit mon père, il a œuvré pour nous permettre d'avoir une éducation tant sociale, tant scolaire et bien sûr tant que religieuse. On arrive à l'église de Balata et c'est de ce bâtiment où il y avait effectivement le scoutisme où j'ai œuvré pendant plus de 18 ans. Alors tout est lié en ce qui concerne le règlement. Le scout, il y a une rigueur, il y a des choses à apprendre. Baden-Powell a montré ce qu'il y avait d'important dans le scoutisme. Quand on fait de l'arbitrage, c'est aussi cette rigueur, donc il y a des règles à respecter. J'ai été sollicitée pour participer au JO et c'est une très belle expérience. J'ai participé effectivement à l'arbitrage du marathon et à l'arbitrage du paramarathon. Et pour moi, qui suis dans l'arbitrage régional, aller dans un arbitrage international, c'est ça la plus belle chose. C'est grandir et prendre ce qu'il y a de meilleur pour avancer. Il a quoi dans sa trousse de secours?
1: Il a tout ce qu'il faut.
0: Tout ce qu'il faut, le sifflet? Il est où? D'accord. Ok. Impeccable. Le téléphone est chargé. Le sifflet? Voilà, écoutez, depuis ce matin, 5h30, arrivé au Fonds-Saint-Denis, l'une des communes les plus belles de la Martinique, Fonds-Saint-Denis, le poumon vert de la Martinique. Et ce matin, notre objectif pour nous, les officiels, donc c'était, puisqu'on arbitre, on est là pour regarder le règlement et tout cela, voir si tout est en place. Et que les dossards ne soient pas cachés par les maillots, comme lui là. Il faut qu'on soit très attentif sur la signalisation. Est-ce qu'ils ont bien prévu l'espace qu'il faut pour la ligne de départ, parce qu'il ne faut pas qu'ils se chevauchent, le positionnement de du tapis, l'emplacement, où sont déjà les bénévoles, est-ce que tout le monde est en place, de façon à donner le départ. Elle est où ta puce? Elle est où la puce? Ok, vas-y. Nous, on n'est pas là pour sanctionner. L'arbitre est là pour accompagner. Pour être un bon arbitre, il faut connaître le règlement. Pour connaître le règlement, il faut aussi pratiquer. Pour garder en mémoire tout ce que l'arbitrage demande, eh bien, il faut pratiquer. Il faut pratiquer régulièrement. Et je crois qu'à partir de cela, on devient effectivement un très bon arbitre parce que c'est le répétitif qui fait qu'on devient des performants. Bonjour, bienvenue à RCI.
2: C'est un très bon finisseur surtout. Il mérite logiquement de lui faire confiance pour demain.
3: Quatrième de ma sélection.
0: Dans un avenir proche, oui, je continuerai à arbitrer. C'est quelque chose que j'aime bien, être en contact des gens, donner des conseils, faire respecter aussi un petit peu les règles et des choses comme ça.
4: Et dans la chronique cette semaine, nous allons voir avec vous, Aurélie, que le verbe arbitrer a sa place dans l'islam.
5: Tout à fait, Muriel. Alors, le premier arbitre, le législateur ultime, c'est évidemment
4: Dieu.
5: Bien joué. Parmi les 99 noms de Dieu dans l'islam, il y a Al-Hakam, le juge, et Ad-Dayan, le souverain juge. Alors, dans la sourate 12, on écrit « Le jugement n'appartient qu'à Allah, car Dieu est le seul à savoir ce qu'il y a dans le cœur des hommes. »
4: Et pourtant, il y a des législateurs dans l'islam.
5: Oui, mais ils ne peuvent juger que d'après le Coran. On y trouve 500 versets sur 6200 qui parlent de la vie sociale et parmi eux seulement 80 qui sont suffisamment précis pour en faire des règles. Ils portent sur la question du culte du mariage, des divorces, de la succession ou encore du traitement des orphelins.
4: D'accord. Donc, en fait, Dieu juge les cœurs, mais les hommes peuvent aussi juger des situations concrètes.
5: Tout à fait. Ils sont même encouragés à le faire dans un hadith, un récit de la vie du prophète Mohammed. Il dit « Faire justice entre deux personnes est aussi une sadaka. La sadaka, c'est un don volontaire, donc ce n'est pas obligatoire, mais c'est une bonne action. »
4: Et est-ce que ça veut dire que tout le monde est légitime pour arbitrer?
5: Alors, en principe, oui, Muriel, mais on n'a pas toujours la connaissance nécessaire et suffisante pour le faire selon l'islam. Le contenu juridique réduit du Coran a donné naissance à plusieurs écoles juridiques qui se sont chargées depuis le Moyen-Âge d'interpréter ces versets, de les enrichir des récits de la vie du prophète. Et pendant la dynastie des Omeyyades, qui règne sur le monde musulman dès le 7e siècle, on va créer une fonction spécialement dans le but de gérer les conflits selon l'islam. C'est la fonction de qadi et ça signifie juge en arabe.
4: D'accord, et à quoi servent ces juges sur terre concrètement?
5: Alors, en grande partie, à maintenir l'équilibre et la cohésion sociale. Les cadis ont la réputation d'être des hommes de paix. Ils sont très respectés, on va les voir quand on a un problème de voisinage, un conflit familial, amical. Voilà, dès qu'il y a un conflit, on va voir le cadi.
4: D'accord. Et donc le cadi, est-ce qu'il a un rôle d'arbitre aussi dans la société?
5: Complètement. À Mayotte notamment, ils sont régulièrement sollicités par l'État dans la lutte contre la délinquance ou la radicalisation religieuse. Il n'est pas rare de voir un caddie visiter certains quartiers pour rencontrer des jeunes ou dans un contexte de grève, par exemple. On peut préciser aussi qu'avant que Mayotte devienne française, les tribunaux cadiaux étaient la seule autorité judiciaire du territoire. À partir de 2010, ils perdent ce rôle juridique officiel, mais gardent leur statut. Dans la tradition, ils deviennent des salariés du conseil départemental, puisque comme en Alsace, la loi de 1905 sur la séparation de l'Église et de l'État ne s'applique pas à Mayotte. En résumé, on croit parfois à tort qu'il existe une loi islamique universelle. Pourtant, la seule autorité qui fasse foi pour arbitrer les conflits est celle de Dieu à travers le Coran. C'est par les valeurs de miséricorde et de fraternité enseignées par l'islam que les hommes peuvent à leur tour devenir juges et arbitres.
4: Merci Aurélie. Sur le site internet de Tous Frères, nous nous sommes posé une question. Qu'est-ce que le libre arbitre et que ce qu'il signifie ? Notre liberté s'exprime donc par des choix, des arbitrages que nous faisons. Et pour un chrétien, comment l'articuler avec la volonté de Dieu ? Donc une question qui alimente la théologie chrétienne depuis des siècles. Et cette fois-ci sur le site internet d'Outre-mer, la première focus donc sur une passionnée de football. Elle s'appelle Vanessa, elle est guyanaise et elle s'est formée pour pouvoir arbitrer des matchs à l'international, une activité qui demande rigueur et organisation.
5: Et vous allez pouvoir retrouver toutes nos émissions sur notre site internet avec des contenus sélectionnés par la rédaction. Vous le voyez, certains sont inédits, on ne les a jamais vus. Donc on vous donne rendez-vous là-bas et sur nos réseaux sociaux. Tousfrères.tv donc.
4: Et qu'est-ce que ça vous évoque, cette émission autour de l'arbitrage, arbitrer ?
5: Alors moi, ça m'a rappelé des compétitions que je faisais plus jeune. Alors j'étais en handball et c'est vrai que pendant les tournois... Ouais.
4: Ah, trop bien.
5: Pendant les tournois, moi, l'arbitre, c'était un peu celui qui m'empêchait de jouer, finalement. Ah bah. Ouais, j'aimais pas tellement.
4: Vous faisiez trop de fautes.
5: Voilà. Bon, après, c'est vrai qu'en regardant l'émission, j'ai compris, je suis obligée d'admettre que l'arbitre, c'est celui qui protège un peu les athlètes. Bon, après, c'est sûr que depuis son canapé, on a plutôt envie de s'énerver contre lui. Je persiste.
4: Je suis complètement d'accord avec vous. Moi, ça me rappelle que quand mes petits frères faisaient du basket, bah, j'allais les encourager et souvent, je m'énervais contre l'arbitre. Et j'étais même arbitre sur le banc de touche. Alors que très concrètement, il y a des règles que je ne connaissais absolument pas. Et pour être tout à fait précise, il faut dire que je le suis encore aujourd'hui, cet arbitre. Pourquoi ? Parce que parfois, j'arbitre des petits conflits entre mes enfants. Mais bon, j'essaie toujours de garder bienveillance, paix et amour, comme on l'a entendu dans le Skype, en espérant que cela vous inspire.
5: À bientôt.

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2: Le programme de la nuit sur Radio Arc-en-Ciel, il est minuit, nous retrouvons maintenant Jean-Claude avec Navé un fois. Je vous propose deux petites histoires en créole.
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Les histoires en Normandie. Sur la terre, n'a de monde les honnêtes. Zot y rôde pas capable, ça clap pas zot. Zot y travaille, et zot y contente, ça que zot nana. Mais n'a d'autres monde, c'est capareur. 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
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Oh yeah.

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Ça l'a pas moins, ça y ramasse la menterie. 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

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La fille, soleil avec la lune. Histoire en Afrique. Il y avait une fois, dans un village en Afrique, un jeune gens gaillard qui appelle Kia Tumba. T'es lui-même le plus joli garçon dans la tribu. Son papa t'est dit aller tout le temps, mon enfant. Le temps l'arrivée pour vous marier. N'a un tas de jolies filles dans la tribu. Choisis ça qu'on veut. Kia Tumba t'est fatigué toujours entendre le même refrain. Un jour, il apprend la colère. Il a dit comme ça. Mi veut pas marier sans même femme, mi sort sur la terre. Si un jour mi marié, se rassemble la fille, soleil et lune. Mais qui ça va aller là-bas en l'air dans le ciel pour demander la main, la fille, soleil et la lune, a dit le papa. 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Mais c'est la seule femme, on est d'accord pour marier avec. Le papa avec le maman, la calculeuse de marmaille, fin arrive fou. Du coup, c'est la plus cause mariage du tout. Mais l'idée était toujours gravée dans le coco Kia Tumba. Un jour, Kia Tumba l'a écrit une lettre soleil. 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Il apporte la lettre pour le cerf. Le cerf la balance son banc de bois sur son tête et il a dit « Désolé, jeunes gens, mais mes gains pas montent au ciel. » Kia Tumba la partie rôde les antilopes. « Comment on veut m'y arriver à aller là-bas ?» a dit les antilopes. 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Comme ça même, Kia Tumba la pierre de courage, il a serré la lettre d'un petit coffret, il la laisse tomber. Comme ça même, les histoires la fini. Non, non, tracasse pas autre. Les histoires la même pas encore commencé. T'es y manque commère grenouille. Commère Grenouille n'avait un secret. Elle n'était pas encore 10 personnes. Souvent des fois, elle était ouais bonne servante soleil avec la lune, t'y vient rôde de l'eau dans une source sur la terre. Quand elle a connu les histoires Kia Tumba, elle a parti de m'en aller. Kia Tumba, les vrais où l'a écrit une lettre pour demander la fille soleil en mariage? Ben oui, les vrais, Kia Tumba la répond. Mais m'y trouve pas personne pour porter la lettre là-haut dans le ciel. « Où veut m'y occupe ?» a dit la grenouille. « Ah, où grenouille ? Mais comment on va faire ? Même bande d'oiseaux, ils ne gagnent pas. »« Tracasse pas où ?» comme la grenouille la répond. « Les comme si que l'était fait. »« Les bons, comme la grenouille, » l'a dit Kia Tumba. « M'y donne à où la lettre ? Mais m'y prévient où ? Si la lettre la perd, vous va connaître comment m'y appelle. » Comme la grenouille la partie la source, où sa bonne servante soleil et que la lune, devient rôde de l'eau. 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La pas traînée, bonne servante l'arrivée avec zot calebasse. Quand zot la plonge zot calebasse dans le bassin, comme un grenouille la saute dedans. Quand tout le calebasse était plein, bonne servante l'attrapée et zot la remonte en l'air dans le ciel. 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Comme un grenouille la saute sur la table, elle la dépose la lettre et la partie cachette dans

Cela, il a débarqué. 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Où ça, la lettre, là, il sort? Cela, il a demandé. Ben, maître, n'y connaît pas, bonne servante l'a répondu. Cela, il a rouvre la lettre et à lire. Sire Soleil, m'y appelle Kia Tumba, l'Afrique, mon pays. M'y passe à genoux devant le soleil avec sa femme la lune, pour demander à Zot la même Zot fille. Cela était y calcul. Ce Kia Tumba, si m'y comprend bien, l'y vive en Afrique sur la terre. Et moi, m'y reste dans le ciel. 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Personne n'a pas répondu. Bonne servante a prévu Zot Kalbas dans une grande barrique. Cela, il a redéposé là-dessus la table et il y est parti. Comme un grenouille, il a profité pour sauter dans une calebasse vide. Quand Bonal a descendu sur la terre pour remplir l'autre calebasse, la grenouille la plonge dans le petit bassin. Dès que la bande est finalement dans le ciel, comme un grenouille, la court la case Kia Tumba. 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Ben, moi la donne soleil, la grenouille la répond. 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Ça, m'y connaît pas, l'a dit comme un grenouille. Mais si vous voulez faire une autre lettre, « Donne à moi ma portée. » Kia Tumba l'a fait une deuxième lettre. T'es dit comme ça. « Sire Soleil, moi l'a fait une lettre pour demander à où la main aux filles. Mais où l'a pas répondu à moi. M'y en demande à où une deuxième fois. Et ce coup-ci, m'y espère où va dire oui. » Soleil l'a lié à la deuxième lettre. Il a demandé mon servante, « Jeune fille, à zot même il s'arrote de l'eau sur la terre. 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Il a pris une feuille papier avec une plume et il la rend la réponse. « Monsieur, n'y connaît pas où. Où veut marier sans ma fille? Lis bien ce que m'y écrit. M'y donne à où ma bénédiction pour le mariage, mais n'a une condition. Où vient, amène ou même ici en haut, un cadeau pour être fiancé. » Cela, il a déposé la lettre sur la table et il y est parti. Comme un grenouille, la sort dans son coin. Elle la prend la lettre et elle la rentre dans une calebasse vide. Bonne servante la reprend dans autre calebasse pour aller rôder de l'eau sur la terre. Kia Tumba la saute en l'air tellement il était content quand il a lié à la lettre soleil. Merci bien, grenouille. Mais moi, j'aurai encore un service pour demander à où. Vous ne pourrez pas amener un cadeau pour ma fiancée? Kia Tumba la met 40 pièces d'or dans un petit sac en velours et il a écrit une troisième lettre. Sire Soleil, moi la demande combien grenouille porte mon cadeau de fiançailles. Tant qu'à moi, m'y reste sur la terre pour préparer le cadeau de mariage. La grenouille la porte le cadeau pour la fiancée. 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
1: Respirer calmement, se faire masser, partir marcher dans le désert, boire de l'eau et de la soupe pendant un mois, ou bien passer 10 ans sur le divan d'un psy. Tout est là, tout est à notre portée que pour que nous allions mieux. Sauf que, eh bien nous allons mal, les amis, oui, de plus en plus mal. Dès qu'il pleut, c'est la déprime, dès qu'il fait beau et un peu chaud, c'est l'apocalypse. Alors quoi ? Sommes-nous condamnés à rester figés, prostrés dans la civilisation de l'algorithme, soumis à la technologie de Babel, par exemple, réduisant à néant nos capacités de penser ? Sauf que, miracle, il y aurait la foi. La dame spiritualité, est-ce finalement l'antidote à la pluie et autres tempêtes intérieures ? Peut-on compter sur la foi ? Carrément pour ensoleiller notre quotidien, 52 minutes pour y répondre avec mes deux invités, on dirait un sujet du bac, mal présenté, le père Amar. Bonjour père Amar.
2: Bonjour Marie-Ange, bonjour à tous.
1: Quel plaisir de vous voir venir
2: c'est
1: dans
2: gentil.
1: Ce studio.
2: C'est gentil, je suis venu avec le soleil, vous avez vu ?
1: Mais oui, je vois ça, ainsi que votre chère voisine, Guénolé de Carmois. Bonjour Guénolé.
3: Bonjour Marie-Ange.
1: Toujours artiste ?
3: Toujours.
1: Artiste engagé même pour la biodiversité. Oui. On peut vous retrouver sur votre compte Instagram et votre site internet Art Guénolé de Carmois. Comment définir votre art, votre œuvre, Guénolé ?
3: Alors j'ai envie de dire que mes peintures, c'est l'écume d'une réflexion beaucoup plus profonde que j'ai engagée depuis un certain temps. À l'époque, je travaillais pour l'Agence nationale de la recherche. J'ai beaucoup travaillé avec des biologistes et des climatologues. Et la question du soleil. Ça m'intéresse beaucoup.
1: Le soleil qui brûle et le soleil qui réchauffe, les deux.
3: Voilà.
1: Parce que le réchauffement climatique, on ne sait jamais dans quel camp se mettre, se placer. Le père Amar est avec nous donc. Vous qui êtes prêtre à Versailles, c'est toujours le cas, n'est-ce
2: c'est
1: pas
2: ça, père ? La ville du roi soleil encore.
1: Vous l'aviez préparée celle-là, bravo. Cato et médias compatibles, petit guide pour les prêtres qui s'exposent, on en parle ou c'est pas la peine ?
2: Si vous voulez, c'est plutôt pour les prêtres, je leur donne volontiers. Et puis Marie-Ange, je vous l'ai offert parce que j'aime bien faire des cadeaux.
1: C'est gentil. Voilà. Ils vont mal les prêtres ? C'est pour ça que vous me
2: faites. Non, ils vont bien, il va y avoir des nouveaux prêtres, c'est une grande joie là, fin juin là, on va avoir des
1: vous
2: nouveaux
1: voulez dire
2: petits frères à Versailles,
1: ah, oui.
2: Dans d'autres diocèses, une centaine de prêtres j'imagine en France. Il en faudrait 900 plus, hein, parce qu'il y a 1000 prêtres qui disparaissent chaque année et seulement 100 qui sont ordonnés. Et puis c'est pour ces prêtres-là que j'ai écrit un petit livret pour... qu'ils soient un peu plus médias compatibles, voilà.
1: Et qu'on les voit plus, et qu'ils soient plus peut-être, qu'ils donnent plus envie de les suivre.
2: Oui, c'est ça, qu'ils rendent compte, mais ça rejoint notre sujet d'aujourd'hui,
1: ouais.
2: Qu'ils puissent, comme le dit Saint-Pierre dans sa lettre, rendre compte de l'espérance qui est en eux. Ouais. Il y a vraiment quelque chose de ça. Nous, les prêtres, on a des soucis, comme tout le monde, puis en plus, on a même les soucis des autres. Mais on est habité par une espérance, et il faut qu'on en soit les témoins crédibles, authentiques, dans un monde qui ne va pas très bien.
1: On n'a plus envie d'être prêtre aujourd'hui, c'est
2: si,
1: ça ?
2: Si, je pense qu'il y a...
1: Envie.
2: Si. Mais on ne m'a pas caché, moi, quand je suis devenu prêtre, que suivre le Christ, c'était passer par tous les mystères du rosaire, vous savez. Joyeux,
1: c'est la vie, quoi.
2: Douloureux, glorieux, et puis lumineux. Ce sera au ciel, sûrement, les lumineux. Mais vous voyez, c'est la vie, en fait. Ouais,
1: en
2: bien
1: fait,
2: sûr.
1: Hein,
2: mais c'est accompagner le Christ du vendredi saint au dimanche de Pâques. C'est les deux ensemble.
1: C'est les deux ensemble.
2: Oui, les deux ensemble.
1: Ouais, beaucoup de sacrifices, quand même.
2: Oui, la foi n'est pas... Et ça rejoint notre question de ce matin. La foi n'est pas un opium, n'est pas un poison. Je dis ça parce que hier,
1: vous voyez,
2: j'allais aux obsèques du bon père François Potet, hein, qui est venu ici souvent sur cette émission, cette antenne.
1: À votre place d'ailleurs.
2: Et un monsieur m'a vu habillé en prêtre, on était beaucoup de prêtres à se rendre à Saint-Sulpice, et il me dit, je sais pas, il devait être un homme en souffrance, il me dit, la religion c'est un poison. Mais je sais pas d'où il sort ce monsieur. Hein.
1: Ouais.
2: Je l'ai regardé, je dis, dites ça mère Teresa. Bon, c'est quitté, je sais pas ce que ça valait, il est parti, moi aussi, j'ai prié pour lui. Mais il y a quand même hein, cette accusation. Là. Est-ce que les chrétiens sont des bisounours ? La réponse est non. Notre emblème, c'est une croix quand même. Hein, donc on n'est pas des bisounours.
1: Est-ce que c'est un valium ?
2: C'est ça.
1: Ou est-ce que c'est vraiment quelque chose qui répare, qui guérit tout au long de la vie, mais à condition de bosser, comme dit Christophe André, qui était là il y a quelques jours hein, pour en parler, hein, Guénolé de Carmois. Et pour vous ?
3: Pour moi, la foi, c'est une façon, non pas forcément de répondre à des interrogations sur le sens de la vie, mais une façon de m'accompagner dans mon cheminement vers ces mystères. Et je trouve en tant qu'artiste qu'il y a quelque chose d'extrêmement relié entre le beau, le sacré, le mystérieux. Je pense que c'est vraiment très intrinsèquement lié. Et il y a plusieurs théologiens qui ont parlé de ça. Il y a notamment Hans Urs von Balthasar et aussi Jean-Paul II dans sa lettre aux artistes. Et donc, ma foi et ma démarche artistique, pour moi, c'est une façon de vivre sereinement et en paix avec tous les questionnements que j'ai par rapport au sens de la vie.
1: Ouais. La dépression du monde se cache. Alors, parce que je ne sais pas si vous avez lu, vous avez eu le temps de lire un petit peu l'encyclique du pape.
2: Oui, bien sûr, pas tout, parce qu'elle est
3: en diagonale.
2: Ouais, j'ai commencé.
3: Ce matin dans le RER.
1: Parce que quand même, ça rejoint quand même notre sujet du jour, sans faire des grands écarts journalistiques infernaux. Il y a quand même un lien. C'est la comment peut-on dire ? C'est le mal-être, c'est-à-dire le fait de ne plus être en capacité de penser. Il l'évoque plusieurs fois sur plusieurs plans, la liberté de penser, la liberté intérieure. Il reprend évidemment le discours d'Anna Arendt, etc., l'ère du totalitarisme, le totalitarisme de la pensée, etc. Et ça ne nous rend pas très, très, très, très, très heureux, Béramar.
2: J'ai beaucoup aimé, moi, son interrogation sur le progrès. C'est quoi le progrès ? Et je pense que vraiment le pape est dans son domaine, mais même l'Église est dans son domaine lorsqu'elle interroge les consciences. Elle interpelle les gens, qu'on soit croyant ou pas. D'ailleurs, on voit bien, c'est drôle, mais le premier qui a réagi sur cette encyclique, c'est Jean-Luc Mélenchon. Enfin, ce n'est pas vraiment un pilier d'Église, vous voyez. En disant, mais l'Église est dans son domaine. Il avait réagi, d'ailleurs, Jean-Luc Mélenchon à Laudate aussi, il avait réagi, vous voyez, à plusieurs textes des papes en disant, mais voilà, l'Église est dans son domaine lorsqu'elle interroge, elle rend service à l'humanité, lorsqu'elle pose des questions. En dehors de tout lobby, de toute influence, le pape n'est pas le chef d'intérêt particulier. Il interroge, et il y a une autre interrogation qui me plaît aussi dans cette encyclique, je suis pile dans cette partie-là en ce moment, quand il dit, voilà, c'est pas normal qu'on remette notre sort, notre destin à des intérêts privés qui ont plus de ressources, plus de moyens que les États. C'est pas juste, quoi.
1: C'est hallucinant. Ouais. Sauf que Laurent Alexandre, qui est venu ici il y a quelques années, il y a un peu plus de 5 ans, à mon micro, il disait que l'Église était terriblement en retard. Vous connaissez peut-être Laurent Alexandre, il les provoque, il est un peu moins qu'avant parce qu'il prend un peu d'âge, mais il serait le bienvenu dans cette émission, évidemment, pour voir si l'Église, selon lui, a évolué ou pas. Il disait il y a 5 ans que l'Église était, mais scandaleusement, en retard sur tous ces sujets. Est-ce que cette encyclique révolutionne un peu cette, comment peut-on dire, cette vision que l'on pouvait avoir du côté un peu poussiéreux, ils n'y connaissent rien, ah bah oui, la technologie, le progrès, c'est péché, et puis on s'arrête là.
2: C'est vrai, d'ailleurs, le pape François avait déjà un petit peu étonné les gens en parlant d'écologie dans Laudate aussi, on s'est dit, tiens, c'est curieux qu'un pape en parle. C'est vrai que souvent, les prêtres, les évêques, je veux dire les chrétiens, l'Église, réagissent souvent après une polémique, on est sur le mode de la défensive.
1: Absolument.
2: Parce qu'il y a quelque chose, ah bah on doit répondre. Et on gagnerait à être un peu plus proactif, à dire, bah, écoutez, on fait du bien, il y a ceci et cela, mais on nous accuserait peut-être de faire la promotion de ce qu'on fait, de faire de la pub pour nous, et je ne sais pas, c'est peut-être la tentation de l'orgueil qui est derrière, je ne sais pas.
1: Media training.
2: Oui, c'est ça.
1: Non, mais c'est vrai.
2: Mais c'est vrai qu'on est sur la défensive, bien sûr.
1: Ouais, qu'est-ce que vous en pensez, Guénolé de Carmois ? Je ne sais pas si vous êtes croyante d'élevage ou d'acquisition.
3: Non, alors, moi je suis tout à fait croyante d'élevage. Je pense que j'ai beaucoup voyagé. Je sais que j'ai beaucoup voyagé, mais je pense qu'à travers ces voyages, j'ai rencontré aussi d'autres religions qui m'ont ouvert à d'autres formes de spiritualité. Mais pour moi, une religion, c'est un langage pour communiquer avec Dieu. Ma langue maternelle sera toujours la religion catholique. Mais j'ai prié dans des mosquées, j'ai un beau-frère juif, j'ai des ancêtres juifs.
1: Vous avez prié
3: juifs.
1: Dans des mosquées ?
3: Oui. Oui, j'étais dans des mariages, invitée, parce que je travaillais en Égypte et j'avais des collègues égyptiens qui m'ont invitée. Voilà. Et le sens du sacré omniprésent, la beauté du rite, la dévotion, fait
2: que...
3: La transcendance. Fait que... et puis, j'avais été aussi priée dans des églises coptes et j'avais prié Allah dans des églises coptes. Et
1: sans blague.
3: Parce que Allah, c'est le nom de Dieu en arabe. Donc, les chrétiens d'Arabe prient Allah. Et donc, ça avait été une étape intermédiaire, je pense, de prier là d'abord dans ma religion chrétienne, puis dans une mosquée. Et j'étais très à l'aise. Donc, tout à fait. Et par rapport au progrès et à l'encyclique, je parlais de l'Égypte, c'est le moment où j'ai réalisé que le progrès n'était pas linéaire. C'était quand même une des plus grandes civilisations. Et le déclin de cette civilisation, c'est quelque chose qui est extrêmement triste à observer.
2: Ouais.
3: Et aujourd'hui, ce qui m'interroge, c'est de réaliser que nous sommes, je crois, la génération la plus confortable de l'humanité. Est-ce qu'on est la plus heureuse ? Je ne crois pas.
1: Et grosse question.
2: Elle est belle, cette question. Elle est belle.
1: Elle est très, très belle.
2: Je suis d'accord avec vous. Ouais.
1: Il y a toujours quelque chose à manger dans le frigo, comme le disait Christophe André.
3: Dans l'encyclique aussi.
1: Ouais, c'est vrai. S'il fallait répondre à la question maintenant, au fond, peut-on compter sur la foi pour ensoleiller notre quotidien ? Bullshit ou vérité ?
3: Vérité.
1: Action, vérité.
3: Bullshit, vérité. Vérité, je pense que... et peut-être que je devrais d'ailleurs laisser la parole, genre je vais faire une introduction, mais je pense que la foi a accompagné des malades et les a permis de traverser des grandes souffrances et des moments de vie extrêmement difficiles. Je vous laisse la parole, parce que je sais que vous avez écrit et vécu ceci, mais il me semble que c'est une réalité.
1: Ouais.
2: Moi, j'ai l'impression,
1: c'est vrai,
2: Péramar, vous êtes upgradé. Vous savez, je ne sais pas si vous êtes déjà arrivé, vous rentrez, vous faites un voyage en avion, Moi, je voyage en classe économique parce que j'ai pas beaucoup de moyens. Et un jour, ça m'est arrivé une fois, c'est incroyable. On rentre dans l'avion et là, l'hôtesse vous dit, Monsieur Amar, non, mais vous voyagez de ce côté-là. Et je suis allé en business. Alors, c'est incroyable. Wow. Vous savez, c'est le,
1: qui vous a offert ça?
2: Ah, ça, c'est un secret, mais c'est incroyable.
3: La compagnie aérienne.
2: J'ai été upgradé, je sais pas comment on dit ça en français.
1: Vous avez illuminé, c'est pour ça que.
2: Et du coup, j'ai l'impression que la foi me fait cet effet-là. C'est-à-dire que je pourrais voyager dans l'ordinaire des choses. Et grâce à ma foi, j'ai été surélevé, voyez. À un confort, à une espérance qui est inouïe. Un peu comme si je passais de la télé noir et blanc à la télé couleur. Vous voyez, c'est ça pour moi, la foi. Il y a quelque chose d'une surélévation. Le Christ me donne une capacité à interpréter, à vivre, à porter les événements, qu'ils soient joyeux ou douloureux,
1: ouais,
2: avec plus d'épaisseur, plus de densité. C'est difficile, je cherche mes mots, parce que c'est dur à dire, hein. Mais cette histoire d'être upgradé, ça me parle. Voilà, j'ai l'impression de voyager en business class depuis que la foi est mienne, quoi.
1: Et pourtant, il y a des moments de creux dans la foi. On
2: ne
1: peut pas faire croire aux gens n'importe quoi. Hein,
2: Je peux vous dire. Moi,
1: regardez
2: Mère
1: Teresa. Ouais. Vous avez parlé Mère Teresa tout à l'heure. Ben, on peut en parler. Hein.
2: Bien sûr.
1: Les nuits, vous en avez vécu, vous en avez encore.
2: Puis j'ai été très malade. J'ai failli y passer. Ouais. J'avoue, quand on se tord de douleur dans son lit, on voit bien que Dieu est là, mais qu'on souffre quand même. Hein. Ouais. Il y en a un qui en a déjà parlé. Ça va vous étonner. C'est Saint Paul. Saint Paul aux Thessaloniciens, vous savez, c'est les fameux dimanches en rose. Vous savez, pendant la liturgie avant Noël, il y a le troisième dimanche de l'Avent, le prêtre dit la messe en rose, en ornement rose.
1: Ça interpelle les enfants. Ouais, maman, pourquoi il est en rose,
2: exactement,
1: ce prêtre?
2: Et Saint Paul dit, écoutez bien, soyez toujours dans la joie, priez sans relâche, rendez grâce en toutes circonstances. On se dit, ça plane pour lui, Saint Paul, c'est cool la vie, quoi. Et en fait, quand on connaît sa vie, on s'aperçoit, qu'en fait, non, ça va très mal. Les chrétiens se divisent, les communautés qu'il a créées se tapent dessus. Il va bientôt être arrêté, mis en prison, ça ne plane pas pour lui. Donc c'est quoi? C'est de l'autosuggestion. Il a pris, comme vous disiez tout à l'heure, un tramadol ou un machin pour que ça aille bien. Non, en fait, non. Il a cette conviction que le Christ est là, au cœur de ses souffrances, et que ça lui donne une espérance, une sérénité que personne ne lui enlèvera.
1: Vous avez détesté le Christ à un moment donné? Je poserai la même question à Guénolé.
2: Non, jamais, mais j'ai crié vers lui. Je me souviens quand j'étais à l'hôpital il y a 8 ans, là, ce gros épisode de santé, je me souviens avoir hurlé la nuit, Jésus, j'ai confiance en toi. C'est-à-dire, c'était à la fois peut-être une autosuggestion, à la fois une prière, à la fois un cri. Et je me souviens de l'infirmière venant, ça va, monsieur Amar, ça va? Oui, vous inquiétez pas, tout va bien. Mais j'ai crié, Jésus, j'ai confiance en toi. C'est-à-dire, tiens-moi bien, quoi.
1: Vous n'avez pas transféré au service psychiatrique?
2: Non. Mais j'ai dit, c'est Jésus, tiens-moi bien, parce que ça bouge. Et j'ai besoin que tu me tiennes bien, parce que je sens que je peux sombrer, quoi. Bien sûr, bien sûr.
1: Guénolé, ça vous est arrivé, vous,
3: de détester
1: de
3: Jésus
1: hurler,
3: ou Dieu
1: de...
3: Jamais. Alors, moi, j'ai une chance, c'est que si doute il y a
1: vous
3: dans ma foi,
1: arrivé.
3: C'était plutôt sur les modalités du dogme chrétien que sur l'existence de Dieu. J'ai jamais eu de doute sur l'existence de Dieu.
1: Les dogmes vous agacent?
3: Non, ce que je veux dire, c'est si j'ai eu des doutes dans le passé, et je suis en paix avec ça aujourd'hui, c'était plutôt sur la présence réelle, sur ce genre de dogme chrétien, plutôt que sur l'existence de Dieu, avec lequel j'ai toujours été très en paix. Et voilà, j'ai donc pas du tout de moment d'abattement ou de quête de sens parce que oui, Dieu, il m'a abandonné, etc. Par contre, ce que je voulais dire, c'est que la dimension de la foi qui, moi, m'ensoleille, c'est l'aspect espérance. C'est la notion d'espérance du message de Christ et la notion qu'en fait, tout change. Et je pense que j'ai profondément intégré le fait que tout change. J'ai renoncé au fait d'acquérir une forme de stabilité. Je pense qu'on ne stabilise jamais rien. Et que si on fait la paix avec la notion de stabilité dans la vie...
1: Intéressant, la stabilité.
3: En fait, la souffrance passe, tout passe. Et dans les moments de difficulté, de maladie physique, et j'en ai jamais vraiment ressenti des très intenses, mais j'ai quand même ressenti la douleur, j'ai fait des fausses couches, ce genre d'histoire de vie qui arrive aux femmes, j'avais toujours la certitude que tout passe. Et j'avais l'impression aussi beaucoup d'être dans les bras de Dieu. Et en effet, je me chantais des chants religieux où j'invoquais, comme vous avez pu le faire, le nom de Dieu, du Christ, des saints, des anges. Et ça m'a apporté énormément de réconfort. Et pour moi, le réconfort de la foi, il est là. Il est dans l'espérance et dans la certitude du changement, que tout passe. Et d'ailleurs, ça veut dire aussi que le bonheur peut passer. Et que l'on est mortel. Et que c'est maintenant, en fait. C'est maintenant. C'est à nous de faire que ce moment... soit le plus beau possible et de rendre grâce à chacun son.
1: C'est vrai que peut-être le malheur aujourd'hui vient de notre obsession d'être stable. On est tous obsédés par ça, à coup de clic.
3: La sécurité, l'obsession de la sécurité.
1: Je veux que tout soit parfait, je veux que tout soit toujours tout bien, tout contrôle, toujours à mes ordres finalement, Père Amar. Mais c'est vrai que les prêtres, je suis sûr que vous êtes condamné. Vous êtes touché par ça un peu quand même.
2: Et puis cette société qui accélère, on voit bien, en un seul clic, on peut parler à quelqu'un qui est à l'autre bout de la terre.
1: Ouais.
2: et on ne connaît pas le nom de son voisin. C'est quand il y a un problème, quand même. Ouais. Hein.
3: Et puis, on a tellement d'options. Moi, je vois mes amis, moi, mes enfants sont grands, ils sont grands ados, mais des amis qui ont des petits-enfants et qui veulent leur apprendre le chinois, le coding, l'anglais. Et en fait, du coup, ils ne font plus beaucoup d'enfants parce qu'en fait, ça demande tellement de choses d'être parent aujourd'hui. Alors que, parce qu'il y a une forme d'anxiété de l'avenir aussi. Et en fait, c'est une forme de sécurité. C'est là où ça rejoint ce que vous disiez, le fait qu'on ne s'abandonne pas au changement, qu'on veut tout contrôler, qu'on cherche une forme de sécurité, y compris dans la façon dont on élève nos enfants. Et c'est un peu dommage parce qu'on peut créer des murs de briques partout autour de nous. Il y a cette histoire magnifique d'un homme qui était très riche et qui disait « Mon palais n'est pas assez sécurisé, rajoutez des portes. » On lui rajoute des portes. « S'il vous plaît, rajoutez des barreaux aux fenêtres. » Non, c'est pas encore sécurisé. Il se réveillait la nuit. Et à la fin, il a fini emmuré. Emmuré, il est mort dans son palais qui est devenu sa prison. Mmh. Et la sécurité et cette espèce de quête de contrôle, de besoin d'optimiser, de suroptimiser, la quête de la suroptimisation en permanence, elle nous tue en fait.
4: Mmh. Optimiser même dans la foi, non, ça peut arriver de vouloir remplir les églises. Je ne sais pas, enfin, il peut y avoir...
2: Ouais, la tentation du nombre, ouais, bien sûr. Ouais. Bon, le succès n'est pas un nom de Dieu. Non, ouais. De Jésus sur la croix le vendredi saint, ce n'est pas trop le succès. Hein. Mmh. Moi, je réagis à ce que vous avez dit, Guénard, j'aime bien sur la... Moi, je crois beaucoup au sens de la prière. Vous savez, on demande aux prêtres de prier plus que les autres, et c'est bien normal de dire leur bréviaire, de dire le chapelet, de faire oraison, de dire la messe tous les jours. La prière me permet, chaque jour, je le vois bien. D'abord, je vois bien que quand j'ai moins prié, je suis plus vulnérable. C'est comme le sommeil, en fait, quand on a moins dormi.
4: Vulnérable comment ?
2: Vulnérable aux critiques, vulnérable aux remarques, vulnérable aux événements, vulnérable... Je reste un homme, hein, donc quand j'ai... C'est un peu comme le sommeil. Quand on a moins dormi, on est plus irritable. Oups. C'est pas pour vous, hein, mais moi, c'est mon cas. Et ben, c'est pareil pour la prière. Parce que moi, prêtre, si j'ai moins prié, eh ben, je suis plus vulnérable. Et pourquoi ? Parce qu'en fait, la prière me permet de me remettre dans des bras plus larges que les miens.
3: Perspective.
2: Exactement. Ouais. Et c'est pour ça que ça met du soleil dans ma vie, pour rejoindre notre problématique d'aujourd'hui, cette question-là qui nous rassemble. Cette foi chrétienne me permet de prendre du recul. Et la prière m'aide à ça. Une courte prière au réveil, un examen de conscience le soir pour relire la journée. En fait, je dors mieux. Hein, je rends grâce, par exemple, pour les choses que j'ai vécues dans la journée. Ce soir, je dirais, tiens, ce matin, j'étais avec Guinolé, Marianne, c'était sympa. Et je rendrai grâce, et bien, je dors mieux. Hein.
4: C'est pas un opium, alors ? Comment défendre ?
2: Non, parce que je vais avoir des soucis aujourd'hui.
4: D'accord.
2: Et je rendrai grâce aussi pour ça, en disant, Seigneur, tu as été là. Je raconte juste une histoire, mais je ne veux pas monopoliser la parole. C'est gentil. Lorsque j'étais à l'hôpital, un prêtre un peu maladroit, mais voulant se rapprocher de moi, m'a dit « Courage, t'es sur la croix avec Jésus, t'as de la chance, tu offres tes souffrances pour le diocèse et l'Église. » Je dis,
3: bah,
2: gentil,
3: ma place.
2: Lui, ça vient. Exactement. Ce que je dis, mais tu vas prendre ma place. Quoi. Moi, c'est pas toi qui as mal. Quoi.
3: Affreux, quoi.
2: Exactement. Et dans la même journée, une jeune maman libanaise qui a connu la guerre au Liban, l'atrocité de la guerre, qui a vu ses proches mourir, me disait « Courage, mon père, Jésus est là avec vous,

0: Sauf que oui, cette souffrance, cette croix, elle m'a fait grandir, elle n'a pas fait de moi un grand saint, mais elle m'a un peu, forgé un cœur d'apôtre, un cœur de disciple, j'essaie de ressembler un peu plus au Christ. Mais disons que ça me parle, mais je vous dis ça parce que ça va mieux. Quand on est au fond de son lit à se tordre de douleur, on n'entend pas ça. On a juste besoin de quelqu'un qui nous prenne la main et qui nous dise « si tu veux, je suis là, point ». C'est tout.
1: Ça allège d'être plus vulnérable, de se sentir finalement paradoxalement vulnérable. C'est un discours complètement à contre-courant de tout ce qu'on entend évidemment aujourd'hui sur les réseaux et autres.
2: Il y a un moment qui m'a marqué, c'est un jour où j'ai visité les catacombes, et dans les catacombes de Paris, vous avez plein de citations qui sont gravées sur les frontons des différentes salles, je ne sais pas si vous avez en tête. Et il y en a une qui dit « heureux celui qui tous les jours contemple l'heure de sa mort ». Avec un empilement de crânes partout autour.
1: Très ignatien tout ça.
2: Donc vous avez, exactement. Donc vous avez partout autour des Maccabées finalement. Et cette phrase, je l'avais prise en photo et je l'avais mise en fond d'écran de mon téléphone pendant quelques temps. Et ça m'est resté. Je pense qu'en effet, accueillir notre mortalité, notre vulnérabilité, c'est la clé de la conscience à l'instant. C'est quelque chose qui m'interroge vraiment. Comment réussir sa vie, comment réussir dans la vie, comment partir sans regret et être serein au moment du jugement dernier et du dernier souffle, je pense, c'est d'avoir vécu. Et avoir vécu, c'est prendre le maximum, avoir conscience dans l'instant, vivre l'instant en conscience. Et pour vivre l'instant en conscience, ma technique, c'est de me rappeler tout le temps que je vais mourir.
0: Mais je suis archi convaincu de ce que vous venez de dire, parce que je le constate, moi, dans les enterrements en paroisse. On voit bien si l'assemblée est chrétienne ou pas. Et bien, je vais vous dire, la réaction n'est pas du tout la même. Je pense à l'enterrement du père François hier. Oui. On avait une assemblée de 3000 croyants plus, c'est-à-dire des gens qui vont à la messe, peut-être parfois même plusieurs fois en semaine, etc. Quand il y a de l'espérance, quand on sait qu'il y a de la vie après la vie, ben la mort n'est plus un drame. La mort, c'est triste, bien sûr, mais c'est pas grave.
1: Exactement. Je crois que Gad Elmaleh lui-même disait juste avant de se convertir, enfin, si tant est qu'il soit, il n'aime pas qu'on dise ça,
0: non.
1: Sur son chemin de conversion, il disait à tout le monde, allez à un enterrement catho, allez voir ça,
2: j'ai peur. Je vais vous choquer, mais j'adore les enterrements. Alors, pas quand c'est mes proches, mais je trouve qu'il y a une profondeur intime dans les relations humaines. On se tombe dans les bras, on se dit des choses qu'on voulait plus, qu'on avait cachées sous le tapis. On se dit qu'on s'aime souvent. Et je trouve qu'il y a une beauté de la nature de la relation humaine qui émerge des enterrements.
1: Et parfois, on enterre l'âge de guerre aussi, parfois.
2: Bien
1: toujours,
2: entendu, et c'est toujours cette notion de perspective que vous avez mis en exergue et qui est soulevée par le mystère de la mort, par le fait que tout passe à nouveau. Et je trouve ça magnifique.
0: Il y a une vie après la vie.
2: Il y a une vie après la vie.
0: Il y aura des retrouvailles.
2: Évidemment.
1: Alors on passe par la pub, ça vous ennuie pas?
0: Allez,
1: juste après le Père Amar, Guénolé de Carmois, peut-on compter sur la foi pour installer notre quotidien dans cette émission Quête de Sens? À tout de suite.
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1: Peut-on compter sur la foi pour ensoleiller notre quotidien? On en parle tranquillement ce matin avec mes deux invités. Le père Amar, prêtre à Versailles, qui a écrit plusieurs ouvrages, qui est passé par la maladie, qui ensoleille notre émission aujourd'hui, ainsi que Guénolé de Carmois, qui est artiste peintre engagé pour la biodiversité. Art Guénolé de Carmois, pour ceux que ça intéresserait, d'aller consulter vos œuvres, tout simplement, Guénolé. Vous sculptez aussi, je crois.
2: Alors, je travaille avec du papier roulé, c'est une technique médiévale chrétienne.
1: D'accord.
2: D'enluminure des reliques, donc ça s'appelle les paperoles, c'est des bandes de papier roulées que les moines et les moniales entouraient pendant des heures. C'est quelque chose d'extrêmement méditatif, je pense qu'il tombait vraiment en oraison. Et c'était l'art du pauvre, et l'idée derrière, c'était comment peut-on redonner le sens du sacré autour de reliques qui sont quand même assez brutes et pas forcément très belles à prier. Et donc j'essaye de faire revivre cette technique ancestrale des paperoles, qui est une forme de sculpture en effet.
1: Vous savez que j'allais vous demander quelque chose, Guénolé, à propos de votre culture religieuse un peu hétéroclite, c'est intéressant. Est-ce que vous trouvez des points communs ou des divergences dans justement notre sujet du jour, l'ensoleillement des différentes fois que vous avez pu soit vivre, soit observer, fréquenter, côtoyer, etc.
2: Alors moi je crois qu'une spiritualité, une religion, c'est quelque chose de vivant. Et ça dépend vraiment comment c'est pratiqué. Et je vais peut-être vous choquer, mon père, mais je me sens parfois plus proche d'amis musulmans qui sont très éclairés que de certains amis catho radicaux. Et pour moi, donc ce n'est pas dans l'essence de la religion elle-même qu'il y a soleil ou pas soleil, mais c'est plutôt dans la façon de vivre son rapport à Dieu et aux autres. Religion, ça relie
1: réaction du père Amar. Ça vous choque, ça vous dit tu,
0: non,
1: ça vous ennuie.
0: Non, il y a des contre-témoins hein, dans l'Église, dans toutes les religions. Hein. Le pape Benoît XVI disait que l'Église a plus à souffrir des ennemis.

0: ennemis de l'intérieur que des ennemis de l'extérieur. Ouais. Donc, ouais. Non, ici, il y a des contre-témoins. Oui, je me désole avec vous. J'aime bien ce que vous avez dit, évidemment, sur l'étymologie du terme religion, religuerer, relier les gens. Ouais. Donc, évidemment, d'abord, les relier à Dieu. Et si tu es relié à Dieu, alors tu es relié avec tes frères et sœurs. Oui, c'est la vraie question.
1: C'est tout ?
0: Oui, oui, parce que je me désole, évidemment, mais je suis moi-même un premier... je me pose la question un peu comme un examen de conscience ici en direct à la radio. Suis-je moi-même un chrétien authentique, exemplaire ?
1: J'ai l'impression qu'ils se posent peut-être moins de questions. C'est moi qui balance ça comme ça sur la table. Mais j'ai l'impression peut-être qu'ils se posent moins de questions. On se pose beaucoup de questions, nous, les cathos.
0: C'est la fameuse question de Nietzsche, vous savez, qui disait si les chrétiens avaient une tête de ressuscité, on y croirait un peu plus. Quoi.
2: Je pense qu'il y a d'autres religions qui se posent encore plus de questions que nous.
0: C'est bien vu. Il y a une vraie question. Il faut qu'on soit authentique, sinon ça ne sert à rien.
1: Ouais. Oui, on est d'accord. Puis si on promeut le soleil, il faut le vivre, le soleil. Faut-il l'incarner ?
0: Je repense à ce monsieur qui m'a agressé verbalement.
1: Ah oui, ça vous en est parlé de cette histoire du poison.
0: Ben, ça m'a marqué. Je me suis dit, bon, il avait quelque chose à dire. Il voit un prêtre, il lui tombe dessus. La religion, c'est un poison. Hein, pour ceux qui n'ont pas écouté le début de l'émission, oui. Voilà, ce monsieur me dit ça, puis il n'est pas disparu dans la rue. Mais je me dis, peut-être qu'il a souffert de prêtres, de chrétiens. Peut-être que dans sa propre famille, il y a des chrétiens qui l'ont traumatisé.
2: Il se cristallise peut-être sur certains épisodes de l'histoire de l'Église.
0: Et je lui ai dit, dites ça à Mère Teresa. Pourquoi ? Parce que heureusement, on a des chrétiens qui resplendissent l'idéal de l'Évangile. Donc heureusement, il nous faut d'autres Mère Teresa, bien sûr. En fait, il nous faut des saints.
1: Et puis accepter que les choses ne sont pas complètement pareilles, stables dans tout. À chaque fois, ça revient ce mot. Mais Guénolé, c'est vrai, il y a des débats partout. Et aujourd'hui, on ne l'accepte pas.
2: Embrasser l'immanence. Et ça, c'est très présent dans les spiritualités asiatiques.
1: Ouais.
2: C'est cette notion que tout est cyclique, que tout passe. Et nous, on a une vision en Europe beaucoup plus linéaire du temps et du progrès. Et je pense qu'on gagnerait à embrasser cette immanence. Ça va être le titre de ma prochaine œuvre. J'ai fait une story dans laquelle je demande comment formuler cette idée. C'est quelque chose qui me touche beaucoup. Oui.
1: On va reparler de votre œuvre. Père Amar, je sais que vous êtes venu
3: avec des recettes pour nos auditeurs.
1: Mais c'est vrai que dans ce monde, parlons-en quand même de ce monde qui nous entoure, qui est quand même complètement chaotique. La plupart des personnes aujourd'hui, alors celles qui nous écoutent peut-être un peu moins depuis qu'elles écoutent En quête de sens, mais il y a quand même quelque chose qui se passe, quoi. Et on nous fait, en tout cas, on nous laisse croire, on nous fait entendre que ça n'a jamais été aussi chaotique. Pourtant, il n'y a jamais eu aussi peu de guerres, en tout cas en ce qui concerne notre pays, notre Occident. En tout cas, en apparence, c'est des guerres peut-être des guerres économiques, ce que vous voulez. Mais ça pose quand même beaucoup de questions. Notre mal-être, mais notre malheur, quoi, je veux dire, par un mariage, un truc, là, il y a quelque chose.
0: Parce qu'on a voulu nous faire croire, mais Bernanos en parlait déjà, que l'homme était fait, l'homme et la femme, je parle de l'humanité, était fait pour vivre à l'horizontale, manger, boire, dormir, travailler, comme s'il y avait une conspiration, disait Bernanos, contre toute forme de vie intérieure. Or, il y a dans le cœur de l'homme une autre dimension qui est la dimension verticale. C'est-à-dire qu'on parlait de la croix tout à l'heure, qui est le symbole des chrétiens. Elle est horizontale et verticale. C'est-à-dire que tu n'es pas juste fait pour vivre sur cette terre comme une fourmi. C'est-à-dire te lever le matin, travailler dans la journée et te coucher le soir. Quoi. Il y a aussi dans ton cœur, dans ta capacité humaine, une ouverture à la transcendance. Vous disiez embrasser l'immanence.
1: Ben
0: voilà, on est doté, nous les hommes et les femmes, de quelque chose, d'une verticalité. Mais le monde entier essaye de nous faire oublier ça. Et c'est le rôle de l'Église, le rôle des chrétiens, de dire attention, tu es fait pour autre chose aussi. Pas juste manger, boire, dormir, travailler, mais trop boulot, dodo. Quoi.
1: Vous êtes sûr que c'est accessible à tous, finalement, la foi ou
0: pas ? C'est le travail des chrétiens. En tout cas, Dieu compte sur nous pour le dire au monde. Comme disait Sainte Bernadette, chargée de vous le dire.
2: Il y a des exercices spirituels, tout de même. Alors oui, moi je pense que oui. Alors si je puis me permettre, je court-circuite le Père Amar avec une recette pour ensoleiller sa vie. C'est la règle des trois merci. C'est-à-dire, imaginez quelque chose arrive de négatif, je me tâche ma petite blouse blanche. Eh bien, je vais dire merci parce que je ne me suis pas brûlée. Merci d'avoir les moyens de m'acheter des jolis vêtements. Et merci parce que j'adore le café et que j'ai la chance de pouvoir en prendre le matin. Ouais. Et quand on arrive à conditionner son mental à être plutôt orienté vers voir le côté plein du verre et aussi être dans la gratitude, se rendre compte, perspective à nouveau, qu'on a beaucoup de chance parce que en fait, une tasse de café dans ma vie de parisienne qui a beaucoup de chance, c'est quand même pas très grave. Et se rappeler ça toujours, je pense que c'est toujours la perspective que vous disiez.
0: J'adore, traquer le positif.
2: Et puis mettre en perspective, se rendre compte qu'ailleurs, il y a des problèmes plus graves, que finalement la vie est belle, que je suis dans le manteau de Marie et se rappeler ça en permanence. Voilà, je pense que c'est un des secrets pour s'élever par rapport à ce climat qui est quand même très énergie basse, quoi. Vous l'avez dit plusieurs fois.
1: On peut pas dire
2: avec des gens qui vont mal et qui du coup
1: et en plus dans tous les domaines
2: nous envoient leur souffrance que l'on recueille. On est en empathie émotionnelle, donc on la vit et puis en fait on croise ces visages dans le métro et on ressent une partie de ce qu'ils ressentent et tout ça c'est une spirale négative. Et à nous d'exercer notre conscience pour se rehausser par rapport à ça avec l'aide de Dieu, avec l'aide du message du Christ.
1: Ouais. Je crois. Père Amar, on attaque vos 10 recettes là.
0: Quand vous voulez, j'en ai mis quelques-unes, elles ne sont pas exhaustives. Hein. Alors d'abord ce que vous avez dit, la relecture, l'action de grâce quotidienne, se lever le matin en nommant 3 motifs de gratitude. C'est idiot, mais par exemple, je me lève, je respire encore, je ne suis pas mort. voilà, le monde m'attend.
2: Je crois qu'il y a 2 millions de personnes qui meurent par nuit.
0: C'est énorme. La deuxième, on l'a évoqué, la prière comme un ancrage. Ça, j'en suis convaincu. Si je prie pas, je suis plus vulnérable. Moi, je le vois, en tout cas, tous les jours dans ma vie. Je confie ma journée à Dieu, je la replace dans ses mains, des mains plus larges. Et il a une perspective, il voit des choses que je ne vois pas. La troisième, j'y crois beaucoup, les petits actes de charité qui changent l'atmosphère. Vous savez, il y a plus de bonheur à donner qu'à recevoir. Oui. Donner chaque jour un geste gratuit, un petit coup de fil, un message d'encouragement, aider un collègue.
2: La BA des scouts.
0: Ouais, la BA scout. Ouais, la BA scout, il y a quelque
1: ça
0: chose de bien.
1: Ça rend heureux, ça.
0: Ah bah ouais. La joie vient en second, souvent. C'est-à-dire que, oui, on se dérange.
1: Ouais,
0: Je constate les moments où j'ai été le plus heureux d'être prêtre, c'est quand j'ai aidé des gens. Hein. On parlait des enterrements tout à l'heure.
2: Mais c'est sûr.
0: J'ai accompagné une maman là, qui a perdu son gamin. C'est atroce, tout le monde pleurait. Moi aussi, à l'enterrement, le cercueil tout blanc.
1: Comment
0: et tout.
1: On peut lui parler à elle aujourd'hui, cette dame?
0: Elle m'a fait sourire, elle m'a dit, vous m'avez dit un jour, parce que j'étais là à leur mariage, elle m'a dit, vous m'avez dit un jour que le rôle des parents, c'était de remplir le ciel avec nos enfants. Bah ça y est, moi j'en ai déjà mis un.
1: C'était magnifique. Et en plus, elle avait de l'humour.
0: Elle avait de l'humour. Donc on a ri, on a pleuré, enfin, j'étais avec les parents, ils se prenaient tous dans les bras, c'était extraordinaire. Et la joie est venue en second, c'est-à-dire que le soir, en me couchant, je me suis dit, mais on a vécu une journée extraordinaire en fait.
1: Ça ne vous rend pas fou ce genre d'événement, Père Amar?
0: Si, bien sûr, ça met à mal mon espérance, mais je me dis que Dieu a une explication que j'aurai que plus tard. Ça aussi, c'est un changement de perspective de dire je ne maîtrise pas tout, je ne sais pas tout, Dieu a les raisons que je découvrirai que là-haut. Et d'ailleurs, cette même maman m'a dit bon, d'accord, très bien, je veux bien attendre l'autre vie, mais je vous préviens, Dieu aura besoin de beaucoup d'explications pour m'expliquer pourquoi il a permis ça. D'autres recettes?
1: Tu m'étonnes, oui.
0: La communauté qui soutient. Moi, je vis dans un presbytère avec des frères prêtres, on s'entend comme larrons en foire.
1: C'est pas toujours le cas.
0: Non, c'est pas toujours le cas. Et d'ailleurs, c'est drôle que vous disiez ça parce que je quitte cette paroisse là l'été prochain, je change de paroisse.
1: Oui, je sais tout.
0: Et j'ai envie de dire à mes paroissiens, alors merci beaucoup, vous nous remerciez, machin, etc. En fait, remerciez surtout que les prêtres se soient bien entendus. On est 4 prêtres et on s'entend, mais c'est énorme. C'est pas toujours le cas dans les
1: presbytères. Vous avez raison,
2: c'est vraiment des copains. Quoi.
0: Ouais, ah oui, c'est des frères. Ouais.
1: Wow.
0: Donc le principe, hein, la foi est plus robuste quand elle est partagée. Et c'est le cas avec mes frères prêtres et avec mes paroissiens, évidemment. Autre chose, je vous embête pas avec mes recettes.
1: On boit du petit lait.
0: Le sens des tâches simples, des petites choses. Transformer une corvée, soit ranger la vaisselle. Par exemple, mes confrères prêtres, s'ils m'entendent, ils vont hurler. Je ne supporte pas de vider le lave-vaisselle.
1: Ah, moi non plus.
0: Mais de le faire avec eux, de blaguer, machin, ça change tout.
1: Ça passe plus vite.
2: Je peux me permettre de dire quelque chose là-dessus?
1: Vous avez vidé votre lave-vaisselle, Gagnolé Carmont?
2: J'adore ça.
1: Non.
2: Non, mais c'est ironique, pas spécialement. J'avoue que je n'ai pas d'avis sur la
1: question. Je préfère repasser, moi, plutôt que de vider mon lave-vaisselle.
2: Vous voyez, c'est cette notion que c'est nécessaire. Donc, je ne me pose pas de questions par rapport à ce que
1: j'aime ou
2: j'aime
1: pas. Quelle machine de guerre.
2: Je le fais tellement. Il y a un moment, quand on fait les choses tellement souvent, vous savez... On se pose plus la question. Et ce que j'allais dire, c'est que ce que vous venez de dire sur les tâches simples me rappelle Primo Levi, dans lequel...
1: On parle du lave-vaisselle, on arrive à Primo Levi, j'adore.
2: Primo Levi, ça m'a énormément marqué parce qu'il disait que ce qui tempère les émotions intenses, c'est justement les tâches matérielles. À la fois dans la souffrance et à la fois dans le bonheur, c'est les tâches matérielles qui viennent nous ramener à notre centre.
0: Et puis dans son livre, si c'était un homme, de ce geste si simple, du gars qui lui donne sa part de nourriture.
2: Alors il y a ça en plus.
0: Qui lui rappelle en fait son humanité.
2: Il y a ça en plus, l'humanité de celui qui va se priver dans un contexte de dénuement total.
1: Mais ça nous ramène en plus à la conclusion du pape Léon XIV qui termine, je crois, l'encyclique par le rapport à la chair, à l'incarnation en fait, le sacré de l'incarnation finalement. Du retour à l'incarné, à ce que nous sommes, quoi, hein, de chair et d'os, âme, corps, esprit, et ça, on l'oublie avec l'IA.
2: C'est vrai.
1: Enfin bref, avec tous ces progrès en général qui sont très bien, mais l'inconvénient, c'est qu'on s'y laisse prendre, en fait, à cette affaire. Enfin bref, là, je m'égare, mais Père Amar...
0: voulez d'autres recettes?
1: Oui.
0: On en a encore deux ou trois.
1: J'attends les autres.
0: Ah, je vois. L'espérance dans l'épreuve, on en a parlé tout à l'heure. Ouais. Hein, le principe comme la croix du chrétien, comme un l'exemple de l'espérance au milieu de la souffrance, la promesse de vie, parce que voilà, le vendredi saint, on passe au dimanche de Pâques. S'autoriser dans une période de deuil, de pleurer et d'espérer, tout ça, ça me parle. Un autre petit, d'autres petites recettes.
1: Pleurer, ça fait du bien, c'est ça que vous vouliez dire?
0: Ah ouais. Ah oui, pleurer, ça fait du bien.
1: Vous n'aviez jamais pleuré avant votre maladie?
0: Mais j'ai été élevé. J'aimerais pas que mes parents écoutent cette émission, mais bon. J'ai été élevé dans une, dans un milieu un peu bourgeois où il ne faut pas pleurer, pas montrer ses failles.
2: Surtout pour un homme.
0: Ouais. Mmh. Et ça m'a joué des tours. J'aurais dû appeler à l'aide beaucoup plus vite. Aujourd'hui, j'aurais moins de conséquences dans ma chair. En fait, il faut appeler à l'aide. Parce que...
1: C'était votre livre, ça.
0: Ouais, un des premiers livres que j'ai écrit en disant, mais en fait, si tu appelles pas à l'aide, ton frère, ta sœur, en humanité, ne pourra pas venir à ton secours. On ne peut pas deviner, en fait. Donc, mais c'est compliqué de se dire vulnérable. J'ai besoin de toi. Il faut un peu d'humilité. Je manquais d'humilité, certainement.
2: Est-ce que ce n'est pas une façon de vivre sa foi que de, finalement, être capable de demander, de prier? C'est une humilité.
0: C'est ma thèse. Je ne veux pas fustiger ceux qui ne sont pas croyants, mais je crois que pour être croyant, il faut un peu détruire son orgueil, en fait. Accepter de dépendre d'un Dieu qui te dépasse. Contre-moderne.
1: Ouais, c'est un angle, en fait.
0: Ouais. J'ai pas dit que tous les non-croyants sont des orgueilleux, hein, mais je suis pas loin de le penser.
1: Et puis, oui, mais en plus, ça les rend malheureux.
0: Bien sûr.
1: Parce que l'orgueil rend pas forcément
2: l'illusion du contrôle, arrogant. L'illusion de la maîtrise des événements, alors que finalement, qu'est-ce qu'on connaît, qu'est-ce qu'on comprend du mystère de la vie?
1: Ouais. Pas grand-chose.
2: Pas grand-chose.
1: À part que nous savons que nous allons mourir un jour, nous ne savons pas quand. Et ça nous terrifie encore plus aujourd'hui, peut-être en sachant encore plus de choses, c'est paradoxal, mais peut-être que non, je ne sais pas.
2: Alors qu'on a repoussé la limite de l'âge de la mort.
1: On va pouvoir vivre 1000 ans, nous dit Laurent Alexandre.
0: Je n'ai pas envie, moi.
2: C'est comme pas rêver, sur le deuil des enfants, un enfant qui décède est toujours un enfant de trop. Mais dans les années 1820, c'était un enfant sur quatre qui mourait en bas âge.
1: Ouais.
2: Les progrès de la médecine, c'est quand même exceptionnel. Alors c'est toujours...
1: Mais ça reste quand même un scandale, hein, quelque chose de complètement absurde et qui peut faire perdre la foi à quelqu'un. Alors cette maman est archi courageuse, je lui souhaite de la garder cette foi, évidemment.
0: J'ai vu les deux, en fait. J'ai vu des gens qui perdaient la foi.
1: Ah, vous en avez
0: bien
1: vu,
0: sûr,
1: alors.
0: Avec des drames, bien sûr, ou l'inverse. Des gens qui, au contraire, se rapprochaient de Dieu en disant, mais plus que jamais, Seigneur, je crois
1: c'est
0: en toi,
1: terrible.
0: Parce que sinon je sombre.
1: C'est terrible.
0: Ouais, c'est horrible. Il n'y a qu'un moyen de répondre ça, c'est de montrer la croix de Jésus et de se taire. Hein.
1: Ouais.
0: J'ai une dernière recette.
1: Oui.
0: C'est les rythmes. L'homme a besoin, quand je dis l'homme, c'est l'homme, la femme, hein, l'humanité, on a besoin de rites et de rythmes. Et je crois beaucoup à la valeur du sabbat, du repos du dimanche. Mmh. Même Dieu s'est reposé le septième jour. L'humain n'est pas une machine. Si tu veux ensoleiller ta vie, prends le temps, une fois par semaine, de poser ta vie dans le cœur de Dieu. C'est pour ça que la messe du dimanche, en fait, elle est importante. Je me souviens de cette aumônerie, on m'avait fait venir. Le thème, c'était la messe du dimanche est-elle obligatoire? Oui, c'est rentré pour les ados, quoi, permis, défendu, machin, etc. Et je les ai surpris.
1: C'est ma grande tendance à ce moment-là,
0: exactement.
1: C'est vrai.
0: Et je leur ai dit, les amis, non, la messe du dimanche, c'est pas obligatoire. Là, je vois tous les animateurs d'aumônerie qui se décomposent en disant, putain, le père, là, c'est compliqué. Et j'ai dit, non, c'est pas obligatoire. C'est vital, en fait. C'est vital. Ouais. Si t'arrêtes de respirer, c'est nécessaire. T'as besoin de respirer une fois par semaine pour ensoleiller ta semaine, en fait. Un pasteur protestant disait que être chrétien, ça commence le lundi. C'est bien vu. Tu fais le plein le dimanche. On passe nos journées à recharger nos portables, nos frigidaires, nos caddies, à faire le plein de nos voitures. Mais quand est-ce que ton cœur, il se ressource, il fait le plein? Bah, le dimanche à la messe.
1: C'est là où les juifs ont une force sur nous.
0: Bien sûr. Bien sûr.
1: Franchement, faire Shabbat, c'est pas une blague. Hein. Moi, j'en suis quelques-uns sur Instagram. Je commence un peu à comprendre comment ça fonctionne, tout ça. C'est du très, très sérieux. Ah ouais, hein.
0: Ils vont à pied à la synagogue.
1: Nous, on va à au BHV le dimanche, après la messe. Chez eux, c'est pas vrai. Pas une blague. Pas d'électricité, rien, les nombres de pas. Ça paraît idiot de prime abord.
0: Mais s'arrête, en fait,
1: aujourd'hui, il s'arrête. Quoi.
0: C'est capital.
1: Fou, hein, 2026. Hein.
2: Mais justement, pour faire le lien avec ce que vous décriviez de notre monde qui, voilà, selon vous, va mal et il y a beaucoup de misère.
1: Selon moi,
2: je ne sais pas, parce en tout cas, je pense que vous avez raison, mais c'est un prisme et et c'est assez lié à notre pays aussi et à une façon de regarder. Je pense que si on parle d'équilibre psychologique, on est d'accord. Je pense que le rythme est complètement bouleversé, notamment par les technologies. Le rythme du travail est très modifié. C'est-à-dire qu'il y a à la fois le télétravail et en même temps, le soir, on reçoit des emails à 21h, on se remet à bosser après le dimanche. On bosse le week-end, le dimanche qui était un jour sanctuarisé. Ben en fait, On sait que si on commence à descendre notre liste d'emails, eh ben, la semaine sera plus douce, donc on ne peut pas s'en empêcher. On prend de l'avance ou on récupère le retard. Et on n'a plus de rythme. Et puis, Uber nous permet de nous faire livrer un Indien à 1h du mat. Donc, finalement, pourquoi dîner à 20h ? Parce que je peux continuer ce que je suis en train de faire et me faire livrer après. Donc je pense que
1: la logique est là, quoi.
2: C'est cette notion assez biologique, finalement, de... C'est aussi les séries Netflix que certains d'entre nous regardent jusqu'à 3h du mat parce que c'est tellement addictif qu'on ne s'arrête plus.
1: Ouais.
2: Et cette notion de rythme biologique d'abord, de rythme circadien, elle est importante et je pense qu'elle est intrinsèquement liée à notre bien-être, évidemment physique, mais aussi psychologique. Et le rythme de la façon dont on interagit les uns avec les autres, le rythme de la famille, le rythme des retrouvailles, des repas familiaux, le fait d'aller prier ensemble, ça souligne.
1: Qui va encore à la messe en famille en quête de sens ?
3: Même à Versailles.
2: C'est pas facile. Hein.
1: C'est vrai, c'est une vraie question.
2: L'imposer à ses ados, ça a toujours été compliqué, mais alors aujourd'hui, où plus grand monde dans leur classe n'y vont, c'est encore plus dur.
1: Ouais. Les amis, on va se séparer quelques instants en compagnie d'un soleil, celui des nations, signé D.I. Amoricantores. À tout de suite.
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0: Nous voilà de retour dans cette émission ensoleillée par mes deux invités du jour, le père Ramar et Guénolé Docker. Moi, nous sommes en direct, les amis. Vous êtes au courant, les invités. Pardon. Pardon. Versailles pour le père Ramar. J'aimerais bien citer vos deux livres précédents, père Ramar, parce que quand même, on en parle de vos livres au fil de l'émission.
1: C'est gentil. Celui... c'est Hors-Service, où j'étais hors-service, en fait. Voilà. J'étais prêtre pour personne pendant plusieurs mois. Ça a duré 2 ans pour
0: horizontalement.
1: Guérir. Ouais, exactement. 2 ans pour guérir, 2 ans pour m'apaiser. Ça a été un peu long. Puis ensuite, par la suite, voyant que j'avais été l'objet de soins de beaucoup de gens qui m'ont tendu la main, j'ai écrit un livre sur la compassion qui s'appelle, qui s'appelle « Si tu veux, je suis là ».
0: Si tu veux, je suis là, ouais, c'est ça. Voilà. Si tu veux, je suis là. Voilà, deux ouvrages évidemment toujours à découvrir pour les auditeurs qui vous découvriraient. Pourquoi pas, cher père Ramar, prêtre à Versailles, je le rappelle. Guénolé de Carmois est également avec nous. Art Guénolé de Carmois, vous qui êtes artiste peintre engagé pour la biodiversité, vous êtes venu avec deux tableaux, Guénolé, timidement, pour les amis qui nous suivent sur YouTube.
2: Alors, ce qui m'intéresse, plus que la biodiversité, ce qui est très juste, mais j'aimerais élargir un tout petit peu, c'est notre rapport au vivant et aux possessions matérielles. Et donc, dans mes travaux, je représente des matières organiques, souvent inspirées de coupes que je vois au microscope. Et j'incruste à l'intérieur ce que j'identifie, je considère comme étant des pierres précieuses. Et ce qui m'intéresse, c'est de savoir comment notre rapport aux possessions et à l'accumulation matérielle détruit la création. Et cette dialectique. Et ce que j'aime beaucoup, c'est, je crois qu'une... Parce qu'on parle de soleil, mais aujourd'hui, on est quand même dans des températures anormalement élevées.
0: On est d'accord.
2: Et ce changement climatique, il est dû à nos activités humaines et notamment au capitalisme, à notre accumulation matérielle incessante. Et je pense que la solution aux enjeux du monde, elle se trouve aussi dans la foi, dans la spiritualité, dans le Christ. Et c'est pour ça que, à l'intérieur, en contreforme, je dessine une croix en creux. Voilà, c'est...
0: Alors, pour nos amis de YouTube, parce que on va raconter le tableau, parce qu'il y a des gens qui sont heureusement encore
2: sur les ondes radiophoniques.
0: L'oreille pendue à leur transistor, mais il faudrait le tourner un petit peu plus vers l'avant. C'est bon comme ça, cher ami, derrière sa caméra. Voilà. Donc, on voit bien cette croix qu'on ne voit pas de prime abord.
1: Ouais,
0: on ne la voit pas au départ, Guénolé.
2: Ouais,
0: ça a évidemment une signification.
2: C'est voulu.
0: Au milieu de ce chaos, c'est ça?
2: Alors, ce sont 4 écorces d'arbres que j'ai embellies en rajoutant des pierres précieuses représentées, qui sont disposées de façon à laisser entre elles une forme de croix. C'est ce qu'on appelle la contre-forme en peinture. C'est l'espace qui est souvent un aplat de couleurs, qui n'est pas représenté par...
0: Faut deviner ce qui s'y passe.
2: Et ce que j'aime beaucoup dans ce travail, c'est que ça marche à tous les coups. De prime abord, on ne le voit pas, parce qu'on regarde les formes.
0: Ouais.
2: Et certains, d'ailleurs, passent à côté. Et par contre, quand on le voit, quand on voit cette croix, on ne peut plus ne plus la voir.
0: On ne voit que ça.
1: Que ça.
2: C'est un peu comme
0: ça. Ah, je ne l'ai même pas vu au départ.
2: Voilà.
0: La croix jaune.
2: Alors, celle-ci, c'est un autre procédé. Ce n'est pas la croix en contre-forme.
0: Ce n'est pas en dessous de plat. Hein.
2: Alors, je ne peins pas que des croix, mais c'est quand même un symbole qui m'est cher. Et je vous les ai apportées pour vous aussi, Père Ramar, et pour notre sujet. Et alors, ça, c'est assez inspiré de mon artiste favori qui s'appelle Maurice Denis, qui est un grand peintre chrétien, un habit. Et alors, ce serait, selon certains historiens de l'art, le premier peintre abstrait avant Kandinsky, avec son Christ vert. Et son Christ vert, c'est une croix qui est verte et jaune, et en fait, qui est très stylisée. Donc, pareil, au premier abord, on ne comprend pas que c'est la croix du Christ. On ne voit pas que c'est une référence évangélique. Et voilà, donc j'ai fait toute une série de céramiques en hommage à Maurice Denis.
1: C'est beau cette croix.
0: Ouais, c'est beau,
1: bien.
0: Hein,
1: c'est le drapeau des chrétiens. Hein. Nous, notre enseigne, un signe, notre emblème, c'est pas un canapé, c'est une croix. C'est pas neutre quand même. Non, mais c'est pas neutre. Dire que.
0: Elon Musk, c'est le canapé et vous.
1: Ouais, non, mais c'est vrai. Mais regardez, parfois on a une croix autour du cou. Je regarde, non, vous avez des médailles. Mais
0: moi, j'ai des médailles, ouais.
1: Voilà, parfois elle est en haut de nos clochers, au carrefour de nos chemins, de nos routes, etc. On oublie. Mais la croix, en fait, c'est un instrument de torture quand même.
0: Ouais.
1: Et on en a fait une croix glorieuse.
0: Alors,
1: parce qu'on sait qu'après la croix, il y a la résurrection.
2: Ça, c'est quelque chose qui m'intéresse. Et d'ailleurs, mon rapport au symbole de la croix, il est parfois un peu conflicté. Je crois que c'est un mot anglais. Mais il est un peu. Il s'interroge. Il s'interroge. Parce que c'est quelqu'un qui m'a dit ça, j'ai rencontré quelqu'un en Inde qui m'a dit ça, il était hindouiste. Il m'a dit, mais vous avez eu un prophète, c'était comme ça qu'il le décrivait, Jésus, qui était quelqu'un qui a une vie de saint, qui était le fils de Dieu, etc. Pourquoi est-ce que vous avez choisi de garder de lui le moment le plus humiliant de son existence,
0: à poser ça.
2: Le moment où il était au plus bas, le moment où il souffrait, un moment qui est esthétiquement et graphiquement extrêmement difficile à absorber, pourquoi est-ce que vous en avez fait le symbole de son message? Et parfois, je me pose la question.
0: Père Amar.
1: Alors, c'est vrai que cette opposition, elle date depuis très longtemps, parce que les premiers chrétiens ne supportaient pas la vue de la croix, parce que pour eux, c'était encore un instrument de torture. Donc, ils représentaient le poisson, ictus. Vous allez dans les catacombes, on parlait des catacombes, les catacombes de Rome, il n'y a aucune croix, il n'y a que des poissons. Ouais.
2: Le poisson. Y en a sur l'arrière des Renault Espace à Versailles.
1: C'est vrai, pas que à Versailles.
2: Et ensuite... En référence à une agence de voyage. Voilà.
1: Et ensuite, on rejoint ce que je disais tout à l'heure sur les deux dimensions, la croix qui résume bien les deux dimensions de l'homme, verticale et horizontale. Voilà. Horizontal pour
0: points
1: embrasser
0: cardinaux.
1: Mes frères.
0: Pas les points cardinaux, mais aussi les points cardinaux.
1: Ouais. Ouais. Horizontal pour embrasser mes frères, vertical pour rejoindre Dieu. Voilà, la croix est le résumé de notre destinée, en fait.
2: Ouais. Et une autre conception pour moi de la croix, c'est la notion du sens, avec la polysémie du mot sens, c'est-à-dire que c'est à la fois la signification et la direction. Et ça rejoint ce que vous venez de dire sur les points cardinaux. C'est quelle est ma route, quelle est ma mission de vie? Où est-ce que j'ai envie d'aller? Qu'est-ce que j'ai envie de vivre?
0: Et justement, regardez, alors là, petite accroche actu, si je peux me permettre, en cette fin d'émission, le succès à la fois des chemins de Saint-Jacques, effectivement, j'en porte encore ma chère coquille, c'est on reste Jacques à vie. Il y a le succès du pèlerinage de Chartres qui ne désemplit pas, ils sont obligés d'ouvrir des nouvelles voies. Le fera tous ces rassemblements, bon, le fera c'est un peu différent, mais la démarche en tout cas, même le rassemblement chrétien catholique en général, mais la démarche de se dépouiller, d'aller marcher sous le cagnard, etc. Il y a quelque chose qui se passe quand
1: de
0: même.
1: Se ressourcer, les amis. De se ressourcer. On a besoin de temps de ressourcement.
2: Cheminer.
1: Je parlais de la prière quotidienne.
0: Mais dans l'effort. Mais
1: dans l'effort et le temps en commun. On se ressource ensemble auprès de Dieu. Il y a quelque chose de très juste. Hein. Vous voyez, le week-end de Pentecôte passé, là, je crois que l'Église a dû rassembler plus de 50 000 personnes.
0: C'est incroyable. Ça vous fait quoi, vous, Père Amar, ça?
1: Alors, les chiffres, moi, je me méfie toujours des chiffres, parce que je me dis, mais ce qui se passe au fond des cœurs, dans l'intimité des cœurs, ça, il n'y a que Dieu qui le sait. Mais c'est très bien.
0: Il y en a qui viennent pour draguer.
1: J'en sais rien, mais il y en a qui viennent pour 10 000 raisons. Mais c'est très bien que et Dieu saura combler les cœurs.
2: Maintenant,
1: on dit que. L'Église rassemble, on dit que l'Église est morte. Non, le cadavre bouge encore, donc c'est pas plus mal, bien sûr.
0: Le cadavre bouge encore.
2: Comment voulez-vous qu'on suive quand vous dites ça? Non, c'est pas possible.
1: Non, mais tant mieux, mais de toute façon, ce qui se passe,
0: va vous gronder.
1: Au fond des cœurs, c'est... Moi, vous savez, je vais souvent à Lourdes, parce que j'accompagne les malades de mon diocèse.
0: Lourdes, c'est pareil.
1: À Lourdes.
2: Vous y serez en août, parce que moi, j'y serai.
1: Au pèlerinage national, j'en reviens.
2: Tenez-vous rendez-vous après l'émission.
1: Mais à Lourdes,
2: si
1: c'est typique. À Lourdes, l'essentiel est invisible. Ouais. À Lourdes, l'essentiel, c'est ce qui se passe dans les cœurs, c'est ce qui se passe au fond des cœurs, devant la grotte.
0: Vous donnez presque envie d'y retourner, moi qui ne suis pas très attaché à Lourdes.
1: Si, il se passe des belles choses. Et nous, les prêtres, comme on est au carrefour des confidences des gens. Ils nous disent des trucs incroyables. Non, c'est super.
0: Vous êtes parfois plombé par
1: des soucis.
0: Vous avez parlé des enfants. Oui, alors des soucis, j'imagine, oui.
1: Il les remet dans le cœur de Dieu. C'est vrai, c'est une femme qui m'a posé ça. Elle m'a dit, mais après 2 heures de confession, vous en avez pas marre.
0: Et c'est ce que je me dis à chaque fois.
1: Ouais, on est abruti, on a l'impression d'être les éboueurs, vous savez, de rassembler toutes les immondices. Et les...
2: Ça doit être tellement intéressant en même temps. Moi, j'adorerais.
1: Non, c'est toujours pareil, c'est toujours les mêmes péchés. Non, c'est les vôtres, c'est les miens. Etc. Non, mais par contre, pourquoi je dors très bien le soir? Parce qu'en fait, c'est pas moi qui porte, c'est Jésus. Si j'ai remis ça dans son cœur, à lui, c'est pas moi qui porte les péchés. Vous savez, souvent en confession, j'entends des péchés que je fais moi aussi, hein, donc je suis pas très fier. Hein. Ben là, c'est Dieu qui porte. Non, c'est très beau. Super d'être prêtre. Hein. Prêtre et maman, c'est les deux plus beaux métiers, mariage.
2: Et papa aussi, j'imagine, les pauvres. C'est... Et papa peut-être aussi, je me dis, les pauvres.
1: Non, c'est moins bien.
0: Il sera réinvité, le père Amar. C'est certain. C'est vrai qu'on parle beaucoup, effectivement, on parlait des parents, on parlait d'arborescence, voilà, un sujet aussi qui fait qu'aujourd'hui, on en entend parler partout. Alors, c'était mon algorithme très, très, très fourni en termes de charge mentale sur les réseaux sociaux. C'est vrai qu'on en parle, on voit tout le temps, ce mot est présent, est omniprésent. Soit c'est être seul et content, soit il faut être seul et no kids. Sans amis,
1: égoïste,
0: sans attache, sans amour, sans rien, sans attache, voilà. Pour être heureux, ou sinon, tu as le choix entre ça et la charge mentale, plus, hein, avec Guénolé de Carmois. Sauvez-nous.
2: Alors moi, j'ai eu une chance dans ma vie, c'est que j'étais maman par surprise à 24 ans. Et donc, j'ai jamais trop eu ce truc que certaines de mes amies qui ont été mamans plus âgées ont, d'angoisse, de volonté.
0: Des projections, absolument.
2: Voilà, qui sont liées à des projections. De volonté, de tout faire parfaitement. Mettre du Mozart sur le berceau, enseigner le mandarin. Donc, j'ai jamais trop eu ce truc-là. Ouais. Et je pense que c'est un des secrets. Et je n'en suis pas responsable. C'est pour ça que je me permets de le dire. Ça, c'est la vie qui a créé cette configuration. Du fait que mes ados vont bien et que notre rapport est génial, c'est que j'ai toujours eu un peu une posture d'observatrice. Mais par contre, j'observe qu'il y a en effet beaucoup de gens qui se noient
0: Et qui se, sous la pression.
2: Qui rend les choses beaucoup plus compliquées.
0: En deux mots, Père Amar, le soleil des soleils en cette fin d'émission pour les grands, grands déprimés qui nous écoutent.
1: Oui, et c'est drôle que vous posiez ces questions-là rapidement. Attention, la foi n'est pas, en tout cas, n'évite pas l'aide professionnelle quand c'est nécessaire. Allez voir les médecins, les psychologues, les spécialistes, c'est hyper important.
0: Et c'est un prêtre qui vous dit attention,
1: exactement,
0: les amis.
1: Exactement, exactement.
0: La confession foi, et le psy.
1: Exactement. Et la deuxième chose, ça ne remplace pas non plus les choix concrets de vie saine, sommeil, relation, amour.
2: Nourriture, j'adore. Ce serait le mot de la fin. Non, l'amour, j'aime bien. Ouais. Père Amar, merci. Guénolé de Carmois, très bonne journée à tous.
0: Au revoir, Marie-Ange.

Vous étiez à l'instant à l'écoute du magazine Enquête de sens présenté par Marie-Ange de Montesquieu. On va poursuivre en musique jusqu'à 2h du matin où nous retrouverons le magazine économique L'Écho en commun présenté par Philippe Lansac. 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
1: Bonjour à tous. La dette. Comment résorber la dette française ? Impossible de passer à travers cette question en ce moment, et cela va durer encore longtemps, tant l'enjeu est majeur pour notre pays. Et avec lui, tout son corollaire de questions associées dans la recherche de solutions, à commencer par celle de l'impôt. Faut-il augmenter les impôts ou pas ? En créer de nouveaux ou surtout pas ? Les débats se sont échauffés récemment suite à la proposition de la taxe Zucman, remettant en lumière la question de l'impôt lui-même, son rôle, sur quoi doit-il s'appliquer, les revenus ou le patrimoine, en quoi est-il un levier pour favoriser le bien commun, jusqu'où, quel est un niveau juste de l'impôt, autant de questions fondamentales qui font débat depuis toujours, mais qui reviennent au goût du jour et sur lesquelles il m'a semblé intéressant de poser un regard chrétien, car l'Église, dans sa pensée sociale, a pu s'exprimer sur le sujet. Quel rapport à l'impôt quand on est chrétien ? C'est donc la question qu'on va se poser aujourd'hui dans l'écho en commun avec un expert à la fois du champ économique, du rôle de l'État dans le domaine, mais aussi un expert de la doctrine sociale de l'Église. Oui, tout cela à la fois.
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1: Pierre Delauzin, bonjour.
2: Bonjour.
1: Merci d'avoir accepté notre invitation. Vous êtes président de l'Association des économistes catholiques. Mais avant cela, vous avez eu une carrière de haut fonctionnaire de très haut niveau dans le champ économique, comme expert auprès du président Valéry Giscard d'Estaing, d'abord dans les années 70, puis directeur du Trésor au ministère de l'Économie et des Finances sous François Mitterrand. Directeur général ensuite de la Banque de l'Union Européenne, président de la Banque de l'Union Industrielle du Crédit. Vous avez été également conseiller financier à New York avant de rejoindre la Fédération bancaire française comme directeur général délégué. Et puis vous avez été délégué général de l'Association française des marchés financiers que vous avez dirigé jusqu'en 2018. Bref, vous êtes un expert sur les questions économiques au cœur de l'État, mais aussi dans le privé, et avec également un regard chrétien très nourri et fouillé qui vous a conduit à publier différents livres sur le sujet, comme L'Évangile, le chrétien et l'argent aux éditions du Cerf en 2004, Christianisme et croissance économique à Parole et silence en 2008, et puis Finance, un regard chrétien qui a reçu en 2015 le prix de la Fondation Centesimus Annus au Vatican. Alors première question, Pierre Delauzin. Est-ce que Jésus parle de l'impôt dans l'Évangile ? On se souvient tous de Zachée, le collecteur d'impôts, qui à la base n'a pas forcément une image très positive. Mais Jésus, lui, est-ce qu'il parle du sujet ?
2: Il en parle indirectement, notamment dans le fameux « Rendez à César ce qui est à César », puisque la question qui lui était posée était à propos du paiement de l'impôt. Et donc, on peut interpréter le « rendez à César » comme le fait de rendre sa part à l'autorité et donc de payer l'impôt. On peut l'interpréter comme ça. Alors, il ne faut pas non plus exagérer, mais indéniablement, ça va dans ce sens. Dans un autre cas, il paye l'impôt avec une pièce qui est récupérée dans un poisson pêché. Alors là, on peut avoir l'impression qu'il y a une forme d'ironie. Mais enfin, néanmoins, l'impôt est payé. Donc il est payé, mais en même temps, c'est un peu tenu à distance. C'est pas l'essentiel. L'essentiel, c'est évidemment rendre à Dieu ce qui est à Dieu.
1: Alors, on a évoqué l'Évangile. Tournons-nous vers la doctrine sociale de l'Église. C'est vrai que le grand public a redécouvert, grâce à Robert Francis Prévost, lors de son élection au siège de Pierre, le nom de Léon. Léon XIII, pape considéré comme le fondateur de la doctrine sociale de l'Église à la fin du XVIIIe siècle, avec notamment ce texte Rerum Novarum. Est-ce que Léon XIII, à la fin du XVIIIe siècle, au milieu d'ailleurs, parle des impôts ?
2: La doctrine sociale, on la trouve surtout dans le compendium de la doctrine sociale, là, qui a été il y a une vingtaine d'années, qui parle des impôts en termes très généraux, c'est-à-dire d'un côté il dit il faut qu'il y ait rationalité et équité dans l'imposition, que ça soit rationnel et que ça soit équitable, et puis il dit à un autre numéro qu'il y a un devoir civique de payer les impôts. Donc la justification de principe et avec la recommandation que ça soit rationnel et équitable. Mais il n'y a pas beaucoup plus, c'est-à-dire il n'y a pas de doctrine fiscale d'une manière ou d'une autre. Là on rentre dans ce qu'on appelle l'autonomie des réalités terrestres, l'autonomie des laïcs en fait à prendre leurs responsabilités dans ce champ-là. L'Église donne des principes généraux et puis après les laïcs se déterminent en responsabilité.
1: Voilà, donc il y a quand même effectivement cette invitation à payer l'impôt. Je crois que d'ailleurs que Léon XIII disait au fond que les citoyens avaient un devoir moral de payer l'impôt. Je ne vais pas y aller par 10 000 chemins et puis ensuite on ira creuser un peu plus sur ce que dit la doctrine sociale de l'Église en général sur l'impôt, ou plutôt en quoi ces principes peuvent nous aider à discerner sur quel rapport avoir à l'impôt. Parlons quand même du sujet du moment, qui est cette fameuse taxe Zucman. Comment vous l'analysez? Comment vous regardez ce débat? Au fond, ce que dit cette proposition de Zucman, est-ce que c'est entendable? Comment lire la proposition au regard justement des grands principes de la doctrine sociale chrétienne?
2: Et tel que la présente Zucman et ses partisans, c'est un impôt qui vise les très riches, qui est assis sur leur patrimoine lorsqu'ils dépassent 100 millions d'euros, à 2%. Et la justification principale qui est donnée, c'est qu'ils ne payent pas assez d'impôts sur le revenu, c'est-à-dire que le dispositif de droit commun sur l'impôt sur le revenu est détourné, dit-il, parce que le revenu qu'ils touchent finalement, eux, en tant que personne, est plus faible que le revenu réel qu'ils contrôlent indirectement, parce qu'ils ont des holdings et ces holdings détiennent des sociétés. Les sociétés versent un dividende dans la holding, mais le dividende ensuite reste dans la holding. Donc il n'est pas imposé au titre de la personne. Il est imposé au début au titre de l'impôt sur les sociétés, mais pas de la personne. Le résultat, c'est qu'ils payent beaucoup moins d'impôts.
1: Que ce qu'ils devraient payer au regard de leur revenu, hein, c'est ça.
2: Voilà, de leur revenu. Voilà l'accusation. Alors, c'est un mécanisme qui est très particulier, puisque notant ce problème au niveau des holdings, il en déduit que le seul moyen, c'est de dire à la louche, voilà, vous avez des actifs ou un patrimoine de temps, on vous le taxe, débrouillez-vous pour payer ça avec vos revenus que vous avez dans votre poche ou en faisant remonter des revenus d'une manière ou d'une autre. Alors, la difficulté, évidemment, c'est que c'est un moyen très brutal et général et qu'il attrape dans les filets beaucoup de choses qui n'ont rien à voir. Tout le monde a cité le cas de la société Mistral, qui vaut extrêmement cher d'après les évaluations courantes, mais qui ne fait pas de profit.
1: C'est la question de la valorisation des actifs, hein, c'est ça?
2: C'est une valorisation des actifs parce que les financiers estiment qu'elle a un grand avenir, donc ils considèrent qu'elle vaut très cher. Si elle devait s'introduire en bourse, elle vaudrait cher, mais elle vaudrait cher dans sa valeur intrinsèque. Mais elle ne rapporte rien puisqu'elle ne fait pas de profit. Comme elle ne fait pas de profit, il n'y a pas de dividende et donc on n'est pas dans le schéma. Et donc il y a des difficultés non négligeables. Donc la difficulté, à mon avis, de la taxe Zucman, c'est que l'idée de faire payer tout le monde de façon équitable est juste, évidemment. C'est ce que dit la doctrine sociale, c'est ce que dit aussi la Déclaration des droits de l'homme de 1948, qui dit qu'on doit payer en fonction de ses capacités contributives. Donc effectivement, si quelque chose a été perçu, c'est-à-dire si l'entreprise à la base a versé des dividendes d'une part, et d'autre part que ces dividendes ne sont pas réutilisés pour de nouveaux investissements, mais sont en fait l'équivalent d'un revenu, à ce moment-là, il est normal d'essayer de le toucher. Mais il y a des moyens plus directs, c'est de peut-être dire de prendre la question elle-même, regarder ce qui se passe dans les holdings, et imposer ce qui apparaît très clairement comme étant l'équivalent d'un revenu. Tandis que la méthode Zucman est une méthode un peu globale et brutale et qui n'a son équivalent nulle part ailleurs.
1: Donc le problème est plus sur la méthode que sur les principes, en fait.
2: L'idée que quelqu'un qui est très riche doit payer au moins autant que ce que paye quelqu'un qui est relativement fortuné ou aisé, qui est au maximum, mais qui lui a des revenus tout à fait clairs et déclarés, c'est évidemment un principe d'équité. Donc le principe théorique, la question, disons, est justifiée. Le moyen utilisé, lui, ne l'est pas, à mon avis.
1: Voilà, bien, message bien, bien reçu. Alors revenons à la doctrine sociale de l'Église. Vous dites qu'effectivement, au fond, elle parle assez peu de la question de l'impôt. Qu'est-ce qu'elle dit qui pourrait nous aider justement à réfléchir à ce rapport à l'impôt en tant que chrétien, qui est la question qui nous anime aujourd'hui? Quels sont ces grands principes qui peuvent nous éclairer?
2: Mais justement, la doctrine sociale est faite pour s'inspirer de grands principes. Donc parmi ces grands principes, il y a d'abord la question de la propriété. C'est-à-dire que l'Église reconnaît le principe de la propriété privée Et le respect de la propriété privée, c'est très clair chez Léon XIII, mais c'est traditionnel dans l'enseignement de l'Église. Cela dit, la propriété privée n'est pas comprise comme elle l'est par certains libéraux et en tout cas que par beaucoup de gens qui défendent la possibilité de faire de ce que l'on détient, de ses propriétés, ce que l'on veut. Elle dit non, la propriété privée est soumise à un principe qui est la destination universelle des biens.
1: Alors ça veut dire quoi ?
2: Qu'on appelle destination universelle. Ça veut dire que vous êtes propriétaire, donc c'est bien à vous à décider ce que vous faites avec votre argent, mais vous devez l'utiliser avec en vue le bien commun. Et donc, c'est un message qui est d'abord adressé aux propriétaires en leur disant, attendez, réfléchissez en confiance, en conscience, à ce que vous faites de cet argent.
1: Et donc,
2: ensuite, il y a évidemment une deuxième considération qui est l'arrivée de l'État. L'État est en charge du bien commun. Le bien commun est la responsabilité de tous, d'une certaine manière, et donc des propriétaires. Mais en dernière analyse, c'est à l'État qui en a cette responsabilité. Donc on peut parfaitement considérer que si des propriétaires n'utilisent vraiment pas leur propriété dans le sens du bien commun, à ce moment-là, ça peut concerner l'État.
1: Vous pouvez nous donner un exemple où ça pourrait effectivement changer ?
2: Il y a un exemple qui est donné dans la doctrine sociale, qui est ce qu'on appelle les latifundios. Vous savez, les latifundios, c'est des très grandes propriétés qu'il y avait dans le sud de l'Italie, qu'il y a eu au Brésil, etc., mais il y en a toujours d'ailleurs, et qui sont à la fois très grandes et surtout sous-utilisées. Ça veut dire que ce sont des biens qui pourraient être utilisés beaucoup mieux du point de vue du bien commun, mais que leur propriétaire n'utilise pas, c'est-à-dire qu'il n'en prend pas responsable. L'Église, là, prévoit clairement dans le compendium qu'il peut être légitime d'exproprier ces latifundios. Exproprier veut dire d'ailleurs qu'on va les compenser, autrement dit, ça ne va pas être une confiscation, mais on ne va pas les compenser très cher puisqu'ils les sous-utilisent. On les compense à la valeur de ce qu'ils utilisent, mais on peut leur retirer cette propriété. Donc c'est intéressant parce que ça montre que le principe de toucher à l'occasion à la propriété privée contre indemnisation peut être justifié, mais il suppose des circonstances fortes, il suppose des arguments. Ce n'est pas uniquement la quantité, ce n'est pas parce que quelqu'un a une grande fortune. Si quelqu'un a une grande fortune et qu'il l'utilise bien, il n'y a pas a priori dans la doctrine une motivation pour l'approprier au niveau public, encore moins pour le confisquer purement et simplement. Et donc, en termes de fiscalité, ça veut dire qu'on va faire une fiscalité qui va essayer d'évaluer les capacités contributives de tout le monde, les revenus plus ou moins dissimulés, mais les revenus en général. En revanche, le patrimoine, lui, généralement, a été déjà fiscalisé, puisque si vous avez un patrimoine, c'est que vous l'avez gagné ou vous l'avez hérité. Si vous l'avez hérité, il a été fiscalisé, mais si vous l'avez gagné aussi. Donc, si vous taxez le patrimoine d'une manière telle que vous demandez de l'argent au-delà d'une part raisonnable des revenus, bah, il est clair que vous rentrez dans le jeu de la confiscation. Et à ce moment-là, vous ne respectez pas le principe de la propriété privée. Autrement dit, vous pouvez éventuellement utiliser le patrimoine comme base pour fixer un impôt, mais ça doit être toujours compatible avec la capacité du contribuable à payer. C'est d'ailleurs conforme à la jurisprudence française du Conseil constitutionnel.
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1: Bienvenue dans l'écho en commun. Si vous nous rejoignez, quel rapport à l'impôt quand on est chrétien ? C'est la question qu'on se pose aujourd'hui avec Pierre Delauzin, président de l'Association des économistes catholiques français, ancien fonctionnaire expert dans le champ économique pendant plus de 40 ans, que ce soit auprès du président de la République, du ministre des Finances, ou plus tard ensuite comme directeur général délégué de la Banque européenne ou de la Fédération bancaire française. Pierre Delauzin, j'aimerais qu'on parle un petit peu de la question de l'optimisation fiscale. Quel regard chrétien portez-vous sur le sujet ?
2: Il faut voir distinguer la fraude et l'optimisation. La fraude, ça veut dire que frontalement, vous ne respectez pas une règle ou la loi. Bon, ben là, vous êtes un tricheur, très exactement. Et comme le principe qu'on a posé, qu'on a rappelé tout à l'heure, est que vous devez payer vos impôts, sauf si vous aviez une situation extraordinaire où les impôts sont complètement confiscatoires, de façon normale, vous les payez. Bon. Alors après, l'optimisation, ça consiste à utiliser astucieusement la législation fiscale pour payer le moins possible. Et là, il y a une échelle, en fait, de possibilités. À un bout, vous utilisez la loi. La loi prévoit des cas où vous pouvez diminuer votre impôt. Vous utilisez ces cas. C'était à la loi à prévoir autrement. Et puis à l'autre bout, il y a une faille dans la loi. C'est-à-dire que la loi dit bien un certain nombre de choses que vous allez utiliser pour payer moins, mais c'est manifestement pas l'esprit. C'est-à-dire que votre optimisation est en fait un moyen pour vous soustraire à la solidarité qui implique que vous ayez votre juste part des charges communes. Exemple par exemple, vous parquez beaucoup d'argent, des revenus, dans un paradis fiscal. Il est clair que si vous avez gagné de l'argent en France, par exemple, et que dans le cadre de la communauté française, donc en solidarité avec des Français, avec un État français qui protège vos propriétés, etc., mais que vous vous débrouillez pour utiliser le fait qu'il y a des juridictions qui exploitent leur droit à faire des lois pour ne pas faire payer d'impôts et attirer des capitaux, là, évidemment, vous commencez à sortir du champ de ce qui est moralement licite. Évidemment, juridiquement, peut-être que ça tiendra la route, mais moralement, vous en sortez.
1: Oui, donc il y a bien un discernement moral à avoir quand même sur le sujet, si j'entends bien.
2: Oui, oui, oui.
1: Alors, on va élargir un peu le sujet de l'impôt à la question des taxes. Puisque, et des taxes, notamment des taxes douanières qui ont refait surface ces derniers mois avec Donald Trump de manière un peu brutale. Cette notion de taxes douanières, de protectionnisme aussi. Que dit la doctrine sociale de l'Église sur le sujet, Pierre Delauzin ?
2: Alors, directement, à ma connaissance, pas grand-chose. La difficulté qu'il y a, c'est que l'Église met en avant la notion de bien commun. Mais de façon classique, le bien commun, c'était dans le cadre d'une communauté politique, et le comité politique pourvu d'un État. Donc cet État en charge le bien commun de la communauté, et il prévoit des impôts en fonction de sa procédure interne, etc. Bon. Mais au niveau international, vous n'avez pas un État mondial. Donc vous êtes chacun dans votre État, si vous êtes le responsable d'un État, vous faites des lois et vous cherchez à déterminer quelles sont les relations avec les pays voisins. Et donc, les droits de douane, ça consiste à faire payer des marchandises ou des services qui circulent d'un pays à un autre. Ce sont des taxes indirectes, comme des taxes sur la consommation.
1: Absolument.
2: Par exemple, vous avez la TVA en interne. Bon, la TVA est une taxe sur la consommation. Cette taxe sur la consommation est tout à fait licite si elle est raisonnable, et d'autant qu'elle est par construction payée sur vos revenus. Parce que si vous avez acheté quelque chose et que vous aviez les revenus pour l'acheter, et si la proportion est raisonnable, il n'y a pas de difficulté. Donc vous pouvez avoir le même raisonnement qui fait que des droits de douane peuvent être licites en eux-mêmes. Ça ne veut pas dire que l'État non plus a le droit de faire n'importe quoi, mais il est en responsabilité par rapport à, disons, ses bonnes relations et l'équité par rapport aux autres pays qui peuvent exister. Alors, et en soi, il peut avoir des droits de douane.
1: Alors ce qui est frappant quand même avec ce qui se passe en ce moment, c'est qu'effectivement la question de l'équité entre les pays est posée. Et on a vraiment la sensation quand même d'être revenu ces derniers mois dans quelque chose d'une... Enfin, pas qu'une sensation, ça semble être une réalité, une véritable guerre commerciale qui a ressurgi très fortement, alors qu'on avait l'habitude,

0: Enfin, l'ensemble de la communauté humaine, je dirais d'une certaine manière, même si elle n'est pas organisée, mais elle existe objectivement. Donc, une certaine responsabilité, d'où la définition d'un cadre et entre autres l'organisation mentale du commerce. Alors, il y a une évolution depuis. Je crois qu'il faut distinguer deux facteurs. Il y a d'abord le style, les méthodes et les conceptions de Donald Trump, qui est connu pour avoir une certaine brutalité, c'est-à-dire. C'est un promoteur immobilier au départ. Donc il fait des deals, et il fait des deals pour faire les deals les plus avantageux pour lui. Il crée le rapport de force le plus avantageux. Donc le reproche principal qu'on peut lui faire d'un point de vue chrétien, c'est qu'il ne regarde que son côté. Il est normal qu'il défende les intérêts de son peuple et de son pays, mais il faut tenir compte du fait aussi qu'on vit avec d'autres gens et qu'on a des relations avec d'autres gens et qu'il y a un principe de base qui est évidemment un principe de justice. La justice, c'est rendre à chacun ce qui lui est dû. Il est clair que si vous utilisez votre puissance pour tondre quelqu'un à côté de vous, ça ne correspond pas à la justice. Bon, alors, prenez par exemple l'accord passé avec l'Union
1: Européenne.
0: européenne. Il y a droits de douane d'un côté, du côté américain et il n'y en a pas du côté européen. C'est-à-dire que les Européens sont taxés par les Américains alors que les produits américains rentrent en Europe sans avoir ces droits pour la plupart des produits. Donc il est clair, là, il n'y
1: Le
0: a pas
1: problème
0: d'équité.
1: d'équité, oui.
0: Donc il y a un problème d'équité. Mais derrière le style de M. Trump et ses priorités, il y a des questions réelles qui est que le système antérieur avait dérapé. Enfin, deux niveaux. Le premier niveau, c'est que tous les grands acteurs ne jouent pas nécessairement le jeu. Là, évidemment, ce qui est en cause, c'est en particulier la Chine. La Chine fait penser. Vous savez, autrefois, il y avait le jeu de billes dans les
1: Dans les
0: cours
1: cours
0: de
1: d'école.
0: récréation et il fallait que tout le monde ait des billes pour pouvoir jouer. S'il y en a un qui finit par avoir toutes les billes, il n'y a plus de jeu. Et la République populaire de Chine s'est taillée en 25 ans, alors à la fois par sa compétence et ses capacités, mais aussi par un certain protectionnisme et une direction étatique extrêmement forte et très efficace, s'est taillée une place énorme. Vous savez qu'on prévoit qu'assez rapidement, elle aura la moitié de la production industrielle de la planète. Donc elle prend trop de billes, si vous voulez. Nous, on le voit concrètement par la disparition de notre industrie. Naturellement, ce n'est pas uniquement la faute des méchants chinois, c'est aussi le fait qu'on n'a pas eu, nous, la bonne politique. Mais le fait est qu'à un moment donné, on s'aperçoit que les règles aboutissent à un résultat qui n'est plus satisfaisant. Enfin, il faut que tout le monde s'y retrouve. Donc là aussi, il y a une autre forme d'équité qui n'est pas de distribuer des bons points à tout le monde, mais qu'on fasse en sorte qu'il n'y ait pas un déséquilibre massif. Et là, c'est une vraie question. Une autre question que pose Trump, évidemment, c'est le partage du fardeau militaire, la défense en Europe, puisqu'il est de fait que pendant très longtemps, l'énorme budget militaire américain payé par les seuls États-Unis servait aussi, sert toujours d'ailleurs encore aujourd'hui, à la protection de l'Europe, en plus des armées européennes, mais qui n'ont absolument pas la même puissance et le même potentiel que les États-Unis. Donc la question là aussi peut être légitime. Ça ne veut pas dire que la réponse qu'en donne Trump soit justifiée, mais la question est légitime.
1: Alors, on va revenir à la question de l'impôt, puisqu'au fond, et pour conclure notre échange aujourd'hui, Pierre de Lauzin, on sent bien que la question est celle d'un impôt, certes, qu'il faut payer, qui est au service du bien commun dans une communauté humaine avec un État, mais qu'il y a la question d'un niveau juste de l'impôt. Or, on le voit dans les débats actuellement, est mis en avant que le niveau de l'impôt en France est très élevé. Alors, il y a une guerre des chiffres. Est-ce que le niveau de l'impôt en France par rapport aux autres pays, alors, par rapport aux autres pays de l'OCDE serait beaucoup plus élevé, par rapport aux autres pays de la zone euro? Comment discerner, analyser ce qui serait un juste niveau de l'impôt dans notre pays?
0: Alors, il n'y a évidemment pas de formule magique, hein. Mais c'est vrai que quand vous êtes complètement en tête du peloton des niveaux d'impôts, vous posez forcément la question, est-ce que c'est moi qui ai raison ou est-ce que c'est pas les autres qui ont raison?
1: Aujourd'hui,
0: Et
1: c'est
0: que vous le.
1: 44% d'imposition, c'est ça à peu près en France?
0: On est dans les plus élevés. Et on l'est encore plus pour les dépenses, puisque les impôts cherchent à dépenser les dépenses, mais comme on a un déficit, la proportion est plus élevée pour les dépenses. Mais on est à un niveau extrêmement élevé. Et dans un niveau extrêmement élevé, ça signifie deux choses. Ça signifie, un, vous remettez en question la propriété au sens de ce que quelqu'un a gagné. Ce que quelqu'un a gagné, il l'a gagné. Donc si vous lui en prenez trop,

0: il peut y avoir un problème d'équité. Et puis, vous avez un problème, évidemment, de compétition internationale. Mais où est le bon niveau? Là, je dirais, c'est un choix politique sur lequel la doctrine sociale ne donne pas une réponse immédiatement. On peut utiliser certaines cours constitutionnelles qui ont considéré qu'au-delà de 50%, on était déjà dans la confiscation, d'une manière ou d'une autre. C'est une référence possible, mais c'est une référence qu'elles prennent. On n'a pas une réponse immédiate. Et c'est clair qu'à un moment donné, si vous prenez trop, d'une part, vous avez un problème de justice, et puis vous contrevenez aussi à ce qui fonde en un sens aussi la propriété privée dans la doctrine sociale, c'est ce qu'on appelle la subsidiarité. La subsidiarité consiste à dire que plus les décisions sont prises par les personnes ou par les communautés plus petites, proches des personnes, mieux c'est. Mieux c'est, non pas pour leur donner n'importe quel droit, mais disons, dans la logique, une logique compatible avec le bien commun, dans la limite de ce qui ne va pas contre le bien commun, on va essayer de donner le plus d'autonomie possible. Et la propriété, dans le fond, est un de ces moyens. Ça consiste à dire aux gens, ben voilà, vous êtes responsable d'un certain nombre de biens, mais responsable veut bien dire responsable de l'utilisation, comme on l'a dit tout à l'heure, au regard de la doctrine de la destination universelle des biens. Mais la décentralisation des décisions est en soi plutôt une bonne chose. Autrement dit, un système totalement étatisé n'est pas dans l'esprit de la doctrine sociale.
1: Voilà, et
0: Après,
1: quelque part,
0: l'État
1: c'est
0: en charge du bien commun peut avoir à intervenir parce que la solution conforme au bien commun se situe à son niveau. Et plus il la laissera à un niveau en dessous, mieux ça sera.
1: ce qui est intéressant en vous entendant, c'est que par rapport à la propriété, à la subsidiarité, on sent qu'on est plus dans une logique quelque part de marché, où chacun a l'initiative, a l'autonomie pour développer son activité. Et puis, quand on parle du bien commun, on a la question de l'État, du cadre de l'État. Donc on sent bien que quand même dans la pensée sociale chrétienne, il y a cette volonté de trouver l'équilibre entre le cadre étatique et le marché, si je résume,
0: Oui,
1: Pierre Delogeant.
0: et Jean-Paul II a eu une page tout à fait intéressante dans justement l'encyclique Centesimus Annus en 91, en 1991, où il rédigeait ce que le capitalisme a gagné. Et il dit, attendez, le capitalisme, pour avoir un jugement, faut savoir de quoi on parle. Si c'est une économie d'autonomie, d'initiative, de subsidiarité, donc, oui, c'est une bonne chose. Si à ce moment-là, ces gens autonomes se confrontent sur un marché, en soi, ça peut être une bonne chose. Mais il dit, ça ne peut être vraiment satisfaisant que si c'est encadré par des principes et des règles juridiques et morales qui l'orientent vers le bien commun. Autrement dit, c'est pas le jeu spontané sera forcément idéal. Non, le jeu spontané de gens bien orientés et bien encadrés juridiquement, à ce moment-là, est effectivement une bonne solution.
1: Eh bien, ça sera notre mot de la fin, ce mot de Jean-Paul II, ces grands principes. Immense merci, Pierre Delauzin, de nous avoir éclairé sur ces questions au regard de la doctrine sociale de l'Église que vous connaissez bien, et puis ce regard d'expert économique aussi que vous êtes. Je rappelle que vous êtes président de l'Association des économistes catholiques français, que vous êtes un ancien fonctionnaire expert dans le champ économique, vous avez dirigé aussi la Fédération bancaire française, et puis que vous êtes un grand connaisseur donc de la pensée sociale chrétienne. Je renvoie vers vos ouvrages, et notamment le dernier d'entre eux, Finance, un regard chrétien, qui a justement reçu le prix de la Fondation Centesimus Annus, qui fait référence au texte de Jean-Paul II que vous citiez à l'instant. Immense merci à vous, merci aussi à Catherine Ségouffin qui m'a aidé à préparer cette émission, merci à Cédric Cobat qui l'a réalisé, et puis si vous aviez pris en cours l'émission, si vous souhaitez la réécouter ou la partager autour de vous, rendez-vous bien sûr sur rcf.fr et tapez dans la loupe Écho en commun.

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La suite du programme, c'est en musique, jusqu'à 3h, où nous retrouverons Portez-vous bien, magazine consacré à la santé, présenté par Vincent Bellotti.

0: 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Je vous propose maintenant de continuer en compagnie de Vincent Bellotti qui vous propose son magazine Portez-vous bien. 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
2: Et bonjour à toutes et à tous. Bouger, on nous le répète depuis longtemps, c'est bon pour la santé, mais qu'en est-il quand on est enceinte? Dans quelle mesure ça peut être conseillé? Quel type d'activité privilégiée? À quel rythme et puis quelles limites fixer aussi? Eh bien, l'occasion de la fête des mères ce dimanche 31 mai, c'est ce qu'on va voir avec notre invité qui va nous faire rimer futur bébé et santé. Bonjour Caroline Rinaudot.
3: Bonjour Vincent.
2: Merci d'être avec nous. Alors le sport, vous connaissez bien puisque vous êtes coach sportive, gérante d'un studio de fitness à Aix-en-Provence, très présente aussi sur les réseaux sociaux sous le pseudo Fitmum France et maman de deux petites filles qui ont quel âge aujourd'hui, Caroline?
3: Alors, il y en a une qui a 6 ans et demi, bientôt 7 ans et une 1 an et demi.
2: Voilà, c'est déjà sportif. Et c'est d'ailleurs grâce à vos deux filles que vous avez écrit « Ma grossesse en forme ». C'est publié chez First Edition, un guide où vous détaillez les bienfaits d'une activité physique à tous les stades de la grossesse. Hein, comment s'y mettre ou continuer, si c'était le cas avant, on va y venir. Mais en quoi vos deux filles ont été, on va dire, le déclencheur de ce livre, hein?
3: Alors, tout simplement parce que jusqu'avant d'être enceinte, je ne m'intéressais pas du tout au sport pendant la grossesse. C'est très égoïste. Et en tombant enceinte, puisque c'est mon métier, il a fallu que je m'intéresse à ce sujet-là. J'ai relu beaucoup d'études sur le sujet. Je me suis rendu compte qu'en France, on avait beaucoup de retard. Et j'ai ensuite écrit des années plus tard ce livre en espérant pouvoir aider ces mamans à chasser justement ces clichés.
2: Alors justement, on va voir dans quelle mesure c'est bénéfique de pratiquer une activité physique en étant enceinte. Mais vous parliez de clichés, sport et grossesse. Qu'en pensent les mamans? Eh bien, on est allé promener notre micro à la sortie d'une école.
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2: Est-ce que quand vous étiez enceinte, vous avez continué à faire une activité physique, du sport régulièrement?
4: On m'a dit de ne pas le faire, pour ne pas prendre de risques. Parce que c'est une quatrième grossesse, parce que j'ai eu des jumelles et que...
2: Et vous l'avez regretté ou pas?
4: Du tout. J'ai fait de la gymnastique douce, des étirements, beaucoup de marches, du vélo.
2: Et ça vous a aidé?
4: Je pense que ça m'a aidé à être bien dans ma grossesse et à avoir plus facilement mes enfants aussi après.
2: On dit les bienfaits du sport pour les femmes enceintes, vous y croyez?
5: Ouais, je pense que c'est bien. C'est bien même pour se préparer à l'accouchement parce que c'est quelque chose de très physique.
6: Alors je suis pas médecin, je laisse la réponse à un médecin. Je sais pas.
2: Voilà, je sais pas, je laisse la réponse à un médecin. Et ça a été votre cas, hein, Caroline Rinaudot, puisque vous en avez parlé à votre gynécologue qui vous a dit que vous pouviez continuer votre activité professionnelle de coach sportive en arrêtant de croire que les femmes enceintes sont malades. Et ça vous a marqué?
3: Complètement. J'ai été paniquée. Je pense que, comme beaucoup de mamans, ça me faisait vraiment très très peur. Sauf que moi, c'était mon métier, donc je ne pouvais absolument pas arrêter de faire du sport. Et j'y suis allée, mais j'avais extrêmement peur de sa réaction. Et elle m'a regardée avec des grands yeux et vraiment un aplomb en me disant « Mais on va arrêter maintenant de penser que les femmes enceintes sont handicapées ou sont malades. Vous allez continuer votre vie, vous allez juste être à l'écoute de votre corps et vous verrez que tout va bien se passer. » Et elle a eu un tel aplomb que je l'ai regardé, j'ai claqué la porte et je me suis dit, bon, ben en fait, go, on va continuer notre vie comme elle était jusqu'à présent.
2: Et ça vous a réussi. Alors, sport et grossesse, justement, quels sont les bénéfices? À quelles conditions? Eh bien, on a demandé l'avis d'un médecin gynécologue, en l'occurrence le docteur Carole Richard, gynécologue qui exerce depuis 2017 et qui est bien formé à ces questions. Et la première question, justement, pourquoi c'est important de bouger quand on est enceinte? On l'écoute et puis on se retrouve tout de suite après.
7: Déjà, pendant la grossesse, même chez toute femme, il est déjà conseillé de réduire au maximum notre sédentarité, donc à savoir dans la journée, voilà, il va falloir essayer de bouger le plus possible, prendre les escaliers, se déplacer à pied, à vélo, voilà, on va essayer de bouger plus, de manger mieux. Et à côté de ça, on va y associer effectivement une activité physique régulière, et notamment la pratique de certains sports selon les patientes, le renforcement musculaire, des sports en endurance.
2: Alors, bien fait justement à pratiquer une activité physique ou sportive, qu'est-ce que vous mettriez en avant? Qu'est-ce qui ressort le plus souvent?
7: Donc, on va déjà limiter la prise de poids. Qui dit limiter la prise de poids chez la femme enceinte dit effectivement réduire le risque de faire un gros bébé à l'accouchement. On va pouvoir réduire les maladies hein, qui peuvent toucher certaines femmes enceintes, comme la prééclampsie, l'hypertension. Ça fait du bien au moral. Effectivement, on prévient le risque de dépression pendant la grossesse et après l'accouchement. Hein. On améliore le retour veineux, donc amélioration du moral et du sommeil.
2: Alors, docteur Richard, je voudrais qu'on revienne sur deux pathologies qui peuvent être liées à la grossesse, à savoir la prééclampsie, vous en avez parlé, mais aussi le diabète gestationnel. Est-ce que vous pourriez nous préciser de quoi il s'agit exactement ?
7: Alors, la prééclampsie, c'est une pathologie qui peut apparaître au cours de la grossesse, le plus souvent au troisième trimestre. Donc, chez la femme, on va retrouver une augmentation de sa tension artérielle et d'une protéinurie dans les urines. Et effectivement, pratiquer de l'activité physique tout au long de la grossesse prévient ce risque. Par rapport au diabète gestationnel, par contre, c'est encore un petit peu discuté. Mais par contre, chez les patientes qui sont atteintes d'un diabète, bouger souvent pendant sa grossesse aide à stabiliser le diabète et à limiter les complications qui peuvent être un petit peu inhérentes au diabète, comme la prise de poids, les gros bébés. Voilà.
2: Est-ce que la pratique aussi physique, ça permet aussi de mieux récupérer après un accouchement ? Est-ce que ça, on l'a constaté ?
7: Oui. On va limiter la prise de poids, donc la récupération après l'accouchement va être plus rapide, on va plus rapidement retrouver son poids de forme et on aura limité effectivement l'apparition de pathologies obstétricales.
2: En tout cas, il faut bien revenir sur cette idée reçue, femmes enceintes qui font du sport, ce n'est pas une source de fausse couche ou d'accouchement prématuré pour vous ?
7: Non, pas du tout. Les recommandations sont très claires. La Haute Autorité de Santé nous préconise de recommander à nos patientes, en tout cas en l'absence de contre-indications, bien évidemment, hein, si c'est possible. Elle a tout bénéfice à pratiquer régulièrement cette activité physique sans prendre de risques, de sur-risques que la grossesse se passe mal, d'entraîner une menace d'accouchement prématuré ou avoir des conséquences négatives sur le bébé. Hein, pas du tout. Ça, c'est vraiment des fausses idées.
2: Cela dit, si le sport a ses vertus hein, pendant la grossesse, quelles sont vraiment les contre-indications absolues pour vous ?
7: On va avoir des contre-indications médicales claires. Hein. Ça va être la patiente qui va présenter un placenta bien inséré avec des saignements, une patiente qui est déjà en menace d'accouchement prématuré, une patiente qui contracte beaucoup, une pathologie fœtale déjà connue, un retard de croissance. Voilà, on a une liste quand même de contre-indications qu'il faut vérifier. Hein.
2: En tout cas, la conclusion, c'est que activité physique, hein, c'est recommandé pendant la grossesse, vous l'avez dit, mais j'imagine que chaque cas est particulier, qu'il faut vraiment en parler avec son gynécologue avant de se lancer.
7: Oui, totalement. Il faut en parler soit à son gynéco, soit à sa sage-femme au cours du suivi. Et donc, du coup, choisir une activité physique et au niveau de l'intensité de cette activité physique, voilà, tout ça, ça doit être discuté en cours de consultation et suivi tout le long de la grossesse pour adapter, en fait, tout le long de la grossesse, l'activité physique au déroulement donc, de la grossesse.
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2: Voilà l'opinion du docteur Carole Richard, gynécologue sur les bienfaits du sport ou du moins d'une activité physique pendant qu'on est enceinte. Un petit commentaire, Caroline Rinaudot, je vous ai vu écouter ça religieusement. Est-ce qu'il y a un bienfait que vous avez constaté pour vous, pour les mamans qui participent à vos cours ?
3: Déjà, merci à Carole Richard, ouais. Puisque ça me fait hyper plaisir ouais. d'avoir quelqu'un. Une professionnelle de ouais. santé qui répète ce que je dis tout le temps. Le crédit médical est quand même très, très important. Moi, au quotidien, en plus de, évidemment, tout ce qu'elle a cité, il y a quelque chose qui revient souvent, c'est la préparation à l'accouchement. Mmh. Elles ont des accouchements souvent quand même beaucoup plus faciles et surtout une récupération après l'accouchement beaucoup plus rapide. Mmh. Elles sont beaucoup plus en forme rapidement.
2: Vous parlez aussi dans votre livre de motricité. Hein. Vous racontez que personnellement, vous avez réussi à lacer vos baskets jusqu'au bout de vos grossesses et que ça a été votre plus grande fierté, c'est vrai ?
3: C'est vrai. Bien évidemment, quand on reste active, on garde une bonne mobilité. Et c'est vrai que je suis très fière de pouvoir dire que j'ai réussi à m'attacher mes lacets jusqu'au bout.
2: Ouais. On a parlé des vertus physiques, mais il y a aussi le côté mental qui est amélioré. Dans quelle mesure on peut le constater, ça ?
3: C'est exactement comme en dehors de la grossesse. On sait que le sport, ça joue sur notre confiance en soi, ça joue sur notre santé mentale. Et notamment pendant la grossesse, où on a cette tendance à ne plus contrôler notre corps. C'est quelque chose qui est très très difficile à vivre, notamment chez les sportives. Et le sport va nous redonner cette sensation de contrôler notre corps. On se sent beaucoup plus apaisé, beaucoup plus fier de soi. Et ça développe aussi notre mental.
2: Cela dit, tout à fait en début de l'interview de Dr. Carole Richard, on parlait d'activité physique et de sport. Hein. Est-ce que vous faites, vous, la différence? C'est-à-dire que quand on est enceinte, on ne va peut-être pas se lancer dans un trek hein, tout de suite. Mais activité physique, pour vous, ça veut dire quoi au quotidien?
3: Alors, il faut bien distinguer effectivement les deux. L'activité physique, c'est vraiment bouger au quotidien. Ça peut être la marche, qui est vraiment cette notion de bouger, prendre les escaliers au lieu de prendre l'ascenseur, par exemple. Et le sport, qui est vraiment l'activité sportive, choisir une activité sportive. Dans les deux cas, ce qu'il faut, c'est essayer de limiter la sédentarité au maximum pour pouvoir acquérir tous les bienfaits
2: du sport. L'essentiel, c'est de bouger, hein, si je vous traduis bien.
3: Exactement, hein. On limite la sédentarité.
2: Voilà pour ses vertus. Alors, la grossesse, vous le dites aussi dans votre livre, hein, c'est comme un peu comme un marathon. Il faut savoir doser ses efforts, hein, parce que ça dure 9 mois. Oui. Hein, ce n'est pas un sprint, hein, il faut y aller petit à petit. Avant de se lancer, vous donnez deux principes, la priorité au bien-être et puis surtout s'écouter, c'est-à-dire, qu'est-ce que vous mettez derrière?
3: Alors, s'écouter, c'est tout simplement rester à l'écoute de son corps. Et ça va vraiment être le cas pour les sportifs qui vont justement avoir du mal à doser ça. L'écoute de son corps, c'est est-ce que je suis trop essoufflée? Est-ce que j'ai des contractions, justement? Est-ce que cet exercice, peut-être, il n'est pas un peu trop intense pour moi? C'est vraiment être capable de s'écouter pour pouvoir adapter l'intensité de la séance.
2: Alors, comment s'y mettre aussi? Remettre à quelle fréquence et pour quel objectif en fonction des trimestres? On va le détailler dans un instant. Ce sera tout de suite après une première page musicale, hein, que vous avez choisie pour nous. C'est Meghan Trainor, Me Too. Peut-être une petite explication à ce choix. C'est quoi? C'est le côté entraînement féministe, Trainor Me Too, Caroline Nono?
3: Oui, c'est ça, le Me Too. Cette chanson, c'est déjà une chanson que j'ai moi-même beaucoup écoutée pendant ma grossesse quand je donnais mes cours collectifs. C'est des bons souvenirs pour moi. Et ensuite, parce que c'est une chanson qui parle de l'amour propre, justement, de cette confiance en soi.
2: Eh bien, on écoute quelques notes de Meghan Trainor et on se retrouve tout de suite après pour une première séance.

0: Voilà, Megan Trainor, Me Too. On se voit déjà en train de faire des squats et puis des abdos, hein, Caroline Rinaldo, non?
1: C'est un peu Absolument, je vous ai vu danser, en tout cas.
0: Oui, tout à fait.
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0: Caroline Rinaldo, coach sportive et auteure de Ma grossesse en forme, s'est publiée aux éditions First, tout un guide pour inciter à bouger quand on est enceinte et à quelles conditions, à quel rythme d'ailleurs s'y mettre. Alors l'OMS donne des recommandations qui sont rappelées dans votre livre, à savoir 150 minutes d'activité physique d'intensité modérée sur un minimum de 3 jours par semaine. Et ça peut être décliné soit par une séance de 50 minutes 3 fois par semaine, soit par une séance de 30 minutes 5 fois par semaine, soit 25 minutes tous les jours. C'est un petit peu à vous de choisir. Par intensité modérée, tout de même, qu'est-ce qu'on entend par là? Vous donnez un petit repère pour mesurer l'intensité pendant l'activité physique. C'est l'échelle de Borg. C'est quoi cette échelle?
1: Alors, l'échelle de Borg, c'est un petit peu comme quand on se fait opérer, quand on est à l'hôpital et qu'on nous demande de jauger la douleur. Ouais. Et c'est exactement la même chose. L'échelle de Borg, c'est vraiment si je vous pose la question, comment tu te sens pendant la séance? Eh ben, est-ce que la séance est hyper intense et que vous êtes à 9 sur 10? Bon, ben, peut-être qu'il faudra diminuer. L'échelle de Borg pour les sportives enceintes, ça va être entre 4 et 5. Pour les débutantes, ça va être plutôt 3 sur 10. Ouais. En plus de l'échelle de Borg, il y a quelque chose qui est aussi très facile, c'est le test de la parole. Et c'est surtout ça dans l'intensité modérée. C'est être capable de parler, de discuter pendant toute la séance. Et si on est capable de raconter son week-end à sa copine qui est en train de faire du sport à côté de toi, eh ben alors c'est que la séance est sécuritaire.
0: Voilà, on peut parler donc en faisant du sport. Hein. C'est pas incompatible, hein, Caroline Rinaldo.
1: Absolument, et c'est plus que recommandé pendant la grossesse.
0: Cela dit, si on veut pratiquer un sport, lequel privilégier? Un petit indice sonore. Voilà, bruit de clapotis dans l'eau. Et c'est vrai qu'on évoque souvent la natation quand on est enceinte parce que l'eau vous porte. Est-ce que vous recommandez donc de prendre un abonnement à la piscine en priorité quand on apprend qu'on est enceinte, Caroline Rinaldo?
1: Alors, pas forcément, oui. Justement. C'est effectivement le gros cliché que l'on a. La natation, c'est le sport des femmes enceintes. Effectivement, ça peut être une super activité. Mais si la maman, elle aime nager déjà et si elle a des bonnes compétences en nage. Si c'est juste pour aller nager parce que la gynécologue a dit qu'il fallait aller nager et qu'elle n'aime pas du tout l'eau.
0: Oui, ça va pas
1: non,
0: la motiver.
1: Bien sûr que non. On va faire une activité qu'on a envie de faire et dans laquelle on se sent à l'aise. Si c'est pour aller nager et garder la tête haute avec une brasse pas du tout maîtrisée, ça n'a aucun intérêt, voire carrément c'est mauvais pour le dos. Donc on va nager si on sait faire et si on aime faire.
0: Et est-ce qu'il y a d'autres sports qui sont conseillés, qui reviennent souvent aussi?
1: Bon, la marche, mais très bien. Le stretching, très bien aussi. On parle beaucoup
0: pilates.
1: Du pilates prénatal. Pilates, excellente activité. Mais encore une fois, ce que moi, je conseille, c'est de faire l'activité que l'on a envie de faire et de s'assurer qu'on va être bien accompagné. On ne fait pas n'importe quoi.
0: Plutôt déconseillé, qu'est-ce qui serait quand on n'a pas trop l'habitude de faire du sport? Je sais pas, le tennis, par exemple, on dit souvent qu'il y a des à-coups.
1: Effectivement, on va éviter tous les sports où il y a un risque de chute ou de coup.
0: L'équitation, par exemple.
1: Ouais, voilà, on va éviter, sauf si évidemment on est une cavalière émérite, qu'on fait de l'équitation depuis des années, des années, des années, qu'on maîtrise, qu'on connaît son cheval, pourquoi pas. Mais on va toujours avoir tendance à rester dans les activités que l'on maîtrise et faire vraiment attention dès qu'il y a un potentiel risque de chute ou de contact, que ce soit dans les sports collectifs ou dans les sports de combat.
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0: Cela dit, quel programme en fonction des trimestres, hein? Vous détaillez bien dans votre guide, premier trimestre, deuxième trimestre, troisième trimestre. Si on commence par les trois premiers mois, ça va être quoi l'objectif? Qu'est-ce qu'on peut cibler en priorité?
1: L'objectif, ça va vraiment être d'essayer d'intégrer du sport parce que c'est le moment où on va être souvent très fatigué, les nausées, les vomissements. C'est un moment où souvent les futures mamans
0: arrêtent. Ça, on en parler dans un instant,
1: oui. Voilà. Donc, on va essayer de garder ça.
0: Oui. Vous dites dans votre livre, la priorité, c'est le renforcement musculaire. Qu'est-ce que vous entendez par là?
1: Oui, absolument. Il faut garder une certaine masse musculaire. Ça va être très important parce que à chaque fois qu'on va avancer dans la grossesse, le ventre va grossir, le centre de gravité va partir vers l'avant. Et donc, on veut rééquilibrer cette posture vers l'avant. Et pour cela, on va donc utiliser le renforcement musculaire pour renforcer ce qu'on appelle la chaîne postérieure, donc c'est-à-dire l'arrière du corps, mais aussi pour préparer notre corps à la future vie de maman où on porte quand même beaucoup de choses.
0: Oui, pas mal de choses. Alors, dans votre livre, hein, on ne se limite pas à la théorie, vous donnez toute une série d'exercices à pratiquer en séance. Alors, j'en cite quelques-uns, des fentes latérales, montée de genoux, les poings alternés, élévation frontale, planche latérale, sans oublier les fameux squats, simple ou version sumo ou monster, hein, vous pouvez choisir. Alors, évidemment, c'est difficile en radio de faire une démonstration, mais est-ce qu'il y a un mouvement que vous pourriez décrire à titre d'exemple, je ne sais pas moi, un de vos chouchous, par exemple?
1: Bah, le squat, c'est la base du fitness.
0: Alors, on rappelle, on se met un petit peu les jambes fléchies.
1: C'est comme si on allait s'asseoir. Voilà. C'est comme si on allait s'asseoir sur une chaise ou sur un canapé. Et c'est quand même un mouvement que l'on fait souvent au quotidien, qu'on soit maman ou pas maman. Donc, c'est bien de renforcer le bas de son corps et les fessiers pour notre posture. Et parce que c'est un mouvement, encore une fois, qu'on fait au quotidien. Donc, autant bien le faire.
0: Voilà. Et puis, il y a d'autres exercices et modèles types de séances qui sont à retrouver en dessin dans Ma grossesse en forme. Cela dit, pendant ces premiers mois, il peut aussi y avoir des freins comme ceci, écoutez.
3: Qu'est-ce que je t'envie ?
4: Mais en fait, être enceinte, c'est ça. Et ça. Et encore ça.
0: Voilà, alors c'est pas très élégant, mais malheureusement c'est la réalité, comme en témoigne la youtubeuse Angie Crazy sur internet. Les nausées, sans oublier la fatigue, les reflux, les maux de tête, ça donne pas franchement envie, hein, Caroline, de se mettre au sport. Qu'est-ce qu'on peut faire notamment contre ces fameuses nausées qui ont été, je crois, votre premier souci au début de votre grossesse?
1: C'est souvent le premier symptôme de la grossesse, les nausées, c'est pas du tout glamour.
0: Alors, une activité physique.

0: ponctures, parce que ça aussi, ça peut marcher pour certaines mamans. Alors la grossesse, elle va se poursuivre dans de bonnes conditions, on l'espère. Deuxième trimestre, le ventre va sérieusement s'arrondir, mais c'est pour vous la meilleure période pour être en forme, forme évidemment au singulier. Pourquoi c'est la meilleure période ?
1: Tout simplement parce que le ventre n'est pas encore très gros, n'est pas inconfortable. Donc on va en plus aussi avoir l'énergie qui revient. Ça y est, justement, ces nausées, ces vomissements ont considérablement diminué pour la majorité des mamans. Et on a un ventre qui est globalement encore OK. Le centre de gravité n'a pas complètement basculé vers l'avant. Donc c'est vraiment le meilleur moment pour reprendre le sport si on l'avait arrêté au premier trimestre, parce qu'on est au top de sa forme, si on peut le dire.
0: Ça va être quoi l'objectif côté physique ? C'est toujours le renforcement musculaire où il y a une partie, une zone à cibler en particulier
1: Alors, bien évidemment, le renforcement musculaire, et on peut commencer aussi à s'intéresser à la sangle abdominale qui va nous servir fortement à l'accouchement.
0: C'est-à-dire abdos, périnée, on muscle tout ça ?
1: Effectivement, donc le transverse en particulier, qui est le muscle le plus profond de la sangle abdominale. Et le transverse, c'est le muscle qui va entrer en action au moment de la phase de poussée à l'accouchement. Évidemment aussi le périnée, puisque le bébé va appuyer progressivement sur le périnée, qui est le hamac, en fait, c'est un plancher pelvien qu'on appelle, donc c'est le hamac de nos organes. Donc il faut aussi le renforcer, parce qu'il y a les organes, mais il y a aussi le bébé qui va appuyer dessus. Donc il faut le renforcer.
0: Un petit exercice comme ça que vous conseillez pour ce deuxième trimestre
1: Alors, par exemple, on peut se mettre sur le dos, ramener les pieds contre les fesses, puis décoller les fesses vers le plafond, ce qui s'appelle le pont ou le bridge. C'est un excellent exercice pour renforcer les fessiers, pour renforcer le dos et renforcer aussi le périnée.
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0: Alors va arriver le troisième trimestre et puis la ligne d'arrivée qui se profile avec l'accouchement, mais ça devient de plus en plus dur. Il y a des brûlures d'estomac, des crampes dans les jambes, constipation, jambes gonflées, fatigue et puis surtout mal de dos avec douleurs lombaires et sciatiques parce que le bébé commence sérieusement à peser. Ça va être quoi la priorité à ce moment-là niveau forme ?
1: Mais finalement, d'essayer de continuer à bouger pour arriver justement à ce sprint final, à cette ligne d'arrivée en forme. Donc on ne veut pas relâcher les efforts, on continue à faire attention à intégrer du renforcement musculaire, pourquoi pas aussi de la marche, et continuer à renforcer encore une fois cette sangle abdominale et notamment ce transverse.
0: Comment est-ce qu'on peut quand même continuer à se motiver quand on se sent si fatigué dans ces derniers kilomètres, pour reprendre la métaphore du marathon ? Vous donnez un petit truc, vous, dans votre livre, c'est enfiler sa tenue de sport dès le matin.
1: Oui, ça c'est même mon astuce que je fais maintenant en tant que maman, puisqu'en fait c'est une étape qui paraît un petit peu futile, mais ça change complètement l'état d'esprit que l'on va avoir, on est déjà dans l'action. Donc si on sait qu'on va faire du sport dans la matinée, au moment où on se lève le matin, eh ben, on enfile tout de suite la tenue du soir. Si par contre on rentre du travail, qu'on sait qu'on va bouger après le repas par exemple, on la met quand même tout de suite. Et en fait, être déjà en tenue, c'est déjà une première étape de valider, et dans notre cerveau, ça a déjà switché en mode « je sais que je vais faire du sport ».
0: Et alors, mode « je fais du sport » et puis on va enfin franchir la ligne d'arrivée.
3: Bien, alors ne poussez plus, c'est plus la peine, ça vient tout seul. Regardez bien ce qui se passe.
4: Oh,
3: va voir ta mère.
4: Tiens.
3: Voilà.
0: Voilà, bébé qui arrive au monde. Alors le docteur Richard, gynécologue, nous disait tout à l'heure que la pratique sportive ou du moins une activité physique régulière permettait de mieux se préparer à un accouchement et aussi de récupérer plus vite. Est-ce que ça, vous le confirmez ? Et les femmes que vous accompagnez aussi, dans quelle mesure ça les a aidées, Caroline Rinaudot ?
1: Tout d'abord, on est en forme physiquement, parce que quand même un accouchement, c'est vraiment une épreuve physique, c'est probablement la plus grande épreuve physique qu'une femme rencontrera dans sa vie. Donc il faut arriver en forme pour supporter ces contractions pendant de longues heures. On a aussi une meilleure connaissance de son corps, donc quand on nous donne des consignes au moment de l'accouchement, on va être capable de les comprendre beaucoup plus rapidement. Et aussi, les sportives, on va pas se mentir, elles ont un mental d'acier et on va en avoir besoin à ce moment-là.
0: Ouais. Pratiquer seule, avec des tutos sur internet ou plutôt en salle, en cours collectif, qu'est-ce que vous conseillez, Caroline Rinaudot, si on veut s'y mettre à l'activité sportive ?
1: Le principal, c'est de se faire accompagner. Donc que ce soit en salle ou en ligne, si on décide de faire du sport en ligne parce que c'est plus pratique pour soi de rester à la maison, on va quand même cibler des coachs qui sont déjà, un, diplômés, et ensuite certifiés sur le sport pendant la grossesse. On ne fait pas n'importe quoi, c'est quand même un moment hyper important dans notre vie, et il faut quand même avoir des bases parce qu'il y a quand même beaucoup de changements physiologiques et il faut avoir un coach qui s'y connaît dans ce domaine.
0: Et puis être en groupe, j'imagine que ça motive plus aussi.
1: Bien évidemment, ça c'est très

0: très personnel. Moi, la première, bien évidemment, que je préfère faire des cours en groupe pour aussi le côté social, mais à chacune de faire comme elle le peut. Et si la future maman a déjà des autres enfants, ça sera peut-être compliqué d'aller en salle. Le principal, encore une fois, c'est qu'elle limite la sédentarité et qu'elle trouve ce qui lui convient.
1: En tout cas, le jardinage, c'est aussi l'occasion de bouger quand on est enceinte, hein. Le planter de courgettes au sol, le portage d'arrosoirs, le ratissage, ça aussi, c'est sportif.
0: Bien sûr, c'est ce qu'on appelle le NEAT.
1: Ah oui?
0: Donc, c'est augmenter sa dépense calorique dans le quotidien. Donc, comme on l'a dit, la marche, monter les escaliers, le jardinage, faire le ménage, ça aide.
1: Ça aide beaucoup. En tout cas, on arrive au terme de cette émission, grossesse et sport. Qu'est-ce qu'il faut retenir, hein? Que c'est tout bon pour la santé, mais en parler, on le rappelle bien, avant avec son gynécologue ou sage-femme pour savoir ce qui vous correspond le mieux ou pas, hein? Ça, c'est vraiment très important. C'est vraiment le conseil qu'on peut donner. Et puis, s'écouter sans forcer. Mieux vaut un petit peu que rien ou trop, Caroline.
0: Absolument, c'est tout dans le dosage.
1: Est-ce que vous avez, allez, puisqu'il nous reste encore une petite minute, un mouvement qu'on pourrait éventuellement faire ou proposer à celles qui nous écoutent?
0: Alors, on peut faire ce qu'on appelle le tirage buste penché.
1: Oui.
0: Donc, qu'est-ce que c'est? On va se positionner debout, on va pencher le buste vers l'avant en essayant de garder le dos bien droit. On va prendre des haltères ou des petites bouteilles d'eau et on va ramener les haltères à la poitrine. Donc, on tire les haltères. Ça, c'est un super exercice pour le dos.
1: Voilà un petit exercice et puis beaucoup d'autres à retrouver dans votre livre, Caroline Rinaudot. Allez, avant de se quitter, fête des mères, au fond, quel serait votre plus beau cadeau? Eh bien, faites vos vœux au micro de RCF Notre-Dame.
2: Un joli petit cadeau fait main de mon enfant de 3 ans. Quelques jours dans un palace où on s'occupe entièrement de moi.
3: Une petite fleur cueillie par l'enfant, ouais.
4: Mes enfants habitent en Paris, m'offrent le train pour aller passer la fête des mères chez eux. Donc ça sera mon cadeau et c'est très beau.
5: Réunir toute la famille, toute une journée ensemble, un repas, etc.
6: Un voyage, ou ça, dans les pays chauds. Maldives, tiens.
7: Un petit week-end en amoureux, parce qu'après 3 enfants, se retrouver tous les deux. Et les enfants, leur poésie qui vient du cœur.
8: Maman Borême, maman je t'aime, maman la vie, maman merci.
1: Eh bien voilà, c'est sur ce petit poème maternel qu'on va refermer cette émission. Un grand merci Caroline Rinaudot d'avoir été avec nous. Je rappelle le titre de votre livre, Ma grossesse en forme, soit toutes les bonnes raisons de bouger quand on est enceinte. Et c'est paru aux éditions First. Merci aussi à Pascal Gauthier, notre coach certifié aux manettes de la régie technique. La semaine prochaine, on parlera enfants et premiers pas, pieds plats, pieds beaux ou en canard, mais aussi verrues, ongles incarnés ou qui sentent pas très bon. Quelle solution? Eh bien, on les remettra du bon pied avec notre invité podologue. En attendant, on va se quitter avec la citation du jour. Elle est signée de l'écrivain Rudyard Kipling. Dieu ne pouvait être partout, alors il a créé la mer. Bise à toutes celles qui ont eu la chance de l'être et à la semaine prochaine.

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1: 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Vous écoutez le programme de la nuit. 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

Bonjour à tous, nous sommes très heureux de vous accueillir sur votre radio chrétienne pour cette nouvelle édition de notre émission « Où va la vie ?» au micro Frédéric Mounier. Chaque semaine, je vous accompagne tout au long de cette conversation consacrée aux questions éthiques d'aujourd'hui. Et chaque semaine, nous sommes en partenariat avec les facultés Loyola Paris. Alors, dormons-nous suffisamment ? Nous sommes tous plus ou moins atteints, vous le savez, par des troubles du sommeil.